0: travailler, car il demande aussitôt sur place, pourquoi renonces-tu aux délices dont tu pourrais jouir et qui gagnes-tu? Et la réponse est que tout notre profit est que nous méritions de servir le Créateur, béni soit-il. Et c'est une chose très importante, du fait que c'est une question de vérité, c'est-à-dire qu'il mérite d'être adhéré au roi des rois des rois. Ce qui n'est pas le cas lorsque tous les délices sont construits sur le fait que tout plaisir qu'il a, c'est dans le fait de prendre du plaisir et du délice, dans le fait de se servir lui-même et recevoir du délice dans des vêtements de réception qui appartiennent aussi aux animaux, et pas seulement à l'homme, qui est la créature la plus choisie, que de jouir des mêmes vêtements dont jouissent les animaux, car cela ne lui convient pas. Plutôt, tous les vêtements dans lesquels l'homme veut recevoir du plaisir doivent être des vêtements de kélim de don, c'est-à-dire sans plaisir, il est impossible de travailler. Plutôt, son plaisir est dans le fait que tous ses plaisirs sont mesurés à combien il peut donner au roi, c'est-à-dire s'il veut savoir combien il reçoit de plaisir de son travail, qu'il ne mesure pas combien il jouit de son travail, c'est-à-dire combien il a de plaisir à servir le roi. Plutôt qu'il mesure d'après les actes, c'est-à-dire combien il veut que le roi jouisse de son travail. Il s'ensuit que toute sa pensée est dans le fait qu'il sert le roi. Il en résulte que si l'homme veut faire une critique sur lui-même, il progresse dans le travail, alors il faut le faire de deux manières. A, qu'il regarde la récompense, c'est-à-dire la récompense qu'il espère recevoir du Créateur. S'il reçoit chaque jour une récompense plus grande, alors la mesure est le kli de réception. B, combien il jouit dans le fait de servir le Créateur. Et toute la récompense est dans le fait qu'il donne au Créateur. Et il sert le grand de l'État, par exemple, l'homme a du plaisir, et s'il sert le grand de la génération, il est certain que le plaisir est plus grand. C'est pourquoi il veut que chaque jour, le Créateur soit pour lui plus grand et plus important. C'est là la mesure véritable.
1: 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ביקורת על עצמו, אם הוא מתקדם בעבודה, אז יש לעשות זאת בשני אופנים. א', שמסתכל על השכר. היינו, השכר שהוא מקווה לקבל מהבורא, אם הוא מקבל כל יום שכר יותר גדול, ואז המודד הוא הכלי קבלה. ב', כמה הוא נהנה בזה שמשמש לבורא. וכל השכר הוא מזה שמשפיע לבורא. ואם הוא משמש לגדול המדינה, למשל, יש לאדם הנאה. ואם הוא משמש גדול הדור, בטח שההנאה היא יותר גדולה. לכן הוא רוצה שכל יום יהיה אצלו הקדוש ברוך הוא, יותר גדול ויותר חשוב. זוהי המדידה האמיתית.
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0: Oui, Rabash nous dit que nous ne respectons pas le Père. Nous voulons que le Créateur nous serve, et non pas que nous nous le servions.
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0: Oui, c'est pourquoi tout l'aspect de cette corruption et l'aspect du Créateur. Nous allons maintenant continuer le cours du 18 juin 2002. J'écris du Rabash, tome 1, article sur l'honneur du Père. Nous avons lu un article des degrés de l'échelle, tome 1, page 106, sur l'honneur du Père, comme si le Créateur demandait que nous l'honorions. Bien sûr, il n'en a pas besoin. Et il ne peut pas y avoir une telle demande, ni une telle compréhension dans les kélim de don. Celui qui donne le premier kélim qu'il y a sur nous quand on arrive au don, c'est qu'il n'y ait aucune opération, orientation envers soi-même. Alors bien sûr, l'honneur comme la plus grande demande parmi les demandes de l'ego, du désir de recevoir de l'homme, est immédiatement arraché de l'homme s'il entre dans la spiritualité. Ça veut dire, dans l'espace spirituel, la chose appelée honneur, appelée, signifie l'honneur, non pas envers soi-même, mais l'inverse. L'honneur envers celui à qui je donne. J'ai besoin de l'honorer, j'ai besoin de l'estimer, j'ai besoin de le connaître et qu'il soit à mes yeux grand. Car alors seulement mes kélim de réception se soumettront et je pourrai lui donner. C'est en fait tout le sujet de la dissimulation. Tant que l'homme n'a pas atteint toutes les corrections, le Créateur est caché pour ne pas déranger l'homme dans sa correction. Ce n'est pas qu'il le fait exprès pour que nous souffrions dans l'obscurité ou selon toutes sortes de calculs, comme cela nous apparaît pour l'instant dans notre ego. Mais la dissimulation, de son côté, sert à nous permettre de préparer les kélims de réception, justement les kélims de réception, pour ensuite pouvoir recevoir en eux sans limite. Sans limite, on peut recevoir seulement si ces kélims de réception sont afin de donner. Donc pour cela, cela sert à nous permettre de corriger les kélims de réception, d'acquérir l'intention, la lumière réfléchie. Cela n'est possible que si le Créateur n'est pas ressenti en nous dans nos sens. Donc ce temps, la préparation du kli pour recevoir la lumière doit être dans l'obscurité, dans la double dissimulation ou dans la dissimulation simple. Et donc le travail consiste à essayer de travailler sur la grandeur et l'importance du Créateur sans le connaître. Comment est-ce possible ? Depuis l'obscurité, depuis la négation, pas depuis l'affirmation, mais depuis la négation. Si l'homme, depuis la négation, depuis le fait qu'il ne ressent pas l'Elokout, développe envers l'Elokout un désir, et arrive à l'état où cela ne le laisse pas dormir, alors il mérite que le Créateur commence à se révéler à lui, et alors les révélations qu'il ressent, la reconnaissance du Créateur servent aussi à l'homme, continue à lui servir de carburant, comme capacité d'agrandir le kli, pour continuer ensuite à agrandir le kli. Et ce n'est pas que la présence du Créateur éteint le développement, comme dans notre monde. Si dans notre monde, un homme a faim et qu'on lui donne tout, il ne voudra pas travailler, il ne voudra pas se développer. C'est ainsi que par la faim, on dit, la faim et l'amour développent le monde, gouvernent le monde, font bouger le monde. Qu'est-ce que ça veut dire? Le désir de plaisir, d'aspiration à toutes sortes de choses et la faim. Le désir de se remplir. Ça pousse l'homme au développement. Ça mène l'homme au mouvement.

0: Les souffrances, ça veut dire le vide, doivent justement être révélées, et dans un tel état, l'homme doit bouger et se développer dans la bonne direction, construire le kli. Quand ce kli, le désir de révélation du Créateur sera dans une forme suffisante, au point qu'il soit impossible de vivre sans cela, alors le Créateur se révèle et commence déjà l'étape de la révélation de Panim, la face. Le passage entre la dissimulation et la révélation s'appelle le passage du marsom, la barrière, l'entrée dans la spiritualité. Et après cela, quand l'homme passe à la sensation du Créateur, ça veut dire à la spiritualité, au monde supérieur, peu importe comment l'appeler. Alors déjà, du fait que le Créateur s'ouvre à lui, du fait qu'il voit les forces, les relations, ce qui se passe vraiment avec lui et autour de lui, à partir de cela, il commence déjà à étudier la réalité de façon pratique, depuis sa nouvelle vie, depuis les données qui se révèlent devant lui. L'essentiel, c'est de passer le chemin de la préparation et d'arriver à la révélation de Panim. Ensuite, il est écrit « L'âme de l'homme l'enseignera ». Ça veut dire que ce que l'homme reçoit comme impression de la révélation du Créateur, cela l'amène déjà plus loin. Cela l'attire et le fait avancer. Y a-t-il des questions, s'il vous plaît? Oui, Harry. Pour donner à l'homme une aspiration et un désir d'arriver au Créateur, même lorsqu'il passe le marsom, est-ce qu'il y a aussi une certaine dissimulation quand l'homme passe le marsom? Je comprends qu'il y a un processus, un mécanisme avant le marsom, quand le Créateur est caché de l'homme, et que l'homme reçoit le désir d'arriver au Créateur. Quand il passe le marsom, est-ce qu'il y a quelque chose? Comment le Créateur est-il caché de l'homme?
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0: Le Créateur est caché de l'homme simplement. Dans la mesure où l'homme se trouve dans des kélim non corrigés, ces kélim eux-mêmes cachent le Créateur comme des choses opposées à lui. Ou bien on peut parler autrement du côté du Créateur, car d'en haut, nous ne pouvons pas parler de l'homme avant qu'il soit créé. Alors nous disons ainsi, le Créateur a fait un système de diminution de la lumière, de diminution de sa présence, de sa sensation, par des filtres de tels écrans qui affaiblissent de plus en plus sa sensation envers la créature. Et ces degrés d'affaiblissement s'appellent les mondes. Cinq mondes dans chaque monde, cinq partsoufim dans chaque partsouf, cinq sphirotes, au total 125 degrés, dans lesquels le Créateur, qui se tient comme derrière tous ces degrés, derrière tous ces filtres, derrière ces écrans, est ressenti en eux de plus en plus faiblement en nous. Au départ, quand nous commençons le chemin, nous sommes en bas de tous les degrés. Alors nous ressentons l'obscurité. Donc d'un côté, il faut dire que le Créateur est caché de nous, derrière tous ces rideaux. Mais d'un autre côté, nous pouvons dire que tous ces rideaux, tous ces degrés se trouvent en nous, et ce sont justement les étapes de notre corruption, de haut en bas, car intentionnellement, il nous a corrompus, il nous a fait sous cette forme. Et dans la mesure où nous corrigeons chaque corruption, de bas en haut, d'une petite corruption viennent des corruptions de plus en plus grandes. En vérité, les grandes corruptions

0: sont toujours
1: En vérité, les grandes corruptions sont en haut, plus grands que son ami, son mauvais prochain plus grand que lui. Quand nous commençons à nous corriger de bas en haut, alors on dit, alors comme si, ou bien on peut dire nous retirons ces filtres, ces rideaux qu'il a placés entre nous, selon combien je corrige une qualité en moi, ce rideau s'ouvre pour ainsi dire. Je corrige encore la qualité suivante et encore un rideau plus haut s'ouvre. Et ainsi de suite. Mais en vérité, tout est dans un seul sujet, tout est dans l'âme, car en dehors du Créateur et de l'âme, il n'y a rien. Et dans l'âme se trouvent tous ces degrés. En introduisant dans l'âme le désir de recevoir, le Créateur l'a introduit progressivement, en 125 degrés, l'un après l'autre, de plus en plus cruel, grand, exigeant, et le désir de recevoir, plus il exige, plus il est grand, plus il est bas. Et nous commençons depuis notre station, après tous ces degrés qui sont dans l'âme, dans un point appelé « ce monde », alors nous ne ressentons absolument rien du Créateur. La première chose qui s'ouvre à nous, une sorte de relation envers lui, c'est le point dans le cœur, et cela non plus n'est pas ressenti de façon réelle, comme si je le voyais, comme si je le sentais, mais par la préparation dont je m'occupe maintenant, dont nous nous occupons maintenant, si depuis ce point je construis le premier kli, la première correction, si je retire le premier rideau, le plus bas, alors je commence à le ressentir. Donc tout cela se trouve en moi, dans mon âme. Ensuite, je corrige encore quelque chose dans le désir de recevoir, car par cela, je retire encore l'obstacle, le rideau entre nous. Et ainsi, je le ressens de mon âme de plus en plus. Et en vérité, il est tout le temps en moi et dans mon âme. Mais moi-même, en moi, je corrige sa sensation, la sensation envers lui, la sensibilité envers lui, la capacité de le ressentir. Ça veut dire que tout ce dont nous pouvons parler, en fin de compte, se passe dans l'âme, seulement en elle. En dehors d'elle, il n'y a pas de quoi parler. Ce qui se passe en dehors d'elle, peut-être qu'il se passe quelque chose, peut-être pas, je ne peux pas le dire. Car dans nos cinq sens aussi, je capte peut-être quelque chose de l'extérieur, peut-être. Car en fait, je capte mes réactions à quelque chose qui serait à l'extérieur. Et à partir de cela, je construis au total l'image de mon monde. Il me semble que je me trouve dans un certain lieu, dans une certaine réalité. C'est la même chose dans l'âme, dans le sixième sens. Ce qui est ressenti dans l'âme, l'homme l'appelle mon monde spirituel. Et c'est tout. Et ce qui se révèle dans l'âme, il l'appelle la force générale. Il l'appelle le Créateur. Et ce n'est pas peu, comme je le raconte, comme si ce n'était pas encore une chose si importante. Dans cela se révèle la racine de la créature, la racine de toute la création. Mais toute la réalité dont nous parlons, les mondes, les âmes, toutes sortes de choses, et ce qui remplit ces âmes et ces mondes, avec des anges, des démons, des esprits qui sont au total des forces, des qualités. Il y a aussi dans ce monde ce qui lui apparaît comme cet univers, avec tout son minéral, regarde combien de milliards de tonnes d'étoiles et de distances, toutes ces choses. En fin de compte, nous découvrons que nous sommes impressionnés ainsi. Par l'action du Créateur sur nous, dans nos sens. Dans nos sens, cela existe. Et en dehors de nos sens, je ne peux pas dire si cela existe. Et en vérité, cela n'existe pas. En vérité, cela n'existe pas. Cette image est une image qui nous ment sur la vraie réalité. Ça veut dire que ce que nous recevons à l'intérieur de nous, selon notre nos sensations, selon nos qualités, selon nos sens, nous l'appelons la réalité objective. Comme si elle existait aussi si nous ne la ressentions pas. Même s'il n'y avait pas d'homme, une telle chose, nous ne pouvons pas la dire, car nous ne pouvons jamais vérifier ce qu'est la vraie réalité s'il n'y a pas d'homme, s'il n'y a personne qui la ressent. Nous pouvons donc toujours parler de celui qui ressent et de ce qu'il ressent, seulement de ces deux choses. Lumière et Kli, créateur et créature. C'est pourquoi tous les mondes, tout ce dont nous parlons sur toute la réalité, c'est seulement en nous, seulement dans nos sensations. Et la Kabbale est une science qui nous explique ce que nous ressentons. Qui est celui qui remplit mes sensations, mes sens, mes cinq sens, et le sens spirituel supplémentaire? Et qu'est-ce que c'est toute cette réalité que nous appelons la vie, cette sensation dans les sens, dont une partie des sens disparaît peut-être, une partie naît, et ainsi de suite? Ça veut dire la science de la perception de la réalité s'appelle la Kabbale. Et la Kabbale appelle la réalité que nous ressentons. Elle divise ce que nous ressentons en deux parties. La réalité imaginaire et la réalité véritable. Qu'est-ce qui est imaginaire et qu'est-ce qui est véritable si moi, je le ressens? Alors la Kabbale dit ainsi, la réalité imaginaire, c'est la réalité que l'on ressent dans les cinq sens animaux de l'homme ordinaire. Et la réalité véritable, c'est ce que l'on ressent dans le sixième sens. Pourquoi ainsi? Mais pour cela aussi, j'ai une science, la physique, la chimie, toutes sortes de moyens que je développe depuis cette sensation de notre réalité dans ce monde. En vérité, puisque la réalité dans ce monde est ressentie dans le désir de recevoir pour recevoir, cette chose est fausse dans sa racine, car je ne ressens pas la vraie réalité, je ne ressens absolument pas celui qui me remplit. Mais je ressens tout seulement selon la mesure d'impression des kelim qui exigent du plaisir. Ça veut dire que l'image est une image déformée. Je vois qu'ici il me manque encore quelques mots. Et quand je développe le sixième sens, puisque je le développe jusqu'à l'état où il devient apte à sa fonction, il devient non lié, non dépendant de moi. Il devient vraiment objectif, sans lien avec mon désir de recevoir. C'est comme si je regardais avec les yeux de quelqu'un d'autre, pour ainsi dire, tu comprends? Je ne suis pas partial, alors je ne ressens pas l'image selon son contenu, selon ce qui est bon ou mauvais pour moi, mais je ressens l'image comme elle est vraiment dans une forme véritable. Donc la réalité s'appelle la réalité véritable, et cette réalité que je ressens s'appelle le Créateur. Ce sont des choses qu'il faudra peut-être encore clarifier.
0: Il
1: Je ne sais pas comment poser la question. Il y a une sensation que je ne cours pas vers quelque chose. Je ne ressens pas le créateur. Et ma sensation, c'est que je ne cours pas vers le bien, mais plutôt dans le sens où je fuis le mal. Ça veut dire que je ressens le manque de goût dans cette vie, dans ce monde, dans ma forme, d'une manière très douloureuse. On peut dire... Et c'est de cela que j'essaie de fuir, mais je ne ressens pas un si grand plaisir à poursuivre quelque chose. Ça veut dire que je suis davantage dans l'état de fuir le mal que de courir vers le bien, même si dans la tête je comprends qu'arriver là-bas, ce serait merveilleux. Alors, quelle est la question ? Comment transformer cela ? Ça veut dire comment commencer à courir aussi pour le bien et pas seulement pour le mal ? Bonne question. Ça veut dire, c'est un homme qui arrive à l'état où il veut fuir le mal. C'est en fait l'homme qui arrive à la Kabbale. C'est sous cette forme que le Créateur nous oblige à commencer à le connaître. Puisque nous sommes un désir de recevoir, on ne peut pas nous obliger sous une autre forme, mais seulement en nous faisant du mal. Car nous avançons seulement par nécessité. C'est pourquoi le Baal HaSulam écrit que toute la Kabbale est destinée à celui qui demande « Quel est le goût de ma vie ?» Une question simple. Dans l'introduction Talmud et Sfirot, à la lettre 2, au paragraphe 2, vraiment au tout début, il écrit que toute la sagesse de la Kabbale est pour celui qui demande « Quel est le goût de ma vie ?» et qui cherche vraiment comment vivre, car pour lui c'est difficile, il ne peut tout simplement pas rester en vie sans résoudre cette question. Maintenant, alors bien sûr, tous commencent à fuir le mal, et cherchent quelque chose de meilleur. Je dis, mais si nous parlons de, nous ne sommes tout de même pas des bêtes qui fuient simplement le mal, ni des bébés qui veulent quelque chose de bon. Je veux avancer comme un homme. Et qu'est-ce qu'un homme ? Le Créateur et l'Okout. C'est la force générale de la nature. C'est une chose, c'est une force qui fait tourner toute la réalité. C'est une loi générale. Si je la connais, alors je connais comment tout agit, comment tout tourne. Passé, présent, avenir. Je connais toutes les âmes, je me connais moi-même. Je suis lié à l'éternité par ces temps, ici, dans ce monde, mais en général, à tous les temps, à tout ce qui se passe dans tous les mondes. Alors, je vais respirer à cela seulement parce que maintenant, je vais mal. Quelque chose me pique, mais je veux avancer comme un homme vers une chose éternelle et grande. En vérité, c'est juste. Celui qui commence à étudier la Kabbale doit changer sa force motrice de la force qui le pousse par derrière, par les souffrances, à la souffrance qui l'attire par devant. Par les plaisirs, même les plaisirs animaux. Ça veut dire que je pense que ce sera bon pour moi. Ce n'est pas que le mal m'oblige à fuir. Toutes les religions, toutes les méthodes sont construites sur cette méthode, fuir le mal. Et donc elles disent à l'homme, arrête de vouloir, contente-toi de peu. Tu n'as pas besoin de beaucoup. Mange moins, bois moins, respire même moins comme le yoga là-bas. Toutes sortes de choses. Diminue tes exigences et ce sera bon pour toi. Contente-toi de peu, d'un petit quelque chose facile à atteindre. Et si tu fais toutes sortes d'exercices pour ne pas vouloir plus que cela, alors tu seras déjà heureux. Assieds-toi sous un arbre, fais de la méditation, c'est fini. La tranquillité. Avec cela, on n'acquiert rien de grand, car on détruit l'équilibre de réception. Alors c'est vrai, derrière moi, je ne ressens plus la poussée des douleurs qui me poussent en avant. Mais je ne cours pas non plus en avant du tout. Bacabal dit, il nous est interdit d'effacer quoi que ce soit. Profite de cette vie comme tu peux, continue à profiter. Et avec cela, continue à étudier la Kabbale et essaye d'arriver à un état où le fait que la spiritualité soit plus grande que ce monde, qu'elle soit éternelle, qu'elle t'ouvre des horizons, que tu ressentes vraiment Ein Sof, au-dessus de toute vie et de toute mort, que tu vois tous les gilgulim, les remplissages, que tu vois comment on gouverne la vie en général, pas seulement cette vie-ci. Aujourd'hui, que cela t'attire en avant. Et non pas pour ne pas ressentir les douleurs, tu ne veuilles plus qu'un morceau de pain et une assiette de soupe. Tu comprends ? Ça veut dire que nous devons absolument remplacer les souffrances animales par des souffrances d'amour, que je ressente que la spiritualité me manque depuis l'amour, depuis le fait que je la veux, depuis le fait que c'est grand, que c'est beau, et non pas depuis le fait que des malheurs me piquent par derrière. Et c'est ce que nous devons faire. Il est difficile pour l'homme lui-même de faire cela. C'est seulement par la société qui lui fournit la confiance en cela, la sensation de cela, l'impression de cela. Si je vois que beaucoup de gens s'impressionnent de cela, alors je ne fais déjà plus attention à comment sortir de mes problèmes. Je vois que des gens aspirent à cela parce que c'est simplement grand. Tous disent que c'est grand. Alors par la jalousie, la haine, toutes sortes de mes qualités humaines, moi aussi je veux cela. Et ainsi, par la société, l'homme remplace les souffrances de bêtes par les souffrances d'homme. Qu'est-ce qui est particulier dans le sixième sens par lequel je ressens celui qui donne le plaisir ? Qu'est-ce qui est particulier dans le sixième sens par rapport aux cinq sens ? Le sixième sens travaille selon une méthode totalement différente des cinq sens. Dans les cinq sens, le programme qui est dans les cinq sens est le programme du désir de recevoir. Et selon ce programme, je capte la réalité dans mes cinq sens. Et dès le départ, je la traite déjà dans mon désir de recevoir, ça veut dire sans aucun lien avec la réalité. Ce qui sera bon pour moi à partir de cela, je le capte. Et ce qui sera mauvais pour moi, je le capte aussi, mais je le capte sous cette forme, comme si je repoussais le mal et rapprochais le bien. Ça, c'est le programme du désir de recevoir qui travaille avec cinq sens. Ça veut dire qu'il y a cinq sens comme cinq tuyaux par lesquels arrive comme une impression de l'extérieur. Et cette impression, immédiatement, je la divise entre ce qui est mauvais pour moi et ce qui est bon pour moi. Je ne me soucie pas de la réalité elle-même, je me soucie seulement de la sensation venant d'elle. Donc l'image qui se dessine devant moi n'est pas une vraie image, mais une image seulement par rapport au bien et au mal. Ce qui n'est pas le cas quand je vais dans le sixième sens, quand je le développe, le sixième sens, il travaille selon une autre méthode, la méthode du don, ça veut dire sans aucun lien avec moi, avec ma nature première, mais seulement selon qui je ressens. Ça veut dire dans quelle mesure celui que je ressens est important, dans quelle mesure il est grand, dans quelle mesure je peux, au lieu de me tourner vers moi, me tourner vers lui les plaisirs et les souffrances, toutes les choses. Ça veut dire que je remplace, comme si au lieu de ressentir en moi le bien et le mal, maintenant je le prends lui comme l'objet qui ressent le bien et le mal de moi. Et alors l'image commence à être totalement différente. Ça veut dire que je commence à ressentir non pas ce qui rentre et s'installe sur le désir de recevoir, mais ce qui entre et s'installe sur le désir de donner. Et sur le désir de donner à l'okut, à celui qui m'apporte toute l'impression, ça veut dire que mon cli commence à être le créateur et mon cli. C'est comme avec une caméra. Sur quoi est-ce que je photographie ce qui est dehors? Sur mon film ou sur son film? Il en sort que par cela, je reçois son cli. Je passe à sa sensation, à ce qu'il ressent, à ce dont il est impressionné. Ça veut dire que sous cette forme, je m'unifie avec la force supérieure qui est en dehors de moi, et donc la réalité s'appelle la réalité véritable. Voilà, il n'y a pas tellement de mots pour expliquer cela, mais c'est vraiment un monde inversé. Ça veut dire que maintenant et aussi après, la forme de la réalité est subjective seulement. En acquérant le sixième sens et en ressentant en lui une autre réalité, je n'annule pas les cinq sens, je n'annule pas. Et je n'annule pas ma sensation dans les cinq sens. En eux, il n'y a aucune correction. Il n'y a rien à corriger en eux. Ils restent comme ils sont, ça veut dire sous la même forme. Je peux profiter de toutes les choses dont je profitais avant. Ces cinq sens ne sont pas du tout donnés à la correction, ni au changement. Il reste ainsi et c'est tout. Mais ce que je fais, oui, je m'entraîne avec eux pour arriver à un état où je voudrais développer et travailler dans le sixième sens. Comme si en face de ce que je ressens en eux, je reçois le début du sixième sens, le point dans le cœur. Et en vérité, tout le temps, de plus en plus, en plus, en plus, je m'unifie avec lui. Je sens que c'est lui qui est le moi. Je commence à vivre en lui. Ce que je ressens en lui, c'est déjà pour moi toute ma vie, et non pas dans ces cinq sens animaux de ce monde, mais je ressens mieux la spiritualité. Pour moi, cela est joyeux. Moins bien pour moi, cela est triste, et non pas ce qui arrive dans les cinq sens. Cela commence à devenir de plus important pour moi, et alors je me colle simplement au sixième sens, et je commence à m'identifier à lui, et cela devient ma vie véritable, au point que ces cinq sens ne m'apportent plus ensuite aucune sensation particulière, ni impression particulière. Oui, oui, non, non, je ne sens pas que je vise en eux. Au point que quand l'homme meurt, quand le corps meurt, l'homme ne sent pas qu'il meurt. Il ne pense pas par une sorte de processus dramatique de séparation du corps et toutes sortes de choses. Mais le Rav dit, on change comme on change. De comment on change de chemise, c'est tout. Oui, c'est tout, ce n'est pas plus. Alors la sensation du créateur, ça ne vient pas avec l'homme, mais comment cela vient-il? La sensation du créateur vient dans le sixième sens. Si ce sixième sens devient... plus grand que les cinq sens. Si l'homme s'identifie à lui, veut être attaché à lui et vivre en lui, alors l'impression en lui, par rapport aux cinq sens, ouvre sa sens à la sensation du créateur, Elokut. La sensation du créateur n'est pas liée au plaisir que je reçois dans les cinq sens? La sensation de l'écoute n'est pas liée du tout au plaisir que l'on ressent dans les cinq sens. Tu peux continuer à profiter en eux, dans la mesure où tu ne les éteins pas par le sixième sens, ou bien tu les éteins. Peu importe, mais en général, la Kabbale n'interdit rien. La Kabbale dit, développe le sixième sens. Et dans les cinq sens, fais ce que tu veux. En eux, il n'y a pas de correction, en eux, il n'y a rien. Simplement, l'usage du sixième sens construira en toi l'homme, et alors tu sauras comment utiliser ou ne pas utiliser les cinq sens. En cela, la Kabbale est très différente de toutes les religions, de toutes les autres méthodes. Et ici, on voit qu'en vérité, cette méthode est absolument la méthode d'acquisition du sixième sens, l'acquisition de quelque chose de totalement nouveau, et qui n'est pas lié à ce monde, toute cette affaire. Et comme cela, la Kabbale ne parle pas de toutes sortes d'actions corporelles, ni d'actions traditionnelles, ni de toutes sortes de choses qui appartiennent à une sorte de... Une correction sur les cinq sens ? Pas seulement la correction de ces cinq sens, mais la tradition, les actions, les habitudes, toutes sortes de choses qui appartiennent à la religion et dont s'occupe le peuple simple. Cela n'a aucun lien avec la Kabbale, comme cela n'a pas de lien avec la spiritualité. Cela appartient à l'homme qui se trouve dans ce monde et qui ressent que par cela, il se sent bien, que c'est plus facile pour lui. Cela appartient à la foi populaire et à ce monde imaginaire, pas autre chose, oui. Le sixième sens, est-ce l'enfant de moi et du Créateur ensemble ? Est-ce commun ? Qu'est-ce qu'une mauvaise sensation dans la spiritualité si une telle chose existe ? La sensation du mal, oui. Comme il y a une sensation du mal, il ne peut pas y avoir en spiritualité qu'il n'y ait pas une sensation du mal. Ça veut dire que la mesure de la dissimulation et la mesure de révélation, ils viennent ensemble. D'abord, chaque dissimulation doit être avant la révélation, sinon il n'y aurait pas de révélation. Ça veut dire que tout est construit dans la position de la créature face au Créateur. Donc bien sûr que la réalité doit être composée de deux forces, de deux données, lumière, obscurité, kli, lumière, peu importe. Et donc la sensation du mal doit être avant la sensation du bien. Mais cette sensation du mal, chez un homme qui se trouve dans la spiritualité, n'est pas une mauvaise sensation, mais comme, je ne sais pas comment imaginer cela pour quelqu'un qui sait qu'il va bientôt manger, alors combien il profite du fait que maintenant il a faim. Et il sait déjà quel goût il pourra révéler par sa faim et son appétit. Ça veut dire que l'un soutient l'autre dans la spiritualité, on ne peut pas séparer les deux. Ce sont Panim et Achorayim dans le même, du même kli. Et donc, il n'y a aucun dans la spiritualité où l'homme souffre. La sensation de l'obscurité est une sensation constructive, c'est une sensation de création, la création du kli. C'est une joie. Ce n'est pas douleur et désespoir. Au-delà du Marsum, il n'y a aucune négation. Il en sort que la réalité que je découvre avec le sixième sens est une réalité qui se crée en fait comme résultat des relations entre moi et le Créateur. La question est-ce que cette même réalité apparaîtra à une autre personne qui crée dans le même état et crée ce même sixième sens, comme si deux personnes voient avec le même sens de la vue, regardent une chaise et voient plus ou moins la même chaise. Oui, ça veut dire celui qui se trouve au même degré dans la spiritualité, bien que ce soit deux âmes, et que de Neshamot, et que se révèle à chacun comme si, dans la même mesure du Créateur, cette mesure se révèle entre les deux. Les deux ressentent la même réalité, bien que chacun avec ses goûts à lui. Comme ici, dans ce monde, nous ne pouvons pas comparer ce que toi tu ressens à ce que moi je ressens du même breuvage. Est-ce la même chose ou un peu différent? Bien sûr qu'il y a une certaine petite différence dans l'impression. C'est ainsi dans la spiritualité. Bien sûr, chacun, selon son espèce, capte les choses d'une façon un peu différente. Mais au total, ça ne veut pas dire que la réalité est différente. Ils ont un langage commun sur ce qu'ils ressentent. C'est pourquoi les kabbalistes écrivent des livres les uns pour les autres et peuvent échanger des avis sur ce qui arrive, à quel degré, dans quels états spirituels. Ce que chacun ressent comme des goûts particuliers, c'est selon le fait que chacun est tout de même une autre partie de l'ensemble de l'âme générale appelée Adam Harishon. Donc bien sûr, chacun a une impression un petit peu différente. C'est tout. Mais pas plus. Sur cela, nous n'avons même pas de débat, car nous ne pouvons pas comparer ces choses entre nous. Dans quelle mesure tu es impressionné par le chaud, par le sucré, par quelque chose comme ça? Et dans quelle mesure moi? Mais nous sommes d'accord tous les deux que c'est chaud et que c'est sucré. Ça veut dire que cela ne capte pas? Peut-il y avoir un état où, par exemple, deux kabbalistes au même niveau auraient des opinions opposées? Non, il ne peut pas y avoir au même niveau deux opinions opposées. Car tous ressentent la même chose. Tous sont construits selon les mêmes quatre prinotes. Mais ce que ressent l'un et ce que ressent l'autre, comme dans ce monde, ils ressentent la même chose, mais l'impression intérieure dans chacun est une impression séparée de l'autre. Comme si on nous avait servi, à toi et à moi, le même thé. Voilà, vraiment du même endroit, nous avons appris et nous buvons. Alors nous sommes d'accord que c'est du sucré, car nous avons des sens communs, et que c'est chaud, et que c'est humide, et toutes sortes de discernements. Mais maintenant, je te demande, dans quelle mesure sens-tu que c'est sucré? Alors tu commenceras à me décrire toutes les choses. C'est Ein Sof, tu ne pourras pas le faire, ni me l'expliquer, ni me le transmettre, et moi aussi, je ne saurais pas moi-même jusqu'à quel point, et surtout, je ne saurais pas comment le transmettre. Ça veut dire qu'il y a des choses qui se rapportent à la structure spécifique de ton cli et du mien. C'est tout, mais par rapport à la troisième chose que nous ressentons là, il n'y aura entre nous aucun désaccord. Si le sixième sens est un sens supplémentaire, comment le ressent-on justement à travers l'ami? Comment le ressent-on justement dans la relation avec l'ami? Dans la relation avec l'ami, pourquoi est-ce que j'ai besoin de l'ami? Parce que on peut développer le sixième sens seulement par le fait que je suis attiré par le Créateur. Pas que je sois poussé vers la spiritualité par des souffrances par derrière, comme nous en avons parlé, mais par le fait que je sois attiré vers la spiritualité par la grandeur du Créateur, pour ainsi dire, par l'éternité. Ça veut dire pas par les sens animaux, mais par la reconnaissance de la spiritualité comme supérieure à ce monde. Cette impression, je peux la recevoir seulement de la société. Et donc, tout le sixième sens, qui est l'attraction vers la spiritualité, ce que je construis sur le point dans le cœur, tout ce sens ne peut être construit que par la société. Ça veut dire, dans la mesure où je suis impressionné par la société, dans cette mesure, ça veut dire, je suis impressionné par la société, par le fait qu'elle reconnaît le Créateur, qu'elle parle de lui, que c'est grand, comme dans toute publicité, comme dans toute mode, dans toutes les choses, ce qu'on nous lave le cerveau. Alors, dans la mesure où je reçois une impression d'eux, je peux faire grandir ce sens, le développer jusqu'à ce que je commence à ressentir la spiritualité. Pour être impressionné par la société, sur la grandeur de la spiritualité, je dois les sentir ou, disons, les estimer comme très grands. Tous ces amis, pour être impressionné par eux plus fortement, et moi-même bas par rapport à eux, et plus ils sont nombreux, plus je suis impressionné. Je dois organiser pour moi un tel cadre artificiel. Où seuls eux agiront sur moi et rien d'autre, alors dans la mesure où je ferai l'effort, et alors dans la mesure où je ferai l'effort que cela me lave le cerveau, et alors que je sois vraiment soumis à leurs opinions, dans cette mesure, je réussirai à développer le point dans le cœur jusqu'à ce qu'il devienne un cli. Encore une fois, le point dans le cœur ne grandit jamais par les souffrances de ce monde. Il grandit par la reconnaissance de la grandeur de la spiritualité. C'est pourquoi il est tellement important d'entendre de tous que c'est une chose immense, que c'est énorme. Il en sort que ce clé du Créateur dont nous parlons n'est pas vraiment à moi, ce ne sera jamais ma propriété, même si cela entre là-bas selon la mesure de mon équivalence, n'est-ce pas? Le clé spirituel est construit au-dessus du point central dans Ein Sof, où l'égoïsme est vraiment seulement un point. Et ce que l'on construit au-dessus de ce point, un tel cli, oui, que nous dessinons ainsi dans la Kabbale comme un récipient, tout cela vient des 9 premières sphirotes. Ces 9 sphirotes sont les qualités que nous recevons du Créateur. Ça veut dire que notre égoïsme est seulement la base, le seuil sur lequel nous pouvons construire les 9 premières au-dessus de lui. Ça veut dire les qualités du Créateur que nous recevons du Créateur. Nous prenons du Créateur, plus exactement, que nous copions du Créateur. Dans ces qualités, nous recevons le Créateur. Mais comment pouvons-nous les recevoir, les copier du Créateur? C'est par le fait que nous les plaçons sur l'égoïsme, au-dessus de lui. Ça veut dire qu'il doit y avoir un tzimtzum sur l'égoïsme, un massar, et dans la mesure où l'on peut le piétiner, ainsi l'on peut construire au-dessus de lui les 9 sphirotes. La réception de ces qualités du Créateur. Et il en sort ainsi que l'homme acquiert un cli, le cli qu'il utilise, il l'acquiert du Créateur, tout son cli. Dans la mesure où il veut me donner ce même cli de don, moi, je le copie de lui vers moi. Et je l'utilise. Par cela, je deviens semblable à lui, égal à lui, comme lui. C'est pourquoi lui et son nom sont un et tout. Oui. De ce point de vue, c'est pour cela que c'est la même chose quand je reçois cela de l'ami, car cela non plus n'est pas vraiment à moi. Même de l'ami, quand je reçois l'impression, c'est la même chose, oui. C'est pourquoi il est écrit qu'en dehors de l'homme, tout est des prinotes du Créateur. En dehors de l'homme, il n'y a que le Créateur. Donc, la société dont je suis impressionné, pourquoi me gouverne-t-elle et pourquoi... La société dont je suis impressionné, est-ce que je dois forcément en faire partie ou bien puis-je la regarder dans un état à peu près de bas en haut ou être impressionné par elle ou dois-je vraiment faire partie? Non, la société dont tu veux être impressionné, tu n'es pas obligé d'en faire partie. Car faire partie ou ne pas faire partie, chez nous, c'est seulement... Ça se mesure seulement selon l'équivalence de forme, donc je ne peux pas dire parti ou non. Mais l'essentiel, c'est d'être impressionné. L'essentiel, c'est d'être impressionné. Ça veut dire me placer par rapport à la société dans un tel état où je suis impressionné. Car il se peut qu'il soit fermé, il se peut que je ne capte pas, il se peut que le lien entre nous ne soit pas correct. Il se peut que je vois en eux tellement de choses qui ne me plaisent pas, hormis la spiritualité. disons, de la spiritualité, ce qu'ils disent, j'aurais été impressionné, mais je vois qu'ils sont, à quel point ils sont abîmés, combien ils sont laids. Je ne sais pas, toutes sortes de choses qui peuvent cacher mon impression. Et ici, ça dépend sûrement de la manière dont j'organise l'importance et ma vision. C'est mon travail. C'est déjà mon travail. Et même en cela, je peux être soutenu par les gens qui m'entourent, car je ne suis pas seul. Ainsi, il y a encore des débutants, il y a encore des gens. Et le problème, c'est que la mesure de mon impression de la société dépend aussi de comment je vois que les autres personnes sont impressionnées d'elle. Même ceux qui se trouvent dans la société et ceux qui se trouvent dans son environnement. Et cela dépend aussi de comment la société s'arrange envers moi. Est-ce qu'il me gratte comme ça? Est-ce qu'il me donne une sorte de stimulation pour que je sois impressionné? Ils doivent me montrer qu'il y a en eux quelque chose de grand, qu'ils sont tels que « Waouh ! Qu'est-ce qui se passe là-bas ?» Ils doivent me montrer cela, sinon moi je suis petit. Comment vais-je être impressionné de cela? C'est comme avec un enfant. Tu sais, on joue avec lui, mais par ses jeux, il grandit, tu comprends? Alors ainsi, je veux aussi d'eux qu'ils se rapportent à moi. Ça veut dire une société qui attire des gens et aider les gens à avancer.
0: Ça veut
1: dire une société qui veut attirer des gens, aider les gens à avancer, doit être ouverte en cela qu'elle sait comment un éducateur se rapporte à eux qui veulent se rapprocher d'elle. Elle doit s'en soucier envers des gens qui veulent se rapprocher. Elle se montre comme importante, comme grande, pas comme une société qui travaille seulement dans la modestie où tout est caché, où tu ne vois rien. Il faut montrer un peu aux débutants qu'il y a ici de grandes choses. Il y a ici, comme pour un enfant, quelque chose brille, qui est beau, coloré. Il faut faire cela.
0: C'est
1: pour cela aussi que les kabbalistes ont commencé envers le peuple simple à faire toutes sortes d'apparitions. L'Arabie sort avec une robe, avec le chapeau, avec toutes sortes de choses comme ça. Tu sais, tout cela, il y a comme une base à cela. Cela a commencé depuis... Toutes ces choses ont commencé depuis des choses positives dans leur fondement. Encore à vous, c'est tout? Pourquoi est-ce important pour moi que l'ami aussi atteigne le sixième sens? Qu'il continue à me donner de l'impression, une mise en scène, et moi j'atteindrai ce que j'atteindrai. Pourquoi est-ce important qu'il avance davantage? Tu parles de deux amis, pas d'un petit et d'un grand. L'étudiant dans la société. Dans la société, c'est très simple. Il en sort pour nous, tu aimerais ton prochain comme toi-même. Nous pensons que c'est une sorte de beau slogan dont nous avons tous assez déjà de l'entendre. Ce n'est pas si c'est important pour moi ou important pour moi ce qu'il atteint, car nous parlons du fait qu'à l'intérieur de l'homme, il y a ce désir de recevoir. Ce désir de recevoir est une partie de Malchut d'Ensof. Malchut d'Ensof n'est qu'un point. Et devant elle, neuf sphirot, ce sont les qualités du Créateur. Et à partir de l'enchaînement, de la brisure des kélim et de tout cela, il est devenu aussi que en chacun de nous, il y a sa malchut, une partie personnelle de malchut de Ein Sof. Mais si je veux recevoir neuf sphirot, ça veut dire les autres parties de mon âme qui appartiennent aux neuf premières. Je ne peux pas les recevoir simplement de je ne sais où. Elles se trouvent dans toutes les autres âmes. Et alors, Sarasi, et je ne peux pas prendre de toi comme si j'entrais avec ma main dans ton âme et que je saisissais là-bas, que je déchirais ton âme, que j'en sortais ma partie, que je l'ajoutais à moi. Et ainsi, je passerai avec chacun et je ferai cela. On ne peut pas faire de telles choses dans la spiritualité. Mais dans la spiritualité, tu dois t'unifier avec chaque âme. Et tu ne peux pas t'unifier avec chaque âme, car dans l'âme de l'autre, en dehors de ta partie, qui se trouve là, toutes les autres parties, tu ne peux pas être en contact avec elles. Tu ne les ressens pas. C'est comme parce qu'elles appartiennent à une partie de Malchut Ein Sof différente, autre, pas à toi. Mais par ta partie, tu es relié à toutes, à la deuxième âme, à la troisième, à la quatrième, et ainsi avec toutes. Ça veut dire, si je veux construire mon kli, je dois être inclus de toutes les âmes. Chacun. De cela vient un résultat merveilleux. Chacun arrive au kli du Créateur, au kli de toute la réalité, au kli d'Adam Rishon. Chacun et chacun. Seulement, il se base sur son point, le moi, le point de Malchut Ein Sof, mais tout le reste, toutes les âmes, cela devient à lui. Donc, cela ne m'aidera pas si moi j'atteins quelque chose et que l'autre n'atteint pas. Car en fin de compte, nous devons tous atteindre ce degré plus élevé, sinon personne n'atteint ce degré. Ça s'appelle le Gmar Tikkun général. Ça veut dire, même Rabbi Shimon, même Bala Sulam, peu importe quel grand. Ils ne peuvent pas arriver au degré le plus élevé avant que toutes les âmes n'arrivent à ce degré. Car à eux aussi manquent toutes les corrections que les autres âmes n'ont pas encore faites. Cela manque dans leur kli. Ils arriveront à ces corrections eux-mêmes quand ils sont corrigés de leur côté, toutes ces choses. Mais tout de même, tant que les autres âmes ne se corrigent pas et n'arrivent pas à cela, cela leur manquera aussi. La lumière générale, Naranjai de Naranjai, comme nous le disons, leur manque aussi. Si telle société est unie, par exemple, une personne de la société ou quelques personnes de la société reçoivent déjà le sixième sens, peuvent-elles faciliter aux autres de cette société de le recevoir aussi? Bien sûr. Ça veut dire faire un rapprochement, une union. Si dans la société, quelques personnes atteignent déjà la spiritualité, se trouvent au-delà du marsum, alors toute la société en profite par l'inclusion de ceux qui ont atteint dans toutes les autres âmes. Car l'inclusion de ceux qui ont atteint dans toutes les âmes agit déjà ainsi. Dans chaque âme, il y a une certaine partie corrigée, déjà spirituelle. Cet homme dans lequel je me trouve, disons, moi je me suis corrigé, lui non. Lui ne ressent pas cette partie comme corrigée. Il ne le ressent pas, mais il ressent un soutien depuis cette partie envers les autres parties. Cela l'aide à avancer. Cela l'aide ensuite à se corriger. À corriger ses qualités depuis ma partie corrigée qui se trouve en lui. Mais seulement par ces parties communes, il y a un lien. Mais seulement par ces parties communes, il y a un lien entre l'un et l'autre. Moi, je me trouve en tous, et lui se trouve en tous, et lui se trouve en tous, et ainsi chacun. Il en sort que chacun a sa partie privée, ce qui se trouve en lui, à l'intérieur, à lui, et tout le reste, ce n'est pas à lui. C'est ainsi dans chaque âme. Ça veut dire, si nous parlons d'une âme qui inclut, peu importe comment, disons, 10 sphirotes, alors Malchut est à lui, à l'homme, et les 9 prières sont toutes ces qualités qui se trouvent dans toutes les autres âmes. Et il ne peut pas, je répète, les prendre, les sortir de tous et les introduire comme en lui. Il doit être en elle, dans toutes ses âmes ainsi, et travailler dans ce qui est complet, qui se trouve en tous. Il en sort que l'homme s'étale ainsi sur toute la réalité. Cela donne de très grandes conséquences. C'est pourquoi tu aimeras ton prochain comme toi-même, il en sort que c'est une règle générale. que c'est naturel, que cela sort en fait de la manière dont la réalité est construite. Ce qui est intéressant, c'est que ce point qui est à lui-même, l'homme n'a pas besoin de le corriger, car c'est le lev haeven, le cœur de pierre. Il n'a pas besoin de se reporter à lui, c'est sa malchoute propre. Mais il doit corriger justement ces parties qui se trouvent dans chacun et chacun. Ces parties qui se trouvent dans chacun et chacun, dans les 9 premières. Ça veut dire, de quoi est-ce que je grandis après avoir reçu le point dans le cœur? L'aspiration à la spiritualité, je la grandis seulement dans la mesure où je corrige ma partie dans chacun. Ça veut dire pour donner, c'est ça qu'on appelle. On comprend d'ici que la loi du don est une loi nécessaire pour relier l'âme en un seul cli, de chacun à chacun.
0: Ken.
1: Si l'importance, en fait, du fait qu'une personne a atteint la spiritualité, c'est que le point qui est à elle, qui se trouve en chaque autre personne, est corrigé et soutient les autres points, ça veut dire qu'il élève les autres points, alors est-ce important qu'il soit proche de lui ou que ce soit une personne qu'il ne connaît pas du tout, car alors cela ne change rien. Alors quelle est l'affaire de... Enfin, comment est-ce que... C'est tout de même important la proximité. Est-ce que c'est seulement par l'impression générale, c'est-à-dire par l'élévation de l'importance, ou bien est-ce qu'il y a aussi... Il y a des kabbalistes qui ont fait, il y a des milliers d'années, des centaines d'années, des corrections, et leurs corrections se trouvent en nous et nous aident à avancer. Est-ce que je le ressens? J'ai une partie de Rav Shimon et du Hari et des Ashlagim et de tous les autres kabbalistes qui furent des millions au fil des générations. Oui? Cachés et révélés envers l'humanité ce que nous connaissons. Et tous ont laissé une empreinte en chacun de nous. Est-ce que je le ressens? Je dis, oh, ça c'est déjà corrigé chez moi. Parce qu'il vivait il y a 800 ans là-bas en Espagne. Oh, c'est lui qui a corrigé cela maintenant, béni soit-il. D'où est-ce que je sais? Je ne sais pas, mais ça s'appelle, ça existe tout de même, bien sûr. Et donc nous avançons, et donc un juste fondement du monde fait avancer toute l'humanité sous cette forme plus que toute autre chose. Il fait avancer tout le monde, Yesod du monde, grâce à lui tout le monde est poussé en avant. Mais c'est une chose, et une deuxième chose c'est que s'il y a quelqu'un près de toi comme un ami qui se trouve déjà, disons, dans la spiritualité, ou même si s'il ne s'y trouve pas, son impression et son action sur toi peuvent être beaucoup plus importantes. Par la corporéité, qu'as-tu du fait que ce kabbaliste t'a préparé la préparation? C'est vrai qu'aujourd'hui, par cela, tu es devenu plus sensible, plus prêt au développement spirituel. Mais l'ami qui se trouve près de toi est pour toi un exemple. Il agit sur toi plus que tout. Il peut te pousser beaucoup plus fort. Donc, nous devons nous rapporter les uns aux autres simplement comme à la force sans laquelle il est impossible d'avancer. C'est vraiment comme dans un commando. Ainsi, selon son développement, l'homme ressent ensuite toute l'humanité, c'est son cli. Et chacun lui tient à cœur. C'est comme il est écrit dans l'article de l'Arvout, sur Rabbi Elazar, fils de Rabbi Shimon, qui dit ainsi, tout le monde appartient à cette même loi. Tu aimeras ton prochain comme toi-même. Mais ça dépend du développement de l'homme, combien il ressent, combien il voit. Mais bien sûr que c'est ainsi, car il n'y a pas d'homme qui n'ait pas en lui des étincelles des autres personnes. Et s'il n'arrive pas à la correction, au Gmar Tikkun, aucun d'eux n'arrivera au Gmar Tikkun. C'est très simple. C'est pourquoi la diffusion de la sagesse de la Kabbale, la diffusion est une chose tellement importante. Cela sort de la compréhension de ce système. Tout ce qui en découle devient compréhensible.
0: Je
1: cherche d'abord des nouveaux qui demandent. Oui. Dans quelle mesure puis-je discerner le degré où je me trouve et même connaître le degré suivant? Dans quelle mesure toute cette affaire est-elle une science exacte? Dans quelle mesure la Kabbale est-elle une chose exacte? Est-ce que je peux mesurer où je me trouve, ce qu'est le degré où je me trouve et ainsi de suite? Notre science dans ce monde que nous développons dépend de nos sens. Si nous distinguons cette couleur, cette son, et ainsi de suite, alors selon cela, nous construisons des instruments. Selon cela, nous faisons toutes sortes de systèmes, des programmes qui s'adaptent entre nous et ce que nous ressentons comme le monde autour de nous pour pouvoir davantage étudier le monde. Par nos instruments, je peux élargir mes sens là où ils me manquent. Par exemple, je ne vois pas dans les rayons X ni dans d'autres zones encore plus courtes. Alors, je construis des instruments pour cela. Mais ensuite, pour capter quelque chose de cela, je dois, depuis ces instruments qui captent ces phénomènes, les transférer dans un langage ou dans une mesure ou dans quelque chose que je comprends, que je vois, que je ressens, que j'entends.

Dans la spiritualité, il est impossible que je ressente quelque chose avant de construire pour cela un kli. Rien que sur cette condition, que si tu as un kli, tu ressens dans ce kli quelque chose, un phénomène, cela seul indique que la Kabbale est la science véritable par rapport à toutes nos choses. Car dans notre monde, je peux ressentir quelque chose. Qu'est-ce que c'est? Je ne sais pas. D'où ça vient? Je ne sais pas. Comment ça marche? Je ne sais pas. Qu'est-ce que je sais? C'est ainsi que je le ressens. Dans la spiritualité, c'est impossible. Dans la spiritualité, si je n'ai pas d'abord construit le kli pour cela, si je ne connais pas exactement les causes et les conséquences et comment exactement je vais ressentir, mesurer, quel masachim j'aurai, quel tzimtzum, et comment dans le roche je construis un zivouk de haka, ça veut dire quelle mesure de réception j'aurai, et tout, c'est seulement après cela que je reçois dans le gouffre du parsouf, dans le kli, une impression, et alors je sais exactement ce qui m'arrive. Donc, il est impossible dans la spiritualité d'atteindre quelque chose dans la sensation avant que dans l'intellect, dans la connaissance, dans la compréhension, tu ne l'aies mesuré, que tu saches à 100% du début jusqu'à la fin ce que c'est. Qui sont le père et la mère de l'État? D'où cela vient? Quelles conséquences peuvent en sortir? Ce que cela est en soi. Donc, la Kabbale, par rapport à toutes les autres sagesses, est tellement exacte dès le départ qu'elle s'ouvre à l'homme qu'on ne peut pas comparer l'une à l'autre. Combien de phénomènes connaissons-nous en médecine, en physique, en chimie, que nous connaissons, mais que nous ne savons pas pourquoi c'est ainsi? Nous ne savons même pas pourquoi la Terre attire. Maintenant, je lâche un verre, il tombe, il se casse. Pourquoi? C'est comme ça. Personne ne sait. Mais c'est comme ça. Dans la spiritualité, il n'y a pas une telle chose. Sans que tu connaisses la loi elle-même, ses causes de l'intérieur, c'est un signe que tu n'as pas construit le kli, alors tu ne le ressens pas. Donc toute atteinte dans la spiritualité est une atteinte totalement véritable. Ça veut dire, elle est vraiment scientifique. C'est pourquoi aussi ces sagesses qui sont dans ce monde par rapport à la sagesse de la Kabbale, ça s'appelle des sagesses imaginaire, des sagesses de ce monde-ci. Et seulement celle-ci s'appelle la sagesse de la Kabbale. C'est pourquoi on l'appelle la sagesse de vérité. Car en vérité, l'authenticité, les faits ici sont vraiment des faits. Et avec cela, ce que nous ne pouvons pas atteindre dans la sagesse de la Kabbale, à cause de la limitation de nos kelim, cela aussi nous l'atteignons. Ça veut dire la forme abstraite et l'essence, nous ne les atteignons pas, nous atteignons la matière et la forme revêtue dans la matière. La forme abstraite et l'essence, nous ne les atteignons pas. Alors, pour le kabbaliste qui atteint la réalité, il est clair exactement où est la limite de ce qu'il atteint, et au-delà de cette limite, il ne peut y avoir que de l'imagination. Et à cela, il n'y a aucune preuve, aucune base scientifique. Ça veut dire, dans chaque chose, dans chaque détail, c'est clair pour le chercheur kabbaliste. Donc c'est totalement sans aucune comparaison avec la science ordinaire dans ce monde. Je connais la science de ce monde depuis son intérieur. Ça, on ne peut pas comparer. Dans ce monde, nous rassemblons des données. Et à partir de toutes sortes de données, nous nous trouvons dans la nature que nous étudions, nous essayons de les relier avec dans une théorie, dans une sorte d'image générale. Il se peut que ce soit ainsi, il se peut que ce soit autrement. Ensuite, cela tombe et nous construisons quelque chose d'autre, oui, à partir d'un ensemble de faits. Dans la Kabbale, il n'y a absolument pas une telle chose. Cette approche, dans son fondement, n'est pas appelée dans la Kabbale une approche scientifique. Tu comprends? Mais dans une approche scientifique, une approche scientifique s'appelle tu étudies de l'intérieur, depuis la cause des choses, et ensuite tu découvres toutes les conséquences. Et ici, nous

On continue après un cours si riche sur la perception de la réalité. On va simplement continuer ce que le Rav a expliqué. Simplement une petite citation. Il faut faire un tzimtzum sur l'égoïsme, un massar, et autant que possible pousser sur lui, sur l'égoïsme, pas sur le tzimtzum. Pas sur le massar. Là, se mettre aux neuf premières. C'est ce qu'on va étudier. Vous vous rappelez ce qu'on a dit la semaine dernière. On a expliqué les quatre prénoms de lumière directe. Donc, on va continuer avec la lumière, le monde de Tzimtzoum. Maintenant, il va nous expliquer comment est-ce qu'est construit un partouf spirituel. Qu'est-ce que c'est qu'un massar? Qu'est-ce que c'est que la lumière réfléchie? Toutes ces choses-là, etc. Oui, et aussi pendant ce cours, on va essayer de passer de mon dessin à moi à son dessin à lui. Rentrer dans le monde que nous a présenté le Baal HaSulam et que nous explique notre Rav. Aujourd'hui, on va étudier et écouter notre Rav qui explique toute cette partie des quatre prénotes et comment a été fait le massacre et le travail, tout en essayant de vraiment rentrer dans son dessin, dans son image à lui. Donc, on va commencer avec le clip numéro 13 pour diriger l'intention. Moi, j'aspire à être dans le système. Mais maintenant, je m'y suis, mais en séparation. Savoir, c'est se connecter. La connexion, le savoir, c'est le zivug. C'est pour ça que je veux savoir, je veux être connecté. C'est juste ça qui s'appelle le savoir en spiritualité. Quand tu te connectes, tu sais. Si tu ne connectes pas, alors tu ne sais rien du tout. C'est tout. C'est ça ce qui s'appelle le savoir spirituel, pas comme ça, comme le savoir dans l'extériorité, la corporalité. Et c'est pour ça que moi, qu'est-ce que je suis en train de lire? Je suis en train de lire les actions du système, par le fait que j'aspire à être dans le système, aussi être dans le but de donner, aussi être connecté à tout le monde, pour révéler à partir de mes efforts aussi le Créateur dans ces désirs-là. Alors ça, je me l'éveille sur moi, comme ça, avec la lumière qui me parle bien. Je m'y connecte. Je suis séparé parce que je ne le fais pas dans un groupe. Pour nous, on le fait, on construit ce système de liens. Et donc, l'étude devient une prière. C'est le principal de l'étude. Que la demande.

0: Maintenant,
1: on va rentrer dans le cours. Chacun écrit ses compréhensions, ses questions. Les questions vont être centrales et tout le temps rester avec ce que le Rav nous dit, avec sa ligne, vraiment. Vous allez voir pendant le cours, personne ne va le laisser, va pouvoir le mettre ni à droite ni à gauche. Voilà. Donc, Malachut. La dernière prina d'Alet, dans laquelle il y a déjà un désir de recevoir qui est à lui, et c'est, elle ressent qu'elle reçoit selon son propre désir indépendant, alors en elle, il y a vraiment la réception du plaisir. Et elle sent qu'elle éprouve du désir. Mais la lumière commence à lui donner de nouveau ses qualités, comme dans prina Alet, vous voyez. Elle se ressemble, elle reçoit la lumière de que Prina Aleph a reçue. C'est juste que dans Prina Aleph, le désir venait aussi d'en haut du Créateur. Et dans Prina Dalet, le désir vient de l'être créé lui-même. Et il veut recevoir de par lui-même. C'est pour ça qu'il ressent que c'est lui qui reçoit. Parce que maintenant, quand la lumière lui donne la sensation que c'est celle qui donne, alors il ressort que Malchut sent la différence entre elle et Malchut. Parce que la lumière, c'est le créateur, et Malchut, ce cli-là, c'est la créature. Et cette différence, elle le ressent. Et comme de cet écart-là vient le ressenti de la honte. Et de ce ressenti de la honte, du fait qu'elle est inverse par rapport à la lumière qui la remplit. Ici, comme résultat du ressenti de la lumière, il y a le désir de donner. Ici, comme résultat du fait qu'elle reçoit du Créateur, elle est différente de lui, elle est inverse à lui, est née une action différente qui s'appelle Tzimtzum. Cette même Malchut, elle dit, je veux rien recevoir, je chasse la lumière et je reste seul. Et cette Malchut-là, qui s'est vidée de la lumière, s'appelle Malchut restreinte, Malchut de Tzimtzum Aleph, ou alors Malchut remplit de lumière, on peut l'appeler le monde de Ein Sof, et Malchut qui s'est coupé de la lumière, on peut l'appeler le monde du Tzimtzum. Est-ce que c'est compris ce que je dis ou non? Il y a juste les étapes. Alors, je les répète encore une fois. Ce qu'on doit retenir, c'est que du Créateur sort une lumière. Il crée un cli. Qu'est-ce qu'un cli? Un désir d'éprouver du plaisir, de lui. La lumière, c'est le plaisir. Le cli, c'est le manque. Le désir d'éprouver du plaisir, de la lumière. Le plaisir remplit le cli. Le désir, la lumière remplit le cli. Quand la lumière remplit le cli, c'est-à-dire qu'il y a ici deux langues parallèles. Ou bien je parle dans le langage humain, plaisir, manque, désir. Ou bien je dis lumière et cli. Nous, on a l'habitude de parler en lumière et cli. Mais pour l'instant, je parle aussi dans le langage parallèle. Alors, le créateur qui donne le plaisir veut donner du plaisir à la créature. Il crée un manque pour ce plaisir-là. Le plaisir s'appelle lumière. Le manque s'appelle désir. S'appelle cli. Le cli qui reçoit la lumière et en éprouve du plaisir, il ne reçoit pas seulement du plaisir, il reçoit aussi de la nature de la lumière. Et il devient comme la nature de la lumière, elle donne, et le cli aussi veut donner. Alors, le cli qui était auparavant de Prina Aleph s'est transformé en cli de Prina Bet. qui veut donner, offrir. À qui? Au Créateur. Pourquoi? Comme le Créateur veut lui donner, lui, à l'inverse, il a reçu la lumière, cette qualité. Il veut donner, mais il n'a rien à donner. Qu'est-ce qu'il décide de faire? Il pense. Comment est-ce que je peux donner, faire une action comme le Créateur? Il y a dans le Créateur un manque que je puisse combler. Oui, il y a un manque. Lequel? Si je reçois, il est pour avoir du plaisir. Il a un manque, me donner pour que j'ai pour du plaisir. Alors que fait Prinabed? Elle ouvre une partie d'elle, un certain désir, de retour vers Prinalef. Et elle dit, je recevrai comme dans Prinalef, mais du fait que je veux donner du contentement au Créateur par ça. Et alors, on a Prinagimel, le développement suivant, qui comprend deux parties. Une partie qui donne et une partie que, du fait qu'elle veut donner, elle reçoit. Il y a aussi un Prinadalet. Que décide Prinadalet? Prinadalet est décidé. Je veux recevoir toute la lumière dans cette plénitude. Pourquoi? Parce que je décide que dans ces deux parties-là, qui sont absolument égales pour moi, recevoir, c'est ce qui me met le plus proche. Pourquoi? Parce que c'est comme ça que j'ai été créé, comme ça, dans Prina Aleph au début. Alors elle va et elle reçoit. Cette chose-là, dans un instant, quand on avancera ensemble avec le Massar, elle deviendra peut-être plus compréhensible ensuite. Qu'est-ce qu'on a étudié en plus de ça? Des mots, les noms de ces prénotes-là, de ces distinctions, de ces degrés. Prénatchosh, c'est la lumière en elle qui vient du Créateur. Prénalef, c'est le premier clic créé. Prénabet, c'est le deuxième clic qui veut donner. Prénagimel, c'est le troisième clic composé d'un clic de désir de recevoir et d'un désir de donner. Et Prénadalet, quatrième prina, c'est Malchut qui veut seulement recevoir et s'appelle créature. Il s'appelle Malchut. Malchut, ça vient du mot domination du désir. Parce que là, vraiment, le désir de recevoir domine. Qu'est-ce que c'est que cette Malchut? C'est elle qui est la créature et c'est elle dont on parle ensuite. Et de toutes les prinotes précédentes de Malchut, jusqu'ici, on n'en parle plus. Ce sont les étapes de la construction de Malchut. Et ce qui arrive ensuite, ça arrive seulement avec Malchut. À mesure qu'on continuera de parler. Un Hout qui est rempli de lumière, entièrement selon son désir, c'est elle qui décide et c'est elle qui veut. Non pas que son désir ait été créé par le Créateur, mais son désir s'est fait comme résultat du développement. Alors, cette Hout, elle s'appelle un monde. Dans tous les états qui existeront, chaque état de Malchut s'appelle un monde. Quand elle est remplie de lumière, sans aucune limitation, le remplissage sans limitation s'appelle sans fin. C'est pour ça que Malchut s'appelle monde Ensof. Ensof, c'est il n'y a pas de limite. C'est tout ce qui ça signifie. C'est-à-dire que si ma tasse de café était remplie à 100%, elle s'appellerait aussi sans fin, Ensof. Sans limite. Tout ce que le clip peut observez en lui, c'est rempli. Alors Malchut est rempli jusqu'au bout et ça s'appelle le monde Ein Sof. Ensuite, elle ressent qu'elle est de nouveau opposée à la lumière qui se trouve en elle, parce que la lumière qui se trouve en elle, comme Prina Aleph, elle a donné au Kli un désir de donner, elle a donné au Kli la sensation qu'il est opposé au Kli, à la lumière. Et ici aussi, la lumière donne au Kli la sensation qu'il est opposé à elle. Mais le Kli, il ne peut déjà plus devenir celui qui donne, parce que le désir est son propre désir. Il ne peut pas transformer ce désir. C'est terminé. C'est l'achèvement du Kli. Le désir de recevoir qui se trouve dans Prinadalet s'est achevé. C'est la première fois qu'il est sorti définitivement pour la première fois. La dernière fois, un désir sorti comme indépendant. Et quel est ce désir-là? Ce désir, c'est un désir de recevoir, un désir d'éprouver du plaisir. Alors, qu'est-ce qu'elle ressent comme ça, Malchut? Elle ressent l'opposition de ces qualités-là à la lumière. À quel point est-ce qu'elle lui est opposée? Et alors, par conséquent, on appelle cette sensation la sensation de la honte. parce que le Créateur est plus grand qu'elle, et il lui donne, et elle dépend entièrement de lui, et elle lui est opposée dans cette qualité. Et cette sensation l'amène à une action très particulière, appelée Timtsum Aleph. Qu'est-ce que ça veut dire? La source de sa sensation désagréable, c'est la lumière qui la remplit. Alors elle cherche la lumière d'elle. Et elle dit, je ne veux pas ressentir la lumière. Pourquoi? Parce qu'elle me donne la souffrance. Elle me donne le fait de ressentir que je suis opposé à lui. Et il n'y a pas de choix. Et elle cherche la lumière. Et cette action s'appelle Timtsum Aleph et Malchut, qui reste vide. Ça s'appelle monde du Timtsum. Pourquoi monde? Parce que chaque état de Malchut s'appelle monde. Le monde, Olam, du mot dissimulation, est LM. À la main, oui. Dissimulation. Oui, d'accord? Je répète encore une fois, dans notre cours, dans ces quelques leçons, on n'entrera pas trop dans le pourquoi, mais dans le c'est comme ça. Mais après, une fois qu'on aura étudié, au fil de l'étude, vous verrez à quel point est-ce que ça se résout. Chaque chose est par elle-même. Oui? Oui. Et maintenant, on passe au sujet d'aujourd'hui.
0: Ouais.
1: Le sujet d'aujourd'hui, c'est Massar.

0: ויחד עם קלטת הזאת, מי שקונה, יש שם בסוף, מוכרים קלטת הזאת. זה שיעור הקודם, שיעור ראשון.
1: Ils vendent à la fin la cassette de notre leçon précédente. Avec elle, il y a aussi les schémas de la dernière fois, que j'ai dessiné la dernière fois. Tous les schémas. Ils sont là, à la fin, maintenant. Là-bas, à la fin. Maintenant, une fois qu'on a appris qu'est sortie pour nous Malchut, que cette Malchut... C'est toute la créature. Qu'en dehors d'elle et du Créateur, il n'y a rien. Il n'y a rien, vraiment. Ça, c'est le Créateur et ça, c'est la créature. Donc, cette créature, ça s'appelle Malchut. Et ça, en fait, c'est un désir de recevoir. Encore une fois, qu'est-ce que c'est qu'un désir de recevoir ? En nous, nous, dans la Kabbale, on ne parle pas beaucoup. On dit juste désir de recevoir. Mais en fait, on doit rajouter. Qu'est-ce qu'un désir de recevoir? Qu'est-ce qu'il veut recevoir? Désir de recevoir veut recevoir du plaisir et du délice. Et un désir de recevoir, l'intention, c'est un désir de jouir, un désir de recevoir plaisir et délice. Maintenant, ça, en fait, tous les sens de la créature, le désir de recevoir. Et ça, chez nous, ça s'appelle Prinan Dalet. Alors, Prinan Dalet, comme on l'a dit, c'est un désir de recevoir et c'est restreinte elle-même et toute la lumière est sortie d'elle. C'est-à-dire que maintenant, elle reste vide. Oui? Et dans un tel état, elle s'appelle Malchut restreinte. Elle s'est restreinte elle-même. Qu'est-ce qu'elle a dit? Elle a dit, si un plaisir vient à moi, je le chasse. Je ne veux pas le ressentir. Pourquoi? Parce que je souffre. Au lieu d'être éprouvé du plaisir, je souffre du fait d'être rempli par lui. Alors, cette réaction-là, quand le plaisir vient à elle après qu'elle l'a chassé et qu'elle le chasse en retour et dit « Je ne le reçois pas », cette réaction s'appelle le zivouk de Haka, ou Haka pour l'instant, frappe. Et elle se fait par un massacre. Qu'est-ce que ça veut dire? Dans Tzimtzum Aleph, il y avait d'abord ça. Il y avait le Malchut de Ein Sof. Ensuite, il y a eu Malchut de Tzimtzum Aleph, qui a tout chassé. Ensuite, troisième action, Malchut a dit, je ne reçois rien, même si un plaisir vient à moi. C'est-à-dire que on a la décision de Malchut d'avoir un massar. Malchut, avec un massar. Qu'est-ce que c'est qu'un massar? Le massar, c'est ma force de résistance par laquelle je ne veux pas recevoir la lumière. Une lumière vient à moi, et la lumière qui vient du Créateur, ça s'appelle lumière directe. Et le massar la repousse en arrière et dit « je veux rien recevoir ». Et alors, ce qui retourne depuis le massar comme un retour vers le Créateur, ça s'appelle la lumière réfléchie. Lumière réfléchie, lumière directe. Le massar, c'est la force, je ne sais pas comment dire, mais de résistance, oui. Une fois que Malchut, grâce au massar, elle repousse en retour la lumière directe, la lumière qui vient à elle. Elle commence à penser. Qu'est-ce qu'elle a fait? En fait, par ça, elle dit qu'elle ne reçoit pas maintenant pour elle-même, comme l'action de Bina, comme l'action de Prinabet qu'on avait, qui aussi, elle a dit, je veux rien recevoir. Mais elle veut donner depuis elle-même. Pense un peu. Et alors, elle dit, mais si maintenant je reçois, après avoir repoussé, comme Prinabet a repoussé après Prina Aleph, et si maintenant elle reçoit parce que elle repousse, et elle reçoit seulement pour le Créateur. Maintenant aussi, Mahout qui repousse cette action-là, elle ressemble à Chokhmah. Cette action-là, où il repousse, ça ressemble à Bina. Et maintenant, si elle reçoit, elle recevra exactement comme Prina Gimel. Qu'est-ce que Prina Gimel? C'est qu'elle a vraiment reçu seulement pour donner du plaisir au Créateur. Mais là, dans Prina Gimel, elle recevait pour donner du plaisir au Créateur, parce que tout cela venait du Créateur. C'est lui qui l'a créé comme ça. Il a créé Prina Aleph, Prina Bet, Prina Gimel. Et c'est comme ça qu'elle avait réagi. Mais maintenant, quand le désir de recevoir qui est ici, et le désir de recevoir de la créature lui-même, et qui fait cette chose-là, alors vraiment, s'il le reçoit maintenant en lui, ce sera vraiment un don complet. Malchut décide. J'ai repoussé toute la lumière, c'est clair que je ne reçois pas pour éprouver moi-même du plaisir. Je vais maintenant la recevoir pour lui donner, lui éprouver le plaisir du fait que je reçois. Alors je recevrai, uniquement pour ça. Et elle fait un calcul. Et elle reçoit un peu à l'intérieur d'elle-même. L'endroit où elle fait le rejet et le calcul, ça s'appelle Roche. Et l'endroit où elle reçoit la lumière en elle et en jouit, en éprouve du plaisir, oui? Ça s'appelle Tor. Tor, ça veut dire à l'intérieur du clip. Et là, elle reçoit la lumière. Mais elle reçoit pas. Elle ne peut pas recevoir toute la lumière et se remplir elle-même. Pourquoi? Parce que là, elle pouvait recevoir dans Malchut de Ein Sof et se remplir elle-même toute la lumière. Pourquoi est-ce qu'ici elle ne peut pas? Parce que son désir de recevoir, c'est à elle. Et résister à son propre désir, elle n'en est pas capable. Là-bas, dans les quatre prinotes de lumière directe, dans toutes ses prinotes, elle résistait à ses qualités qu'elle avait reçues d'en haut. C'était pas encore vraiment à elle. C'était pas encore comme ça. Ici, elle ressent que c'est son désir à elle. Et c'est pour ça qu'elle peut recevoir que partiellement. Et pour le reste, elle reste vide. Parce que si elle remplit également cette partie-là, alors ce sera entièrement une réception pour elle-même. Elle commencera à éprouver du plaisir elle-même sans penser qu'elle le fait pour le Créateur. Et cette partie, du coup, qui est restée vide, s'appelle Sof. Et toute cette structure-là, ça inclut en elle la lumière qui vient du Créateur direct et réfléchi, et tout ce qui vient du Créateur, ça s'appelle Partsouf. Alors, on rajoute ici. Le Malchut avec Massach, on a ici. Ensuite, Malchut repousse. On va appeler ça lumière réfléchie. Oui. Ensuite, Malchut reçoit. Peu. C'est ce qui s'appelle lumière intérieure. Cette partie-là qui reçoit à l'intérieur, ça s'appelle lumière intérieure. C'est clair pour nous intérieur, parce qu'il le reçoit à l'intérieur du désir. Et Si maintenant, comme ça, Malchut identifie la lumière directe qui arrive à elle et le repousse entièrement, et on reçoit une partie qui s'appelle lumière intérieure dans le Tor, alors la lumière correspondante, sauf qui arrive, c'est la lumière directe qui vient à Malchut doit remplir toute Malchut. Oui, c'est correct? C'est compris? Cette lumière directe qui vient, elle doit remplir toute Malchut. Oui? Toute Malchut. Et si maintenant, si on n'a qu'une partie d'elle, c'est-à-dire que la lumière directe devient en partie une lumière intérieure, et la partie d'elle, elle reste à l'extérieur. Et ça, ça s'appelle lumière environnante. Qu'est-ce que c'est que cette lumière environnante? Si la lumière intérieure vient du Créateur, la lumière directe, donc la lumière intérieure se trouve dans le Partsouf, et la lumière environnante, elle devait se trouver en face du Sof du Partsouf. Et en vérité, petit à petit, on verra ensuite qu'elle remplit Mahout jusqu'au bout, jusqu'à ce que toute la lumière entre jusqu'au bout. Et la lumière de Bina? Un étudiant a dit. Non, ça, c'est pas Bina, la lumière de Bina. Je dis que cette action par laquelle il repousse, elle ressemble à l'action de Bina. Comme on l'avait là-bas dans Prinabet de lumière directe. Alors nous, maintenant, on a étudié plusieurs notions. Encore une fois. Je les répète et ensuite on aura les questions. Donc, du Créateur vient la lumière appelée lumière directe. Malchut se trouve après le Tzimtzum, vide. Elle ne veut pas recevoir la lumière. Le désir de la repousser et de ne pas la recevoir, ça s'appelle Massar, une force de résistance. Ce Massar-là, le désir de repousser, de en fait travailler. Contre son désir naturel, elle repousse la lumière et on le retour de la lumière vers l'émanateur, vers le Créateur. Ça s'appelle lumière réfléchie. Et puisque Malchut a repoussé et qu'il est clair pour elle qu'elle est prête à résister à toutes les tentations et à ne pas recevoir la lumière pour éprouver du plaisir, elle fait maintenant un calcul. Combien est-ce que je peux tout de même recevoir pour que ce soit pour le Créateur? Parce que si maintenant je reçois, ce sera précisément pour lui. Et alors elle décide. Bon, je demande d'éteindre le microphone, c'est important. Oui, donc. Et donc maintenant, elle décide qu'elle reçoit et combien elle reçoit. Elle fait un calcul qu'elle peut recevoir seulement une partie de la lumière pour que ça ne vienne pas pour éprouver du plaisir, mais pour donner du plaisir. Et alors, elle décide qu'elle reçoit à l'intérieur une partie de la lumière qui vient, et disons qu'elle reçoit en elle 20% de lumière directe, et la partie qu'elle reçoit en elle, ça s'appelle la lumière intérieure. La partie de Malchut qui reçoit la lumière en elle, ça s'appelle Tor. La partie qui reste vide, ça s'appelle Sof. Pourquoi Sof? Parce que là-bas, elle fait une fin, une Sof. Et donc, il ne reçoit pas. Pourquoi Tor? Parce que je veux remplir ça avec la lumière. Ce sont des noms très, très, très, très simples, selon l'action. Je peux poser une question? Maintenant, je te dirai quand est-ce que ce serait possible de poser une question. Donc, la lumière directe qui arrive à Malchut, elle se divise en lumière intérieure et une partie qui reste en elle qui s'appelle lumière environnante. Alors, il en ressort pour nous que la lumière directe est égale à la lumière intérieure plus la lumière environnante. Donc, la lumière intérieure entre dans le Tor et la lumière environnante, elle est destinée au Sof du Partsouf, à remplir le Sof du Partsouf. Mais pour l'instant, elle se tient à l'extérieur. Quand est-ce qu'il remplira le Sof du Partsouf? Quand il y aura un Massar assez grand pour recevoir toutes les lumières pour donner au Créateur. Pour ça, on l'étudiera encore. Alors, cette structure-là de Malchut, après Tzimtzum Aleph, qui pense combien de lumière elle peut recevoir en elle, combien elle reçoit réellement et combien elle ne reçoit pas. Tout ce système ensemble s'appelle Partsouf, un objet spirituel. Et nous, on est passé ici sur plusieurs choses. Encore une fois, je répète. On a Mahrod Ensof qui recevait toute la lumière et a ressenti de la honte et a fait une soum alef. Elle a dit qu'elle ne recevrait pas la lumière qui viendrait à elle après le Timtsoum, ça s'appelle le Malchut Somassar. Et une lumière est venue, et elle l'a repoussée, la lumière qu'elle a repoussée, ça s'appelle la lumière réfléchie. Et ensuite, elle a décidé qu'elle en recevrait une partie. Ça s'appelle la lumière intérieure, c'est ce qu'on a étudié. Donc maintenant, encore juste quelques noms. Donc le Roche, ça s'appelle l'endroit où on fait le calcul. Tor, ça s'appelle l'endroit où on reçoit la lumière. Ça s'appelle l'endroit où on ne peut pas recevoir la lumière. L'endroit où se trouve le massar, cet endroit-là, il s'appelle P. Là où il y a une différence entre la partie qui reçoit la lumière de Malchut et la partie qui ne reçoit pas, ça s'appelle Tabour. La fin du partsouf, c'est l'achèvement de tous les désirs. Ça s'appelle Siyum. C'est en fait la structure du partsouf.
2: Oui.
1: On passe aux questions, s'il vous plaît. Depuis ce qu'on a vu maintenant, on a reçu une portion de lumière du Rav. On veut maintenant clarifier, demander. C'est possible aussi, évidemment, dans le système d'Arvot. Woman Piti 6, s'il vous plaît. C'est où on commence à ressentir que du Créateur vient le plaisir. Comment est-ce qu'on peut relier ça avec quelque chose, avec quelqu'un? Parce que pour l'instant, c'est comme quelque chose de pas compris. Où est-ce qu'on peut ressentir le plaisir? Le Rav, il est rentré dans une explication où en fait, du Créateur vient un plaisir, une lumière. Alors, c'est comme si, quand on l'étudie, on se dit, OK, donc on étudie, donc on prend quelque chose comme en fait. Mais en fait, quoi est-ce que ça se passe vraiment dans la créature, pour ce point-là? Donc, on nous a dit, le Rav, au début du

0: cours qu'on a vu qu'il y avait le développement des quatre prions de lumière directe. Et en fait, ce qui se passe après, ça se passe seulement avec Malchut. Tout ce qui se passe avec Malchut se passe seulement avec Malchut. Donc justement, cette même Malchut, elle passe sur beaucoup, beaucoup d'étapes. Et ça, on l'a vu aussi dans le premier cours où le Rav a parlé de la dissimulation, les 125 degrés de dissimulation, jusqu'à ce qu'il y ait une séparation complète où on ne ressent pas du tout le créateur, oui. Donc, justement, cette Malchut, c'est son expression, c'est le désir de recevoir. Le désir de recevoir du plaisir, du délice, comme le Rav a expliqué, le désir de recevoir. Bon, on utilise le désir de recevoir comme résumé, mais c'est un désir de recevoir du plaisir, du délice, c'est la nature, c'est la matière de la créature. Donc, cette même créature commence à travailler de bas en haut sans quelconque ressenti du créateur. Elle veut recevoir comme elle a reçu avant Tzimtzum Aleph. Le fait qu'on a du plaisir et qu'on le veut, qu'on court pour ça, ben, ça veut dire qu'on veut le recevoir. C'est comment est-ce qu'on veut le recevoir? On veut le recevoir comme dans Tzimtzum Aleph. Mais il y a une lumière, il y a une loi. Et que, ou justement, de haut en bas, il s'est fait une loi qui n'est pas déjà un choix de Tzimtzum Aleph. Donc justement, celui qui a réussi à avoir un massacre et une lumière réfléchie, qui fait un Tzimtzum, il peut commencer à ressentir tout ce qui se passe ici. Donc en effet, ce n'est pas notre clé de ressenti, parce que notre clé de ressenti, c'est seulement le plaisir. Mais même le plaisir spirituel, avant l'atteinte, on le ressent comme un plaisir pour nous-mêmes. Même le plaisir de jouir de la spiritualité. Comme on a vu dans le premier cours, ce même passage de ce que l'homme veut être dans son dessein à lui, à rentrer dans le dessein du Créateur et là ressentir le plaisir en dehors de lui. Et donc là, le Rav aussi a dit que chacun de la créature, il y a une partie de lui et à travers cette partie-là, il peut sortir de lui-même. Et jusqu'à tant qu'il n'y a pas tout le monde qui ont fait ça, tout le monde sera encore en manque. Même les kabbalistes qui sont venus à la fin de la correction, il leur manque encore ce que nous, on doit encore faire. Que nous, on doit arriver à la même atteinte spirituelle. Seulement, à ce moment-là, eux, ils seront aussi complets. Mais où se trouve le plaisir? Ce plaisir, il se trouve dans le même endroit duquel il parle ici. Travailler avec Massar, il m'y réfléchit. Évidemment qu'on ne le reçoit pas parce qu'on ne se trouve pas encore dans ça. Donc, tant qu'on ne se trouve pas dans ça, on ne va pas le ressentir. Oui, on n'a pas les kélim. Oui. Dans le cours précédent, le Rav a dit qu'on a besoin de construire des kélim, et dans les kélim, dans ce nouveau kélim, dans ce sixième sens, il appelait ça, on peut ressentir la réalité véritable. Pas la réalité imaginaire qu'on ressent dans nos cinq sens à nous. Almaty. Merci beaucoup à ce cours génial, vraiment du matériel comme ça, très révélatoire. Tel que je le comprends, le massar, tel que le Rav l'a expliqué, c'est une force de restriction sur ma route parce qu'elle ne veut pas recevoir. C'est une barrière comme ça où il dit « je ne veux pas recevoir ». Et dans ce cours, le Rav explique encore beaucoup, quelques barrières. Le P, Tabour, Sioum. Et maintenant, la question, c'est, disons, Sioum, c'est aussi quelque chose qui sort de Malchut, ou est-ce que c'est quelque chose de un écran différent, un massar différent? Merci. Oui, c'est correct. Même le Sioum, c'est une sorte de massar. Si on commence depuis le début, avec la créature, elle commence dans un état difficile. Parce que d'un côté, elle ne peut pas recevoir. Parce que si elle recevra, elle recevra pour soi-même. Mais sauf qu'à cause du Tzimtzum, elle ne peut pas recevoir. D'un côté, je suis obligé de recevoir parce qu'elle a le but de la création. Et elle dit, et essaie de faire du bien à ces créatures. Donc comment faire? C'est à recevoir avec la massar. C'est en fait une sorte de réception où je peux recevoir au point où je peux ressembler au Créateur avec la lumière réfléchie. Donc justement, première étape du massar, c'est dans le P. Et donc, dans le roche, je ne reçois pas. Moi, je fais un calcul d'à quel point est-ce que je peux recevoir. Tel que je peux recevoir, je reçois. Ça s'appelle Thor. Oui, Scott. Et qu'est-ce que c'est qu'avec le, tout le reste des plaisirs où je ne peux pas recevoir, je n'ai pas de massage, où je ne peux pas recevoir dans le but de donner. Donc, et je ne peux pas recevoir pour moi-même. Je ne peux pas recevoir. C'est comme avec le verre. Parce que si le verre est rempli en fin, sans fin, alors c'est une sauf. S'il y a déjà une limite, ça s'appelle déjà un sauf. Là où je reçois et là où je ne reçois pas. C'est ce que j'ai pu recevoir et là je vois qu'il y a des endroits où je ne peux pas recevoir. Donc il y a une lumière environnante. Et donc, deuxième étape, c'est du massar, c'est le tabour, c'est en dessous du tor, là où j'ai reçu. Et la fin de l'action, c'est le sium. Et ça, c'est là où je n'ai pas pu recevoir et là, si j'ai un clic. Woman Chile 1.
1: Buenas noches, amigos. Gracias. La pregunta es, ¿puede considerarse a Binah como la raíz de la futura luz retornante? Y acá la criatura comienza.
0: Est-ce que c'est possible de considérer a Binah comme la racine, comme la racine de lumière réfléchie, et c'est de là où la lumière commence à être interdépendante. Oui, Laura va donner ici un exemple et il a expliqué à quel point est-ce que tout vient des quatre prismes de lumière directe. C'est quoi l'exemple qu'il a donné? C'est qu'en fait, comme d'un prina Aleph est construit comme la désir de recevoir, de même ensuite, Malchut, après le Tzimtzum, elle a encore un désir de recevoir, il n'y a rien qui a changé. Elle continue de vouloir recevoir. Comme Prina Beth était un surmontement où elle voulait être comme le donneur, par rapport à ça, comme il y a la force du rejet du massar. C'est comme une image de Prina Beth. Et donc, ensuite, comme Prina Gim, c'est de la décision de recevoir, parce que c'est ça la force de réception. Alors ensuite, une fois que le massar choisit à quel point est-ce qu'il peut recevoir grâce à la lumière réfléchie de la part du Créateur, qui mesure ça, alors là, il peut recevoir dans le but de donner. Alors c'est quoi la différence entre Aleph, Bet, Gimel et encore le désir de recevoir, massar, et le fait de recevoir dans le but de donner? La différence, c'est qu'en fait, dans les quatre prinotes, sur les resh, alef, bet, gimet et dalet, tout ça, c'est du côté du Créateur. Et la créature est fait encore un travail avec Tzimtzum, Massar, Chozer, et ça, c'est déjà une action de par elle-même. Mais ce que tu écris ici, ce que le Rav dit ici, c'est qu'en fait, il n'y a rien qui ne se trouve pas dans les quatre prinotes de lumière directe. En fait, tout ce qui se trouve comme tout ce qui se trouve dans les quatre prinotes de lumière directe, ça devient comme imprégné sur la matière. Il n'y a vraiment rien d'autre sur cette matière. Latine 1.
2: Hola, queridos amigos. ¿De dónde surge la seguridad del masaje? De que está seguro que recibe para otorgar. ¿De dónde saca esa fuerza?
0: J'ai pas entendu le début. D'où est-ce que est née la force qu'il est sûr qu'il peut donner dans le massar? Le massar, c'est la force. Le massar, il n'y a que deux forces. Je ne sais pas qu'une seule force. Il y a une force qui s'appelle kashyut, enfin dureté. Il ne dit pas, mais kashyut, c'est que ça repousse tous les plaisirs. Le plaisir, disons, il y a 100 kilos. Donc, il a la force de rejeter ça. Mais à cause de la honte, ce qui est la honte, il ne peut pas recevoir, parce que s'il reçoit, il est à l'inverse du Créateur. Alors, justement, grâce au Tzimtzum Aleph, il ne va pas recevoir cette lumière. Donc, le Massar rejette cette lumière, il la reçoit pas du tout. Et après, regarde, il pense qu'il peut en effet recevoir, parce qu'au final, le massar, il veut, c'est une méthode pour en effet recevoir la lumière. Donc là, ce qu'il peut recevoir, il le prend dans tort, mais il ne peut pas juste recevoir. Il le reçoit dans lumière réfléchie. C'est-à-dire que lumière réfléchie va être un nouveau cli, où le Rav, souvent il écrit, lumière réfléchie plus lumière directe égale lumière intérieure. En fait, ils sont ensemble. Asaf, oui. PT 23. Baruch, oui. Oui. Dans l'exemple du verre, bon, le Rav a dit que la lumière a reçu toute la lumière, ça s'appelle Ein Sof. Et après tout, vous avez dit que là, juste le verre qui a reçu une partie de la lumière, il y a un Sof, il y a une fin, et il ne peut pas recevoir plus. Pourquoi est-ce qu'il ne peut pas recevoir plus? Pourquoi est-ce que simplement elle n'a pas encore reçu? Bon, le fait, c'est ça. C'est que Ein Sof, c'est avant le Tzimtzum. Par rapport à ça, quand on parle déjà d'après le Tzimtzum, alors il y a un état où il y a un Kli. Oui. Et ce Kli-là, il travaille avec une vérification de ce que c'est que le rapport entre lumière directe et lumière réfléchie. La lumière directe, c'est le plaisir qui vient directement du créateur. Et la lumière réfléchie, c'est le mouvement de la créature. Donc là, la créature a vérifié à quel point est-ce qu'elle peut ressembler au créateur. Donc, le Rav a dit, disons 20%. 20%, elle peut recevoir dans le but de donner au créateur. Donc, le créateur, il veut donner 100%. Et la lumière réfléchie aussi, c'est 100%. Mais à cause de leur équivalence, il se trouve que la créature peut recevoir que 20%. Donc en fait, elle peut recevoir ce qu'il peut recevoir et il reçoit. Mais en fait, à partir de cette clarification de quel point est-ce qu'il peut recevoir, il va aussi clarifier à quel point est-ce qu'il ne peut pas recevoir. Parce que si lui est clair qu'il peut recevoir 20% du plaisir, alors là, c'est clair qu'en fait, 80% il ne peut pas recevoir. Et ces 80%-là, il s'appelle lumière environnante. Oui, c'est 80%. Et ça s'appelle lumière environnante. Et les kelim, dans lesquels il ressent cette fin, ça s'appelle le sol du partout. Quand il y a un roche, c'est la planification, c'est la pensée, c'est là où la créature commence à se vérifier et se présenter par rapport au créateur et voir à quel point est-ce qu'elle peut recevoir. Là, elle a le tort dans lequel elle peut recevoir, dans le but de donner, mais à partir de cette clarification de quel point est-ce qu'elle peut recevoir ou non, c'est aussi clarifié de quel point est-ce qu'elle ne peut pas. Ça s'appelle le sort du partouf. Toutes ces clarifications-là, c'est grâce au massar et il se réalise grâce au massar. C'est pour ça que ça s'appelle, qu'est-ce que c'est que le tort? En fait, c'est pas un remplissage dans le désir de recevoir qu'il y avait au début, mais c'est un désir qui s'appelle une propagation depuis lui-même. C'est-à-dire que c'est une propagation jusqu'à où? Jusqu'au tabour. Du massar. C'est-à-dire que jusqu'au. Là, c'est le P. Là, c'est le tabour. Donc là, et où est-ce qu'on ne peut pas recevoir? C'est du tabour jusqu'au Siyum. Donc voilà, toutes ces clarifications, toutes ces pensées ne se font que dans le roche. Tor et Sof, ensemble, ça s'appelle le Gouf. Le Gouf du Partouf. Pourquoi? Parce que dans Tor et Sof, c'est déjà un résultat. Les pensées. Les calculs se font que dans le roche. Alors, je peux clarifier à quel point est-ce qu'on peut recevoir, à quel point est-ce qu'on ne peut pas recevoir dans cette même mesure, oui? Oui, mais la lumière qui... Non, mais... Bon, Tor peut recevoir 20%. Oui. Il n'y a pas une telle chose où le Kli peut recevoir de la lumière et pas le recevoir. S'il y a une opportunité pour donner, pourquoi pas donner? Ça vaut la peine. Oui, merci. Comme dans notre monde, c'est pas possible de ne pas recevoir. Là, s'il y a une opportunité de donner, et donner au créateur, grâce au fait que tu reçois, évidemment que tu vas recevoir le maximum que tu peux. Oui. Il y avait encore dans le Kazakhstan qui dit Rustan. Oui, j'espère que la question elle est dans le thème du cours pour comprendre la lumière comme la réception du plaisir. Et pour comprendre la nature de recevoir du plaisir. C'est quoi la nature et la matière de l'écran? Oui, la matière de l'écran, c'est le rejet, la résistance, la dureté, kashiut. Et le massar, c'est déjà... C'est pas encore un désir, c'est sa force, c'est simplement de ne pas recevoir. Là, il peut mesurer à quel point est-ce qu'il peut recevoir. C'est dans le roche. Ça, c'est la matière du massar. Le massar, déjà, il fait tout. Tout notre but, en fait, c'est en fait, d'avoir un massar. Si on aspire à un massar, alors c'est comme si on est déjà un clé spirituel. On pourra recevoir le plaisir spirituel qui change du plaisir matériel. Oui, donc jusqu'ici, pour aujourd'hui, le cours d'aujourd'hui, on recommande beaucoup de regarder le cours du Rav encore une fois, parce que vraiment, on a pris les cours, et chacun des cours, on a regardé, on a les séparés en trois, et là, on a regardé que le deuxième tiers du deuxième cours. À tel point, c'est tellement profond, tellement précis, vraiment, comme dans la première question. C'est pas que nous maintenant on peut dans notre désir comprendre cette chose, mais à partir du fait que on aspire à encore comprendre les concepts spirituels qu'on étudie, là on s'approche encore plus à notre âme et atteindre cette atteinte. Donc merci beaucoup à tous, on finit en chanson.

Chers amis, dans la première partie du cours, nous allons étudier à partir d'un cours du Rav qu'il a donné le 18 janvier 2002 sur un article du Rabash en ce qui concerne l'honneur du Père. Nous lirons tout d'abord l'article ensemble dans les dizaines. Nous avons pour cela 19 minutes. En ce qui concerne l'honneur du Père, Rabash, dans le Saint Zohar, et voici ces mots, Rabbi Shimon ouvrit et dit, un fils honore son père et un serviteur son maître. Un fils honore son père, c'est Yitzhak envers Abraham, et il demande, quand l'a-t-il déjà honoré? C'est au moment où il a lié sur l'autel et il ne s'est pas opposé à lui pour faire la volonté de son père. Et un serviteur, son maître, c'est Eliezer envers Abraham. Lorsqu'Abraham envoya Eliezer à Haran et il fit là toute la volonté d'Abraham et il l'honora, comme il est écrit, et le Seigneur a béni mon maître, et il est écrit, et le serviteur d'Abraham dit, moi, afin d'honorer Abraham, car voici, un homme qui apporte de l'argent, de l'or, des pierres précieuses, des chameaux, et lui-même est convenable et beau d'apparence. Il n'a pas dit qu'il était l'ami d'Abraham ou son proche. Plutôt, il a dit, « Je suis le serviteur d'Abraham afin d'élever la louange d'Abraham et de l'honorer à leurs yeux. » Fin de citation. Et au point 145, il dit là-bas, et c'est pourquoi il est écrit, « Un fils honore son père et un serviteur son maître. » Et vous, Israël, mes fils, c'est une honte à vos yeux de dire que je suis votre père ou que vous êtes mes serviteurs. Et si je suis un père, où est mon honneur? Et si je suis un maître, où est ma crainte? Fin de citation. Et il faut comprendre les paroles du Saint Zohar en ce qu'il dit. Le Seigneur dit, et vous, Israël, mes fils, c'est une honte à vos yeux de dire que je suis votre père. Il en ressort d'ici que nous devons dire à quelqu'un que le Créateur est notre père. Et nous ne devons pas dire cela parce que nous avons honte. Alors il faut savoir devant qui devons-nous dire que il est notre père. Et il faut aussi savoir quelle est la honte du fait de laquelle nous ne pouvons pas dire, comme il est écrit, c'est une honte à vos yeux. Et en général, c'est difficile car nous disons chaque jour, notre Père, notre Roi. Et aussi dans la prière d'Amida, nous disons, ramène-nous notre Père à ta Torah. Si c'est ainsi, à qui d'autre devons-nous dire que le Créateur est notre Père, et nous avons honte de le dire, et sur cela, le Créateur est en colère, et il dit, « Et si je suis un Père, où est mon honneur ?» Et il est impossible d'expliquer cela, que nous devons dire que le Seigneur est notre Père au Créateur. Et nous disons toujours « Notre Père, notre Roi ». Et sur cela, le Créateur est en colère. C'est-à-dire, comment n'avez-vous pas honte de dire devant moi que je suis votre Père, alors que vous ne me témoignez aucun honneur, et c'est ce qu'il dit, et si je suis un Père, où est mon honneur ? C'est-à-dire que le Créateur dit qu'il est une honte pour vous de m'appeler du nom de notre Père. Et je vois que mon honneur est déposé chez vous à terre, ce qui s'appelle la Shrina dans la poussière. Et comment n'avez-vous pas honte de m'appeler notre Père? Et si je suis un maître, où est ma crainte?
Voici, vous dites que vous êtes tous serviteurs du Seigneur, et je ne vois pas que vous ayez de la crainte, c'est-à-dire la crainte du ciel, et que vous devez prendre sur vous. Car esclave signifie qu'il n'a aucune autorité propre, comme on dit nos sages de mémoire.

0: votre autorité, c'est-à-dire vous êtes les maîtres et moi je suis votre esclave. Et vous allez toute la journée avec des reproches contre moi que je suis votre débiteur. Et si vous pouviez recevoir de moi par la force, alors assurément vous recevriez.
1: Et
0: qu'a fait le Créateur pour qu'il ne reçoive pas la force? Il a fait une petite chose. Il a créé un aspect de ténèbres dans le monde, appelé dissimulation et occultation. Que si les créatures ne sont pas prêtes à être des esclaves, à travailler pour lui, ce qui s'appelle recevoir dans le but de donner du contentement à son Créateur, comme on dit nos sages de mémoire bénie, adhère à ses qualités, comme il est connu, tant qu'il se trouve dans les kélims de réception, plus il reçoit, plus il se trouve qu'il est plus mauvais, c'est-à-dire qu'il s'éloigne du Créateur. C'est pourquoi il a fait une grande correction, que dans l'état où les kélim de réception dominent l'homme, il ne voit rien de la Kdusha dont il pourrait tirer des délices. Mais il ne voit que ces délices qu'il est possible de... Il ne voit que ces délices qu'il est possible de voir, appelées délices de séparation. Comme le dit le Hari de mémoire bénie, il a été donné au Klipot un aspect de lumière fine pour tous les délices corporels afin qu'ils aient existence. Et seulement cette lumière de la corporalité, il est possible de voir, car là se trouve le délice. Tandis que sur la spiritualité, il y a un nuage de ténèbres qui couvre tous les délices spirituels. Et de ce fait, on ne reçoit pas par la force. C'est-à-dire, même si le propriétaire ne veut pas donner, puisqu'on ne voit pas de délices. C'est pourquoi tous ceux dont tout le désir est dans l'amour propre fuient toute chose de vérité où il y a le bien et le délice, du fait que l'obscurité couvrira la terre. Et du fait de cela, l'homme n'est pas capable, aussitôt au début du travail, de travailler l'ishma, mais il est obligé de commencer par l'olishma, car dans l'ishma, qui est le chemin de vérité, le corps est obligé de fuir ce travail, car chaque aspect va vers son aspect. Et puisque l'homme a été créé avec des kélim de réception dans le but de recevoir, donc, quand il voit une pensée, une parole ou un acte dont il ne sortira rien pour ses kélim de réception, aussitôt il les fuit, car cela n'est pas son aspect. Car son aspect, c'est la nature dans laquelle il a été créé, et c'est recevoir dans le but de recevoir et non donner quoi que ce soit. Et afin que l'homme qui commence dans le travail du Créateur ne fuit pas le travail de donner, puisque ce n'est pas son aspect comme susmentionné, c'est pourquoi il est obligé de commencer par l'olishma, c'est-à-dire qu'il accomplit la Torah et les mitzvot, ce que le Créateur nous a ordonné, et en échange de cela, il nous paiera un salaire en échange de notre travail, c'est-à-dire du fait que nous pouvions ne travailler que dans des choses corporelles, c'est-à-dire gagner de l'argent et des honneurs, et profiter du repos. Et nous renonçons à l'acquisition d'argent et d'honneurs aux autres convoitises, ce que le corps exige que nous fassions, et que nous en aurions du délice, et à la place, nous accomplissons la Torah et les mitzvot, ce que le Créateur nous a ordonné. Et nous voyons, au moment où nous exigeons quelque chose du corps, qu'il renonce à ses délices, ce qu'il comprend qu'il peut en profiter, il demande « Qu'est-ce que tu y gagneras ?» C'est-à-dire, de ces nouveaux travaux que tu veux faire, auras-tu de là des délices plus grands? Sinon, pourquoi dois-tu changer de lieu de travail, toi qui es habitué à travailler chez ce patron-ci? C'est-à-dire que tu veux maintenant travailler chez le Créateur et pour le Créateur. A-t-il besoin de ton travail, te payera

0: a-t-il un salaire plus élevé, c'est-à-dire des délices plus grands, à savoir que tu profiteras plus que du travail auquel tu es déjà habitué. Et s'il est certain qu'il faut lui dire que jusqu'à maintenant, il avait un profit, de petits profits, c'est-à-dire un délice illusoire, tandis que maintenant, tu mériteras de grands profits, que ton plaisir sera un plaisir véritable. Car le Créateur veut te donner un salaire spirituel, mais sans travail, ce serait du pain de honte. C'est pourquoi il nous a été donné la Torah et les mitzvot, et nous devons croire que certes, il nous payera en échange de cela, que nous renonçons à nos besoins, à ce dont nous aurions pu profiter, en échange d'un salaire véritable, qui est un salaire spirituel. Et bien que nous ne sachions pas encore ce qu'est la spiritualité, en tout cas, nous croyons que c'est une grande chose, que tous les délices corporels, par rapport à elle, sont considérés comme une lumière ténue, comme il est expliqué dans les paroles du Hari qui dit que, par la brisure des kélim et la faute de l'arbre de la connaissance, des étincelles sont tombées dans les clipotes afin de leur donner la vie pour qu'elles ne s'annulent pas tant qu'on a besoin d'elles. Tandis que, dans les mondes de Gdusha, là se trouve le principal du bien et du délice. C'est pourquoi il vaut la peine pour nous de travailler dans la Torah et les mitzvot, car par cela, nous mériterons le monde futur, en échange de notre travail dans la Torah et les mitzvot. Cependant, après que l'homme est déjà entré dans le travail du Créateur et veut connaître la voie du travail véritable, alors on lui dit, si je suis des maîtres, où est ma crainte? Ce qui signifie, n'est-ce pas la voie de l'esclave qui travaille tout pour le besoin du maître et non pour lui-même? Et comment travaillez-vous seulement afin de mériter le monde futur que vous voulez une contrepartie pour votre travail? N'est-ce pas la voie de l'esclave qui travaille sans aucune contrepartie? Et ce que le maître lui donne ses besoins, c'est afin que l'esclave puisse travailler pour lui. Mais l'esclave n'a aucune propriété dont on pourrait dire qu'elle appartient à l'esclave. Mais il n'y a là qu'une seule autorité, et c'est l'autorité du maître. Plutôt, tout notre travail dans la Torah et les mitzvot doit être afin de parvenir à l'équivalence de forme, qui est l'adhésion au Créateur. Et le fait que nous nous occupons de la Torah et des mitzvot, ce n'est pas comme nous le pensions auparavant, que le Créateur veut que nous accomplissions ces mitzvot et qu'ainsi il nous donnera ensuite une récompense. Plutôt, la Torah et les mitzvot qui nous ont été donnés d'accomplir, c'est du fait que nous en avons besoin, c'est-à-dire que par l'accomplissement de la Torah et des mitzvot, nous recevons la lumière de la Torah. Et par cette lumière, nous pouvons parvenir à l'équivalence de forme, car la lumière qui s'y trouve le ramène vers le bien. Il en résulte, quelle est la récompense que nous devons demander pour le travail du corps lorsque nous renonçons aux besoins du corps pour l'accomplissement de la Torah et des mitzvot? Et il est certain que sans récompense, il est impossible de travailler, car il demande aussitôt sur place, « Pourquoi renonces-tu aux délices dont tu pourrais jouir, et qui gagnes-tu ?» Et la réponse est que tout notre profit est que nous méritions de servir le Créateur, béni soit-il, et c'est une chose très importante. Du fait que c'est une question de vérité, c'est-à-dire qu'il mérite d'être adhéré au roi des rois des rois. Ce qui n'est pas le cas lorsque tous les délices sont construits sur le fait que tout plaisir qu'il a, c'est dans le fait de prendre du plaisir et du délice, dans le fait de se servir lui-même et recevoir du délice dans des vêtements de réception qui appartiennent aussi aux animaux, et pas seulement à l'homme, qui est la créature la plus choisie, que de jouir des mêmes vêtements dont jouissent les animaux, car cela ne lui convient pas. Plutôt, tous les vêtements dans lesquels l'homme veut recevoir du plaisir doivent être des vêtements de kélim de don, c'est-à-dire sans plaisir, il est impossible de travailler. Plutôt, son plaisir est dans le fait que tous ses plaisirs sont mesurés à combien il peut donner au roi. C'est-à-dire, s'il veut savoir combien il reçoit de plaisir de son travail, qu'il ne mesure pas combien il jouit de son travail. C'est-à-dire, combien il a de plaisir à servir le roi. Plutôt qu'il mesure d'après les actes, c'est-à-dire combien il veut que le roi jouisse de son travail. Il s'ensuit que toute sa pensée est dans le fait qu'il sert le roi. Il en résulte que si l'homme veut faire une critique sur lui-même, il progresse dans le travail. Alors, il faut le faire de deux manières. A, qu'il regarde la récompense, c'est-à-dire la récompense qu'il espère recevoir du Créateur. S'il reçoit chaque jour une récompense plus grande, alors la mesure est le cli de réception. B, combien il jouit dans le fait de servir le Créateur. Et toute la récompense est dans le fait qu'il donne au Créateur. Et il sert le grand de l'État, par exemple, l'homme a du plaisir, et s'il sert le grand de la génération, il est certain que le plaisir est plus grand. C'est pourquoi il veut que chaque jour, le Créateur soit pour lui plus grand et plus important. C'est là la mesure véritable.
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0: Oui, Rabash nous dit que nous ne respectons pas le Père. Nous voulons que le Créateur nous serve, et non pas que nous nous le servions.
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0: Oui, c'est pourquoi tout l'aspect de cette corruption est l'aspect du Créateur. Nous allons maintenant continuer le cours du 18 juin 2002. J'écris du Rabash, tome 1, article sur l'honneur du Père. Nous avons lu un article des degrés de l'échelle, tome 1, page 106, sur l'honneur du Père. Comme si le Créateur demandait que nous l'honorions. Bien sûr, il n'en a pas besoin. Et il ne peut pas y avoir une telle demande, ni une telle compréhension dans les kélim de don. Celui qui donne le premier kélim qu'il y a sur nous quand on arrive au don, c'est qu'il n'y ait aucune opération, orientation envers soi-même. Alors bien sûr, l'honneur comme la plus grande demande parmi les demandes de l'ego, du désir de recevoir de l'homme, est immédiatement arraché de l'homme s'il entre dans la spiritualité. Ça veut dire, dans l'espace spirituel, la chose appelée honneur, appelée signifie l'honneur, non pas envers soi-même, mais l'inverse. L'honneur envers celui à qui je donne. J'ai besoin de l'honorer, j'ai besoin de l'estimer, j'ai besoin de le connaître, et qu'il soit à mes yeux grand. Car alors seulement mes kelim de réception se soumettront, et je pourrai lui donner. C'est en fait tout le sujet de la dissimulation. Tant que l'homme n'a pas atteint toutes les corrections, le Créateur est caché pour ne pas déranger l'homme dans sa correction. Ce n'est pas qu'il le fait exprès pour que nous souffrions dans l'obscurité ou selon toutes sortes de calculs, comme cela nous apparaît pour l'instant dans notre ego. Mais la dissimulation de son côté sert à nous permettre de préparer les kélims de réception, justement les kélims de réception, pour ensuite pouvoir recevoir en eux sans limite. Sans limite, on peut recevoir seulement si ces kélims de réception sont afin de donner. Donc pour cela, sert à nous permettre de corriger les kelim de réception, d'acquérir l'intention, la lumière réfléchie. Cela n'est possible que si le Créateur n'est pas ressenti en nous dans nos sens. Donc ce temps, la préparation du kli pour recevoir la lumière doit être dans l'obscurité, dans la double dissimulation ou dans la dissimulation simple. Et donc le travail consiste à essayer de travailler sur la grandeur et l'importance du Créateur sans le connaître. Comment est-ce possible ? Depuis l'obscurité, depuis la négation, pas depuis l'affirmation, mais depuis la négation. Si l'homme, depuis la négation, depuis le fait qu'il ne ressent pas l'Elokout, développe envers l'Elokout un désir, et arrive à l'état où cela ne le laisse pas dormir, alors il mérite que le Créateur commence à se révéler à lui, et alors les révélations qu'il ressent, la reconnaissance du Créateur servent aussi à l'homme, continue à lui servir de carburant, comme capacité d'agrandir le kli, pour continuer ensuite à agrandir le kli. Et ce n'est pas que la présence du Créateur éteint le développement, comme dans notre monde. Si dans notre monde, un homme a faim et qu'on lui donne tout, il ne voudra pas travailler, il ne voudra pas se développer. C'est ainsi que par la faim, on dit, la faim et l'amour développent le monde, gouvernent le monde, font bouger le monde. Qu'est-ce que ça veut dire? Le désir de plaisir, d'aspiration à toutes sortes de choses et la faim. Le désir de se remplir. Ça pousse l'homme au développement. Ça mène l'homme au mouvement. Ainsi, si les gens recevaient, et pas seulement les gens, mais toute la nature, un remplissage sur place, il n'y aurait aucun développement, il n'y en aurait pas besoin de faire aucun mouvement. Au contraire, même si on voulait bouger, on ne pourrait pas. Soi-disant, on voudrait. Car il n'y aurait pas pourquoi. Tout mouvement est une chose nécessaire, une pousse est nécessaire pour recevoir un remplissage. Donc, le Créateur doit être caché, le plaisir doit être caché, les souffrances, ça veut dire le vide, doivent justement être révélées, et dans un tel état, l'homme doit bouger et se développer dans la bonne direction, construire le kli. Quand ce kli, le désir de révélation du Créateur sera dans une forme suffisante, au point qu'il soit impossible de vivre sans cela, alors le Créateur se révèle et commence déjà l'étape de la révélation de Panim, la face. Le passage entre la dissimulation et la révélation s'appelle le passage du marsom, la barrière, l'entrée dans la spiritualité. Et après cela, quand l'homme passe à la sensation du Créateur, ça veut dire à la spiritualité, au monde supérieur, peu importe comment l'appeler. Alors déjà, du fait que le Créateur s'ouvre à lui, du fait qu'il voit les forces, les relations, ce qui se passe vraiment avec lui et autour de lui, à partir de cela, il commence déjà à étudier la réalité de façon pratique, depuis sa nouvelle vie, depuis les données qui se révèlent devant lui. L'essentiel, c'est de passer le chemin de la préparation et d'arriver à la révélation de Panim. Ensuite, il est écrit « L'âme de l'homme l'enseignera ». Ça veut dire que ce que l'homme reçoit comme impression de la révélation du Créateur, cela l'amène déjà plus loin. Cela l'attire et le fait avancer. Y a-t-il des questions, s'il vous plaît? Oui, Harry. Pour donner à l'homme une aspiration et un désir d'arriver au Créateur, même lorsqu'il passe le marsom, est-ce qu'il y a aussi une certaine dissimulation quand l'homme passe le marsom? Je comprends qu'il y a un processus, un mécanisme avant le marsom, quand le Créateur est caché de l'homme, et que l'homme reçoit le désir d'arriver au Créateur. Quand il passe le marsom, est-ce qu'il y a quelque chose? Comment le Créateur est-il caché de l'homme? Le Créateur est caché de l'homme simplement. Dans la mesure où l'homme se trouve dans des kélim non corrigés, ces kélim eux-mêmes cachent le Créateur comme des choses opposées à lui. Ou bien on peut parler autrement du côté du Créateur, car d'en haut, nous ne pouvons pas parler de l'homme avant qu'il soit créé. Alors nous disons ainsi, le Créateur a fait un système de diminution de la lumière, de diminution de sa présence, de sa sensation, par des filtres de tels écrans qui affaiblissent de plus en plus sa sensation envers la créature. Et ces degrés d'affaiblissement s'appellent les mondes. Cinq mondes dans chaque monde, cinq partsoufim dans chaque partsouf, cinq sphirot, au total 125 degrés dans lesquels le Créateur qui se tient comme derrière tous ces degrés, derrière tous ces filtres, derrière ces écrans, et ressentir en eux de plus en plus faiblement en nous. Au départ, quand nous commençons le chemin, nous sommes en bas de tous les degrés. Alors nous ressentons l'obscurité. Donc d'un côté, il faut dire que le Créateur est caché de nous, derrière tous ces rideaux. Et d'un autre côté, nous pouvons dire que tous ces rideaux, tous ces degrés se trouvent en nous, et ce sont justement les étapes de notre corruption, de haut en bas, car intentionnellement, il nous a corrompus, il nous a fait sous cette forme. Et dans la mesure où nous corrigeons chaque corruption, de bas en haut, d'une petite corruption viennent des corruptions de plus en plus grandes. En vérité, les grandes corruptions sont toujours...
4: Quand
0: En vérité, les grandes corruptions sont en haut, plus grand que son ami, son mauvais prochain plus grand que lui. Quand nous commençons à nous corriger de bas en haut, alors on dit, alors comme si, ou bien on peut dire nous retirons ces filtres, ces rideaux qu'il a placés entre nous, selon combien je corrige une qualité en moi, ce rideau s'ouvre pour ainsi dire. Je corrige encore la qualité suivante. Et encore un rideau plus haut s'ouvre. Et ainsi de suite. Mais en vérité, tout est dans un seul sujet, tout est dans l'âme. Car en dehors du Créateur et de l'âme, il n'y a rien. Et dans l'âme se trouvent tous ces degrés. En introduisant dans l'âme le désir de recevoir, le Créateur l'a introduit progressivement, en 125 degrés, l'un après l'autre, de plus en plus cruel, grand, exigeant, et le désir de recevoir, plus il exige, plus il est grand, plus il est bas. Et nous commençons depuis notre station, après tous ces degrés qui sont dans l'âme, dans un point appelé « ce monde », alors nous ne ressentons absolument rien du Créateur. La première chose qui s'ouvre à nous, une sorte de relation envers lui, c'est le point dans le cœur, et cela non plus n'est pas ressenti de façon réelle, comme si je le voyais, comme si je le sentais, mais par la préparation dont je m'occupe maintenant, dont nous nous occupons maintenant, si depuis ce point je construis le premier kli, la première correction, si je retire le premier rideau, le plus bas, alors je commence à le ressentir. Donc tout cela se trouve en moi, dans mon âme. Ensuite, je corrige encore quelque chose dans le désir de recevoir, car par cela, je retire encore l'obstacle, le rideau entre nous. Et ainsi, je le ressens de mon âme de plus en plus. Et en vérité, il est tout le temps en moi et de mon et dans mon âme. Mais moi-même, en moi, je corrige sa sensation, la sensation envers lui, la sensibilité envers lui, la capacité de le ressentir. Ça veut dire que tout ce dont nous pouvons parler, en fin de compte, se passe dans l'âme, seulement en elle. En dehors d'elle, il n'y a pas de quoi parler. Ce qui se passe en dehors d'elle, peut-être qu'il se passe quelque chose, peut-être pas, je ne peux pas le dire. Car dans nos cinq sens aussi, je capte peut-être quelque chose de l'extérieur, peut-être, car en fait, je capte mes réactions à quelque chose qui serait à l'extérieur. Et à partir de cela, je construis au total l'image de mon monde. Il me semble que je me trouve dans un certain lieu, dans une certaine réalité. C'est la même chose dans l'âme, dans le sixième sens. Ce qui est ressenti dans l'âme, l'homme l'appelle mon monde spirituel. Et c'est tout. Et ce qui se révèle dans l'âme, il l'appelle la force générale. Il appelle le Créateur. Et ce n'est pas peu, comme je le raconte, comme si ce n'était pas encore une chose si importante. Dans cela se révèle la racine de la créature, la racine de toute la création, mais toute la réalité dont nous parlons, les mondes, les âmes, toutes sortes de choses, et ce qui remplit ces âmes et ces mondes, avec des anges, des démons, des esprits qui sont au total des forces, des qualités. Et aussi dans ce monde, ce qui lui apparaît comme cet univers, avec tout son minéral, regarde combien de milliards de tonnes d'étoiles et de distances, toutes ces choses. En fin de compte, nous découvrons que nous sommes impressionnés ainsi. Par l'action du Créateur sur nous, dans nos sens. Dans nos sens, cela existe. Et en dehors de nos sens, je ne peux pas dire si cela existe. Et en vérité, cela n'existe pas. En vérité, cela n'existe pas. Cette image est une image qui nous ment sur la vraie réalité. Ça veut dire que ce que nous recevons à l'intérieur de nous, selon notre nos sensations, selon nos qualités, selon nos sens, nous l'appelons la réalité objective. Comme si elle existait aussi si nous ne la ressentions pas. Même s'il n'y avait pas d'homme, une telle chose, nous ne pouvons pas la dire, car nous ne pouvons jamais vérifier ce qu'est la vraie réalité s'il n'y a pas d'homme, s'il n'y a personne qui la ressent. Nous pouvons donc toujours parler de celui qui ressent et de ce qu'il ressent seulement de ces deux choses. Lumière et Kli, créateur et créature. C'est pourquoi tous les mondes, tout ce dont nous parlons sur toute la réalité, c'est seulement en nous, seulement dans nos sensations. Et la Kabbale est une science qui nous explique ce que nous ressentons. Qui est celui qui remplit mes sensations, mes sens, mes cinq sens et le sens spirituel supplémentaire? Et qu'est-ce que c'est toute cette réalité que nous appelons la vie, cette sensation dans les sens, dont une partie des sens disparaît peut-être, une partie naît, et ainsi de suite? Ça veut dire la science de la perception de la réalité s'appelle la Kabbale. Et la Kabbale appelle la réalité que nous ressentons. Elle divise ce que nous ressentons en deux parties. La réalité imaginaire et la réalité véritable. Qu'est-ce qui est imaginaire et qu'est-ce qui est véritable si moi, je le ressens? Alors la Kabbale dit ainsi, la réalité imaginaire, c'est la réalité que l'on ressent dans les cinq sens animaux de l'homme ordinaire. Et la réalité véritable, c'est ce que l'on ressent dans le sixième sens. Pourquoi ainsi? Mais pour cela aussi, j'ai une science, la physique, la chimie, toutes sortes de moyens que je développe depuis cette sensation de notre réalité dans ce monde. En vérité, puisque la réalité dans ce monde est ressentie dans le désir de recevoir pour recevoir, cette chose est fausse dans sa racine, car je ne ressens pas la vraie réalité, je ne ressens absolument pas celui qui me remplit. Mais je ressens tout seulement selon la mesure d'impression des kelim qui exigent du plaisir. Ça veut dire que l'image est une image déformée. Je vois qu'ici il me manque encore quelques mots. Et quand je développe le sixième sens, puisque je le développe jusqu'à l'état où il devient apte à sa fonction, il devient non lié, non dépendant de moi. Il devient vraiment objectif, sans lien avec mon désir de recevoir. C'est comme si je regardais avec les yeux de quelqu'un d'autre, pour ainsi dire, tu comprends? Je ne suis pas partial, alors je ne ressens pas l'image selon son contenu, selon ce qui est bon ou mauvais pour moi, mais je ressens l'image comme elle est vraiment dans une forme véritable. Donc la réalité s'appelle la réalité véritable, et cette réalité que je ressens s'appelle le Créateur. Ce sont des choses qu'il faudra peut-être encore clarifier. Je ne sais pas comment poser la question, il y a une sensation que je ne cours pas vers quelque chose, je ne ressens pas le Créateur. Et ma sensation, c'est que je ne cours pas vers le bien, mais plutôt dans le sens où je fuis le mal. Ça veut dire que je ressens le manque de goût dans cette vie, dans ce monde, dans ma forme, d'une manière très douloureuse. On peut dire Et c'est de cela que j'essaie de fuir, mais je ne ressens pas un si grand plaisir à poursuivre quelque chose. Ça veut dire que je suis davantage dans l'état de fuir le mal que de courir vers le bien, même si dans la tête je comprends qu'arriver là-bas, ce serait merveilleux. Alors, quelle est la question? Comment transformer cela? Ça veut dire comment commencer à courir aussi pour le bien et pas seulement pour le mal? Bonne question. Ça veut dire, c'est un homme qui arrive à l'état où il veut fuir le mal. C'est en fait l'homme qui arrive à la Kabbale. C'est sous cette forme que le Créateur nous oblige à commencer à le connaître. Puisque nous sommes un désir de recevoir, on ne peut pas nous obliger sous une autre forme, mais seulement en nous faisant du mal. Car nous avançons seulement par nécessité. C'est pourquoi le Baal HaSulam écrit que toute la Kabbale est celui à qui est destiné à celui qui demande quel est le goût de ma vie. Une question simple. Dans l'introduction Talmud et Sfirot, à la lettre 2, au paragraphe 2, vraiment au tout début, il écrit que toute la sagesse de la Kabbale est pour celui qui demande quel est le goût de ma vie. Et qui cherche vraiment comment vivre, car pour lui c'est difficile, il ne peut tout simplement pas rester en vie sans résoudre cette question. Maintenant, alors bien sûr, tous commencent à fuir le mal, et cherchent quelque chose de meilleur. Tu dis, mais si nous parlons de, nous ne sommes tout de même pas des bêtes qui fuient simplement le mal, ni des bébés qui veulent quelque chose de bon. Je veux avancer comme un homme. Et qu'est-ce qu'un homme? Le Créateur est l'Okout. C'est la force générale de la nature. C'est une force qui fait tourner toute la réalité. C'est une loi générale. Si je la connais, alors je connais comment tout agit, comment tout tourne. Passé, présent, avenir. Je connais toutes les âmes, je me connais moi-même. Je suis lié à l'éternité par ces temps, ici, dans ce monde, mais en général, à tous les temps, à tout ce qui se passe dans tous les mondes. Alors, je vais aspirer à cela seulement parce que maintenant, je vais mal. Quelque chose me pique, mais je veux avancer comme un homme vers une chose éternelle et grande. En vérité, c'est juste. Celui qui commence à étudier la Kabbale doit changer sa force motrice, de la force qui le pousse par derrière, par les souffrances, à la souffrance qui l'attire par devant. Par les plaisirs, même les plaisirs animaux. Ça veut dire que je pense que ce sera bon pour moi. Ce n'est pas que le mal m'oblige à fuir. Toutes les religions, toutes les méthodes sont construites sur cette méthode, fuir le mal. Et donc, elles disent à l'homme, arrête de vouloir, contente-toi de peu, tu n'as pas besoin de beaucoup, mange moins, bois moins, respire même moins comme le yoga là-bas, toutes sortes de choses. Diminue tes exigences et ce sera bon pour toi. Contente-toi de peu, d'un petit quelque chose facile à atteindre. Et si tu fais toutes sortes d'exercices pour ne pas vouloir plus que cela, alors tu seras déjà heureux. Assieds-toi sous un arbre, fais de la méditation, c'est fini. La tranquillité. Avec cela, on n'acquiert rien de grand, car on détruit l'équilibre de réception. Alors c'est vrai, derrière moi, je ne ressens plus la poussée des douleurs qui me poussent en avant. Mais je ne cours pas non plus en avant du tout. La Kabbale dit, il nous est interdit d'effacer quoi que ce soit. Profite de cette vie comme tu peux. Continue à profiter. Et avec cela, continue à étudier la Kabbale et essaye d'arriver à un état ou le fait que la spiritualité soit plus grande que ce monde, qu'elle soit éternelle, qu'elle t'ouvre des horizons, que tu ressentes vraiment Ein Sof, au-dessus de toute vie et de toute mort, que tu vois tous les Gilgulim, les remplissages, que tu vois comment on gouverne la vie en général, pas seulement cette vie-ci. Aujourd'hui, que cela t'attire en avant. Et non pas pour ne pas ressentir les douleurs, tu ne veuilles plus qu'un morceau de pain et une assiette de soupe. Tu comprends? Ça veut dire que nous devons absolument remplacer les souffrances animales par des souffrances d'amour, que je ressente que la spiritualité me manque depuis l'amour, depuis le fait que je la veux, depuis le fait que c'est grand, que c'est beau, et non pas depuis le fait que des malheurs me piquent par derrière. Et c'est ce que nous devons faire. Il est difficile pour l'homme lui-même de faire cela. C'est seulement par la société qui lui fournit la confiance en cela, la sensation de cela, l'impression de cela. Si je vois que beaucoup de gens s'impressionnent de cela, alors je ne fais déjà plus attention à comment sortir de mes problèmes. Je vois que des gens aspirent à cela parce que c'est simplement grand. Tous disent que c'est grand. Alors par la jalousie, la haine, toutes sortes de mes qualités humaines, moi aussi je veux cela. Et ainsi, par la société, l'homme remplace les souffrances de bêtes par les souffrances d'hommes. Qu'est-ce qui est particulier dans le sixième sens par lequel je ressens celui qui donne le plaisir? Qu'est-ce qui est particulier dans le sixième sens par rapport aux cinq sens? Le sixième sens travaille selon une méthode totalement différente des cinq sens. Dans les cinq sens, le programme qui est dans les cinq sens est le programme du désir de recevoir. Et selon ce programme, je capte la réalité dans mes cinq sens. Et dès le départ, je la traite déjà dans mon désir de recevoir, ça veut dire sans aucun lien avec la réalité. Ce qui sera bon pour moi à partir de cela, je le capte. Et ce qui sera mauvais pour moi, je le capte aussi, mais je le capte sous cette forme, comme si je repoussais le mal et rapprochais le bien. Ça, c'est le programme du désir de recevoir qui travaille avec cinq sens. Ça veut dire qu'il y a cinq sens comme cinq tuyaux par lesquels il arrive comme une impression de l'extérieur. Et cette impression, immédiatement, je la divise entre ce qui est mauvais pour moi et ce qui est bon pour moi. Je ne me soucie pas de la réalité elle-même, je me soucie seulement de la sensation venant d'elle. Donc l'image qui se dessine devant moi n'est pas une vraie image, mais une image seulement par rapport au bien et au mal. Ce qui n'est pas le cas quand je vais dans le sixième sens, quand je le développe, le sixième sens, il travaille selon une autre méthode, la méthode du don, ça veut dire sans aucun lien avec moi, avec ma nature première, mais seulement selon qui je ressens, ça veut dire dans quelle mesure celui que je ressens est important, dans quelle mesure il est grand, dans quelle mesure je peux, au lieu de me tourner vers moi, me tourner vers lui les plaisirs et les souffrances, toutes les choses. Ça veut dire que je remplace, comme si au lieu de ressentir en moi le bien et le mal, maintenant je le prends lui comme l'objet qui ressent le bien et le mal de moi. Et alors, l'image commence à être totalement différente. Ça veut dire que je commence à ressentir non pas ce qui rentre et s'installe sur le désir de recevoir, mais ce qui entre et s'installe sur le désir de donner. Et sur le désir de donner à Elokut, à celui qui m'apporte toute l'impression. Ça veut dire que mon clic commence à être le créateur est mon clé. C'est comme avec une caméra. Sur quoi est-ce que je photographie ce qui est dehors? Sur mon film ou sur son film? Il en sort que par cela, je reçois son clé. Je passe à sa sensation, à ce qu'il ressent, à ce dont il est impressionné. Ça veut dire que sous cette forme, je m'unifie avec la force supérieure qui est en dehors de moi, et donc la réalité s'appelle la réalité véritable. Voilà, il n'y a pas tellement de mots pour expliquer cela, mais c'est vraiment un monde inversé. Ça veut dire que maintenant et aussi après, la forme de la réalité est subjective seulement. En acquérant le sixième sens et en ressentant en lui une autre réalité, je n'annule pas les cinq sens, je n'annule pas. Et je n'annule pas ma sensation dans les cinq sens. En eux, il n'y a aucune correction. Il n'y a rien à corriger en eux. Ils restent comme ils sont, ça veut dire sous la même forme. Je peux profiter de toutes les choses dont je profitais avant. Ces cinq sens ne sont pas du tout donnés à la correction, ni au changement. Ils restent ainsi et c'est tout. Mais ce que je fais, oui, je m'entraîne avec eux pour arriver à un état où je voudrais développer et travailler dans le sixième sens. Comme si en face de ce que je ressens en eux, je reçois le début du sixième sens, le point dans le cœur, et en vérité, tout le temps, de plus en plus, en plus, en plus, je m'unifie avec lui, je sens que c'est lui qui est le moi, je commence à vivre en lui, ce que je ressens en lui, c'est déjà pour moi toute ma vie, et non pas dans ces cinq sens animaux de ce monde, mais je ressens mieux la spiritualité. Pour moi, cela est joyeux. Moins bien pour moi, cela est triste, et non pas ce qui arrive dans les cinq sens. Cela commence à devenir de plus important pour moi, et alors je me colle simplement au sixième sens, et je commence à m'identifier à lui, et cela devient ma vie véritable, au point que ces cinq sens ne m'apportent plus ensuite aucune sensation particulière, ni impression particulière. Oui, oui, non, non, je ne sens pas que je vis en eux. Au point que quand l'homme meurt, quand le corps meurt, l'homme ne sent pas qu'il meurt. Il ne pense pas par une sorte de processus dramatique de séparation du corps et toutes sortes de choses. Mais le Rav dit, on change comme on change, de comme on change de chemise, c'est tout. Oui, c'est tout, ce n'est pas plus. Alors la sensation du Créateur, ça ne vient pas avec l'homme, mais comment cela vient-il? La sensation du Créateur vient dans le sixième sens. Si ce sixième sens devient plus grand que les cinq sens, si l'homme s'identifie à lui, veut être attaché à lui et vivre en lui, alors l'impression en lui par rapport aux cinq sens ouvre sa sens à la sensation du Créateur, Elokut. La sensation du Créateur n'est pas liée au plaisir que je ressens dans les cinq sens? La sensation de l'Elokut n'est pas liée du tout au plaisir que l'on ressent dans les cinq sens. Tu peux continuer à profiter en eux, dans la mesure où tu ne les éteins pas par le sixième sens, ou bien tu les éteins, peu importe, mais en général, la Kabbale n'interdit rien. La Kabbale dit, développe le sixième sens. Et dans les cinq sens, fais ce que tu veux. En eux, il n'y a pas de correction, en eux, il n'y a rien. Simplement, l'usage du sixième sens construira en toi l'homme, et alors tu sauras comment utiliser ou ne pas utiliser les cinq sens. En cela, la Kabbale est très différente de toute les religions de toutes les autres méthodes. Et ici, on voit qu'en vérité, cette méthode est absolument la méthode d'acquisition du sixième sens, l'acquisition de quelque chose de totalement nouveau, et qui n'est pas lié à ce monde, toute cette affaire. Et comme cela, la Kabbale ne parle pas de toutes sortes d'actions corporelles, ni d'actions traditionnelles, ni de toutes sortes de choses qui appartiennent à une sorte de... Une correction sur les cinq sens ? Pas seulement la correction de ces cinq sens, mais la tradition, les actions, les habitudes, toutes sortes de choses qui appartiennent à la religion et dont s'occupe le peuple simple. Cela n'a aucun lien avec la Kabbale, comme cela n'a pas de lien avec la spiritualité. Cela appartient à l'homme qui se trouve dans ce monde et qui ressent que par cela, il se sent bien, que c'est plus facile pour lui. Cela appartient à la foi populaire et à ce monde imaginaire, pas autre chose, oui. Le sixième sens, est-ce l'enfant de moi et du Créateur ensemble ? Est-ce commun ? Qu'est-ce qu'une mauvaise sensation dans la spiritualité si une telle chose existe ? La sensation du mal, oui. Comme il y a une sensation du mal, il ne peut pas y avoir en spiritualité qu'il n'y ait pas une sensation du mal. Ça veut dire que la mesure de la dissimulation et la mesure de révélation, ils viennent ensemble. D'abord, chaque dissimulation doit être avant la révélation, sinon il n'y aurait pas de révélation. Ça veut dire que tout est construit dans la position de la créature face au Créateur. Donc bien sûr que la réalité doit être composée de deux forces, de deux données, lumière, obscurité, kli, lumière, peu importe. Et donc la sensation du mal doit être avant la sensation du bien. Mais cette sensation du mal, chez un homme qui se trouve dans la spiritualité, n'est pas une mauvaise sensation, mais comme, je ne sais pas comment imaginer cela pour quelqu'un qui sait qu'il va bientôt manger, alors combien il profite du fait que maintenant il a faim. Et il sait déjà quel goût il pourra révéler par sa faim et son appétit. Ça veut dire que l'un soutient l'autre dans la spiritualité, on ne peut pas séparer les deux. Ce sont Panim et Achoraim dans le même, du même kli. Et donc, il n'y a aucun dans la spiritualité où l'homme souffre. La sensation de l'obscurité est une sensation constructive, c'est une sensation de création, la création du kli. C'est une joie. Ce n'est pas douleur et désespoir. Au-delà du Marsom, il n'y a aucune négation. Il en sort que la réalité que je découvre avec le sixième sens est une réalité qui se crée en fait comme résultat des relations entre moi et le Créateur. La question est-ce que cette même réalité apparaîtra à une autre personne qui crée dans le même état et crée ce même sixième sens, comme si deux personnes voient avec le même sens de la vue, regardent une chaise et voient plus ou moins la même chaise? Oui, ça veut dire celui qui se trouve au même degré dans la spiritualité, bien que ce soit deux âmes, et que de Neshamot, et que se révèle à chacun comme si, dans la même mesure du Créateur, cette mesure se révèle entre les deux. Les deux ressentent la même réalité, bien que chacun avec ses goûts à lui. Comme ici, dans ce monde, nous ne pouvons pas comparer ce que toi tu ressens à ce que moi je ressens du même breuvage. Est-ce la même chose ou un peu différent? Bien sûr qu'il y a une certaine petite différence dans l'impression. C'est ainsi dans la spiritualité. Bien sûr, chacun, selon son espèce, capte les choses d'une façon un peu différente. Mais au total, ça ne veut pas dire que la réalité est différente. Ils ont un langage commun sur ce qu'ils ressentent. C'est pourquoi les kabbalistes écrivent des livres les uns pour les autres et peuvent échanger des avis sur ce qui arrive, à quel degré, dans quels états spirituels. Ce que chacun ressent comme des goûts particuliers, c'est selon le fait que chacun est tout de même une autre partie de l'ensemble de l'âme générale appelée Adam Harishon. Donc bien sûr, chacun a une impression un petit peu différente. C'est tout. Mais pas plus. Sur cela, nous n'avons même pas de débat, car nous ne pouvons pas comparer ces choses entre nous. Dans quelle mesure tu es impressionné par le chaud, par le sucré, par quelque chose comme ça? Et dans quelle mesure moi? Mais nous sommes d'accord tous les deux que c'est chaud et que c'est sucré. Ça veut dire que cela ne capte pas? Peut-il y avoir un état où, par exemple, deux kabbalistes au même niveau auraient des opinions opposées? Non, il ne peut pas y avoir au même niveau deux opinions opposées. Car tous ressentent la même chose. Tous sont construits selon les mêmes quatre prinotes. Mais ce que ressent l'un et ce que ressent l'autre, comme dans ce monde, ils ressentent la même chose, mais l'impression intérieure dans chacun est une impression séparée de l'autre. Comme si on nous avait servi, à toi et à moi, le même thé. Voilà, vraiment du même endroit, nous avons appris et nous buvons. Alors nous sommes d'accord que c'est du sucré, car nous avons des sens communs, et que c'est chaud, et que c'est humide, et toutes sortes de discernements. Mais maintenant je te demande, dans quelle mesure sens-tu que c'est sucré? Alors tu commenceras à me décrire toutes les choses. C'est Ein Sof, tu ne pourras pas le faire, ni me l'expliquer, ni me le transmettre, et moi aussi je ne saurais pas moi-même jusqu'à quel point, et surtout je ne saurais pas comment le transmettre. Ça veut dire qu'il y a des choses qui se rapportent à la structure spécifique de ton cli et du mien. C'est tout, mais par rapport à la troisième chose que nous ressentons là, il n'y aura entre nous aucun désaccord. Si le sixième sens est un sens supplémentaire, comment le ressent-on justement à travers l'ami? Comment le ressent-on justement dans la relation avec l'ami? Dans la relation avec l'ami, pourquoi est-ce que j'ai besoin de l'ami? Parce que on peut développer le sixième sens seulement par le fait que je suis attiré par le Créateur. Pas que je sois poussé vers la spiritualité par des souffrances par derrière, comme nous en avons parlé, mais par le fait que je sois attiré vers la spiritualité par la grandeur du Créateur, pour ainsi dire, par l'éternité. Ça veut dire pas par les sens animaux, mais par la reconnaissance de la spiritualité comme supérieure à ce monde. Cette impression, je peux la recevoir seulement de la société. Et donc, tout le sixième sens, qui est l'attraction vers la spiritualité, ce que je construis sur le point dans le cœur, tout ce sens ne peut être construit que par la société. Ça veut dire, dans la mesure où je suis impressionné par la société, dans cette mesure, ça veut dire, je suis impressionné par la société, par le fait qu'elle reconnaît le Créateur, qu'elle parle de lui, que c'est grand, comme dans toute publicité, comme dans toute mode, dans toutes les choses, ce qu'on nous lave le cerveau. Alors, dans la mesure où je reçois une impression d'eux, je peux faire grandir ce sens, le développer jusqu'à ce que je commence à ressentir la spiritualité. Pour être impressionné par la société, sur la grandeur de la spiritualité, je dois les sentir ou, disons, les estimer comme très grands. Tous ces amis, pour être impressionné par eux plus fortement, et moi-même bas par rapport à eux. Et plus ils sont nombreux, plus je suis impressionné. Je dois organiser pour moi un tel cadre artificiel. Où seuls eux agiront sur moi et rien d'autre, alors dans la mesure où je ferai l'effort, que cela me lave le cerveau, et alors que je sois vraiment soumis à leurs opinions. Dans cette mesure, je réussirai à développer le point dans le cœur jusqu'à ce qu'il devienne un cli. Encore une fois, le point dans le cœur ne grandit jamais par les souffrances de ce monde. Il grandit par la reconnaissance de la grandeur de la spiritualité. C'est pourquoi il est tellement important d'entendre de tous que c'est une chose immense, que c'est énorme. Il en sort que ce clé du Créateur dont nous parlons n'est pas vraiment à moi, ce ne sera jamais ma propriété, même si cela entre là-bas selon la mesure de mon équivalence, n'est-ce pas? Le clé spirituel est construit au-dessus du point central dans Ein Sof, où l'égoïsme est vraiment seulement un point. Et ce que l'on construit au-dessus de ce point,

0: le créateur. Mais comment pouvons-nous les recevoir, les copier du créateur? C'est par le fait que nous les plaçons sur l'égoïsme, au-dessus de lui. Ça veut dire qu'il doit y avoir un tzimtzum sur l'égoïsme, un massar, et dans la mesure où l'on peut le piétiner, ainsi l'on peut construire au-dessus de lui les neuf sphirotes. La réception de ces qualités du créateur. Et il en sort ainsi que l'homme acquiert un kli, le kli qu'il utilise, il l'acquiert du créateur, tout son kli. Dans la mesure où il veut me donner ce même kli de don, moi, je le copie de lui vers moi. Et je l'utilise, et je l'utilise. Par cela, je deviens semblable à lui, égal à lui, comme lui. C'est pourquoi lui et son nom sont un et tout. Oui. De ce point de vue, c'est pour cela que c'est la même chose quand je reçois cela de l'ami, car cela non plus n'est pas vraiment en moi. Même de l'ami, quand je reçois l'impression, c'est la même chose, oui. C'est pourquoi il est écrit qu'en dehors de l'homme, tout est des prénotes du Créateur. En dehors de l'homme, il n'y a que le Créateur. Donc, la société dont je suis impressionné, pourquoi me gouverne-t-elle et pourquoi... La société dont je suis impressionné, est-ce que je dois forcément en faire partie ou bien puis-je la regarder dans un état à peu près de bas en haut ou être impressionné par elle ou dois-je vraiment faire partie? Non, la société dont tu veux être impressionné, tu n'es pas obligé d'en faire partie. Car faire partie ou ne pas faire partie, chez nous, c'est seulement, ça se mesure seulement selon l'équivalence de forme. Donc je ne peux pas dire partie ou non. Mais l'essentiel, c'est d'être impressionné. L'essentiel, c'est d'être impressionné. Ça veut dire me placer par rapport à la société dans un tel état où je suis impressionné. Car il se peut qu'il soit fermé. Il se peut que je ne capte pas, il se peut que le lien entre nous ne soit pas correct. Il se peut que je vois en eux tellement de choses qui ne me plaisent pas, hormis la spiritualité. Disons de la spiritualité, ce qu'ils disent, j'aurais été impressionné, mais je vois qu'ils sont, à quel point ils sont abîmés, combien ils sont laids. Je ne sais pas, toutes sortes de choses qui peuvent cacher mon impression. Et ici, ça dépend sûrement de la manière dont j'organise l'importance, c'est ma vision, c'est mon travail. C'est déjà mon travail. Et même en cela, je peux être soutenu par les gens qui m'entourent, car je ne suis pas seul. Ainsi, il y a encore des débutants, il y a encore des gens. Et le problème, c'est que la mesure de mon impression de la société dépend aussi de comment je vois que les autres personnes sont impressionnées d'elles. Même ceux qui se trouvent dans la société et ceux qui se trouvent dans son environnement. Et cela dépend aussi de comment la société s'arrange envers moi. Est-ce qu'il me gratte comme ça? Est-ce qu'il me donne une sorte de stimulation pour que je sois impressionné d'eux? Ils doivent me montrer qu'il y a en eux quelque chose de grand, qu'ils sont tels que « Waouh ! » Qu'est-ce qui se passe là-bas? Ils doivent me montrer cela, sinon moi je suis petit. Comment vais-je être impressionné de cela? C'est comme avec un enfant. Tu sais, on joue avec lui, mais par ses jeux, il grandit, tu comprends? Alors ainsi, je veux aussi d'eux qu'ils se rapportent à moi. Ça veut dire une société qui attire des gens et aider les gens à avancer.
1: Ça veut
0: dire une société qui veut attirer des gens, aider les gens à avancer, doit être ouverte en cela qu'elle sait comment un éducateur se rapporte à eux qui veulent se rapprocher d'elle. Elle doit s'en soucier envers des gens qui veulent se rapprocher. Elle se montre comme importante, comme grande, pas comme une société qui travaille seulement dans la modestie où tout est caché, où tu ne vois rien. Il faut montrer un peu aux débutants qu'il y a ici de grandes choses. Il y a ici, comme pour un enfant, quelque chose.

0: The prix qui est beau, coloré. Il faut faire cela. C'est pour cela aussi que les kabbalistes ont commencé envers le peuple simple à faire toutes sortes d'apparitions. L'Arabie sort avec une robe, avec le chapeau, avec toutes sortes de choses comme ça. Tu sais, tout cela, il y a comme une base à cela. Cela a commencé depuis... Toutes ces choses ont commencé depuis des choses positives dans leur fondement. Encore à vieux, c'est tout. Pourquoi est-ce important pour moi que l'ami aussi atteigne le sixième sens, qu'il continue à me donner de l'impression, une mise en scène, et moi j'atteindrai ce que j'atteindrai? Pourquoi est-ce important qu'il avance davantage? Tu parles de deux amis, pas d'un petit et d'un grand, l'étudiant dans la société. Dans la société, c'est très simple. Il en sort pour nous, tu aimerais ton prochain comme toi-même. Nous pensons que c'est une sorte de beau slogan dont nous avons tous assez déjà de l'entendre. Ce n'est pas si c'est important pour moi ou important pour moi ce qu'il atteint, car nous parlons du fait qu'à l'intérieur de l'homme, il y a ce désir de recevoir. Ce désir de recevoir est une sorte, est une partie de Malchut d'Ensof. Malchut d'Ensof n'est qu'un point. Et devant elle, neuf sphirotes, ce sont les qualités du Créateur. Et à partir de l'enchaînement, de la brisure des kélim et de tout cela, il est devenu aussi que, en chacun de nous, il y a sa malchut, une partie personnelle de malchut de Ein Sof. Mais si je veux recevoir neuf sphirotes, ça veut dire les autres parties de mon âme qui appartiennent aux neuf premières. Je ne peux pas les recevoir simplement de je ne sais où. Elles se trouvent dans toutes les autres âmes. Et en sort ainsi, et je ne peux pas prendre de toi comme si j'entrais avec ma main dans ton âme et que je saisissais là-bas, que je déchirais ton âme, que j'en sortais ma partie, que je l'ajoutais à moi. Et ainsi, je passerai avec chacun et je ferai cela. On ne peut pas faire de telles choses dans la spiritualité. Mais dans la spiritualité, tu dois t'unifier avec chaque âme. Et tu ne peux pas t'unifier avec chaque âme, car dans l'âme de l'autre, en dehors de ta partie, qui se trouve là, toutes les autres parties, tu ne peux pas être en contact avec elles. Tu ne les ressens pas. C'est comme parce qu'elles appartiennent à une partie de Malchut d'Ein Sof différente, autre, pas à toi. Mais par ta partie, tu es relié à toutes, à la deuxième âme, à la troisième, à la quatrième, et ainsi avec toutes. Ça veut dire, si je veux construire mon kli, je dois être inclus de toutes les âmes. Chacun. De cela vient un résultat merveilleux. Chacun arrive au kli du Créateur, au kli de toute la réalité, au kli d'Adam Rishon. Chacun et chacun. Seulement, il se base sur son point, le moi, le point de Malchut d'Ein Sof, mais tout le reste, toutes les âmes, cela devient à lui. Donc cela ne m'aidera pas si moi j'atteins quelque chose et que l'autre n'atteint pas. Car en fin de compte, nous devons tous atteindre ce degré plus élevé, sinon personne n'atteint ce degré. Ça s'appelle le Gmar Tikkun général. Ça veut dire, même Rabbi Shimon, même Bala Sulam, peu importe quel grand, ils ne peuvent pas arriver au degré le plus élevé avant que toutes les âmes n'arrivent à ce degré. Car à eux, eux aussi manquent toutes les corrections que les autres âmes n'ont pas encore faites. Cela manque dans leur kli. Ils arriveront à ces corrections eux-mêmes quand ils sont corrigés de leur côté, toutes ces choses. Mais tout de même, tant que les autres âmes ne se corrigent pas et n'arrivent pas à cela, cela leur manquera aussi. La lumière générale, Naranchai de Naranchai, comme nous le disons, leur manque aussi.
1: Ken?
0: Si telle société est unie, par exemple, une personne de la société ou quelques personnes de la société reçoivent déjà le sixième sens, peuvent-elles faciliter aux autres de cette société de le recevoir aussi? Bien sûr. Ça veut dire faire un rapprochement, une union. Si dans la société, quelques personnes atteignent déjà la spiritualité, se trouvent au-delà du marsum, alors toute la société en profite par l'inclusion de ceux qui ont atteint dans toutes les autres âmes. Car l'inclusion de ceux qui ont atteint dans toutes les âmes agit déjà ainsi. Dans chaque âme, il y a une certaine partie corrigée, déjà spirituelle. Cet homme dans lequel je me trouve, disons, moi je me suis corrigé, lui non. Il ne ressent pas cette partie comme corrigée. Il ne le ressent pas, mais il ressent un soutien depuis cette partie envers les autres parties. Cela l'aide à avancer. Cela l'aide ensuite à se corriger. À corriger ses qualités depuis ma partie corrigée qui se trouve en lui. Mais seulement par ces parties communes, il y a un lien. Mais seulement par ces parties communes, il y a un lien entre l'un et l'autre. Moi, je me trouve en tous, et lui se trouve en tous, et lui se trouve en tous, et ainsi chacun. Il en sort que chacun a sa partie privée, ce qui se trouve en lui, à l'intérieur, à lui, et tout le reste, ce n'est pas à lui. C'est ainsi dans chaque âme. Ça veut dire, si nous parlons d'une âme qui inclut, n'importe comment, disons 10 sphirotes. Alors Malchut est à lui, à l'homme, et les neuf prières sont toutes ces qualités qui se trouvent dans toutes les autres âmes. Et il ne peut pas, je répète, les prendre, les sortir de tous et les introduire comme en lui. Il doit être en elle, dans toutes ses âmes ainsi, et travailler dans ce qui est complet, qui se trouve en tous. Il en sort que l'homme s'étale ainsi sur toute la réalité. Cela donne de très grandes conséquences. C'est pourquoi tu aimeras ton prochain comme toi-même, il en sort que c'est une règle générale, que c'est naturel, que cela sort en fait de la manière dont la réalité est construite. Ce qui est intéressant, c'est que ce point qui est à lui-même, l'homme n'a pas besoin de le corriger, car c'est le lev à Even, le cœur de pierre. Il n'a pas besoin de se reporter à lui, c'est sa malchoute propre. Mais il doit corriger justement ces parties qui se trouvent dans chacun et chacun. Ces parties qui se trouvent dans chacun et chacun, dans les neuf premières. Ça veut dire, de quoi est-ce que je grandis après avoir reçu le point dans le cœur, l'aspiration à la spiritualité, je la grandis seulement dans la mesure où je corrige ma partie dans chacun. Ça veut dire pour donner, c'est ça qu'on appelle. On comprend d'ici que la loi du don est une loi nécessaire pour relier l'âme en un seul cli, de chacun à chacun.
1: Ken.
0: Si l'importance, en fait, du fait qu'une personne a atteint la spiritualité, c'est que le point qui est à elle, qui se trouve en chaque autre personne, est corrigé et soutient les autres points, ça veut dire qu'il élève les autres points, alors est-ce important qu'il soit proche de lui ou que ce soit une personne qu'il ne connaît pas du tout, car alors cela ne change rien. Alors quelle est l'affaire de... Enfin, comment est-ce que... C'est tout de même important la proximité. Est-ce que c'est seulement par l'impression générale, c'est-à-dire par l'élévation de l'importance, ou bien est-ce qu'il y a aussi... Il y a des kabbalistes qui ont fait, il y a des milliers d'années, des centaines d'années, des corrections, et leurs corrections se trouvent en nous et nous aident à avancer. Est-ce que je le ressens? J'ai une partie de Rishimon et du Hari et des Ashlagim et de tous les autres kabbalistes qui furent des millions au fil des générations. Oui? Cachés et révélés envers l'humanité ce que nous connaissons. Et tous ont laissé une empreinte en chacun de nous. Est-ce que je le ressens? Je dis, oh, ça c'est déjà corrigé chez moi. Parce qu'il vivait il y a 800 ans là-bas en Espagne. Oh, c'est lui qui a corrigé cela maintenant, béni soit-il. D'où est-ce que je sais? Je ne sais pas, mais ça s'appelle, ça existe tout de même, bien sûr. Et donc nous avançons, et donc injuste fondement du monde fait avancer toute l'humanité sous cette forme plus que toute autre chose. Il fait avancer tout le monde. Yesod du monde, grâce à lui, tout le monde est poussé en avant. Mais c'est une chose, et une deuxième chose, c'est que s'il y a quelqu'un près de toi comme un ami qui se trouve déjà, disons, dans la spiritualité, ou même si s'il ne s'y trouve pas, son impression et son action sur toi peuvent être beaucoup plus importantes. Par la corporéité, qu'as-tu du fait que ce kabbaliste t'a préparé la préparation? C'est vrai qu'aujourd'hui, par cela, tu es devenu plus sensible, plus prêt au développement spirituel. Mais l'ami qui se trouve près de toi est pour toi un exemple. Il agit sur toi plus que tout. Il peut te pousser beaucoup plus fort. Donc, nous devons nous rapporter les uns aux autres simplement comme à la force sans laquelle il est impossible d'avancer. C'est vraiment comme dans un commando. Ainsi, selon son développement, l'on ressent ensuite toute l'humanité, c'est son cli. Et chacun lui tient à cœur. C'est comme il est écrit dans l'article de la route, ce Rabbi Elazar, fils de Rabbi Shimon, qui dit ainsi, tout le monde appartient à cette même loi. Tu aimeras ton prochain comme toi-même. Mais ça dépend du développement de l'homme, combien il ressent, combien il voit. Mais bien sûr que c'est ainsi, car il n'y a pas d'homme qui n'ait pas en lui des étincelles des autres personnes. Et s'il n'arrive pas à la correction, au Gmar Tikkun, aucun d'eux n'arrivera au Gmar Tikkun. C'est très simple. C'est pourquoi la diffusion de la sagesse de la Kabbale, la diffusion est une chose tellement importante. Cela sort de la compréhension de ce système. Tout ce qui en découle devient compréhensible. Je cherche d'abord des nouveaux qui demandent. Oui. Dans quelle mesure puis-je discerner le degré où je me trouve et même connaître le degré suivant? Dans quelle mesure toute cette affaire est-elle une science exacte? Dans quelle mesure la Kabbale est-elle une chose exacte? Est-ce que je peux mesurer où je me trouve, ce qu'est le degré où je me trouve et ainsi de suite? Notre science dans ce monde que nous développons dépend de nos sens. Si nous distinguons cette couleur, cette son, et ainsi de suite, alors selon cela, nous construisons des instruments. Selon cela, nous faisons toutes sortes de systèmes, des programmes qui s'adaptent entre nous et ce que nous ressentons comme le monde autour de nous pour pouvoir davantage étudier le monde. Par nos instruments, je peux élargir mes sens là où ils me manquent. Par exemple, je ne vois pas dans les rayons X ni dans d'autres ondes encore plus courtes. Alors je construis des instruments pour cela. Mais ensuite, pour capter quelque chose de cela, je dois, depuis ces instruments qui captent ces phénomènes, les transférer dans un langage ou dans une mesure ou dans quelque chose que je comprends, que je vois, que je ressens, que j'entends. Et par cela, je vérifie, je mesure, j'enregistre et je répète toutes ces choses. C'est de cela que nous vient toute notre science. Que nous arrive-t-il dans la spiritualité? Dans la spiritualité, nous nous trouvons dans un état bien, bien meilleur que dans la corporéité. Car dans la spiritualité, j'atteins les racines, pas seulement les phénomènes, j'atteins les racines des phénomènes, les causes. Dans la spiritualité, il est impossible que je ressente quelque chose avant de construire pour cela un cli. Rien que sur cette condition, que si tu as un cli, tu ressens dans ce cli quelque chose, un phénomène, cela seul indique que la Kabbale et la science véritable par rapport à toutes nos choses. Car dans notre monde, je peux ressentir quelque chose. Qu'est-ce que c'est? Je ne sais pas. D'où ça vient? Je ne sais pas. Comment ça marche? Je ne sais pas. Qu'est-ce que je sais? C'est ainsi que je le ressens. Dans la spiritualité, c'est impossible. Dans la spiritualité, si je n'ai pas d'abord construit le clip pour cela, si je ne connais pas exactement les causes et les conséquences et comment exactement je vais ressentir, mesurer quel masachim j'aurai, quel tzimtzum, et comment dans le roche je construis un zivouk de haka, ça veut dire quelle mesure de réception j'aurai, et tout, c'est seulement après cela que je reçois dans le gouffre du parsouf, dans le kli, une impression, et alors je sais exactement ce qui m'arrive. Donc, il est impossible dans la spiritualité d'atteindre quelque chose dans la sensation avant que dans l'intellect, dans la connaissance, dans la compréhension, tu ne l'aies mesuré, que tu saches à 100% du début jusqu'à la fin ce que c'est. Qui sont le père et la mère de l'État? D'où cela vient? Quelles conséquences peuvent en sortir? Ce que cela est en soi. Donc, la Kabbale, par rapport à toutes les autres sagesses, est tellement exacte dès le départ qu'elle s'ouvre à l'homme qu'on ne peut pas comparer l'une à l'autre. Combien de phénomènes connaissons-nous en médecine, en physique, en chimie, que nous connaissons, mais que nous ne savons pas pourquoi c'est ainsi? Nous ne savons même pas pourquoi la Terre attire. Maintenant, je lâche un verre, il tombe, il se casse. Pourquoi? C'est comme ça. Personne ne sait. Mais c'est comme ça. Dans la spiritualité, il n'y a pas une telle chose. Sans que tu connaisses la loi elle-même, ses causes de l'intérieur, c'est un signe que tu n'as pas construit le kli, alors tu ne le ressens pas. Donc toute atteinte dans la spiritualité est une atteinte totalement véritable. Ça veut dire, elle est vraiment scientifique. C'est pourquoi aussi ces sagesses qui sont dans ce monde, par rapport à la sagesse de la Kabbale, ça s'appelle des sagesses imaginaire, des sagesses de ce monde-ci. Et seulement celle-ci s'appelle la sagesse de la Kabbale. C'est pourquoi on l'appelle la sagesse de vérité. Car en vérité, l'authenticité, les faits ici sont vraiment des faits. Et avec cela, ce que nous ne pouvons pas atteindre dans la sagesse de la Kabbale, à cause de la limitation de nos kelim, cela aussi nous l'atteignons, ça veut dire la forme abstraite et l'essence, nous ne les atteignons pas, nous atteignons la matière et la forme revêtues dans la matière. La forme abstraite et l'essence, nous ne les atteignons pas. Alors, pour le kabbaliste qui atteint la réalité, il est clair exactement où est la limite de ce qu'il atteint, et au-delà de cette limite, il ne peut y avoir que de l'imagination. Et à cela, il n'y a aucune preuve, aucune base scientifique. Ça veut dire, dans chaque chose, dans chaque détail, c'est clair pour le chercheur kabbaliste. Donc c'est totalement sans aucune comparaison avec la science ordinaire dans ce monde. Je connais la science de ce monde depuis son intérieur. Ça ne peut pas comparer. Dans ce monde, nous rassemblons des données. Et à partir de toutes sortes de données, nous nous trouvons dans la nature que nous étudions, nous essayons de les relier avec, dans une théorie, dans une sorte d'image générale. Il se peut que ce soit ainsi, il se peut que ce soit autrement. Ensuite, cela tombe et nous construisons quelque chose d'autre, oui, à partir d'un ensemble de faits. Dans la Kabbale, il n'y a absolument pas une telle chose. Cette approche, dans son fondement, n'est pas appelée dans la Kabbale une approche scientifique. Tu comprends? Mais dans une approche scientifique, une approche scientifique s'appelle tu étudies de l'intérieur, depuis la cause des choses, et ensuite tu découvres toutes les conséquences. Et ici nous commençons depuis les conséquences, car tout notre monde est le monde des conséquences, et les causes se trouvent dans le monde supérieur. Alors bien sûr, dans nos sagesses, nous ne sommes pas capables d'aller autrement. Bon, nous allons étudier un peu. Partageons nos impressions du cours et ce que nous en prenons pour l'implémenter dans la dizaine.
2: Shamano Shiur Nifla.
0: Nous avons entendu
2: un
0: cours merveilleux. C'est seulement avec l'aide de cela que nous pouvons atteindre le Gmar Tikkun. Seulement par l'aide
2: Dougma.
0: C'est avec cette mesure que nous pouvons atteindre le Gmar Tikkun, la correction finale. Avec l'exemple du sixième sens, avec le sixième sens, je ressens l'image de comment certainement c'est sous sa véritable forme, je ressens ce que le Créateur ressent. Correction, ne pas avoir de supplication pour moi-même. Le Créateur a créé les cinq mondes. Il a fait une dissimulation. Afin de l'atteindre, afin d'acquérir ses qualités. Et tout est dans mon âme. La science de la perception de la réalité s'appelle la Kabbale et nous devons changer les souffrances entre nous en souffrances d'amour. Et tout cela est par l'aide de la société. Oui, c'est l'accent principal que la société est le système selon lequel tout est construit et par conséquent, dans la mesure où la personne est incorporée tout d'abord dans l'appréciation de la société, ainsi, il peut recevoir des forces pour l'avancement. Parce que l'avancement dans la spiritualité est en dehors de l'importance et non pas à partir des souffrances. Ou plutôt, ce choix doit être par un vrai choix et non pas par le fait de fuir quelque chose. Et c'est la raison pour laquelle dépendant de du degré d'appréciation pour la société où il peut recevoir l'importance comme il écrit dans leur voûte, il ne m'apprécie pas et tout le problème c'est un manque d'appréciation de la spiritualité et donc la solution que nous avons entendue est en fait dans la société. L'un des cours nous a dit à tout le monde pour entendre cela et ça aurait été incroyable pour sortir des résultats mais qui est très limité et pour sortir dans le monde des vérités et voir les raisons. Ensuite, il y a déjà les explications de comment le faire. Pour être sûr que la société a la grandeur du but en permanence. Donc ça, c'est notre carburant qui développe le point dans le cœur, qui nous rapproche de l'équivalence de forme, qui nous fait sortir de l'esclavage vers la liberté.
3: Kabbalah, c'est mada shel klitat ha-metziut.
0: Ah, la Kabbale est une science pour recevoir la réalité. quand nous observons la réalité dans les cinq sens, ça s'appelle une réalité imaginaire, et dans la mesure où nous développons le sixième sens, en fait, nous développons une véritable réalité. Et c'est où nous ressentons la réalité du fait de l'impression des récipients qui demandent du plaisir. Une image dans laquelle je demande l'image du bien et du mal et que je l'examine selon le désir de recevoir, la vraie image par rapport au Créateur et ce qui est en dehors de moi. Ce qui est en dehors de moi, c'est ce que la Kabbalah appelle le Créateur, ou simplement j'ajouterai plus à la sagesse de la Kabbalah par rapport aux autres, par rapport aux religions qui cherchent à fuir du mal et avoir des demandes, et nous ne voulons pas moins, et là, peut-être qu'on peut fuir le mal, mais on n'atteint pas le développement du bien, ou on a besoin de nouveaux récipients plus grands, de réception de plaisir. Oui, nous avons entendu que quiconque commence à étudier la Kabbalah doit changer sa force motrice. Et nous passons à la prochaine partie du cours, et avant cela, une chanson ensemble.

0: On continue après un cours si riche sur la perception de la réalité. On va simplement continuer ce que le Rav a expliqué. Simplement une petite citation. Il faut faire un tzimtzum sur l'égoïsme, un massar, et autant que possible pousser sur lui, sur l'égoïsme, pas sur le tzimtzum. Pas sur le massar. Là, se mettre aux neuf premières. C'est ce qu'on va étudier. Vous vous rappelez ce qu'on a dit la semaine dernière. On a expliqué les quatre prénoms de lumière directe. Donc, on va continuer avec le monde de Tzimtzoum. Maintenant, il va nous expliquer comment est-ce que est construit un partouf spirituel. Qu'est-ce que c'est qu'un massar? Qu'est-ce que c'est que la lumière réfléchie? Toutes ces choses-là, etc. Oui. Et aussi, pendant ce cours, on va essayer de passer de mon dessin à moi à son dessin à lui. Rentrer dans le monde que nous a présenté le Baal HaSulam et que nous explique notre Rav. Aujourd'hui, on va étudier et écouter notre Rav qui explique toute cette partie des quatre prénotes et comment a été fait le massacre et le travail, tout en essayant de vraiment rentrer dans son dessin, dans son image à lui. Donc, on va commencer avec le clip numéro 13 pour diriger l'intention. Moi, j'aspire à être dans le système. Mais maintenant, je m'y suis, mais en séparation. Savoir, c'est se connecter. Le savoir, c'est le zivug. C'est pour ça que je veux savoir, je veux être connecté. C'est juste ça qui s'appelle savoir en spiritualité. Quand tu te connectes, tu sais. Si tu ne connectes pas, alors tu ne sais rien du tout. C'est tout. C'est ça ce qui s'appelle le savoir spirituel, pas comme ça, comme le savoir dans l'extériorité, la corporalité. Et c'est pour ça que moi, qu'est-ce que je suis en train de lire? Je suis en train de lire les actions du système, par le fait que j'aspire à être dans le système, aussi être dans le but de donner, aussi être connecté à tout le monde, pour révéler à partir de mes efforts aussi le Créateur dans ces désirs-là. Alors ça, je me l'éveille sur moi, comme ça, avec la lumière qui remet vers le bien. Je m'y connecte. Je suis séparé parce que je ne le fais pas dans un groupe. Pour nous, on le fait, on construit ce système de liens. Et donc, l'étude devient une prière. C'est le principal de l'étude. Que la demande.
1: Maintenant,
0: on va rentrer dans le cours. Chacun écrit ses compréhensions, ses questions. Les questions vont être centrales et tout le temps rester avec ce que le Rav nous dit, avec sa ligne, vraiment. Vous allez voir pendant le cours, personne ne va le laisser... va pouvoir le mettre ni à droite ni à gauche, voilà. Donc, Malachut. La dernière prina d'Alet, dans laquelle il y a déjà un désir de recevoir qui est à lui, et c'est elle ressent qu'elle reçoit, selon son propre désir indépendant, alors en elle, il y a vraiment la réception du plaisir. Et elle sent qu'elle éprouve du désir. Mais la lumière commence à lui donner de nouveau ses qualités, comme dans Prina, vous voyez. Elle se ressemble. Elle reçoit la lumière que Prina Aleph a reçue. C'est juste que dans Prina Aleph, le désir venait aussi d'en haut du Créateur. Et dans Prina Aleph, le désir vient de l'être créé lui-même. Et il veut recevoir de par lui-même. C'est pour ça qu'il ressent que c'est lui qui reçoit. Parce que maintenant, quand la lumière lui donne la sensation que c'est celle qui donne, alors il ressort que Malchut sent la différence entre elle et Malchut. Parce que la lumière, c'est le Créateur, et Malchut, ce cli-là, c'est la créature. Et cette différence, elle le ressent. Et comme... Et comme de cet écart-là vient le ressenti de la honte. Et de ce ressenti de la honte, du fait qu'elle est inverse par rapport à la lumière qui la remplit. Ici, comme résultat du ressenti de la lumière, il y a le désir de donner. Ici, comme résultat du fait qu'elle reçoit du Créateur et différente de lui, elle est inverse à lui, est née une action différente qui s'appelle Tzimtzum. Cette même Malchut, elle dit « Je veux rien recevoir, je chasse la lumière et je reste seul. » Et cette Malchut-là, qui s'est vidée de la lumière, s'appelle Malchut restreinte, Malchut de Tzimtzum Aleph, ou alors Malchut remplie de lumière. On peut l'appeler le monde d'Ein Sof, et Malchut, qui s'est coupé de la lumière, on peut l'appeler le monde du Tzimtzum. Est-ce que c'est compris ce que je dis ou non? Il y a juste les étapes. Alors, je les répète encore une fois. Ce qu'on doit retenir, c'est que du Créateur sort une lumière. Il crée un cli. Qu'est-ce qu'un cli? Un désir d'éprouver du plaisir de lui. La lumière, c'est le plaisir. Le cli, c'est le manque. Le désir d'éprouver du plaisir de la lumière. Le plaisir remplit le cli, le désir, la lumière remplit le cli. Quand la lumière remplit le cli, c'est-à-dire qu'il y a ici deux langues parallèles. Ou bien je parle dans le langage humain, plaisir, manque, désir, ou bien je dis lumière et cli. Nous, on a l'habitude de parler en lumière et cli, mais pour l'instant, je parle aussi dans le langage parallèle. Alors, le Créateur qui donne le plaisir veut donner du plaisir à la créature, il crée un manque pour ce plaisir-là. Le plaisir s'appelle lumière, le manque s'appelle désir. Il s'appelle cli. Le cli qui reçoit la lumière et en éprouve du plaisir, il ne reçoit pas seulement du plaisir, il reçoit aussi de la nature de la lumière. Et il devient comme la nature de la lumière, elle donne, et le cli aussi veut donner. Alors, le cli qui était auparavant de Prina Aleph s'est transformé en cli de Prina Bet, qui veut donner, offrir. À qui? Au Créateur. Pourquoi? C'est comme le Créateur veut lui donner, lui, à l'inverse. Il a reçu la lumière, cette qualité. Il veut donner, mais il n'a rien à donner. Qu'est-ce qu'il décide de faire? Il pense. Comment est-ce que je peux donner, faire une action comme le Créateur? Il y a dans le Créateur un manque que je puisse combler. Oui, il y a un manque. Lequel? Si je reçois, il éprouvera du plaisir. Il a un manque, me donner pour que j'éprouve du plaisir. Alors que fait Prina Bet? Elle ouvre une partie d'elle, un certain désir, de retour vers Prina Aleph. Et elle dit, je recevrai comme dans Prina Aleph, mais du fait que je veux donner du contentement au Créateur par ça. Et alors, on a Prina Gimel, le développement suivant, qui comprend deux parties. Une partie qui donne et une partie que du fait qu'elle veut donner, elle reçoit. Il y a aussi bien Prina Dalet. Que décide Prina Dalet? Prina Dalet est décidée. Je veux recevoir toute la lumière dans cette plénitude. Pourquoi? Parce que je décide que de ces deux parties-là, qui sont absolument égales pour moi, recevoir, c'est ce qui m'est le plus proche. Pourquoi? Parce que c'est comme ça que j'ai été créé, comme ça, dans Prina Aleph au début. Alors elle va et elle reçoit. Cette chose-là, dans un instant, quand on avancera ensemble avec le Massar, deviendra peut-être plus compréhensible ensuite. Qu'est-ce qu'on a étudié en plus de ça? Des mots, les noms de ces prénotes-là, de ces distinctions, de ces degrés. Pentosh, c'est la lumière en elle qui vient du créateur. Prina Aleph, c'est le premier clic créé. Prina Bet, c'est le deuxième clic qui veut donner. Prina Gimel, c'est le troisième clic composé d'un clic de désir de recevoir et d'un désir de donner. Et Prina Dalet, quatrième Prina, c'est Malchut qui veut seulement recevoir et ça s'appelle créature. Ça s'appelle Malchut. Malchut, ça vient du mot domination du désir. Parce que là, vraiment, le désir de recevoir domine. Qu'est-ce que c'est que cette Malchut? C'est elle qui est la créature et c'est elle dont on parle ensuite. Et de toutes les prénotes précédentes de Malchut, jusqu'ici, on n'en parle plus. Ce sont les étapes de la construction de Malchut. Et ce qui arrive ensuite, ça arrive seulement avec Malchut, à mesure qu'on continuera de parler. Malchut, qui est remplie de lumière, entièrement selon son désir, c'est elle qui décide et c'est elle qui veut. Non pas que son désir ait été créé par le Créateur, mais son désir s'est fait comme résultat du développement. Alors, cette Malchut, elle s'appelle un monde. Dans tous les états qui existeront, chaque état de Malchut s'appelle un monde. Quand elle est remplie de lumière, sans aucune limitation, le remplissage sans limitation s'appelle sans fin. C'est pour ça que Malchut s'appelle monde Ensof. Ensof, c'est il n'y a pas de limite. C'est tout ce qui se signifie. C'est-à-dire que si ma tasse de café était remplie à 100%, elle s'appellerait aussi sans fin Ensof. Sans limite. Tout ce que le clip peut absorber en lui, c'est rempli. Alors, Malchut est rempli jusqu'au bout et ça s'appelle le monde Ein Sof. Ensuite, elle ressent qu'elle est de nouveau opposée à la lumière qui se trouve en elle, parce que la lumière qui se trouve en elle, comme Prina Aleph, elle a donné au clip un désir de donner, et elle a donné au clip la sensation qu'il est opposé au clip, à la lumière. Et ici aussi, la lumière donne au Kli la sensation qu'il est opposé à elle. Mais le Kli, il ne peut déjà plus devenir celui qui donne, parce que le désir est son propre désir. Il ne peut pas transformer ce désir. C'est terminé. C'est l'achèvement du Kli. Le désir de recevoir qui se trouve dans Prina Dalet s'est achevé. C'est la première fois qu'il est sorti définitivement pour la première fois. La dernière fois, un désir sorti comme indépendant. Et quel est ce désir-là? Ce désir, c'est un désir de recevoir, un désir d'éprouver du plaisir. Alors, qu'est-ce qu'elle ressent comme ça, Malchut? Elle ressent l'opposition de ces qualités-là à la lumière. À quel point est-ce qu'elle lui est opposée? Et alors, par conséquent, on appelle cette sensation la sensation de la honte. Parce que le Créateur est plus grand qu'elle, il lui donne. Et elle dépend entièrement de lui, et elle lui est opposée dans ses qualités. Et cette sensation l'amène à une action très particulière, appelée Timsum Aleph. Qu'est-ce que ça veut dire? La source de sa sensation désagréable, c'est la lumière qui l'a remplie. Alors elle cherche la lumière d'elle. Et elle dit, je ne veux pas ressentir la lumière. Pourquoi? Parce qu'elle me donne la souffrance. Elle me donne le fait de ressentir que je suis opposé à lui. Et il n'y a pas de choix. Et elle chasse la lumière. Et cette action s'appelle Timsum Aleph. Et Malchut, qui reste vide, ça s'appelle monde du Timsum. Pourquoi monde? Parce que chaque état de Malchut s'appelle monde. Le monde, Olam, du mot dissimulation, LM. À la main, oui. Dissimulation. Oui, d'accord? Je répète encore une fois, dans notre cours, dans ces quelques leçons, on n'entrera pas trop dans le pourquoi, mais dans le c'est comme ça. Mais après, il faut qu'on aura étudié, au fil de l'étude, vous verrez à quel point est-ce que ça se résout, chaque chose est par elle-même. Oui? Oui. Et maintenant, on passe au sujet d'aujourd'hui. Le sujet d'aujourd'hui, c'est Massar.

0: ויחד עם קלטת הזאת, מי שקונה, יש שם בסוף, מוכרים קלטת הזאת. זה שיעור הקודם, שיעור הראשון.
1: Ils vendent à la fin la cassette d'entre les sons précédentes. Avec elle, il y a aussi les schémas de la dernière fois, que j'ai dessiné la dernière fois. Tous les schémas. Ils sont là, à la fin, maintenant. Là-bas, à la fin. Maintenant, une fois qu'on a appris qu'est sortie pour nous Malchut, que cette Malchut... C'est toute la créature. Que en dehors d'elle et du Créateur, il n'y a rien. Il n'y a rien, vraiment. Ça, c'est le Créateur et ça, c'est la créature. Donc, cette créature, ça s'appelle Malchut. Et ça, en fait, c'est un désir de recevoir. Encore une fois, qu'est-ce que c'est qu'un désir de recevoir ? En nous, dans la Kabbale, on ne parle pas beaucoup, on dit juste désir de recevoir. Mais en fait, on doit rajouter. Qu'est-ce qu'un désir de recevoir? Qu'est-ce qu'il veut recevoir? Désir de recevoir veut recevoir du plaisir et du délice. Et un désir de recevoir, l'intention, c'est un désir de jouir, un désir de recevoir plaisir et délice. Maintenant, ça, en fait, tous les sens de la créature, le désir de recevoir. Et ça, chez nous, ça s'appelle Prinandalet. Alors, Prinandalet, comme on l'a dit, c'est un désir de recevoir et c'est restreinte elle-même et toute la lumière est sortie d'elle. C'est-à-dire que maintenant, elle reste vide. Oui? Et dans un tel état, elle s'appelle Malchut restreinte. Elle s'est restreinte elle-même. Qu'est-ce qu'elle a dit? Elle a dit, si un plaisir vient à moi, je le chasse. Je ne veux pas le ressentir. Pourquoi? Parce que je souffre. Au lieu d'éprouver du plaisir, je souffre du fait d'être rempli par lui. Alors, cette réaction-là, quand le plaisir vient à elle après qu'elle l'a chassé et qu'elle le chasse en retour et dit « Je ne le reçois pas », cette réaction s'appelle le zivouk de Haka, ou Haka pour l'instant, frappe. Et elle se fait par un massar. Qu'est-ce que ça veut dire? Dans Tzimtzum Aleph, il y avait d'abord ça. Il y avait le Malchut de Ein Sof. Ensuite, il y a eu Malchut de Tzimtzum Aleph, qui a tout chassé. Ensuite, troisième action, Malchut a dit, je ne reçois rien, même si un plaisir vient à moi. C'est-à-dire que on a la décision de Malchut d'avoir un massar. Malchut, avec un massar. Qu'est-ce que c'est qu'un massar? Le massar, c'est ma force de résistance par laquelle je ne veux pas recevoir la lumière. Une lumière vient à moi, et la lumière qui vient du Créateur, ça s'appelle lumière directe. Et le massar la repousse en arrière et dit « Je veux rien recevoir ». Et alors, ce qui retourne depuis le massar comme un retour vers le Créateur, ça s'appelle la lumière réfléchie. Lumière réfléchie, lumière directe. Le massar, c'est la force, je sais pas comment dire, mais de résistance, oui. Une fois que Malchut, grâce au massar, elle repousse en retour la lumière directe, la lumière qui vient à elle, elle commence à penser. Qu'est-ce qu'elle a fait? En fait, par ça, elle dit qu'elle ne reçoit pas maintenant pour elle-même comme l'action de Bina, comme l'action de Prinambet qu'on avait, qui aussi, elle a dit, je veux rien recevoir. Mais elle veut donner depuis elle-même. Pense un peu. Et alors, elle dit, mais si maintenant je reçois, après avoir repoussé, comme Prinambet a repoussé après Prina Aleph. Et si maintenant elle reçoit parce que elle repousse, et elle reçoit seulement pour le Créateur. Maintenant aussi, Malchut qui repousse cette action-là, elle ressemble à Chokhma. Cette action-là, où elle repousse, ça ressemble à Bina. Et maintenant, si elle reçoit, elle recevra exactement comme Prina Gimel. Qu'est-ce que Prina Gimel? C'est qu'elle a vraiment reçu seulement pour donner du plaisir au Créateur. Mais là, dans Prina Gimel, elle recevait pour donner du plaisir au Créateur, parce que tout cela venait du Créateur. C'est lui qui l'a créé comme ça. Il a créé Prina Aleph, Prina Bet, Prina Gimel. Et c'est comme ça qu'elle avait réagi. Mais maintenant, quand le désir de recevoir qui est ici, et le désir de recevoir de la créature lui-même, et qui fait ces choses-là, alors vraiment, s'il le reçoit maintenant en lui, ce sera vraiment un don complet. Et Malchut décide, j'ai repoussé toute la lumière, c'est clair que je ne reçois pas pour éprouver moi-même du plaisir. Je vais maintenant la recevoir pour lui donner, lui éprouver du plaisir du fait que je reçois. Alors je recevrai, uniquement pour ça. Et elle fait un calcul. Et elle reçoit un peu à l'intérieur d'elle-même. L'endroit où elle fait le rejet et le calcul, ça s'appelle Roche. Et l'endroit où elle reçoit la lumière en elle et en jouit, en éprouve du plaisir, oui? Ça s'appelle Tor. Tor, ça veut dire à l'intérieur du Kli, Betor HaKli. Et là, elle reçoit la lumière. Mais elle ne reçoit pas. Elle ne peut pas recevoir toute la lumière et se remplir elle-même. Pourquoi? Parce que là, elle pouvait recevoir dans Malchut de Ein Sof et se remplir elle-même toute la lumière. Pourquoi est-ce qu'ici, si elle ne peut pas? Parce que son désir de recevoir, c'est à elle. Et résister à son propre désir, elle n'en est pas capable. Là-bas, dans les quatre prénotes de lumière directe, dans toutes les sept prénotes, elle résistait à ses qualités qu'elle avait reçues d'en haut. C'était pas encore vraiment à elle. C'était pas encore comme ça. Ici, elle ressent que c'est son désir à elle. Et c'est pour ça qu'elle peut recevoir que partiellement. Et pour le reste, elle reste vide. Parce que si elle remplit également cette partie-là, alors ce sera entièrement une réception pour elle-même. Elle commencera à éprouver du plaisir elle-même sans penser qu'elle le fait pour le Créateur. Et cette partie, du coup, qui est restée vide, s'appelle Sof. Et toute cette structure-là, ça inclut en elle la lumière qui vient du Créateur direct et réfléchi, et tout ce qui vient du Créateur, ça s'appelle Partsouf. Alors on rajoute ici. Le Malchut avec Massach, on a ici. Ensuite, Malchut repousse. On va appeler ça lumière réfléchie. Oui. Ensuite, Malchut reçoit. Peu. C'est ce qui s'appelle lumière intérieure. Cette partie-là qui reçoit à l'intérieur, ça s'appelle lumière intérieure. C'est clair pour nous intérieur, parce qu'il le reçoit à l'intérieur du désir. Et si maintenant, comme ça, Malchut identifie la lumière directe qui arrive à elle, elle le repousse entièrement, et on reçoit une partie qui s'appelle lumière intérieure dans le tor. Alors la lumière correspondante, sauf qui arrive, c'est la lumière directe qui vient à Malchut doit remplir toute Malchut. Oui, c'est correct. C'est compris? Cette lumière directe qui vient, elle doit remplir toute Malchut. Oui? Toute Malchut. Et si maintenant, si on n'a qu'une partie d'elle, c'est-à-dire que la lumière directe devient en partie une lumière intérieure, et la partie d'elle, elle reste à l'extérieur.

jusqu'à ce que toute la lumière entre jusqu'au bout. Et la lumière de Bina ? Un étudiant a dit. Non, ça, c'est pas Bina, c'est pas Bina, la lumière de Bina. J'ai dit que cette action par laquelle il repousse, elle ressemble à l'action de Bina. Comme on l'avait là-bas, dans Prinabet, de lumière directe. Alors nous, maintenant, on a étudié plusieurs notions. Encore une fois, je les répète et ensuite on aura les questions. Donc, du créateur vient la lumière appelée lumière directe. Malchut se trouve après le Tzimtzum, vide. Elle ne veut pas recevoir la lumière. Le désir de la repousser et de ne pas la recevoir, ça s'appelle Massar, une force de résistance. Ce Massar-là, le désir de repousser, de en fait travailler contre son désir naturel, et repousse la lumière et on le retour de la lumière vers l'émanateur, vers le créateur. Ça s'appelle lumière réfléchie. Et puisque Malchut a repoussé et qu'il est clair pour elle qu'elle est prête à résister à toutes les tentations et à ne pas recevoir la lumière pour éprouver du plaisir, elle fait maintenant un calcul. Combien est-ce que je peux tout de même recevoir pour que ce soit pour le Créateur? Parce que si maintenant je reçois, ce sera précisément pour lui. Et alors elle décide. Bon, j'essaie de... Je demande d'éteindre le microphone, c'est important. Oui, donc, et donc maintenant elle décide qu'elle reçoit et combien elle reçoit. Elle fait un calcul qu'elle peut recevoir seulement une partie de la lumière pour que ça ne vienne pas pour éprouver du plaisir, mais pour donner du plaisir. Et alors elle décide qu'elle reçoit à l'intérieur une partie de la lumière qui vient, et disons qu'elle reçoit en elle 20% de lumière directe, et la partie qu'elle reçoit en elle ça s'appelle la lumière intérieure. La partie de Malchut qui reçoit la lumière en elle, ça s'appelle Tor. La partie qui reste vide, ça s'appelle Sof. Pourquoi Sof? Parce que là-bas, elle fait une fin, une Sof, et donc elle ne reçoit pas. Pourquoi tort? Parce que je veux remplir ça avec la lumière. Ce sont des noms très très très très simples, selon l'action. Je peux vous donner une question? Maintenant, je te dirai quand est-ce que ce serait possible de poser une question. Donc, la lumière directe qui arrive à Malchut, elle se divise donc en lumière intérieure et une partie qui reste en elle qui s'appelle lumière environnante. Alors, il en ressort pour nous que la lumière directe est égale à la lumière intérieure plus la lumière environnante. Donc, la lumière intérieure entre dans le Tor et la lumière environnante, elle est destinée au Sof du Partsouf, à remplir le Sof du Partsouf. Mais pour l'instant, elle se tient à l'extérieur. Quand est-ce qu'il remplira le Sof du Partsouf? Quand il y aura un bassard assez grand pour recevoir toutes les lumières pour donner au Créateur. Pour ça, on l'étudiera encore. Alors, cette structure-là de Malchut, après Tzimtzum Aleph, qui pense combien de lumière elle peut recevoir en elle, combien elle reçoit réellement et combien elle ne reçoit pas. Tout ce système ensemble s'appelle Partsouf. Un objet spirituel. Et nous, on est passé ici sur plusieurs choses. Encore une fois, je répète. On a Malchut de Ensof qui recevait toute la lumière et a ressenti la honte et a fait Tzimtzum Aleph. Elle a dit qu'elle ne recevrait pas la lumière qui viendrait à elle après le Tzimtzum. Ça s'appelle le Malchut sans Massar. Et une lumière est venue et elle l'a repoussée. La lumière qui elle l'a repoussée, ça s'appelle lumière réfléchie. Et ensuite, elle a décidé qu'elle en recevrait une partie. Ça s'appelle lumière intérieure. C'est ce qu'on a étudié. Donc maintenant, encore juste quelques noms. Donc, le Roche, ça s'appelle l'endroit où on fait le calcul. Tor, ça s'appelle l'endroit où on reçoit la lumière. Ça s'appelle l'endroit où on ne peut pas recevoir la lumière. L'endroit où se trouve le Massar, cet endroit-là, il s'appelle P. Là où il y a une différence entre la partie qui reçoit la lumière de Malchut et la partie qui ne reçoit pas, ça s'appelle Tabour.

0: La fin du partsouf, c'est l'achèvement de tous les désirs. Ça s'appelle Siyum. C'est en fait la structure du partouf.
1: Ken,
0: oui. On passe aux questions, s'il vous plaît. Depuis ce qu'on a vu maintenant, on a reçu une portion de lumière du Rav. On veut maintenant clarifier, demander. C'est possible aussi, évidemment, dans le système d'Arvot, Woman Piti Shesh, ici, s'il vous plaît. C'est où on commence à ressentir que du Créateur vient le plaisir. Comment est-ce qu'on peut relier ça avec quelque chose, avec quelqu'un? Parce que pour l'instant, c'est comme une quelque chose de pas compris. Où est-ce qu'on peut ressentir le plaisir? Le Rav, il est rentré dans une explication où en fait, du Créateur vient un plaisir, une lumière. Alors, c'est comme si, quand on l'étudie, on se dit, ok, donc on étudie, donc on prend quelque chose comme en fait. Mais en fait, qu'est-ce que ça se passe vraiment dans la créature, c'est pour ce point-là. Donc, on nous a dit, le Rav, au début du cours qu'on a vu, qu'il y avait le développement des quatre prions de lumière directe. Et en fait, ce qui se passe après, ça se passe seulement avec Malchut. Tout ce qui se passe avec Malchut se passe seulement avec Malchut. Donc justement, cette même Malchut, elle passe sur beaucoup, beaucoup d'étapes. Et ça, on l'a vu aussi dans le premier cours où le Rav a parlé de la dissimulation, les 125 degrés de dissimulation, jusqu'à ce qu'il y ait une séparation complète où on ne ressent pas du tout le créateur, oui. Donc, justement, cette Malchut, c'est son expression, c'est le désir de recevoir. Le désir de recevoir du plaisir, du délice, comme le Rav a expliqué. Le désir de recevoir. Bon, on utilise le désir de recevoir comme résumé, mais c'est un désir de recevoir du plaisir, du délice, c'est la nature. C'est la matière de la créature. Donc cette même créature commence à travailler de bas en haut sans quelconque ressenti du créateur. Elle veut recevoir comme elle a reçu avant Tzimtzum Aleph. Le fait qu'on a du plaisir et qu'on le veut, qu'on court pour ça, ben, ça veut dire qu'on veut le recevoir. C'est comment est-ce qu'on veut le recevoir? On veut le recevoir comme dans Tzimtzum Aleph. Mais il y a une lumière, il y a une loi. Et que où justement, de haut en bas, il s'est fait une loi qui n'est pas déjà un choix du Tzimtzum Aleph. Donc justement, celui qui a réussi à avoir un massacre et une lumière réfléchie, qui fait un Tzimtzum, il peut commencer à ressentir tout ce qui se passe ici. Donc en effet, ce n'est pas notre clé de ressenti, parce que notre ressenti, c'est seulement le plaisir. Mais même le plaisir spirituel, avant l'atteinte, on le ressent comme un plaisir pour nous-mêmes. Même le plaisir de jouir de la spiritualité. Comme on a vu dans le premier cours, ce même passage de ce que l'homme veut être dans son dessein à lui, à rentrer dans le dessein du Créateur et là ressentir le plaisir en dehors de lui. Et donc là, le Rav aussi a dit que chacun de la créature, il y a une partie de lui et à travers cette partie-là, il peut sortir de lui-même. Et jusqu'à tant qu'il n'y a pas tout le monde qui ont fait ça, tout le monde sera encore en manque. Même les kabbalistes qui sont venus à la fin de la correction, il leur manque encore ce que nous, on doit encore faire. Que nous, on doit arriver à la même atteinte spirituelle. Seulement, à ce moment-là, eux, ils seront aussi complets. Mais où se trouve le plaisir? Ce plaisir, il se trouve dans le même endroit duquel il parle ici. Travailler avec Massach, lui réfléchit. Évidemment qu'on ne le reçoit pas parce qu'on ne se trouve pas encore dans ça. Donc, tant qu'on ne se trouve pas dans ça, on ne va pas le ressentir. Oui, on n'a pas les kelim. Oui, dans le cours précédent, le Rav a dit qu'on a besoin de construire des kelim, et dans les kelim, dans ce nouveau kelim, dans ce sixième sens, il a appelé ça, on peut ressentir la réalité véritable. Pas la réalité imaginaire qu'on ressent dans nos cinq sens à nous. Almaty. Merci beaucoup à ce cours génial, vraiment du matériel comme ça, très révélatoire. Tel que je le comprends, le massar, tel que le Rav l'a expliqué, c'est une force de restriction sur Malchut parce qu'elle ne veut pas recevoir. C'est une barrière comme ça où il dit « je ne veux pas recevoir ». Et dans ce cours, le Rav explique encore beaucoup, quelques manières, quelques barrières. Le P, Tabour, Sioum. Et maintenant, la question, c'est, disons, Sioum, c'est aussi quelque chose qui sort de Malchut, ou est-ce que c'est quelque chose de, un écran différent, un massar différent? Merci. Oui, c'est correct. Même le Sioum, c'est une sorte de massar. Si on commence depuis le début, avec la créature, elle commence dans un état difficile. Parce que, d'un côté, elle peut pas recevoir. Parce que si elle recevra, elle recevra pour soi-même. Parce que, mais sauf que, à cause du Tinsuma, elle peut pas recevoir. D'un côté, je suis obligé de recevoir parce qu'elle a le but de la création. Et elle dit, et essaie de faire du bien à ces créatures. Donc, comment faire? C'est à recevoir avec la massar. C'est en fait une sorte de réception où je peux recevoir au point où je peux ressembler au Créateur avec la lumière réfléchie. Donc justement, première étape du Massar, c'est dans le P. Et donc, dans le Roche, je ne reçois pas. Moi, je fais un calcul d'à quel point est-ce que je peux recevoir. Tel que je peux recevoir, je reçois. Ça s'appelle Tor. Vous voyez, Scott? Et qu'est-ce que c'est qu'avec le tout le reste des plaisirs où je ne peux pas recevoir, où j'ai pas de massar, où je ne peux pas recevoir dans le but de donner, donc. Et je ne peux pas recevoir pour moi-même. Je ne peux pas recevoir. C'est comme avec le verre. Parce que si le verre est rempli en fin, sans fin, alors c'est un sauf. S'il y a déjà une limite, ça fait déjà un sauf. Là où je reçois, et là où je ne reçois pas. C'est ce que j'ai pu recevoir, et là je vois qu'il y a des endroits où je ne peux pas recevoir. Donc il y a une lumière environnante. Et donc, deuxième étape, c'est du massar, c'est le tabour, c'est en dessous du tor, là où j'ai reçu, et la fin de l'action, c'est le sioum. Et ça, c'est là où je n'ai pas pu recevoir, et là, si j'ai un clé. Woman Chile 1.
1: Buenas noches, amigos. Gracias. La pregunta es, ¿puede considerarse a Binah como la raíz de la futura luz retornante? Y acá la criatura comienza.
0: Est-ce que c'est possible de considérer a Binah comme la racine, comme la racine de lumière réfléchie, et c'est de là où la lumière commence à être interdépendante. Oui, Laura va donner ici un exemple. Il a expliqué à quel point est-ce que tout vient des quatre prénoms de lumière directe. C'est quoi l'exemple qu'il a donné? C'est qu'en fait, comme d'un prénom Aleph est construit comme la désir de recevoir, de même, ensuite, Malchut, après le Tzimtzum, elle a encore un désir de recevoir. Il n'y a rien qui a changé. Elle continue de vouloir recevoir. Comme Prina Bet était un surmontement où elle voulait être comme le donneur, par rapport à ça, comme il y a la force du rejet du massacre. C'est comme une image de Prina Bet. Et donc, ensuite, comme Prina Gim, c'est de la décision de recevoir, parce que c'est ça la force de réception. Alors ensuite, une fois que le massar choisit à quel point est-ce qu'il peut recevoir grâce à la lumière réfléchie de la part du Créateur, qui mesure ça, alors là, il peut recevoir dans le but de donner. Alors c'est quoi la différence entre Aleph, Bet, Gimel et encore le désir de recevoir, massar et le fait de recevoir dans le but de donner? La différence, c'est qu'en fait, dans les quatre prénotes, sur les Rech, Aleph, Bet, Gimel et Dalet, tout ça, c'est du côté du Créateur. Et la créature, elle fait encore un travail avec Tzimtzum, Massacre, Chozer, et ça, c'est déjà une action de par elle-même. Mais ce qui est écrit ici, ce que le Rav a dit ici, c'est qu'en fait, il n'y a rien qui ne se trouve pas dans les quatre prénotes de lumière directe. En fait, tout ce qui se trouve dans les quatre prénotes de lumière directe, ça devient comme imprégné sur la matière. Il n'y a vraiment rien d'autre sur cette matière. Latine 1.
2: Hola, queridos amigos. ¿De dónde surge la seguridad del masaje? de que estás seguro que recibe para otorgar? ¿De dónde saca esa fuerza?
0: J'ai pas entendu le début. D'où est-ce que est née la force qu'il est sûr qu'il peut donner dans le massar? Le massar, c'est la force. Le massar, il n'y a que deux forces. Je ne sais pas qu'une seule force. Il y a une force qui s'appelle kashyut, enfin dureté. Il ne dit pas, mais kashyut, c'est que ça repousse tous les plaisirs. Le plaisir, disons, il y a 100 kilos. Donc il a la force de rejeter ça. Mais à cause de la honte, ce qui est la honte, c'est qu'il ne peut pas savoir, parce que s'il reçoit, il est à l'inverse du Créateur. Alors, justement, grâce au Tzimtzum Aleph, il ne va pas recevoir cette lumière. Donc le Massar rejette cette lumière, il ne la reçoit pas du tout. Et après, regarde, qu'est-ce qu'il peut en effet recevoir? Parce qu'au final, le Massar, il veut, c'est une méthode pour en effet recevoir la lumière. Donc là, ce qu'il peut recevoir, il le prend dans tort, mais il ne peut pas juste recevoir. Il le reçoit dans lumière réfléchie. C'est que la lumière réfléchie va être un nouveau cli, où le Rav, souvent il écrit lumière réfléchie plus lumière directe égale lumière intérieure. En fait, ils sont ensemble. Asaf, oui.
3: Piti 23. Baruch, ken.
0: Piti 23. Baruch, oui.
4: Ken, badugma shel hakos.
0: Oui. Dans l'exemple du verre, bon, le Rav a dit que la lumière a reçu toute la lumière, ça s'appelle Ensof. Et après, vous avez dit que juste le verre qui a reçu une partie de la lumière, il y a un sauf, il y a une fin, et il ne peut pas recevoir plus. Pourquoi est-ce qu'il ne peut pas recevoir plus? Pourquoi est-ce que, simplement, elle n'a pas encore reçu? Bon, le fait, c'est ça. C'est que en sauf, c'est avant le Tzimtzum. Par rapport à ça, quand on parle déjà d'après le Tzimtzum, alors il y a un état où il y a un cli. Oui. Et ce cli-là, il travaille avec une vérification de ce que c'est que le rapport entre lumière directe et lumière réfléchie. La lumière directe, c'est le plaisir qui vient directement du Créateur. Et la lumière réfléchie, c'est le mouvement de la créature. Donc là, la créature vérifie à quel point est-ce qu'elle peut ressembler au Créateur. Donc, le Rav a dit, disons 20%. 20%, elle peut recevoir dans le but de donner au Créateur. Donc, le Créateur, il veut donner 100%. Et la lumière réfléchie aussi, c'est 100%. Mais à cause de leur équivalence, il se trouve que la créature peut recevoir que 20%. Donc en fait, elle peut recevoir ce qu'il peut recevoir, et il reçoit. Mais en fait, à partir de cette clarification de quel point est-ce qu'il peut recevoir, et aussi clarifier à quel point est-ce qu'il ne peut pas recevoir. Parce que si lui est clair qu'il peut recevoir 20% du plaisir, alors là, c'est clair qu'en fait, 80% il ne peut pas recevoir. Et ces 80%-là, il s'appelle lumière environnante. Oui, c'est 80%. Et ça s'appelle lumière environnante. Et les kelim, dans lesquels il ressent cette fin, ça s'appelle le sauf du partout. Ici, un roche, c'est la planification, c'est la pensée, c'est là où la créature commence à se vérifier et se projeter par rapport au Créateur et voir à quel point est-ce qu'elle peut recevoir. Là, elle a le tort dans lequel elle peut recevoir, dans le but de donner, mais à partir de cette clarification de quel point est-ce qu'elle peut recevoir ou non, c'est aussi clarifié de quel point est-ce qu'elle ne peut pas. Ça s'appelle le sauf du partouf. Toute cette clarification-là, c'est grâce au massar et il se réalise grâce au massar. C'est pour ça que ça s'appelle, qu'est-ce que c'est que le tort? En fait, c'est pas un remplissage dans le désir de recevoir qu'il y avait au début, mais c'est un désir qui s'appelle une propagation depuis lui-même. C'est-à-dire que c'est une propagation jusqu'à où? Jusqu'à Tabour. Je m'assar. Alors que jusqu'au. Là, c'est le P, là, c'est le Tabour. Donc là, et où est-ce qu'on peut pas recevoir? C'est du Tabour jusqu'au Sioum. On voit toutes ces clarifications, toutes ces pensées ne se font que dans le roche. Tor et Sof, ensemble, ça s'appelle le Gouf. Le Gouf du Partouf. Pourquoi? Parce que dans le Tor et Sof, c'est déjà un résultat. Les pensées. Les calculs se font que dans le roche. Alors, je peux clarifier à quel point est-ce qu'on peut recevoir, à quel point est-ce qu'on ne peut pas recevoir dans cette même mesure, oui? Oui, mais la lumière qui...
4: Non, mais...
0: Bon. Tor peut recevoir 20%. Oui. Il n'y a pas une telle chose où le cli peut recevoir de la lumière et pas le recevoir. S'il y a une opportunité pour donner, pourquoi pas donner? Ça vaut la peine.
3: Oui,
0: comme dans notre monde, c'est pas possible de ne pas recevoir. Là, s'il y a une opportunité de donner, et de donner au Créateur, grâce au fait que tu reçois, évidemment que tu vas recevoir le maximum que tu peux. Oui. Il y avait encore dans le Kazakhstan qui dit Kazakhstan. Oui, j'espère que la question elle est dans le thème du cours pour comprendre la lumière comme la réception du plaisir. Et pour comprendre la nature de recevoir du plaisir. C'est quoi la nature et la matière de l'écran? Oui, la matière de l'écran, c'est le rejet, la résistance, la dureté, kashiyut. Et le massar, c'est déjà... C'est pas encore un désir, c'est sa force, c'est simplement de ne pas recevoir. Là, il peut mesurer à quel point est-ce qu'il peut mesurer à quel point est-ce qu'il peut recevoir. C'est dans le roche. Ça, c'est la matière du massar. Le massar, déjà, il fait tout. Tout notre but, en fait, c'est en fait d'avoir un massar. Si on aspire à un massar, alors c'est comme si on est déjà un clé spirituel. On pourra recevoir le plaisir spirituel qui change du plaisir matériel. Oui, donc jusqu'ici, pour aujourd'hui, le cours d'aujourd'hui, on recommande beaucoup de regarder le cours du Rav encore une fois, parce que vraiment, on a pris les cours, et chacun des cours, on a regardé, on a les séparés en trois, et là, on a regardé que le deuxième tiers du deuxième cours. D'accord, à tel point, c'est tellement profond, tellement précis, vraiment, comme dans la première question. C'est pas que nous maintenant on peut dans notre désir comprendre cette chose, mais à partir du fait que on aspire à encore comprendre les concepts spirituels qu'on étudie, là on s'approche encore plus à notre âme et atteindre cette atteinte. Donc merci beaucoup à tous, on finit en chanson.

0: Chers amis, dans la première partie du cours, nous allons étudier à partir d'un cours du Rav qu'il a donné le 18 janvier 2002 sur un article du Rabash en ce qui concerne l'honneur du Père. Nous lirons tout d'abord l'article ensemble dans les dizaines. Nous avons pour cela 19 minutes. En ce qui concerne l'honneur du Père, Rabash, dans le Saint Zohar, et voici ces mots, Rabbi Shimon ouvrit et dit, un fils honore son père et un serviteur son maître. Un fils honore son père, c'est Yitzhak envers Abraham, et il demande, quand l'a-t-il déjà honoré? C'est au moment où il a lié sur l'autel et il ne s'est pas opposé à lui pour faire la volonté de son père. Et un serviteur, son maître, c'est Eliezer envers Abraham. Lorsqu'Abraham envoya Eliezer à Haran, et il fit là toute la volonté d'Abraham et il l'honora, comme il est écrit, et le Seigneur a béni mon maître, et il est écrit, et le serviteur d'Abraham dit, moi, afin d'honorer Abraham, car voici, un homme qui apporte de l'argent, de l'or, des pierres précieuses, des chameaux, et lui-même est convenable et beau d'apparence. Il n'a pas dit qu'il était l'ami d'Abraham ou son proche. Plutôt, il a dit, « Je suis le serviteur d'Abraham afin d'élever la louange d'Abraham et de l'honorer à leurs yeux. » Fin de citation. Et au point 145, il dit là-bas, et c'est pourquoi il est écrit, « Un fils honore son père et un serviteur son maître. » Et vous, Israël, mes fils, c'est une honte à vos yeux de dire que je suis votre père ou que vous êtes mes serviteurs. Et si je suis un père, où est mon honneur? Et si je suis un maître, où est ma crainte? Fin de citation. Et il faut comprendre les paroles du Saint Zohar en ce qu'il dit. Le Seigneur dit, et vous, Israël, mes fils, c'est une honte à vos yeux de dire que je suis votre père. Il en ressort d'ici que nous devons dire à quelqu'un que le Créateur est notre père. Et nous ne devons pas dire cela parce que nous avons honte. Alors il faut savoir devant qui devons-nous dire que il est notre père. Et il faut aussi savoir quelle est la honte du fait de laquelle nous ne pouvons pas dire, comme il est écrit, c'est une honte à vos yeux. Et en général, c'est difficile car nous disons chaque jour, notre Père, notre Roi. Et aussi dans la prière d'Amida, nous disons, ramène-nous notre Père à ta Torah. Si c'est ainsi, à qui d'autre devons-nous dire que le Créateur est notre Père, et nous avons honte de le dire, et sur cela, le Créateur est en colère, et il dit, « Et si je suis un Père, où est mon honneur ?» Et il est impossible d'expliquer cela, que nous devons dire que le Seigneur est notre Père au Créateur. Et nous disons toujours « Notre Père, notre Roi ». Et sur cela, le Créateur est en colère. C'est-à-dire, comment n'avez-vous pas honte de dire devant moi que je suis votre Père, alors que vous ne me témoignez aucun honneur, et c'est ce qu'il dit, « Et si je suis un Père, où est mon honneur ?» C'est-à-dire que le Créateur dit qu'il est une honte pour vous de m'appeler du nom de notre Père. Et je vois que mon honneur est déposé chez vous à terre, ce qui s'appelle la Shrina dans la poussière. Et comment n'avez-vous pas honte de m'appeler notre Père? Et si je suis un maître, où est ma crainte? Voici, vous dites que vous êtes tous serviteurs du Seigneur, et je ne vois pas que vous ayez de la crainte, c'est-à-dire la crainte du ciel, et que vous devez prendre sur vous. Car esclave signifie qu'il n'a aucune autorité propre, comme on dit nos sages de mémoire bénie. Ce qu'a acquis l'esclave, son maître l'a acquis. Mais il s'annule devant le maître, et tout ce qu'il reçoit du maître, ce n'est que pour qu'il puisse servir le maître, et non pour son propre besoin. Et moi, je vois que vous allez dans le chemin inverse, c'est-à-dire que vous voulez que moi je vous serve, c'est-à-dire que je remplisse votre amour propre. Et ce que vous venez me demander, c'est seulement comment faire grandir votre autorité, c'est-à-dire, vous êtes les maîtres et moi je suis votre esclave. Et vous allez toute la journée avec des reproches contre moi, que je suis votre débiteur, et si vous pouviez recevoir de moi par la force, alors assurément vous recevriez. Qu'a fait le Créateur pour qu'il ne reçoive pas la force? Il a fait une petite chose. Il a créé un aspect de ténèbres dans le monde, appelé dissimulation et occultation. Que si les créatures ne sont pas prêtes à être des esclaves, à travailler pour lui, ce qui s'appelle recevoir dans le but de donner du contentement à son Créateur, comme on dit nos sages de mémoire bénie, adhère à ses qualités, comme il est connu, tant qu'il se trouve dans les kélims de réception, plus il reçoit, plus il se trouve qu'il est plus mauvais, c'est-à-dire qu'il s'éloigne du Créateur. C'est pourquoi il a fait une grande correction, que dans l'état où les kélims de réception dominent l'homme, il ne voit rien de la Kdusha dont il pourrait tirer des délices. Mais il ne voit que ces délices, qu'il est possible de, il ne voit que ces délices qu'il est possible de voir, appelées délices de séparation. Comme le dit le Hari de mémoire bénie, il a été donné au Klipot un aspect de lumière fine pour tous les délices corporels afin qu'ils aient existence. Et seulement cette lumière de la corporalité, il est possible de voir, car là se trouve le délice. Tandis que sur la spiritualité, il y a un nuage de ténèbres qui couvre tous les délices spirituels. Et de ce fait, on ne reçoit pas par la force. C'est-à-dire, même si le propriétaire ne veut pas donner, puisqu'on ne voit pas de délices. C'est pourquoi tous ceux dont tout le désir est dans l'amour propre fuient toute chose de vérité où il y a le bien et le délice, du fait que l'obscurité couvrira la terre. Et du fait de cela, l'homme n'est pas capable, aussitôt au début du travail, de travailler l'ishma, mais il est obligé de commencer par l'olishma, car dans l'ishma, qui est le chemin de vérité, le corps est obligé de fuir ce travail, car chaque aspect va vers son aspect. Et puisque l'homme a été créé avec des kélim de réception dans le but de recevoir, donc, quand il voit une pensée, une parole ou un acte dont il ne sortira rien pour ses kélim de réception, aussitôt il les fuit, car cela n'est pas son aspect. Car son aspect, c'est la nature dans laquelle il a été créé, et c'est recevoir dans le but de recevoir et non donner quoi que ce soit. Et afin que l'homme qui commence dans le travail du Créateur ne fuit pas le travail de donner, puisque ce n'est pas son aspect comme susmentionné, c'est pourquoi il est obligé de commencer par l'olishma, c'est-à-dire qu'il accomplit la Torah et les mitzvot, ce que le Créateur nous a ordonné, et en échange de cela, il nous payera un salaire en échange de notre travail, c'est-à-dire du fait que nous pouvions ne travailler que dans des choses corporelles, c'est-à-dire gagner de l'argent et des honneurs, et profiter du repos. et nous renonçons à l'acquisition d'argent et d'honneur aux autres convoitises, ce que le corps exige que nous fassions, et que nous en aurions du délice, et à la place, nous accomplissons la Torah et les mitzvot, ce que le Créateur nous a ordonné. Et nous voyons, au moment où nous exigeons quelque chose du corps, qu'il renonce à ses délices, ce qu'il comprend qu'il peut en profiter, il demande « Qu'est-ce que tu y gagneras » c'est-à-dire de ces nouveaux travaux que tu veux faire, auras-tu de là des délices plus grands? Sinon, pourquoi dois-tu changer de lieu de travail, toi qui es habitué à travailler chez ce patron-ci? C'est-à-dire que tu veux maintenant travailler chez le Créateur et pour le Créateur. A-t-il besoin de ton travail? Te payera-t-il un salaire plus élevé, c'est-à-dire des délices plus grands? À savoir que tu profiteras plus que du travail auquel tu es déjà habitué. Et s'il est certain qu'il faut lui dire que jusqu'à maintenant, il avait un profit, de petits profits, c'est-à-dire un délice illusoire, tandis que maintenant, tu mériteras de grands profits, que ton plaisir sera un plaisir véritable. Car le Créateur veut te donner un salaire spirituel, mais sans travail, ce serait du pain de honte. C'est pourquoi il nous a été donné la Torah et les mitzvot, et nous devons croire que certes, il nous payera en échange de cela, que nous renonçons à nos besoins, à ce dont nous aurions pu profiter, en échange d'un salaire véritable, qui est un salaire spirituel. Et bien que nous ne sachions pas encore ce qu'est la spiritualité, en tout cas, nous croyons que c'est une grande chose, que tous les délices corporels, par rapport à elle, sont considérés comme une lumière ténue, comme il est expliqué dans les paroles du Hari, qui dit que, par la brisure des kélim et la faute de l'arbre de la connaissance, des étincelles sont tombées dans les clipotes afin de leur donner la vie pour qu'elles ne s'annulent pas tant qu'on a besoin d'elles. Tandis que, dans les mondes de Gdusha, là se trouve le principal du bien et du délice. C'est pourquoi il vaut la peine pour nous de travailler dans la Torah et les mitzvot, car par cela, nous mériterons le monde futur, en échange de notre travail dans la Torah et les mitzvot. Cependant, après que l'homme est déjà entré dans le travail du Créateur et veut connaître la voie du travail véritable, alors on lui dit « Si je suis des maîtres, où est ma crainte ?» Ce qui signifie « N'est-ce pas la voie de l'esclave qui travaille tout pour le besoin du maître et non pour lui-même ?» Et comment travaillez-vous seulement afin de mériter le monde futur que vous voulez une contrepartie pour votre travail ? N'est-ce pas la voie de l'esclave qui travaille sans aucune contrepartie? Et ce que le maître lui donne ses besoins, et ce que le maître lui donne ses besoins, c'est afin que l'esclave puisse travailler pour lui. Mais l'esclave n'a aucune propriété dont on pourrait dire qu'elle appartient à l'esclave. Mais il n'y a là qu'une seule autorité, et c'est l'autorité du maître. Plutôt, tout notre travail dans la Torah et les mitzvot doit être afin de parvenir à l'équivalence de forme, qui est l'adhésion au Créateur. Et le fait que nous nous occupons de la Torah et des mitzvot, ce n'est pas comme nous le pensions auparavant, que le Créateur veut que nous accomplissions ces mitzvot et qu'ainsi il nous donnera ensuite une récompense. Plutôt, la Torah et les mitzvot qui nous ont été donnés d'accomplir, c'est du fait que nous en avons besoin, c'est-à-dire que par l'accomplissement de la Torah et des mitzvot, nous recevons la lumière de la Torah. Et par cette lumière, nous pouvons parvenir à l'équivalence de forme, car la lumière qui s'y trouve le ramène vers le bien. Il en résulte, quelle est la récompense que nous devons demander pour le travail du corps lorsque nous renonçons aux besoins du corps pour l'accomplissement de la Torah et des mitzvot? Et il est certain que sans récompense, il est impossible de travailler, car il demande aussitôt sur place « Pourquoi renonces-tu aux délices dont tu pourrais jouir et qui gagnes-tu ?» Et la réponse est que tout notre profit est que nous méritions de servir le Créateur, béni soit-il, et c'est une chose très importante. du fait que c'est une question de vérité, c'est-à-dire qu'il mérite d'être adhéré au roi des rois des rois. Ce qui n'est pas le cas lorsque tous les délices sont construits sur le fait que tout plaisir qu'il a, c'est dans le fait de prendre du plaisir et du délice, dans le fait de se servir lui-même et recevoir du délice dans des vêtements de réception qui appartiennent aussi aux animaux, et pas seulement à l'homme, qui est la créature la plus choisie, que de jouir des mêmes vêtements dont jouissent les animaux, car cela ne lui convient pas. Plutôt, tous les vêtements dans lesquels l'homme veut recevoir du plaisir doivent être des vêtements de kélim de don, c'est-à-dire sans plaisir, il est impossible de travailler. Plutôt, son plaisir est dans le fait que tous ses plaisirs sont mesurés à combien il peut donner au roi, c'est-à-dire s'il veut savoir combien il reçoit de plaisir de son travail, qu'il ne mesure pas combien il jouit de son travail, c'est-à-dire combien il a de plaisir à servir le roi. Plutôt qu'il mesure d'après les actes, c'est-à-dire combien il veut que le roi jouisse de son travail. Il s'ensuit que toute sa pensée est dans le fait qu'il sert le roi. Il en résulte que si l'homme veut faire une critique sur lui-même, il progresse dans le travail, alors il faut le faire de deux manières. A, qu'il regarde la récompense, c'est-à-dire la récompense qu'il espère recevoir du Créateur, s'il reçoit chaque jour une récompense plus grande, alors la mesure est le cli de réception. B, combien il jouit dans le fait de servir le Créateur, et toute la récompense est dans le fait qu'il donne au Créateur, et il sert le grand de l'État, par exemple, l'homme a du plaisir, et s'il sert le grand de la génération, il est certain que le plaisir est plus grand. C'est pourquoi il veut que chaque jour, le Créateur soit pour lui plus grand et plus important. C'est là la mesure véritable.
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0: Oui, Rabash nous dit que nous ne respectons pas le Père. Nous voulons que le Créateur nous serve, et non pas que nous, nous le servions. Oui, c'est pourquoi... tout l'aspect de cette corruption est l'aspect du Créateur. Nous allons maintenant continuer le cours du 18 juin 2002. J'écris du Rabash, tome 1, article sur l'honneur du Père. Nous avons lu un article des degrés de l'échelle, tome 1, page 106, sur l'honneur du Père, comme si le Créateur demandait que nous l'honorions. Bien sûr, il n'en a pas besoin. Et il ne peut pas y avoir une telle demande, ni une telle compréhension dans les kélim de don. Celui qui donne le premier kélim qu'il y a sur nous quand on arrive au don, c'est qu'il n'y ait aucune opération, orientation envers soi-même. Alors bien sûr, l'honneur comme la plus grande demande parmi les demandes de l'ego, du désir de recevoir de l'homme, est immédiatement arraché de l'homme s'il entre dans la spiritualité. Ça veut dire, dans l'espace spirituel, la chose appelée honneur, appelée signifie l'honneur, non pas envers soi-même, mais l'inverse. L'honneur envers celui à qui je donne. J'ai besoin de l'honorer, j'ai besoin de l'estimer, j'ai besoin de le connaître et qu'il soit à mes yeux grand. Car alors seulement mes kélim de réception se soumettront et je pourrai lui donner. C'est en fait tout le sujet de la dissimulation. Tant que l'homme n'a pas atteint toutes les corrections, le Créateur est caché pour ne pas déranger l'homme dans sa correction. Ce n'est pas qu'il le fait exprès pour que nous souffrions dans l'obscurité ou selon toutes sortes de calculs, comme cela nous apparaît pour l'instant dans notre ego. Mais la dissimulation, de son côté, sert à nous permettre de préparer les kélims de réception, justement les kélims de réception, pour ensuite pouvoir recevoir en eux sans limite. Sans limite, on peut recevoir seulement si ces kélims de réception sont afin de donner. Donc pour cela, cela sert à nous permettre de corriger les kélims de réception, d'acquérir l'intention, la lumière réfléchie. Cela n'est possible que si le Créateur n'est pas ressenti en nous dans nos sens. Donc ce temps, la préparation du kli pour recevoir la lumière doit être dans l'obscurité, dans la double dissimulation ou dans la dissimulation simple. Et donc le travail consiste à essayer de travailler sur la grandeur et l'importance du Créateur sans le connaître. Comment est-ce possible ? Depuis l'obscurité, depuis la négation, pas depuis l'affirmation, mais depuis la négation. Si l'homme, depuis la négation, depuis le fait qu'il ne ressent pas l'Elokout, développe envers l'Elokout un désir, et arrive à l'état où cela ne le laisse pas dormir, alors il mérite que le Créateur commence à se révéler à lui, et alors les révélations qu'il ressent, la reconnaissance du Créateur servent aussi à l'homme, continue à lui servir de carburant, comme capacité d'agrandir le kli, pour continuer ensuite à agrandir le kli. Et ce n'est pas que la présence du Créateur éteint le développement, comme dans notre monde. Si dans notre monde, un homme a faim et qu'on lui donne tout, il ne voudra pas travailler, il ne voudra pas se développer. C'est ainsi que par la faim, on dit, la faim et l'amour développent le monde, gouvernent le monde, font bouger le monde. Qu'est-ce que ça veut dire? Le désir de plaisir, d'aspiration à toutes sortes de choses et la faim. Le désir de se remplir. Ça pousse l'homme au développement. Ça mène l'homme au mouvement. Ainsi, si les gens recevaient, et pas seulement les gens, mais toute la nature, un remplissage sur place, il n'y aurait aucun développement, il n'y en aurait pas besoin de faire aucun mouvement. Au contraire, même si on voulait bouger, on ne pourrait pas. Soi-disant, on voudrait. Car il n'y aurait pas pourquoi. Tout mouvement est une chose nécessaire, une pousse est nécessaire pour recevoir un remplissage. Donc, le Créateur doit être caché, le plaisir doit être caché.

0: Les souffrances, ça veut dire le vide, doivent justement être révélées, et dans un tel état, l'homme doit bouger et se développer dans la bonne direction, construire le kli. Quand ce kli, le désir de révélation du Créateur sera dans une forme suffisante, au point qu'il soit impossible de vivre sans cela, alors le Créateur se révèle et commence déjà l'étape de la révélation de Panim, la face. Le passage entre la dissimulation et la révélation s'appelle le passage du Marsom, la barrière, l'entrée dans la spiritualité. Et après cela, quand l'homme passe à la sensation du Créateur, ça veut dire à la spiritualité, au monde supérieur, peu importe comment l'appeler. Alors déjà, du fait que le Créateur s'ouvre à lui, du fait qu'il voit les forces, les relations, ce qui se passe vraiment avec lui et autour de lui, à partir de cela, il commence déjà à étudier la réalité de façon pratique, depuis sa nouvelle vie, depuis les données qui se révèlent devant lui. L'essentiel, c'est de passer le chemin de la préparation et d'arriver à la révélation de Panim. Ensuite, il est écrit « L'âme de l'homme l'enseignera ». Ça veut dire que ce que l'homme reçoit comme impression de la révélation du Créateur, cela l'amène déjà plus loin. Cela l'attire et le fait avancer. Y a-t-il des questions, s'il vous plaît? Oui, Harry. Pour donner à l'homme une aspiration et un désir d'arriver au Créateur, même lorsqu'il passe le Marsom, est-ce qu'il y a aussi une certaine dissimulation quand l'homme passe le Marsom? Je comprends qu'il y a un processus, un mécanisme avant le Marsom, quand le Créateur est caché de l'homme, et que l'homme reçoit le désir d'arriver au Créateur. Quand il passe le Marsom, est-ce qu'il y a quelque chose? Comment le Créateur est-il caché de l'homme? Le Créateur est caché de l'homme simplement. Dans la mesure où l'homme se trouve dans des kélim non corrigés, ces kélim eux-mêmes cachent le Créateur comme des choses opposées à lui. Ou bien on peut parler autrement du côté du Créateur, car d'en haut, nous ne pouvons pas parler de l'homme avant qu'il soit créé. Alors nous disons ainsi, le Créateur a fait un système de diminution de la lumière, de diminution de sa présence, de sa sensation, par des filtres de tels écrans qui affaiblissent de plus en plus sa sensation envers la créature. Et ces degrés d'affaiblissement s'appellent les mondes. Cinq mondes dans chaque monde, cinq partsoufim dans chaque partsouf, cinq sphirot, au total 125 degrés, dans lesquels le Créateur, qui se tient comme derrière tous ces degrés, derrière tous ces filtres, derrière ces écrans, est ressenti en eux de plus en plus faiblement en nous. Au départ, quand nous commençons le chemin, nous sommes en bas de tous les degrés. Alors nous ressentons l'obscurité. Donc d'un côté, il faut dire que le Créateur est caché de nous, derrière tous ces rideaux. Et d'un autre côté, nous pouvons dire que tous ces rideaux, tous ces degrés se trouvent en nous, et ce sont justement les étapes de notre corruption, de haut en bas, car intentionnellement, il nous a corrompus, il nous a fait sous cette forme. Et dans la mesure où nous corrigeons chaque corruption, de bas en haut, d'une petite corruption viennent des corruptions de plus en plus grandes. En vérité, les grandes corruptions sont toujours...
1: En
0: vérité, les grandes corruptions sont en haut, plus grand que son ami, son mauvais prochain plus grand que lui. Quand nous commençons à nous corriger de bas en haut, alors on dit, alors comme si, ou bien on peut dire, nous retirons ces filtres, ces rideaux qu'il a placés entre nous, selon combien je corrige une qualité en moi, ce rideau s'ouvre, pour ainsi dire. Je corrige encore la qualité suivante, et encore un rideau plus haut s'ouvre. Et ainsi de suite. Mais en vérité, tout est dans un seul sujet, tout est dans l'âme, car en dehors du Créateur et de l'âme, il n'y a rien. Et dans l'âme se trouvent tous ces degrés. En introduisant dans l'âme le désir de recevoir, le Créateur l'a introduit progressivement, en 125 degrés, l'un après l'autre, de plus en plus cruel, grand, exigeant, et le désir de recevoir, plus il exige, plus il est grand, plus il est bas. Et nous commençons depuis notre station, après tous ces degrés qui sont dans l'âme, dans un point appelé « ce monde », alors nous ne ressentons absolument rien du Créateur. La première chose qui s'ouvre à nous, une sorte de relation envers lui, c'est le point dans le cœur, et cela non plus n'est pas ressenti de façon réelle, comme si je le voyais, comme si je le sentais, mais par la préparation dont je m'occupe maintenant, dont nous nous occupons maintenant, si depuis ce point je construis le premier kli, la première correction, si je retire le premier rideau, le plus bas, alors je commence à le ressentir. Donc tout cela se trouve en moi, dans mon âme. Ensuite, je corrige encore quelque chose dans le désir de recevoir, car par cela, je retire encore l'obstacle, le rideau entre nous. Et ainsi, je le ressens de mon âme de plus en plus. Et en vérité, il est tout le temps en moi et de mon et dans mon âme. Mais moi-même, en moi, je corrige sa sensation, la sensation envers lui, la sensibilité envers lui, la capacité de le ressentir. Ça veut dire que tout ce dont nous pouvons parler, en fin de compte, se passe dans l'âme, seulement en elle. En dehors d'elle, il n'y a pas de quoi parler. Ce qui se passe en dehors d'elle, peut-être qu'il se passe quelque chose, peut-être pas, je ne peux pas le dire. Car dans nos cinq sens aussi, je capte peut-être quelque chose de l'extérieur, peut-être, car en fait, je capte mes réactions à quelque chose qui serait à l'extérieur. Et à partir de cela, je construis au total l'image de mon monde. Il me semble que je me trouve dans un certain lieu, dans une certaine réalité. C'est la même chose dans l'âme, dans le sixième sens. Ce qui est ressenti dans l'âme, l'homme l'appelle mon monde spirituel. Et c'est tout. Et ce qui se révèle dans l'âme, il l'appelle la force générale. Il appelle le Créateur. Et ce n'est pas peu, comme je le raconte, comme si ce n'était pas encore une chose si importante. Dans cela se révèle la racine de la créature, la racine de toute la création, mais toute la réalité dont nous parlons, les mondes, les âmes, toutes sortes de choses, et ce qui remplit ces âmes et ces mondes, avec des anges, des démons, des esprits qui sont au total des forces, des qualités. Et aussi dans ce monde, ce qui lui apparaît comme cet univers, avec tout son minéral, regarde combien de milliards de tonnes d'étoiles et de distances, toutes ces choses. En fin de compte, nous découvrons que nous sommes impressionnés ainsi. Par l'action du Créateur sur nous, dans nos sens. Dans nos sens, cela existe. Et en dehors de nos sens, je ne peux pas dire si cela existe. Et en vérité, cela n'existe pas. En vérité, cela n'existe pas. Cette image est une image qui nous ment sur la vraie réalité. Ça veut dire que ce que nous recevons à l'intérieur de nous, selon nos sensations, selon nos qualités, selon nos sens,

C'est pourquoi tous les mondes, tout ce dont nous parlons sur toute la réalité, c'est seulement en nous, seulement dans nos sensations. Et la Kabbale est une science qui nous explique ce que nous ressentons. Qui est celui qui remplit mes sensations, mes sens, mes cinq sens, c'est le sens spirituel supplémentaire. Et qu'est-ce que c'est toute cette réalité que nous appelons la vie, cette sensation dans les sens, dont une partie des sens disparaît peut-être, une partie naît, et ainsi de suite. Ça veut dire la science de la perception de la réalité s'appelle la Kabbale. Et la Kabbale appelle la réalité que nous ressentons. Elle divise ce que nous ressentons en deux parties. La réalité imaginaire et la réalité véritable. Qu'est-ce qui est imaginaire et qu'est-ce qui est véritable si moi, je le ressens? Alors la Kabbale dit ainsi, la réalité imaginaire, c'est la réalité que l'on ressent dans les cinq sens animaux de l'homme ordinaire. Et la réalité véritable, c'est ce que l'on ressent dans le sixième sens. Pourquoi ainsi? Mais pour cela aussi, j'ai une science, la physique, la chimie, toutes sortes de moyens que je développe depuis cette sensation de notre réalité dans ce monde. En vérité, puisque la réalité dans ce monde est ressentie dans le désir de recevoir pour recevoir, cette chose est fausse dans sa racine, car je ne ressens pas la vraie réalité, je ne ressens absolument pas celui qui me remplit. Mais je ressens tout seulement selon la mesure d'impression des kelim qui exigent du plaisir. Ça veut dire que l'image est une image déformée. Je vois qu'ici il me manque encore quelques mots. Et quand je développe le sixième sens, puisque je le développe jusqu'à l'état où il devient apte à sa fonction, il devient non lié, non dépendant de moi. Il devient vraiment objectif, sans lien avec mon désir de recevoir. C'est comme si je regardais avec les yeux de quelqu'un d'autre, pour ainsi dire, tu comprends? Je ne suis pas partial, alors je ne ressens pas l'image selon son contenu, selon ce qui est bon ou mauvais pour moi, mais je ressens l'image comme elle est vraiment dans une forme véritable. Donc la réalité s'appelle la réalité véritable, et cette réalité que je ressens s'appelle le Créateur. Ce sont des choses qu'il faudra peut-être encore clarifier. Je ne sais pas comment poser la question, il y a une sensation que je ne cours pas vers quelque chose, je ne ressens pas le Créateur. Et ma sensation, c'est que je ne cours pas vers le bien, mais plutôt dans le sens où je fuis le mal. Ça veut dire que je ressens le manque de goût dans cette vie, dans ce monde, dans ma forme, d'une manière très douloureuse. On peut dire... Et c'est de cela que j'essaie de fuir, mais je ne ressens pas un si grand plaisir à poursuivre quelque chose. Ça veut dire que je suis davantage dans l'état de fuir le mal que de courir vers le bien, même si dans la tête je comprends qu'arriver là-bas, ce serait merveilleux. Alors, quelle est la question? Comment transformer cela? Ça veut dire comment commencer à courir aussi pour le bien et pas seulement faire le mal? Bonne question. Ça veut dire, c'est un homme qui arrive à l'état où il veut fuir le mal. C'est
C'est en fait

0: L'homme qui arrive à la Kabbale. C'est sous cette forme que le Créateur nous oblige à commencer à le connaître. Puisque nous sommes un désir de recevoir, on ne peut pas nous obliger sous une autre forme, mais seulement en nous faisant du mal. Car nous avançons seulement par nécessité. C'est pourquoi le Baal HaSulam écrit que toute la Kabbale est destinée à celui qui demande « Quel est le goût de ma vie ?» Une question simple. Dans l'introduction au Talmud de Sfirot, à la lettre 2, au paragraphe 2, vraiment au tout début, il écrit que toute la sagesse de la Kabbale est pour celui qui demande « Quel est le goût de ma vie ?» et qui cherche vraiment comment vivre, car pour lui c'est difficile, il ne peut tout simplement pas rester en vie sans résoudre cette question. Maintenant, alors bien sûr, tous commencent à fuir le mal et cherchent quelque chose de meilleur. Tu dis, mais si nous parlons de, nous ne sommes tout de même pas des bêtes qui fuient simplement le mal, ni des bébés qui veulent quelque chose de bon. Je veux avancer comme un homme. Et qu'est-ce qu'un homme? Le Créateur et l'Okout. C'est la force générale de la nature. C'est une chose, c'est une force qui fait tourner toute la réalité. C'est une loi générale. Si je la connais, alors je connais comment tout agit, comment tout tourne. Passé, présent, avenir. Je connais toutes les âmes, je me connais moi-même. Je suis lié à l'éternité par ces temps, ici, dans ce monde, mais en général, à tous les temps, à tout ce qui se passe dans tous les mondes. Alors je vais respirer à cela seulement parce que maintenant je vais mal. Quelque chose me pique, mais je veux avancer comme un homme vers une chose éternelle et grande. En vérité, c'est juste. Celui qui commence à étudier la Kabbale doit changer sa force motrice, de la force qui le pousse par derrière, par les souffrances, à la souffrance qui l'attire par devant, par les plaisirs, même les plaisirs animaux. Ça veut dire que je pense que ce sera bon pour moi. Ce n'est pas que le mal m'oblige à fuir. Toutes les religions, toutes les méthodes sont construites sur cette méthode, fuir le mal. Et donc, elles disent à l'homme, arrête de vouloir, contente-toi de peu, tu n'as pas besoin de beaucoup, mange moins, bois moins, respire même moins comme le yoga là-bas, toutes sortes de choses. Diminue tes exigences, et ce sera bon pour toi. Contente-toi de peu, d'un petit quelque chose facile à atteindre. Et si tu fais toutes sortes d'exercices pour ne pas vouloir plus que cela, alors tu seras déjà heureux. Assieds-toi sous un arbre, fais de la méditation, c'est fini. La tranquillité. Avec cela, on n'acquiert rien de grand, car on détruit l'équilibre de réception. Alors c'est vrai, derrière moi je ne ressens plus la poussée des douleurs qui me poussent en avant. Mais je ne cours pas non plus en avant du tout. La Kabbale dit, il nous est interdit d'effacer quoi que ce soit. Profite de cette vie comme tu peux, continue à profiter. Et avec cela, continue à étudier la Kabbale et essaye d'arriver à un état où le fait que la spiritualité soit plus grande que ce monde, qu'elle soit éternelle, qu'elle t'ouvre des horizons, que tu ressentes vraiment Ein Sof, au-dessus de toute vie et de toute mort, que tu vois tous les gilgulim, les remplissages, que tu vois comment on gouverne la vie en général, pas seulement cette vie-ci. Aujourd'hui, que cela t'attire en avant. Et non pas pour ne pas ressentir les douleurs, tu ne veuilles plus qu'un morceau de pain et une assiette de soupe. Tu comprends? Ça veut dire que nous devons absolument remplacer les souffrances animales par des souffrances d'amour, que je ressente que la spiritualité me manque depuis l'amour, depuis le fait que je la veux, depuis le fait que c'est grand, que c'est beau, et non pas depuis le fait que des malheurs me piquent par derrière. Et c'est ce que nous devons faire. Il est difficile pour l'homme lui-même de faire cela. C'est seulement par la société, la société qui lui fournit la confiance en cela, la sensation de cela, l'impression de cela. Si je vois que beaucoup de gens s'impressionnent de cela, alors je ne fais déjà plus attention à comment sortir de mes problèmes. Je vois que des gens aspirent à cela parce que c'est simplement grand. Tous disent que c'est grand. Alors par la jalousie, la haine, toutes sortes de mes qualités humaines, moi aussi je veux cela. Et ainsi, par la société, l'homme remplace les souffrances de bêtes par les souffrances d'homme. Qu'est-ce qui est particulier dans le sixième sens par lequel je ressens celui qui donne le plaisir ? Qu'est-ce qui est particulier dans le sixième sens par rapport aux cinq sens ? Le sixième sens travaille selon une méthode totalement différente des cinq sens. Dans les cinq sens, le programme qui est dans les cinq sens est le programme du désir de recevoir. Et selon ce programme, je capte la réalité dans mes cinq sens. Et dès le départ, je la traite déjà dans mon désir de recevoir, ça veut dire sans aucun lien avec la réalité. Ce qui sera bon pour moi à partir de cela, je le capte. Et ce qui sera mauvais pour moi, je le capte aussi, mais je le capte sous cette forme, comme si je repoussais le mal et rapprochais le bien. Ça, c'est le programme du désir de recevoir qui travaille avec cinq sens. Ça veut dire qu'il y a cinq sens comme cinq tuyaux par lesquels arrive comme une impression de l'extérieur. Et cette impression, immédiatement, je la divise entre ce qui est mauvais pour moi et ce qui est bon pour moi. Je ne me soucie pas de la réalité elle-même, je me soucie seulement de la sensation venant d'elle. Donc l'image qui se dessine devant moi n'est pas une vraie image, mais une image seulement par rapport au bien et au mal. Ce qui n'est pas le cas quand je vais dans le sixième sens, quand je le développe, le sixième sens, il travaille selon une autre méthode, la méthode du don, ça veut dire sans aucun lien avec moi, avec ma nature première, mais seulement selon qui je ressens, ça veut dire dans quelle mesure celui que je ressens est important, dans quelle mesure il est grand, dans quelle mesure je peux, au lieu de me tourner vers moi, me tourner vers lui les plaisirs et les souffrances, toutes les choses. Ça veut dire que je remplace, comme si au lieu de ressentir en moi le bien et le mal, maintenant je le prends lui comme l'objet qui ressent le bien et le mal de moi. Et alors l'image commence à être totalement différente. Ça veut dire que je commence à ressentir non pas ce qui rentre et s'installe sur le désir de recevoir, mais ce qui entre et s'installe sur le désir de donner. Et sur le désir de donner à l'écoute, à celui qui m'apporte toute l'impression. Ça veut dire que mon clic commence à être... Le créateur est mon cli. C'est comme avec une caméra. Sur quoi est-ce que je photographie ce qui est dehors ? Sur mon film ou sur son film ? Il en sort que par cela, je reçois son cli. Je passe à sa sensation, à ce qu'il ressent, à ce dont il est impressionné. Ça veut dire que sous cette forme, je m'unifie avec la force supérieure qui est en dehors de moi, et donc la réalité s'appelle la réalité véritable. Voilà, il n'y a pas tellement de mots pour expliquer cela, mais c'est vraiment un monde inversé. Ça veut dire que maintenant et aussi après, la forme de la réalité est subjective seulement. En acquérant le sixième sens et en ressentant en lui une autre réalité, je n'annule pas les cinq sens, je n'annule pas. Et je n'annule pas ma sensation dans les cinq sens. En eux, il n'y a aucune correction. Il n'y a rien à corriger en eux. Ils restent comme ils sont, ça veut dire sous la même forme. Je peux profiter de toutes les choses dont je profitais avant. Ces cinq sens ne sont pas du tout donnés à la correction, ni au changement. Ils restent ainsi et c'est tout. Mais ce que je fais, oui, je m'entraîne avec eux pour arriver à un état où je voudrais développer et travailler dans le sixième sens. Comme si en face de ce que je ressens en eux, je reçois le début du sixième sens, le point dans le cœur, et en vérité, tout le temps, de plus en plus, en plus, en plus, je m'unifie avec lui, je sens que c'est lui qui est le moi, je commence à vivre en lui, ce que je ressens en lui, c'est déjà pour moi toute ma vie, et non pas dans ces cinq sens animaux de ce monde, mais je ressens mieux la spiritualité. Pour moi, cela est joyeux. Moins bien pour moi, cela est triste, et non pas ce qui arrive dans les cinq sens. Cela commence à devenir de plus important pour moi, et alors je me colle simplement au sixième sens, et je commence à m'identifier à lui, et cela devient ma vie véritable, au point que ces cinq sens ne m'apportent plus ensuite aucune sensation particulière, ni impression particulière. Oui, oui, non, non, je ne sens pas que je vis en eux. Au point que quand l'homme meurt, quand le corps meurt, l'homme ne sent pas qu'il meurt.
1: Il
0: ne pense pas par une sorte de processus dramatique de séparation du corps et toutes sortes de choses. Mais le Rav dit, on change comme on change, comme on change de chemise, c'est tout. Oui, c'est tout, ce n'est pas plus. Alors la sensation du Créateur, ça ne vient pas avec l'homme, mais comment cela vient-il? La sensation du Créateur vient dans le sixième sens. Si ce sixième sens devient plus grand que les cinq sens, si l'homme s'identifie à lui, veut être attaché à lui et vivre en lui, alors l'impression en lui par rapport aux cinq sens ouvre sa sens à la sensation du Créateur, Elokut. La sensation du Créateur n'est pas liée au plaisir que je ressens dans les cinq sens? La sensation de l'Elokut n'est pas liée du tout au plaisir que l'on ressent dans les cinq sens. Tu peux continuer à profiter en eux, dans la mesure où tu ne les éteins pas par le sixième sens, ou bien tu les éteins, peu importe, mais en général, la Kabbale n'interdit rien. La Kabbale dit, développe le sixième sens. Et dans les cinq sens, fais ce que tu veux. En eux, il n'y a pas de correction, en eux, il n'y a rien. Simplement, l'usage du sixième sens construira en toi l'homme, et alors tu sauras comment utiliser ou ne pas utiliser les cinq sens. En cela, la Kabbale est très différente de toute les religions, de toutes les autres méthodes. Et ici, on voit qu'en vérité, cette méthode est absolument la méthode d'acquisition du sixième sens, l'acquisition de quelque chose de totalement nouveau, et qui n'est pas lié à ce monde, toute cette affaire. Et comme cela, la Kabbale ne parle pas de toutes sortes d'actions corporelles, ni d'actions traditionnelles, ni de toutes sortes de choses qui appartiennent à une sorte de... Une correction sur les cinq sens ? Pas seulement la correction de ces cinq sens, mais la tradition, les actions, les habitudes, toutes sortes de choses qui appartiennent à la religion et dont s'occupe le peuple simple. Cela n'a aucun lien avec la Kabbale, comme cela n'a pas de lien avec la spiritualité. Cela appartient à l'homme qui se trouve dans ce monde et qui ressent que par cela, il se sent bien, que c'est plus facile pour lui. Cela appartient à la foi populaire et à ce monde imaginaire, pas autre chose, oui. Le sixième sens, est-ce l'enfant de moi et du Créateur ensemble ? Est-ce commun ? Qu'est-ce qu'une mauvaise sensation dans la spiritualité si une telle chose existe ? La sensation du mal, oui. Comme il y a une sensation du mal, il ne peut pas y avoir en spiritualité qu'il n'y ait pas une sensation du mal. Ça veut dire que la mesure de la dissimulation et la mesure de révélation, ils viennent ensemble. D'abord, chaque dissimulation doit être avant la révélation, sinon il n'y aurait pas de révélation. Ça veut dire que tout est construit dans la position de la créature face au créateur. Donc bien sûr que la réalité doit être composée de deux forces, de deux données, lumière, obscurité, kli, lumière, peu importe. Et donc la sensation du mal doit être avant la sensation du bien. Mais cette sensation du mal, chez un homme qui se trouve dans la spiritualité, n'est pas une mauvaise sensation, mais comme, je ne sais pas comment imaginer cela pour quelqu'un qui sait qu'il va bientôt manger, alors combien il profite du fait que maintenant il a faim. Et il sait déjà quel goût il pourra révéler par sa faim et son appétit. Ça veut dire que l'un soutient l'autre dans la spiritualité, on ne peut pas séparer les deux. Ce sont pas Panim et Achoraim dans le même, du même kli. Et donc, il n'y a aucun dans la spiritualité où l'homme souffre. La sensation de l'obscurité est une sensation constructive, c'est une sensation de création, la création du kli. C'est une joie. Ce n'est pas douleur et désespoir. Au-delà du Marsam, il n'y a aucune négation. Il en sort que la réalité que je découvre avec le sixième sens est une réalité qui se crée en fait comme résultat des relations entre moi et le Créateur. La question est-ce que cette même réalité apparaîtra à une autre personne qui crée dans le même état et crée ce même sixième sens, comme si deux personnes voient avec le même sens de la vue, regardent une chaise et voient plus ou moins la même chaise. Oui, ça veut dire celui qui se trouve au même degré dans la spiritualité, bien que ce soit deux âmes, et que de Neshamot, et que se révèle à chacun comme si, dans la même mesure du Créateur, cette mesure se révèle entre les deux. Les deux ressentent la même réalité, bien que chacun avec ses goûts à lui. Comme ici, dans ce monde, nous ne pouvons pas comparer ce que toi tu ressens et ce que moi je ressens du même breuvage. Est-ce la même chose ou un peu différent? Bien sûr qu'il y a une certaine petite différence dans l'impression. C'est ainsi dans la spiritualité. Bien sûr, chacun selon son espèce capte les choses d'une façon un peu différente. Mais au total, ça ne veut pas dire que la réalité est différente. Ils ont un langage commun sur ce qu'ils ressentent. C'est pourquoi les kabbalistes écrivent des livres les uns pour les autres et peuvent échanger des avis sur ce qui arrive, à quel degré, dans quels états spirituels. Ce que chacun ressent comme des goûts particuliers, c'est selon le fait que chacun est tout de même une autre partie de l'ensemble de l'âme générale appelée Adam Harishon. Donc bien sûr, chacun a une impression un petit peu différente. C'est tout. Mais pas plus. Sur cela, nous n'avons même pas de débat, car nous ne pouvons pas comparer ces choses entre nous. Dans quelle mesure tu es impressionné par le chaud, par le sucré, par quelque chose comme ça? Et dans quelle mesure moi? Mais nous sommes d'accord tous les deux que c'est chaud et que c'est sucré. Ça veut dire que cela ne capte pas? Peut-il y avoir un état où, par exemple, deux kabbalistes au même niveau auraient des opinions opposées? Non, il ne peut pas y avoir au même niveau deux opinions opposées. Car tous ressentent la même chose. Tous sont construits selon les mêmes quatre prinotes. Mais ce que ressent l'un et ce que ressent l'autre, comme dans ce monde, ils ressentent la même chose, mais l'impression intérieure dans chacun est une impression séparée de l'autre. Comme si on nous avait servi, à toi et à moi, le même thé. Voilà, vraiment du même endroit, nous avons appris et nous buvons. Alors nous sommes d'accord que c'est du sucré, car nous avons des sens communs, et que c'est chaud, et que c'est humide, et toutes sortes de discernements. Mais maintenant je te demande, dans quelle mesure sens-tu que c'est sucré? Alors tu commenceras à me décrire toutes les choses. C'est Ein Sof, tu ne pourras pas le faire, ni me l'expliquer, ni me le transmettre, et moi aussi je ne saurais pas moi-même jusqu'à quel point, et surtout je ne saurais pas comment le transmettre. Ça veut dire qu'il y a des choses qui se rapportent à la structure spécifique de ton cli et du mien. C'est tout, mais par rapport à la troisième chose que nous ressentons là, il n'y aura entre nous aucun désaccord. Si le sixième sens est un sens supplémentaire, comment le ressent-on justement à travers l'ami? Comment le ressent-on justement dans la relation avec l'ami? Dans la relation avec l'ami, pourquoi est-ce que j'ai besoin de l'ami? Parce que on peut développer le sixième sens seulement par le fait que je suis attiré par le Créateur. Pas que je sois poussé vers la spiritualité par des souffrances par derrière, comme nous en avons parlé, mais par le fait que je sois attiré vers la spiritualité par la grandeur du Créateur, pour ainsi dire, par l'éternité. Ça veut dire pas par les sens animaux, mais par la reconnaissance de la spiritualité comme supérieure à ce monde. Cette impression, je peux la recevoir seulement de la société. Et donc, tout le sixième sens, qui est l'attraction vers la spiritualité, ce que je construis sur le point dans le cœur, tout ce sens ne peut être construit que par la société. Ça veut dire, dans la mesure où je suis impressionné par la société, dans cette mesure, ça veut dire, je suis impressionné par la société, par le fait qu'elle reconnaît le Créateur, qu'elle parle de lui, que c'est grand, comme dans toute publicité, comme dans toute mode, dans toutes les choses, ce qu'on nous lave le cerveau. Alors, dans la mesure où je reçois une impression d'eux, je peux faire grandir ce sens, le développer jusqu'à ce que je commence à ressentir la spiritualité. Pour être impressionné par la société, sur la grandeur de la spiritualité, je dois les sentir ou, disons, les estimer comme très grands. Tous ces amis, pour être impressionné par eux plus fortement, et moi-même bas par rapport à eux. Et plus ils sont nombreux, plus je suis impressionné. Je dois organiser pour moi un tel cadre artificiel. Où seuls eux agiront sur moi et rien d'autre, alors dans la mesure où je ferai l'effort, et alors dans la mesure où je ferai l'effort que cela me lave le cerveau, et alors que je sois vraiment soumis à leurs opinions. Dans cette mesure, je réussirai à développer le point dans le cœur jusqu'à ce qu'il devienne un cli. Encore une fois, le point dans le cœur ne grandit jamais par les souffrances de ce monde. Il grandit par la reconnaissance de la grandeur de la spiritualité. C'est pourquoi il est tellement important d'entendre de tous que c'est une chose immense, que c'est énorme. Il en sort que ce clé du Créateur dont nous parlons n'est pas vraiment à moi, ce ne sera jamais ma propriété, même si cela entre là-bas selon la mesure de mon équivalence, n'est-ce pas? Le clé spirituel est construit au-dessus du point central dans Ein Sof, où l'égoïsme est vraiment seulement un point. Et ce que l'on construit au-dessus de ce point, un tel cli, oui, que nous dessinons ainsi dans la Kabbale comme un récipient, tout cela vient des 9 premières sphirotes. Ces 9 sphirotes sont les qualités que nous recevons du Créateur. Ça veut dire que notre égoïsme est seulement la base, le seuil sur lequel nous pouvons construire les 9 premières au-dessus de lui. Ça veut dire les qualités du Créateur que nous recevons du Créateur, nous prenons du Créateur, plus exactement, que nous copions du Créateur. Dans ces qualités, nous recevons le Créateur. Mais comment pouvons-nous les recevoir, les copier du Créateur? C'est par le fait que nous les plaçons sur l'égoïsme, au-dessus de lui. Ça veut dire qu'il doit y avoir un tzimtzum sur l'égoïsme, un massar, et dans la mesure où l'on peut le piétiner, ainsi l'on peut construire au-dessus de lui les 9 sphirotes. La réception de ces qualités du Créateur. Et il en sort ainsi que l'homme acquiert un cli, le cli qu'il utilise, il l'acquiert du Créateur, tout son cli. Dans la mesure où il veut me donner ce même cli de don, moi, je le copie de lui vers moi. Et je l'utilise. Par cela, je deviens semblable à lui, égal à lui, comme lui. C'est pourquoi lui et son nom sont un et tout. Oui. De ce point de vue, c'est pour cela que c'est la même chose quand je reçois cela de l'ami, car cela non plus n'est pas vraiment à moi. Même de l'ami, quand je reçois l'impression, c'est la même chose, oui. C'est pourquoi il est écrit qu'en dehors de l'homme, tout est des prénotes du Créateur. En dehors de l'homme, il n'y a que le Créateur. Donc, la société dont je suis impressionné, pourquoi me gouverne-t-elle et pourquoi... La société dont je suis impressionné, est-ce que je dois forcément en faire partie ou bien puis-je la regarder dans un état à peu près de bas en haut ou être impressionné par elle ou dois-je vraiment faire partie? Non, la société dont tu veux être impressionné, tu n'es pas obligé d'en faire partie. Car faire partie ou ne pas faire partie, chez nous, c'est seulement, ça se mesure seulement selon l'équivalence de forme. Donc je ne peux pas dire partie ou non. Mais l'essentiel, c'est d'être impressionné. L'essentiel, c'est d'être impressionné. Ça veut dire me placer par rapport à la société dans un tel état où je suis impressionné. Car il se peut qu'il soit fermé. Il se peut que je ne capte pas, il se peut que le lien entre nous ne soit pas correct. Il se peut que je vois en eux tellement de choses qui ne me plaisent pas, hormis la spiritualité. Disons de la spiritualité, ce qu'ils disent, j'aurais été impressionné, mais je vois qu'ils sont... à quel point ils sont abîmés, combien ils sont laids. Je ne sais pas, toutes sortes de choses qui peuvent cacher mon impression. Et ici, ça dépend sûrement de la manière dont j'organise l'importance, c'est ma vision, c'est mon travail. C'est déjà mon travail. Et même en cela, je peux être soutenu par les gens qui m'entourent, car je ne suis pas seul. Ainsi, il y a encore des débutants, il y a encore des gens. Et le problème, C'est que la mesure de mon impression de la société dépend aussi de comment je vois que les autres personnes sont impressionnées d'elle. Même ceux qui se trouvent dans la société et ceux qui se trouvent dans son environnement. Et cela dépend aussi de comment la société s'arrange envers moi. Est-ce qu'il me gratte comme ça? Est-ce qu'il me donne une sorte de stimulation pour que je sois impressionné d'eux? Ils doivent me montrer qu'il y a en eux quelque chose de grand, qu'ils sont tels que « Waouh ! » Qu'est-ce qui se passe là-bas? Ils doivent me montrer cela, sinon moi je suis petit. Comment vais-je être impressionné de cela? C'est comme avec un enfant. Tu sais, on joue avec lui, mais par ses jeux, il grandit, tu comprends? Alors ainsi, je veux aussi d'eux qu'ils se rapportent à moi. Ça veut dire une société qui attire des gens et aider les gens à avancer.
1: Tu
0: veux dire, une société qui veut attirer des gens, aider les gens à avancer, doit être ouverte en cela qu'elle sait comment un éducateur se rapporte à eux qui veulent se rapprocher d'elle. Elle doit s'en soucier envers des gens qui veulent se rapprocher. Elle se montre comme importante, comme grande, pas comme une société qui travaille seulement dans la modestie où tout est caché, où tu ne vois rien. Il faut montrer un peu aux débutants qu'il y a ici de grandes choses. Il y a ici, comme pour un enfant, quelque chose brille, qui est beau, coloré. Il faut faire cela.
1: C'est
0: pour cela aussi que les kabbalistes ont commencé envers le peuple simple à faire toutes sortes d'apparitions. L'Arabie sort avec une robe, avec le chapeau, avec toutes sortes de choses comme ça. Tu sais, tout cela, il y a comme une base à cela. Cela a commencé depuis... Toutes ces choses ont commencé depuis des choses positives dans leur fondement. Encore à vieux, c'est tout? Pourquoi est-ce important pour moi que l'ami aussi atteigne le sixième sens? Qu'il continue à me donner de l'impression, une mise en scène, et moi j'atteindrai ce que j'atteindrai. Pourquoi est-ce important qu'il avance davantage? Tu parles de deux amis, pas d'un petit et d'un grand. L'étudiant dans la société. Dans la société, c'est très simple. Il en sort pour nous, tu aimerais ton prochain comme toi-même. Nous pensons que c'est une sorte de beau slogan dont nous avons tous assez déjà de l'entendre. Ce n'est pas si c'est important pour moi ou important pour moi ce qu'il atteint, car nous parlons du fait qu'à l'intérieur de l'homme, il y a ce désir de recevoir. Ce désir de recevoir est une partie de Malchut d'Ensof. Malchut d'Ensof n'est qu'un point. Et devant elle, neuf sphirotes, ce sont les qualités du Créateur. Et à partir de l'enchaînement, de la brisure des kélim et de tout cela, il est devenu aussi que, en chacun de nous, il y a sa malchut, une partie personnelle de malchut de Ein Sof. Mais si je veux recevoir neuf sphirotes, ça veut dire les autres parties de mon âme qui appartiennent aux neuf premières. Je ne peux pas les recevoir simplement de je ne sais où. Elles se trouvent dans toutes les autres âmes. Et en sort ainsi, et je ne peux pas prendre de toi comme si j'entrais avec ma main dans ton âme et que je saisissais là-bas, que je déchirais ton âme, que j'en sortais ma partie, que je l'ajoutais à moi. Et ainsi, je passerai avec chacun et je ferai cela. On ne peut pas faire de telles choses dans la spiritualité. Mais dans la spiritualité, tu dois t'unifier avec chaque âme. Et tu ne peux pas t'unifier avec chaque âme, car dans l'âme de l'autre, en dehors de ta partie, qui se trouve là, toutes les autres parties, tu ne peux pas être en contact avec elles. Tu ne les ressens pas. C'est comme parce qu'elles appartiennent à une partie de Malchut d'Ein Sof différente, autre, pas à toi. Mais par ta partie, tu es relié à toutes, à la deuxième âme, à la troisième, à la quatrième, et ainsi avec toutes. Ça veut dire, si je veux construire mon kli, je dois être inclus de toutes les âmes, chacun, chacun. De cela vient un résultat merveilleux, chacun arrive au cli du Créateur, au cli de toute la réalité, au cli d'Adam Harishon. Chacun et chacun. Seulement, il se base sur son point, le moi, le point de Malchut Ein Sof, mais tout le reste, toutes les âmes, cela devient à lui. Donc cela ne m'aidera pas si moi j'atteins quelque chose et que l'autre n'atteint pas. Car en fin de compte, nous devons tous atteindre ce degré plus élevé, sinon personne n'atteint ce degré. Ça s'appelle le Gmar Tikkun général. Ça veut dire, même Rabbi Shimon, même Bala Sulam, peu importe quel grand, ils ne peuvent pas arriver au degré le plus élevé avant que toutes les âmes n'arrivent à ce degré. Car à eux, eux aussi manquent toutes les corrections que les autres âmes n'ont pas encore faites. Cela manque dans leur cli. Ils arriveront à ces corrections eux-mêmes quand ils sont corrigés de leur côté, toutes ces choses. Mais tout de même, tant que les autres hommes ne se corrigent pas et n'arrivent pas à cela, cela leur manquera aussi. La lumière générale, Naranchai de Naranchai, comme nous le disons, leur manque aussi.
1: Ken?
0: Si telle société est unie, par exemple, une personne de la société ou quelques personnes de la société reçoivent déjà le sixième sens, peuvent-elles faciliter aux autres de cette société de le recevoir aussi? Bien sûr. Ça veut dire faire un rapprochement, une union. Si dans la société, quelques personnes atteignent déjà la spiritualité, se trouvent au-delà du marsum, alors toute la société en profite par l'inclusion de ceux qui ont atteint dans toutes les autres âmes. Car l'inclusion de ceux qui ont atteint dans toutes les âmes agit déjà ainsi. Dans chaque âme, il y a une certaine partie corrigée, déjà spirituelle. Cet homme dans lequel je me trouve, disons, moi je me suis corrigé, lui non. Lui ne ressent pas cette partie comme corrigée. Il ne le ressent pas. Mais il ressent un soutien depuis cette partie envers les autres parties. Cela l'aide à avancer. Cela l'aide ensuite à se corriger. À corriger ses qualités depuis ma partie corrigée qui se trouve en lui. Mais seulement par ces parties communes, il y a un lien. Mais seulement par ces parties communes, il y a un lien entre l'un et l'autre. Moi, je me trouve en tous, et lui se trouve en tous, et lui se trouve en tous, et ainsi chacun. Il en sort que chacun a sa partie privée, ce qui se trouve en lui, à l'intérieur, à lui, et tout le reste, ce n'est pas à lui. C'est ainsi dans chaque âme. Ça veut dire, si nous parlons d'une âme qui inclut, peu importe comment, disons, 10 sphirotes. Alors, Malchut est à lui, à l'homme, et les neuf prières sont toutes ces qualités qui se trouvent dans toutes les autres âmes. Et il ne peut pas, je répète, les prendre, les sortir de tous et les introduire comme en lui. Il doit être en elle, dans toutes ses âmes ainsi, et travailler dans ce qui est complet, qui se trouve en tous. Il en sort que l'homme s'étale ainsi sur toute la réalité. Cela donne de très grandes conséquences. C'est pourquoi tu aimeras ton prochain comme toi-même, il en sort que c'est une règle générale, que c'est naturel, que cela sort en fait de la manière dont la réalité est construite. Ce qui est intéressant, c'est que ce point qui est à lui-même, l'homme n'a pas besoin de le corriger, car c'est le lev à Even, le cœur de pierre. Il n'a pas besoin de se reporter à lui, c'est sa malchoute propre. Mais il doit corriger justement ces parties qui se trouvent dans chacun et chacun. Ces parties qui se trouvent dans chacun et chacun, dans les neuf premières. Ça veut dire, de quoi est-ce que je grandis après avoir reçu le point dans le cœur, l'aspiration à la spiritualité, je la grandis seulement dans la mesure où je corrige ma partie dans chacun. Ça veut dire pour donner, c'est ça qu'on appelle. On comprend d'ici que la loi du don est une loi nécessaire pour relier l'âme en un seul cli, de chacun à chacun.
1: Ken.
0: Si l'importance, en fait, du fait qu'une personne a atteint la spiritualité, c'est que le point qui est à elle, qui se trouve en chaque autre personne, est corrigé et soutient les autres points. Ça veut dire qu'il élève les autres points. Alors, est-ce important qu'il soit proche de lui ou que ce soit une personne qu'il ne connaît pas du tout? Car alors, cela ne change rien. Alors, quelle est l'affaire de... Enfin, comment est-ce que... C'est tout de même important la proximité. Est-ce que c'est seulement par l'impression générale, c'est-à-dire par l'élévation de l'importance, ou bien est-ce qu'il y a aussi... Il y a des kabbalistes qui ont fait, il y a des milliers d'années, des centaines d'années, des corrections, et leurs corrections se trouvent en nous et nous aident à avancer. Est-ce que je le ressens? J'ai une partie de Rishimon et du Hari et des Ashlagim et de tous les autres kabbalistes qui furent des millions au fil des générations. Oui? Cachés et révélés envers l'humanité ce que nous connaissons. Et tous ont laissé une empreinte en chacun de nous. Est-ce que je le ressens? Je dis, oh, ça c'est déjà corrigé chez moi. Parce qu'il vivait il y a 800 ans là-bas en Espagne. Oh, c'est lui qui a corrigé cela maintenant, béni soit-il. D'où est-ce que je sais? Je ne sais pas, mais ça s'appelle, ça existe tout de même, bien sûr. Et donc nous avançons, et donc injuste fondement du monde fait avancer toute l'humanité sous cette forme plus que toute autre chose. Il fait avancer tout le monde. Yesod du monde, grâce à lui, tout le monde est poussé en avant. Mais c'est une chose, et une deuxième chose, c'est que s'il y a quelqu'un près de toi comme un ami qui se trouve déjà, disons, dans la spiritualité, ou même si s'il ne s'y trouve pas, son impression et son action sur toi peuvent être beaucoup plus importantes. Par la corporéité, qu'as-tu du fait que ce kabbaliste t'a préparé la préparation? C'est vrai qu'aujourd'hui, par cela, tu es devenu plus sensible, plus prêt au développement spirituel. Mais l'ami qui se trouve près de toi est pour toi un exemple. Il agit sur toi plus que tout. Il peut te pousser beaucoup plus fort. Donc, nous devons nous rapporter les uns aux autres simplement... comme à la force sans laquelle il est impossible d'avancer. C'est vraiment comme dans un commando. Ainsi, selon son développement, l'homme ressent ensuite toute l'humanité, c'est son cli. Et chacun lui tient à cœur. C'est comme il est écrit dans l'article de la route, ce Rabbi Elazar, fils de Rabbi Shimon, qui dit ainsi, tout le monde appartient à cette même loi. Tu aimeras ton prochain comme toi-même. Mais ça dépend du développement de l'homme, combien il ressent, combien il voit. Mais bien sûr que c'est ainsi, car il n'y a pas d'homme qui n'ait pas en lui des étincelles des autres personnes. Et s'il n'arrive pas à la correction, au Gmar Tikkun, aucun d'eux n'arrivera au Gmar Tikkun. C'est très simple. C'est pourquoi la diffusion de la sagesse de la Kabbale, la diffusion est une chose tellement importante. Cela sort de la compréhension de ce système. Tout ce qui en découle devient compréhensible. Je cherche d'abord des nouveaux qui demandent. Oui. Dans quelle mesure puis-je discerner le degré où je me trouve et même connaître le degré suivant? Dans quelle mesure toute cette affaire est-elle une science exacte? Dans quelle mesure la Kabbale est-elle une chose exacte? Est-ce que je peux mesurer où je me trouve, ce qu'est le degré où je me trouve et ainsi de suite? Notre science dans ce monde que nous développons dépend de nos sens. Si nous distinguons cette couleur, cette son, et ainsi de suite, alors selon cela, nous construisons des instruments. Selon cela, nous faisons toutes sortes de systèmes, des programmes qui s'adaptent entre nous et ce que nous ressentons comme le monde autour de nous pour pouvoir davantage étudier le monde.
2: אני יכול על ידי המכשירים שלנו להרחיב
0: Par nos instruments, je peux élargir mes sens là où ils me manquent. Par exemple, je ne vois pas dans les rayons X ni dans d'autres ondes encore plus courtes. Alors, je construis des instruments pour cela. Mais ensuite, pour capter quelque chose de cela, je dois, depuis ces instruments qui captent ces phénomènes, les transférer dans un langage ou dans une mesure ou dans quelque chose que je comprends, que je vois, que je ressens, que j'entends. Et par cela, je vérifie, je mesure, j'enregistre et je répète toutes ces choses. C'est de cela que nous vient toute notre science. Que nous arrive-t-il dans la spiritualité? Dans la spiritualité, nous nous trouvons dans un état bien, bien meilleur que dans la corporéité. Car dans la spiritualité, j'atteins les racines, pas seulement les phénomènes, j'atteins les racines des phénomènes, les causes. Dans la spiritualité, il est impossible que je ressente quelque chose avant de construire pour cela un kli. Rien que sur cette condition, que si tu as un kli, tu ressens dans ce kli quelque chose, un phénomène, cela seul indique que la Kabbale est la science véritable par rapport à toutes nos choses. Car dans notre monde, je peux ressentir quelque chose. Qu'est-ce que c'est? Je ne sais pas. D'où ça vient? Je ne sais pas. Comment ça marche? Je ne sais pas. Qu'est-ce que je sais? C'est ainsi que je le ressens. Dans la spiritualité, c'est impossible. Dans la spiritualité, si je n'ai pas d'abord construit le kli pour cela, si je ne connais pas exactement les causes et les conséquences et comment exactement je vais ressentir, mesurer, quel masachim j'aurai, quel tzimtzum, et comment dans le roche je construis un zivouk de haka, ça veut dire quelle mesure de réception j'aurai, et tout, c'est seulement après cela que je reçois dans le gouffre du parsouf, dans le kli, une impression, et alors je sais exactement ce qui m'arrive. Donc, il est impossible dans la spiritualité d'atteindre quelque chose dans la sensation avant que dans l'intellect, dans la connaissance, dans la compréhension, tu ne l'aies mesuré, que tu saches à 100% du début jusqu'à la fin ce que c'est. Qui sont le père et la mère de l'État? D'où cela vient? Quelles conséquences peuvent en sortir? Ce que cela est en soi. Donc, la Kabbale, par rapport à toutes les autres sagesses, est tellement exacte dès le départ qu'elle s'ouvre à l'homme qu'on ne peut pas comparer l'une à l'autre. Combien de phénomènes connaissons-nous en médecine, en physique, en chimie, que nous connaissons, mais que nous ne savons pas pourquoi c'est ainsi? Nous ne savons même pas pourquoi la Terre attire. Maintenant, je lâche un verre, il tombe, il se casse. Pourquoi? C'est comme ça. Personne ne sait. Mais c'est comme ça. Dans la spiritualité, il n'y a pas une telle chose. Sans que tu connaisses la loi elle-même, ses causes de l'intérieur, c'est un signe que tu n'as pas construit le kli, alors tu ne le ressens pas. Donc toute atteinte dans la spiritualité est une atteinte totalement véritable. Ça veut dire, elle est vraiment scientifique. C'est pourquoi aussi ces sagesses qui sont dans ce monde, par rapport à la sagesse de la Kabbale, ça s'appelle des sagesses imaginaire, des sagesses de ce monde-ci. Et seulement celle-ci s'appelle la sagesse de la Kabbale. C'est pourquoi on l'appelle la sagesse de vérité. Car en vérité, l'authenticité, les faits ici sont vraiment des faits. Et avec cela, ce que nous ne pouvons pas atteindre dans la sagesse de la Kabbale, à cause de la limitation de nos kelim, cela aussi nous l'atteignons, ça veut dire la forme abstraite et l'essence, nous ne les atteignons pas, nous atteignons la matière et la forme revêtues dans la matière. La forme abstraite et l'essence, nous ne les atteignons pas. Alors, pour le kabbaliste qui atteint la réalité, il est clair exactement où est la limite de ce qu'il atteint, et au-delà de cette limite, il ne peut y avoir que de l'imagination. Et à cela, il n'y a aucune preuve, aucune base scientifique. Ça veut dire, dans chaque chose, dans chaque détail, c'est clair pour le chercheur kabbaliste. Donc c'est totalement sans aucune comparaison avec la science ordinaire dans ce monde. Je connais la science de ce monde depuis son intérieur. Ça, on ne peut pas comparer. Dans ce monde, nous rassemblons des données. Et à partir de toutes sortes de données, nous nous trouvons dans la nature que nous étudions. Nous essayons de les relier avec, dans une théorie, dans une sorte d'image générale. Il se peut que ce soit ainsi, il se peut que ce soit autrement. Ensuite, cela tombe et nous construisons quelque chose d'autre, oui, à partir d'un ensemble de faits. Dans la Kabbale, il n'y a absolument pas une telle chose. Cette approche, dans son fondement, n'est pas appelé dans la Kabbale une approche scientifique. Tu comprends? Mais dans une approche scientifique, mais une approche scientifique s'appelle, tu étudies de l'intérieur, depuis la cause des choses, et ensuite tu

0: découvre toutes les conséquences. Et ici, nous commençons depuis les conséquences, car tout notre monde est le monde des conséquences, et les causes se trouvent dans le monde supérieur. Alors, bien sûr, dans nos sagesses, nous ne sommes pas capables d'aller autrement. Bon, nous allons étudier un peu. Partageons nos impressions du cours et ce que nous en prenons pour l'implémenter dans la dizaine.
1: Shamano Shiur Nifla.
0: Nous avons entendu
1: un
0: cours merveilleux. C'est seulement avec l'aide de cela que nous pouvons atteindre le Gmar Tikkun. Seulement par l'aide
1: d'Ugma.
0: C'est avec cette mesure que nous pouvons atteindre le Gmar Tikkun, la correction finale. Avec l'exemple du sixième sens. Avec le sixième sens, je ressens l'image de comment certainement, c'est sous sa véritable forme. Je ressens ce que le Créateur ressent. Première correction, ne pas avoir de supplication pour moi-même. Le Créateur a créé les cinq mondes. Il a fait une dissimulation. Afin de l'atteindre, afin d'acquérir ses qualités. Et tout est dans mon âme. La science de la perception de la réalité s'appelle la Kabbale et nous devons changer les souffrances entre nous en souffrances d'amour. Et tout cela est par l'aide de la société. Oui, c'est l'accent principal que la société le système selon lequel tout est construit, et par conséquent, dans la mesure où la personne est incorporée tout d'abord dans l'appréciation de la société, ainsi il peut recevoir des forces pour l'avancement. Parce que l'avancement dans la spiritualité est en dehors de l'importance et non pas à partir des souffrances, ou plutôt ce choix doit être par un vrai choix et non pas par le fait de fuir quelque chose. Et c'est la raison pour laquelle dépendant de du degré d'appréciation pour la société où il peut recevoir l'importance, comme il écrit dans leur voûte, tu ne m'apprécies pas et tout le problème, c'est un manque d'appréciation de la spiritualité. Et donc, la solution que nous avons entendue est en fait dans la société. L'un des cours, notre dia, tout le monde peut entendre cela et ça aurait été incroyable. Pour sortir des résultats, mais qui est très limité. Et pour sortir dans le monde des vérités et voir les raisons. Ensuite, il y a déjà les explications de comment le faire. Pour être sûr que la société a la grandeur du but en permanence. Donc ça, c'est notre carburant qui développe le point dans le cœur, qui nous rapproche de l'équivalence de forme, qui nous fait sortir de l'esclavage vers la liberté. La Kabbale est une science pour

que je l'examine selon le désir de recevoir la vraie image par rapport au Créateur et ce qui est en dehors de moi. Ce qui est en dehors de moi, c'est ce que la Kabbalah appelle le Créateur, ou simplement j'ajouterai plus à la sagesse de la Kabbalah par rapport aux autres, par rapport aux religions qui cherchent à fuir du mal et avoir des demandes et nous ne voulons pas moins. Et là, peut-être qu'on peut fuir le mal, mais on n'atteint pas le développement du bien ou on a besoin de nouveaux récipients plus grands de réception de plaisir. Oui, nous avons entendu que quiconque commence à étudier la Kabbalah doit changer sa force motrice. Et nous passons à la prochaine partie du cours. Et avant cela, une chanson ensemble.

On continue après un cours si riche sur la perception de la réalité. On va simplement continuer ce que le Rav a expliqué. Simplement une petite citation. Il faut faire un tzimtzum sur l'égoïsme, un massar, et autant que possible, pousser sur lui, sur l'égoïsme, pas sur le tzimtzum. Pas sur le massar. Là, se mettre aux neuf premières. C'est ce qu'on va étudier. Vous vous rappelez ce qu'on a dit la semaine dernière. On a expliqué les quatre primaires.

0: de lumière directe. Donc, on va continuer avec la lumière, le monde de Tim Tsum. Maintenant, il va nous expliquer comment est-ce que est construit un partouf spirituel. Qu'est-ce que c'est qu'un massar? Qu'est-ce que c'est que la lumière réfléchie? Toutes ces choses-là, etc. Oui. Et aussi, pendant ce cours, on va essayer de passer de mon dessin à moi à son dessin à lui. Rentrer dans le monde que nous a présenté le Baal HaSulam et que nous explique notre Rav. Aujourd'hui, on va étudier et écouter notre Rav qui explique toute cette partie des quatre prinotes et comment a été fait le massacre et le travail, tout en essayant de vraiment rentrer dans son dessin, dans son image à lui. Donc, on va commencer avec le clip numéro 13 pour diriger l'intention. Moi, j'aspire à être dans le système. Mais maintenant, je m'y suis, mais en séparation. Savoir, c'est se connecter. Le savoir, c'est le zivug. C'est pour ça que je veux savoir, je veux être connecté. C'est juste ça qui s'appelle le savoir en spiritualité. Quand tu te connectes, tu sais. Si tu ne connectes pas, alors tu ne sais rien du tout. C'est tout. C'est ça ce qui s'appelle le savoir spirituel. Pas comme ça, comme le savoir dans l'extériorité, la corporalité. Et c'est pour ça que moi, qu'est-ce que je suis en train de lire? Je suis en train de lire les actions du système par le fait que j'aspire à être dans le système, aussi être dans le but de donner, aussi être connecté à tout le monde, pour révéler à partir de mes efforts aussi le Créateur dans ces désirs-là. Alors ça, je me réveille sur moi, comme ça, avec la lumière qui ramène vers le bien. Je m'y connecte. Je suis séparé parce que je ne le fais pas dans un groupe. Pour nous, on le fait, on construit ce système de liens. Et donc, l'étude devient une prière. C'est le principal de l'étude. Que la demande.
1: Maintenant,
0: on va rentrer dans le cours. Chacun écrit ses compréhensions, ses questions. Les questions vont être centrales et tout le temps rester avec ce que le Rav nous dit, avec sa ligne, vraiment. Vous allez voir pendant le cours, personne ne va le laisser. On va pouvoir le mettre ni à droite ni à gauche, voilà. Donc, Malchut. La dernière prina d'Alet, dans laquelle il y a déjà un désir de recevoir qui est à lui, et c'est, elle ressent qu'elle reçoit selon son propre désir indépendant, alors en elle, il y a vraiment la réception du plaisir. Et elle sent qu'elle éprouve du désir. Mais la lumière commence à lui donner de nouveau ses qualités, comme dans Prina, vous voyez. Elle se ressemble, elle reçoit la lumière que Prina Aleph a reçue. C'est juste que dans Prina Aleph, le désir venait aussi d'en haut du Créateur, et dans Prina Dalet, le désir vient de l'être créé lui-même, et il veut recevoir de par lui-même. C'est pour ça qu'il ressent que c'est lui qui reçoit, parce que maintenant, quand la lumière lui donne la sensation que c'est celle qui donne, alors il ressort que Malchut sent la différence entre elle et Malchut. Parce que la lumière, c'est le Créateur, et Malchut, ce cli-là, c'est la créature. Et cette différence, elle le ressent. Et comme de cet écart-là vient le ressenti de la honte. Et de ce ressenti de la honte, du fait qu'elle est inverse par rapport à la lumière qui l'a remplie. Ici, comme résultat du ressenti de la lumière, il y a le désir de donner. Ici, comme résultat du fait qu'elle reçoit du Créateur et différente de lui, il est inverse à lui, est né une action différente qui s'appelle Tim Tsum. Cette même Malchut, elle dit, je veux rien recevoir, je chasse la lumière et je reste seul. Et cette malchoute-là, qui s'est vidée de la lumière, s'appelle malchoute restreinte, malchoute de Tzimtzum Aleph, ou alors malchoute remplie de lumière, on peut l'appeler le monde de Ein Sof, et malchoute qui s'est coupé de la lumière, on peut l'appeler le monde du Tzimtzum. Est-ce que c'est compris ce que je dis ou non? Il y a juste les étapes. Alors, je les répète encore une fois. Ce qu'on doit retenir, c'est que du créateur sort une lumière. Il crée un cli. Qu'est-ce qu'un cli? Un désir d'éprouver du plaisir de lui. La lumière, c'est le plaisir. Le cli, c'est le manque. Le désir d'éprouver du plaisir de la lumière. Le plaisir remplit le cli. Le désir. La lumière remplit le cli. Quand la lumière remplit le cli, c'est-à-dire qu'il y a ici deux langues parallèles. Ou bien je parle dans le langage humain, plaisir, manque, désir. Ou bien je dis lumière et cli. Nous, on a l'habitude de parler en lumière et cli. Mais pour l'instant, je parle aussi dans le langage parallèle. Alors, le créateur qui donne le plaisir veut donner du plaisir à la créature, il crée un manque pour ce plaisir-là. Le plaisir s'appelle lumière, le manque s'appelle désir. S'appelle cli. Le cli qui reçoit la lumière et en éprouve du plaisir, il ne reçoit pas seulement du plaisir, il reçoit aussi de la nature de la lumière. Et il devient comme la nature de la lumière, elle donne, et le cli aussi veut donner. Alors, le cli qui était auparavant de Prina Aleph s'est transformé en cli de Prina Bet. Qui veut donner, offrir. À qui? Au Créateur. Pourquoi? C'est comme le Créateur veut lui donner, lui, à l'inverse. Il a reçu la lumière, cette qualité. Il veut donner, mais il n'a rien à donner. Qu'est-ce qu'il décide de faire? Il pense. Comment est-ce que je peux donner, faire une action comme le Créateur? Il y a dans le Créateur un manque que je puisse combler. Oui, il y a un manque. Lequel, si je reçois, il éprouvera du plaisir. Il a un manque, me donner pour que j'éprouve du plaisir. Alors que fait Prina Bet? Elle ouvre une partie d'elle, un certain désir, de retour vers Prina Aleph. Et elle dit, je recevrai comme dans Prina Aleph, mais du fait que je veux donner du contentement au Créateur par ça. Et alors, on a Prina Gimel, le développement suivant, qui comprend deux parties. Une partie qui donne et une partie que, du fait qu'elle veut donner, elle reçoit. Il y a aussi le Prina Dalet. Que décide Prina Dalet? Prina Dalet est décidé. Je veux recevoir toute la lumière dans cette plénitude. Pourquoi? Parce que je décide que de ces deux parties-là, qui sont absolument égales pour moi, recevoir, c'est ce qui m'est le plus proche. Pourquoi? Parce que c'est comme ça que j'ai été créé, comme ça, dans Prina Aleph au début. Alors elle va et elle reçoit. Cette chose-là, dans un instant, quand on avancera ensemble avec le Massar, elle deviendra peut-être plus compréhensible ensuite. Qu'est-ce qu'on a étudié en plus de ça? Des mots, les noms de ces prénotes-là, de ces distinctions, de ces degrés. Ben Josh, c'est la lumière en elle qui vient du créateur. Prina Aleph, c'est le premier clic créé. Prina Bet, c'est le deuxième clic qui fait donner. Prina Gimel, c'est le troisième clic composé d'un clic de désir de recevoir et d'un désir de donner. Et Prina Dalet, quatrième Prina, c'est Malchut qui veut seulement recevoir et c'est pas la créature. Elle s'appelle Malchut. Malchut, ça vient du mot domination du désir. Parce que là, vraiment, le désir de recevoir domine. Qu'est-ce que c'est que cette Malchut? C'est elle qui est la créature et c'est elle dont on parle ensuite. Et de toutes les prinotes précédentes Malchut, jusqu'ici, on n'en parle plus. Ce sont les étapes de la construction de Malchut. Et ce qui arrive ensuite, ça arrive seulement avec Malchut, à mesure qu'on continuera de parler. Malchut, qui est remplie de lumière, entièrement selon son désir, c'est elle qui décide et c'est elle qui veut. Non pas que son désir ait été créé par le Créateur, mais son désir s'est fait comme résultat du développement. Alors, cette Malchut, elle s'appelle un monde. Dans tous les états qui existeront, chaque état de Malchut s'appelle un monde. Quand elle est remplie de lumière, sans aucune limitation, le remplissage sans limitation s'appelle sans fin. C'est pour ça que Malchut s'appelle monde Ein Sof. Ein Sof, c'est, il n'y a pas de limite. C'est tout ce que ça signifie. C'est-à-dire que si ma tasse de café, si ma tasse de café était remplie à 100%, elle s'appellerait aussi sans fin, Ein Sof. Sans limite. Tout ce que le kli peut observer en lui, c'est rempli. Alors, Malchut est rempli jusqu'au bout et ça s'appelle le monde Ein Sof. Ensuite, elle ressent que elle est de nouveau opposée à la lumière qui se trouve en elle, parce que la lumière qui se trouve en elle, comme Prina Aleph, elle a donné au kli un désir de donner, et elle a donné au kli la sensation qu'il est opposé au kli, à la lumière. Et ici aussi, la lumière donne au kli la sensation qu'il est opposé à elle. Mais le kli, il peut déjà plus devenir celui qui donne, parce que le désir est son propre désir. Il peut pas transformer ce désir. C'est terminé. C'est l'achèvement du kli. Le désir de recevoir qui se trouve dans Prina Dalet s'est achevé. C'est la première fois qu'il est sorti définitivement pour la première fois. La dernière fois, un désir sorti comme indépendant. Et quel est ce désir-là? Ce désir, c'est un désir de recevoir, un désir d'éprouver du plaisir. Alors, qu'est-ce qu'elle ressent comme ça, Malchut? Elle ressent l'opposition de ces qualités-là à la lumière. À quel point est-ce qu'elle lui est opposée? Et alors, par conséquent, on appelle cette sensation la sensation de la honte. Parce que le Créateur est plus grand qu'elle, il lui donne. Et elle dépend entièrement de lui, et elle lui est opposée dans ses qualités. Et cette sensation l'amène à une action très particulière, appelé Timsum Aleph. Qu'est-ce que ça veut dire? La source de sa sensation désagréable, c'est la lumière qui l'a remplie. Alors elle cherche la lumière d'elle. Et elle dit, je ne veux pas ressentir la lumière. Pourquoi? Parce qu'elle me donne la souffrance. Elle me donne le fait de ressentir que je suis opposé à lui. Et il n'y a pas de choix. Et elle chasse la lumière. Et cette action s'appelle Timsum Aleph. Et Malchut, qui reste vide, ça s'appelle monde du Timsum. Pourquoi monde? Parce que chaque état de Malchut s'appelle monde. Le monde, Olam, du mot dissimulation, Elm. À la main, oui. Dissimulation. Oui, d'accord? Je répète encore une fois, dans notre cours, dans ces quelques leçons, on n'entrera pas trop dans le pourquoi, mais dans le c'est comme ça. Mais après, il faut qu'on aura étudié, au fil de l'étude, vous verrez à quel point est-ce que ça se résout, chaque chose est par elle-même. Oui? Oui. Et maintenant, on passe au sujet d'aujourd'hui. Le sujet d'aujourd'hui, c'est Massar.

0: ויש שם קלטת הזאת, מי שקונה, יש שם בסוף, מוכרים קלטת הזאת. זה שיעור הקודם, שיעור ראשון.
1: Ils vendent à la fin la cassette de notre leçon précédente. Avec elle, il y a aussi les schémas de la dernière fois, que j'ai dessiné la dernière fois. Tous les schémas. Ils sont là, à la fin, maintenant. Là-bas, à la fin. Maintenant, une fois qu'on a appris qu'est sortie pour nous Malchut, que cette Malchut... C'est toute la créature. Que en dehors d'elle et du Créateur, il n'y a rien. Il n'y a rien, vraiment. C'est, ça, c'est le Créateur et ça, c'est la créature. Donc, cette créature, ça s'appelle Malchut. Et ça, en fait, c'est un désir de recevoir. Encore une fois, qu'est-ce que c'est qu'un désir de recevoir ? En nous, dans la Kabbale, on ne parle pas beaucoup. On dit juste désir de recevoir. Mais en fait, on doit rajouter. Qu'est-ce que désir de recevoir? Qu'est-ce qu'il veut recevoir? Désir de recevoir veut recevoir du plaisir et du délice. Et un désir de recevoir, l'intention, c'est un désir de jouir, un désir de recevoir plaisir et délice. Maintenant, ça, en fait, tous les sens de la créature, le désir de recevoir. Et ça, chez nous, ça s'appelle Prinandalet. Alors, Prinandalet, comme on l'a dit, c'est un désir de recevoir et c'est restreinte elle-même et toute la lumière est sortie d'elle. C'est-à-dire que maintenant, elle reste vide. Oui? Et dans un tel état, elle s'appelle Malchut restreinte. Elle s'est restreinte elle-même. Qu'est-ce qu'elle a dit? Elle a dit, si un plaisir vient à moi, je le chasse. Je ne veux pas le ressentir. Pourquoi? Parce que je souffre. Au lieu d'éprouver du plaisir, je souffre du fait d'être rempli par lui. Alors, cette réaction-là, quand le plaisir vient à elle après qu'elle l'a chassé et qu'elle le chasse en retour et dit « Je ne le reçois pas », cette réaction s'appelle le zivouk de Haka, ou Haka pour l'instant, frappe. Et elle se fait par un massacre. Qu'est-ce que ça veut dire? Dans Tzimtzum Aleph, il y avait d'abord ça. Il y avait le Malchut de Ein Sof. Ensuite, il y a eu Malchut de Tzimtzum Aleph, qui a tout chassé. Ensuite, troisième action, Malchut a dit, je ne reçois rien, même si un plaisir vient à moi. C'est-à-dire que on a la décision de Malchut d'avoir un massacre. Malchut, avec un massacre. Qu'est-ce que c'est qu'un massacre? Le massacre, c'est ma force de résistance par laquelle je ne veux pas recevoir la lumière. Une lumière vient à moi, et la lumière qui vient du Créateur, ça s'appelle lumière directe. Et le massar la repousse en arrière et dit « Je veux rien recevoir ». Et alors, ce qui retourne depuis le massar comme un retour vers le Créateur, ça s'appelle la lumière réfléchie. Lumière réfléchie, lumière directe. Le massacre, c'est la force, je ne sais pas comment dire, mais de résistance. Oui. Une fois que Malchut, grâce au massar, elle repousse en retour la lumière directe, la lumière qui vient à elle. Elle commence à penser. Qu'est-ce qu'elle a fait? En fait, par ça, elle dit qu'elle ne reçoit pas maintenant pour elle-même comme l'action de Bina, comme l'action de Prinambet qu'on avait, qui aussi, elle a dit, je veux rien recevoir. Mais elle veut donner depuis elle-même. Pense un peu. Et alors, elle dit, mais si maintenant je reçois, après avoir repoussé, comme Prinambet a repoussé après Prinalef, et si maintenant elle reçoit parce que elle repousse, et elle reçoit seulement pour le Créateur. Maintenant aussi, Malchut qui repousse cette action-là, elle ressemble à Chokhma. Cette action-là, où elle repousse, ça ressemble à Bina. Et maintenant, si elle reçoit, elle recevra exactement comme Prina Gimel. Qu'est-ce que Prina Gimel? C'est qu'elle a vraiment reçu seulement pour donner du plaisir au Créateur. Mais là, dans Prina Gimel, elle recevait pour donner du plaisir au Créateur, parce que tout cela venait du Créateur. C'est lui qui l'a créé comme ça. Il a créé Prina Aleph, Prina Bet, Prina Gimel. Et c'est comme ça qu'elle avait réagi. Mais maintenant, quand le désir de recevoir qui est ici, et le désir de recevoir de la créature lui-même, et qui fait cette chose-là, alors vraiment, s'il le reçoit maintenant en lui, ce sera vraiment un don complet. Et Malchut décide, j'ai repoussé toute la lumière, c'est clair que je ne reçois pas pour éprouver moi-même du plaisir. Je vais maintenant la recevoir pour lui donner, lui éprouver le plaisir du fait que je reçois. Alors je recevrai, uniquement pour ça. Et elle fait un calcul. Et elle reçoit un peu à l'intérieur d'elle-même. L'endroit où elle fait le rejet et le calcul, ça s'appelle Roche. Et l'endroit où elle reçoit la lumière en elle, et en jouit, en éprouve du plaisir, oui? Ça s'appelle Tor. Tor, ça veut dire à l'intérieur du clip. Et Tor, clip. Et là, elle reçoit la lumière. Mais elle ne reçoit pas. Elle ne peut pas recevoir toute la lumière et se remplir elle-même. Pourquoi? Parce que là, elle pouvait recevoir dans Malchut de Ensof et se remplir elle-même toute la lumière. Pourquoi est-ce qu'ici si elle ne peut pas? Parce que son désir de recevoir, c'est à elle. Et résister à son propre désir, elle n'en est pas capable. Là-bas, dans les quatre prénotes de lumière directe, dans toutes ses prénotes, elle résistait à ses qualités qu'elle avait reçues d'en haut. C'était pas encore vraiment à elle. C'était pas encore comme ça. Ici, elle ressent que c'est son désir à elle. Et c'est pour ça qu'elle peut recevoir et que partiellement. Et pour le reste, elle reste vide. Parce que si elle remplit également cette partie-là, alors ce sera entièrement une réception pour elle-même. Elle commencera à éprouver du plaisir elle-même sans penser qu'elle le fait pour le Créateur. Et cette partie, du coup, qui est restée vide, s'appelle Sof. Et toute cette structure-là, ça inclut en elle la lumière qui vient du Créateur direct et réfléchi, et tout ce qui vient du Créateur, ça s'appelle Partsouf. Alors on rajoute ici. Le Malchut avec Massach, on a ici. Ensuite, Malchut repousse. On va appeler ça lumière réfléchie. Oui. Ensuite, Malchut reçoit. Peu. C'est ce qui s'appelle lumière intérieure. Cette partie-là qui reçoit à l'intérieur, ça s'appelle lumière intérieure. C'est clair pour nous intérieur, parce qu'il le reçoit à l'intérieur du désir. Et Si maintenant, comme ça, Malchut identifie la lumière directe qui arrive à elle et le repousse entièrement, et on reçoit une partie qui s'appelle lumière intérieure dans le Tor, alors la lumière correspondante, sauf qui arrive, c'est la lumière directe qui vient à Malchut doit remplir toute Malchut. Oui, c'est correct? C'est compris? Cette lumière directe qui vient, elle doit remplir toute Malchut. Oui? Toute Malchut. Et si maintenant, si on a qu'une partie d'elle, c'est-à-dire que la lumière directe devient en partie une lumière intérieure, et la partie d'elle, elle reste à l'extérieur. Et ça, ça s'appelle lumière environnante. Qu'est-ce que c'est que cette lumière environnante? Si la lumière intérieure vient du Créateur, la lumière directe. Donc, la lumière intérieure se trouve dans le Partsouf, et la lumière environnante, elle devait se trouver en face du Sof du Partsouf. Et en vérité, petit à petit, on verra ensuite qu'elle remplit Mahou jusqu'au bout, jusqu'à ce que toute la lumière entre jusqu'au bout. Et la lumière de Bina? Un étudiant a dit. Non, ça, c'est pas Bina, la lumière de Bina. Je dis que cette action par laquelle il repousse, elle ressemble à l'action de Bina. Comme on l'avait là-bas dans Prinabet de lumière directe. Alors nous, maintenant, on a étudié plusieurs notions. Encore une fois. Je les répète et ensuite on aura les questions. Donc, du Créateur vient la lumière appelée lumière directe. Malchut se trouve après le Tzimtzum, vide. Elle ne veut pas recevoir la lumière. Le désir de la repousser et de ne pas la recevoir, ça s'appelle Massach, une force de résistance. Ce Massach-là, le désir de repousser, de en fait travailler. Contre son désir naturel, elle repousse la lumière et on le retour de la lumière vers l'émanateur, vers le Créateur. Ça s'appelle lumière réfléchie. Et puisque Malchut a repoussé et qu'il est clair pour elle qu'il est prêt à résister à toutes les tentations et à ne pas recevoir la lumière pour éprouver du plaisir, elle fait maintenant un calcul. Combien est-ce que je peux tout de même recevoir pour que ce soit pour le Créateur? Parce que si maintenant je reçois, ce sera précisément pour lui. Et alors elle décide. Bon, j'essaie de. Je demande d'éteindre le microphone, c'est important. Oui, donc. Et donc maintenant, elle décide qu'elle reçoit et combien elle reçoit. Elle fait un calcul qu'elle peut recevoir seulement une partie de la lumière pour que ça ne vienne pas pour éprouver du plaisir, mais pour donner du plaisir. Et alors, elle décide qu'elle reçoit à l'intérieur une partie de la lumière qui vient, et disons qu'elle reçoit en elle 20% de lumière directe, et la partie qu'elle reçoit en elle, ça s'appelle la lumière intérieure. La partie de Malchut qui reçoit la lumière en elle, ça s'appelle Tor. La partie qui reste vide, ça s'appelle Sof. Pourquoi Sof? Parce que là-bas, elle fait une fin, une Sof. Et donc, il ne reçoit pas. Pourquoi tort? Parce que je veux remplir ça avec la lumière. Ce sont des noms très, très, très, très simples, selon l'action. Je peux poser une question? Maintenant, je te dirai quand est-ce que ce serait possible de poser une question. Donc, la lumière directe qui arrive à Malchut, elle se divise donc en lumière intérieure et une partie qui reste en elle qui s'appelle lumière environnante. Alors, il en ressort pour nous que la lumière directe est égale à la lumière intérieure plus la lumière environnante. Donc, la lumière intérieure entre dans le Tor et la lumière environnante, elle est destinée au Sof du Partsouf, à remplir le Sof du Partsouf. Mais pour l'instant, elle se tient à l'extérieur. Quand est-ce qu'il remplira le Sof du Partsouf? Quand il y aura un bassin assez grand pour recevoir toutes les lumières pour donner au Créateur. Pour ça, on l'étudiera encore. Alors, cette structure-là de Malchut, après Tzimtzum Aleph, qui pense combien de lumière il peut recevoir en elle, combien elle reçoit réellement et combien elle ne reçoit pas. Tout ce système ensemble s'appelle Partsouf. Un objet spirituel. Et nous, on est passé ici sur plusieurs choses. Encore une fois, je répète. On a Mahroud Ensof qui recevait toute la lumière et a ressenti de la honte et a fait une soumma alef. Elle a dit qu'elle ne recevrait pas la lumière qui viendrait à elle après le Timtsum, ça s'appelle le Malchut Samassar. Et une lumière est venue, et elle l'a repoussée, la lumière qu'elle a repoussée, ça s'appelle lumière réfléchie. Et ensuite, elle a décidé qu'elle en recevrait une partie. Ça s'appelle lumière intérieure. C'est ce qu'on a étudié. Donc maintenant, encore juste quelques noms. Donc, le Roche, ça s'appelle l'endroit où on fait le calcul. Tor, ça s'appelle l'endroit où on reçoit la lumière. Ça s'appelle l'endroit où on ne peut pas recevoir la lumière. L'endroit où se trouve le Massar, cet endroit-là, il s'appelle P. Là où il y a une différence entre la partie qui reçoit la lumière de Malchut et la partie qui ne reçoit pas, c'est pas de tabour. La fin du partsouf, c'est l'achèvement de tous les désirs. Ça s'appelle Siyum. C'est en fait la structure du partsouf.
2: Ken, אנחנו עוברים לשאלות, בבקשה.
1: On passe aux questions, s'il vous plaît. Depuis ce qu'on a vu maintenant, on a reçu une portion de lumière du Rav. On veut maintenant clarifier, demander. C'est possible aussi, évidemment, dans le système d'Arvot, Woman Piti Shesh, ici, s'il vous plaît. C'est où on commence à ressentir que du Créateur vient le plaisir. Comment est-ce qu'on peut relier ça avec quelque chose, avec quelqu'un? Parce que pour l'instant, c'est comme quelque chose de pas compris. Où est-ce qu'on peut ressentir le plaisir? Le Rav, il est rentré dans une explication où en fait, du Créateur vient un plaisir, une lumière.
3: Alors,
1: c'est comme si, quand on l'étudie, on se dit, ok, donc on étudie, donc on prend quelque chose comme en fait. Mais en fait, qu'est-ce que ça se passe vraiment dans la créature, pour ce point-là? Donc, on nous a dit, le Rav, au début du cours qu'on a vu, qu'il y avait le développement des quatre prénoms de lumière directe. Et en fait, ce qui se passe après, ça se passe seulement avec Malchut. Tout ce qui se passe avec Malchut, se passe seulement avec Malchut. Donc justement, cette même Malchut, elle passe sur beaucoup, beaucoup d'étapes. Et ça, on l'a vu aussi dans le premier cours où le Rav a parlé de la dissimulation, les 125 degrés de dissimulation, jusqu'à ce qu'il y ait une séparation complète où il ne ressent pas du tout le créateur, oui. Donc, justement, cette Malchut, c'est son expression, c'est le désir de recevoir. Le désir de recevoir du plaisir, du délice, comme le Rav a expliqué, le désir de recevoir. Bon, on utilise le désir de recevoir comme résumé, mais c'est un désir de recevoir du plaisir, du délice, c'est la nature, c'est la matière de la créature. Donc, cette même créature, elle commence à travailler de bas en haut sans quelconque ressenti du créateur. Elle veut recevoir, comme elle a reçu avant un Timtsum Aleph, le fait qu'on a du plaisir et qu'on le veut, qu'on court pour ça, ça veut dire qu'on veut le recevoir. C'est comment est-ce qu'on veut le recevoir? On veut le recevoir comme dans Timtsum Aleph. Mais il y a une lumière, il y a une loi. Où justement, de haut en bas, il s'est fait une loi qui n'est pas déjà un choix du Timtsum Aleph. Donc justement, celui qui a réussi à avoir un massacre et un et lumière réfléchie, qui fait un tsimtsum. Et pour commencer à ressentir tout ce qui se passe ici. Donc, en effet, c'est pas notre clé de ressenti, parce que notre clé de ressenti, c'est seulement le plaisir. Mais même le plaisir spirituel, avant l'atteinte, on le ressent comme un plaisir pour nous-mêmes. Même le plaisir de jouir de la spiritualité. Comme on a vu dans le premier cours, c'est même passage de ce que l'homme veut être dans son dessein à lui, à rentrer dans le dessein du Créateur, et là, ressentir le plaisir en dehors de lui. Et donc là, le Rav aussi a dit que chacun de la créature, il y a une partie de lui, et à travers cette partie-là, il peut sortir de lui-même. Et jusqu'à tant qu'il n'y a pas tout le monde qui ont fait ça, tout le monde sera encore en manque. Même les kabbalistes qui sont venus à la fin de la correction, il leur manque encore ce que nous, on doit encore faire. Que nous, on doit arriver à la même atteinte spirituelle. Seulement, à ce moment-là, eux, ils seront aussi complets. Mais où se trouve le plaisir? Ce plaisir, il se trouve dans le même endroit duquel il parle ici. Travailler avec Massar, il m'y réfléchit. Évidemment qu'on ne le reçoit pas parce qu'on ne se trouve pas encore dans ça. Donc, tant qu'on ne se trouve pas dans ça, on ne va pas le ressentir. Oui, on n'a pas les kélim. Oui. Dans le cours précédent, le Rav a dit qu'on a besoin de construire des kélim, mais dans les kélim, dans ce nouveau kélim, dans ce sixième sens, il appelait ça, on peut ressentir la réalité véritable. Pas la réalité imaginaire qu'on ressent dans nos cinq sens à nous. Almaty. Merci beaucoup à ce coup génial, vraiment du matériel comme ça, très révélatoire. Tel que je le comprends, le massar, tel que le Rav l'a expliqué, c'est une force de restriction sur ma route parce qu'elle ne veut pas recevoir. C'est une barrière comme ça où il dit « je ne veux pas recevoir ». Et dans ce cours, le Rav explique encore beaucoup, quelques manières, quelques barrières. Le P, Tabour, Sioum. Et maintenant, la question, c'est, disons, Sioum, c'est aussi quelque chose qui sort de Malchut, ou est-ce que c'est quelque chose de un écran différent, un massard différent? Merci. Oui, c'est correct. Même le Sioum, c'est une sorte de massard. Si on commence depuis le début, avec la créature, elle commence dans un état difficile. Parce que d'un côté, elle ne peut pas recevoir. Parce que si elle recevra, elle recevra pour soi-même. Mais sauf qu'à cause du Tinsuma, elle ne peut pas recevoir. D'un côté, je suis obligé de recevoir parce qu'elle a le but de la création. Et elle dit, et essaie de faire du bien à ces créatures. Donc comment faire? C'est à recevoir avec la massar. C'est en fait une sorte de réception où je peux recevoir au point où je peux ressembler au Créateur avec la lumière réfléchie. Donc justement, première étape du massar, c'est dans le pays. Et donc, dans le roche, je ne reçois pas. Bon, je fais un calcul d'à quel point est-ce que je peux recevoir. Tel que je peux recevoir, je reçois. Ça s'appelle Thor. Oui, Scott. Et qu'est-ce que c'est qu'avec le tout le reste des plaisirs où je ne peux pas recevoir, je n'ai pas de massard, où je ne peux pas recevoir dans le but de donner. Donc, et je ne peux pas recevoir pour moi-même. Je ne peux pas recevoir. C'est comme avec le verre. Parce que si le verre est rempli sans fin, alors c'est un sauf. S'il y a déjà une limite, ça s'appelle déjà un sauf. Là où je reçois et là où je ne reçois pas. C'est ce que j'ai pu recevoir et là je vois qu'il y a des endroits où je ne peux pas recevoir. Donc il y a une lumière environnante. Et donc, deuxième étape, c'est du massar, c'est le tabour, c'est en dessous du tor, là où j'ai reçu. Et la fin de l'action, c'est le sioum. Et ça, c'est là où je n'ai pas pu recevoir et là, si j'ai un clic. Woman Chile 1.
4: Buenas noches, amigos. Gracias. La pregunta es, ¿puede considerarse a Binah como la raíz de la futura luz retornante? Y acá la criatura comienza.
1: Est-ce que c'est possible de considérer a Binah comme la racine, comme la racine de lumière réfléchie, et c'est de là où la lumière commence à être interdépendante. Oui, Laura va donner ici un exemple et il a expliqué à quel point est-ce que tout vient des quatre prismes de lumière directe. C'est quoi l'exemple qu'il a donné? C'est qu'en fait, comme d'un prisme Aleph est construit comme la désir de recevoir, de même, ensuite, Malchut, après le Tzimtzum, elle a encore un désir de recevoir, il n'y a rien qui a changé. Elle continue de vouloir recevoir. Comme Prina Bet était un surmontement où elle voulait être comme le donneur, par rapport à ça, comme il y a la force du rejet du massacre. C'est comme une image de Prina Bet. Et donc, ensuite, comme Prina Gim, c'est de la décision de recevoir, parce que c'est ça la force de réception. Alors ensuite, une fois que le massacre choisit à quel point est-ce qu'il peut recevoir grâce à la lumière réfléchie de la part du Créateur, qui mesure ça, alors là, il peut recevoir dans le but de donner. Alors c'est quoi la différence entre Aleph, Bet, Gimel et encore le désir de recevoir, massacre, et le fait de recevoir dans le but de donner? La différence, c'est qu'en fait, dans les quatre prénotes, sur les Resh, Aleph, Bet, Gimel et Dalet, tout ça, c'est du côté du Créateur. Et la créature est fait encore un travail avec Tzimtzum, Massacre et Chozer, et ça, c'est déjà une action de par elle-même. Mais ce qui est écrit ici, ce que le Rav dit ici, c'est qu'en fait, il n'y a rien qui ne se trouve pas dans les quatre prénotes de lumière directe. En fait, tout ce qui se trouve comme tout ce qui se trouve dans les quatre prinotes de lumière directe, ça devient comme imprégné sur la matière. Il n'y a vraiment rien d'autre sur cette matière. Latine 1.
5: Hola, queridos amigos. ¿De dónde surge la seguridad del masaje? ¿De que está seguro que recibe para otorgar? ¿De dónde saca esa fuerza?
1: J'ai pas entendu le début. D'où est-ce que est née la force qu'il est sûr qu'il peut donner dans le massar? Le massar, c'est la force. Le massar, il n'y a que deux forces. Je ne sais pas qu'une seule force. Il y a une force qui s'appelle kashyut, enfin dureté. Il ne dit pas, mais kashyut, c'est que ça repousse tous les plaisirs. Le plaisir, disons, il y a 100 kilos. Donc il a la force de rejeter ça. Mais à cause de la honte, ce qui est la honte, il ne peut pas savoir, parce que s'il reçoit, il est à l'inverse du Créateur. Alors, justement, grâce au Tzimtzum Aleph, il ne va pas recevoir cette lumière. Donc le Massar rejette cette lumière, il la reçoit pas du tout. Et après, regarde, il pense qu'il peut en effet recevoir, parce qu'au final, le massar, il veut, c'est une méthode pour en effet recevoir la lumière. Donc là, ce qu'il peut recevoir, il le prend dans tort, mais il ne peut pas juste recevoir. Il le reçoit dans lumière réfléchie. C'est que lumière réfléchie va être un nouveau cli, où le Rav, souvent il écrit, lumière réfléchie plus lumière directe égale lumière intérieure. En fait, ils sont ensemble. Asaf, oui.
6: Piti 23. Baruch, ken.
1: Piti 23. Baruch, oui.
7: Ken, badugma shel hakos.
1: Oui. Dans l'exemple du verre, bon, le Rav a dit que la lumière a reçu toute la lumière, ça s'appelle Ensof. Et après, vous avez dit que le verre qui a reçu une partie de la lumière, il y a un sauf, il y a une fin, et il ne peut pas recevoir plus. Pourquoi est-ce qu'il ne peut pas recevoir plus? Pourquoi est-ce que, simplement, elle n'a pas encore reçu? Bon, le fait, c'est ça. C'est que en sauf, c'est avant le Tzimtzum. Par rapport à ça, quand on parle déjà d'après le Tzimtzum, alors il y a un état où il y a un cli. Oui. Et ce cli-là, il travaille avec une vérification de ce que c'est que le rapport entre lumière directe et lumière réfléchie. La lumière directe, c'est le plaisir qui vient directement du Créateur. Et la lumière réfléchie, C'est la... le mouvement de la créature. Donc là, la créature est vérifiée à quel point est-ce qu'elle peut ressembler au créateur. Donc, le rabbin dit, disons 20%. 20% elle peut recevoir dans le but de donner au créateur. Donc le créateur, il veut donner 100%. Et la lumière réfléchit aussi, c'est 100%. Mais à cause de leur équivalence, il se trouve que la créature peut recevoir que 20%. Donc en fait, elle peut recevoir ce qu'il peut recevoir, et il reçoit. Mais en fait, à partir de ces clarifications de quel point est-ce qu'il peut recevoir, et aussi clarifier à quel point est-ce qu'il ne peut pas recevoir. Parce que si il lui est clair qu'il peut recevoir 20% du plaisir, alors là, c'est clair qu'en fait, 80% il ne peut pas recevoir. Et ces 80%-là, il s'appelle lumière environnante, oui, c'est 80%. Et ça s'appelle lumière environnante. Et les kelim, dans lesquels il ressent cette fin, ça s'appelle le sol du partout. Quand il y a un roche, c'est la planification, c'est la pensée, c'est là où la créature commence à se vérifier et se présenter par rapport au créateur et voir à quel point est-ce qu'elle peut recevoir. Là, elle a le tort dans lequel elle peut recevoir dans le but de donner, mais à partir de cette clarification de quel point est-ce qu'elle peut recevoir ou non, c'est aussi clarifié de quel point est-ce qu'elle ne peut pas. Ça s'appelle le sort du partout. Toutes ces clarifications-là, c'est grâce au massar, et elle se réalise grâce au massar. C'est pour ça que ça s'appelle, qu'est-ce que c'est que le tort? En fait, c'est pas un remplissage dans le désir de recevoir qu'il y avait au début, mais c'est un désir qui s'appelle une propagation depuis lui-même. C'est-à-dire que c'est une propagation jusqu'à où? Jusqu'au tabour du massar. C'est-à-dire que jusqu'au... Là, c'est le P, là, c'est le tabour. Donc là, et où est-ce qu'on peut pas recevoir? C'est du tabour jusqu'au Siyum. Donc voilà, toutes ces clarifications, toutes ces pensées ne se font que dans le roche. Tor et Sof, ensemble, ça s'appelle le Gouf. Le Gouf du Partouf. Pourquoi? Parce que dans Tor et Sof, c'est déjà un résultat. Les pensées, les calculs se font que dans le roche. Alors, je peux clarifier à quel point est-ce qu'on peut recevoir, à quel point est-ce qu'on ne peut pas recevoir dans cette même mesure, oui? Oui, mais la lumière qui...
7: Non, mais...
1: Bon, Tor peut recevoir 20%. Oui. Il n'y a pas une telle chose où le clé peut recevoir de la lumière et pas le recevoir. S'il y a une opportunité pour donner, pourquoi pas donner? Ça vaut la peine.
7: Oui. Merci.
1: Comme dans notre monde, c'est pas possible de pas recevoir. Là, s'il y a une opportunité de donner, et donner au créateur, grâce au fait que tu reçois, évidemment que tu vas recevoir le maximum que tu peux. Oui. Tu avais encore dans le Kazakhstan qui est restant. Oui, j'espère que la question elle est dans le thème du cours pour comprendre la lumière comme la réception du plaisir et pour comprendre la nature de recevoir du plaisir. C'est quoi la nature et la matière de l'écran? Oui, la matière de l'écran, c'est le rejet, la résistance, la dureté, kashiut. Et le massar, c'est déjà... C'est pas encore un désir, c'est sa force, c'est simplement de ne pas recevoir. Là, il peut mesurer à quel point est-ce qu'il peut mesurer à quel point est-ce qu'il peut recevoir. C'est dans le roche. Ça, c'est la matière du massar. Le massar, déjà, il fait tout. Tout notre but, en fait, c'est en fait d'avoir un massar. Si on aspire à un massar, alors c'est comme si on est déjà un clé spirituel. On pourra recevoir le plaisir spirituel qui change du plaisir matériel. Oui, donc jusqu'ici, pour aujourd'hui, le cours d'aujourd'hui, on recommande beaucoup de regarder le cours du Rav encore une fois, parce que vraiment, on a pris les cours, et chacun des cours, on a regardé, on a les séparés en trois, et là, on a regardé que le deuxième tiers du deuxième cours. D'accord, à tel point, c'est tellement profond, tellement précis, vraiment, comme dans la première question. On ne sait pas que nous, maintenant, on peut, dans notre désir, comprendre cette chose. Mais à partir du fait qu'on aspire à encore comprendre les concepts spirituels qu'on étudie, là, on s'approche encore plus à notre âme et atteindre cette atteinte. Donc, merci beaucoup à tous. On finit en chanson.

Chers amis, dans la première partie du cours, nous allons étudier à partir d'un cours du Rav qu'il a donné le 18 janvier 2002 sur un article du Rabash en ce qui concerne l'honneur du Père. Nous lirons tout d'abord l'article ensemble dans les dizaines. Nous avons pour cela 19 minutes. En ce qui concerne l'honneur du Père, Rabash, dans le Saint Zohar, et voici ces mots, Rabbi Shimon ouvrit et dit, un fils honore son père et un serviteur son maître. Un fils honore son père, c'est Yitzhak envers Abraham, et il demande, quand l'a-t-il déjà honoré? C'est au moment où il a lié sur l'autel et il ne s'est pas opposé à lui pour faire la volonté de son père. Et un serviteur, son maître, c'est Eliezer envers Abraham. Lorsqu'Abraham envoya Eliezer à Haran, et il fit là toute la volonté d'Abraham, et il l'honora, comme il est écrit, et le Seigneur a béni mon maître, et il est écrit, et le serviteur d'Abraham dit, moi, afin d'honorer Abraham, car voici, un homme qui apporte de l'argent, de l'or, des pierres précieuses, des chameaux, et lui-même est convenable et beau d'apparence. Il n'a pas dit qu'il était l'ami d'Abraham ou son proche. Plutôt, il a dit, « Je suis le serviteur d'Abraham afin d'élever la louange d'Abraham et de l'honorer à leurs yeux. » Fin de citation. Et au point 145, il dit là-bas, et c'est pourquoi il est écrit, « Un fils honore son père et un serviteur son maître. » Et vous, Israël, mes fils, c'est une honte à vos yeux de dire que je suis votre père ou que vous êtes mes serviteurs. Et si je suis un père, où est mon honneur? Et si je suis un maître, où est ma crainte? Fin de citation. Et il faut comprendre les paroles du Saint Zohar en ce qu'il dit. Le Seigneur dit, et vous, Israël, mes fils, c'est une honte à vos yeux de dire que je suis votre père. Il en ressort d'ici que nous devons dire à quelqu'un que le Créateur est notre père. Et nous ne devons pas dire cela parce que nous avons honte. Alors il faut savoir devant qui devons-nous dire que il est notre père. Et il faut aussi savoir quelle est la honte du fait de laquelle nous ne pouvons pas dire, comme il est écrit, c'est une honte à vos yeux. Et en général, c'est difficile car nous disons chaque jour, notre Père, notre Roi. Et aussi dans la prière d'Amida, nous disons, ramène-nous notre Père à ta Torah. Si c'est ainsi, à qui d'autre devons-nous dire que le Créateur est notre Père, et nous avons honte de le dire, et sur cela, le Créateur est en colère, et il dit, « Et si je suis un Père, où est mon honneur ?» Et il est impossible d'expliquer cela, que nous devons dire que le Seigneur est notre Père au Créateur. Et nous disons toujours « Notre Père, notre Roi ». Et sur cela, le Créateur est en colère, c'est-à-dire comment on a

Et si je suis un maître, où est ma crainte? Voici, vous dites que vous êtes tous serviteurs du Seigneur, et je ne vois pas que vous ayez de la crainte, c'est-à-dire la crainte du ciel, et que vous devez prendre sur vous. Car esclave signifie qu'il n'a aucune autorité propre, comme on dit nos sages de mémoire bénie. Ce qu'a acquis l'esclave, son maître l'a acquis. Mais il s'annule devant le maître, et tout ce qu'il reçoit du maître, ce n'est que pour qu'il puisse servir le maître, et non pour son propre besoin. Et moi, je vois que vous allez dans le chemin inverse, c'est-à-dire que vous voulez que moi je vous serve, c'est-à-dire que je remplisse votre amour propre. Et ce que vous venez me demander, c'est seulement comment faire grandir votre autorité, c'est-à-dire, vous êtes les maîtres et moi je suis votre esclave. Et vous allez toute la journée avec des reproches contre moi, que je suis votre débiteur, et si vous pouviez recevoir de moi par la force, alors assurément vous recevriez. Et qu'a fait le Créateur pour qu'il ne reçoive pas la force? Il a fait une petite chose. Il a créé un aspect de ténèbres dans le monde, appelé dissimulation et occultation. Que si les créatures ne sont pas prêtes à être des esclaves, à travailler pour lui, ce qui s'appelle recevoir dans le but de donner du contentement à son Créateur, comme on dit nos sages de mémoire bénie, adhère à ses qualités, comme il est connu, tant qu'il se trouve dans les kélims de réception, plus il reçoit, plus il se trouve qu'il est plus mauvais, c'est-à-dire qu'il s'éloigne du Créateur. C'est pourquoi il a fait une grande correction, que dans l'état où les kélims de réception dominent l'homme, il ne voit rien de l'Akdoucha dont il pourrait tirer des délices. Mais il ne voit que ces délices, qu'il est possible de... Il ne voit que ces délices qu'il est possible de voir, appelées délices de séparation. Comme le dit le Hari de mémoire bénie, il a été donné au Klipot un aspect de lumière fine pour tous les délices corporels afin qu'ils aient existence. Et seulement cette lumière de la corporalité, il est possible de voir, car là se trouve le délice. Tandis que sur la spiritualité, il y a un nuage de ténèbres qui couvre tous les délices spirituels. Et de ce fait, on ne reçoit pas par la force. C'est-à-dire, même si le propriétaire ne veut pas donner, puisqu'on ne voit pas de délices. C'est pourquoi tous ceux dont tout le désir est dans l'amour propre fuient toute chose de vérité où il y a le bien et le délice, du fait que l'obscurité couvrira la terre. Et du fait de cela, l'homme n'est pas capable, aussitôt au début du travail, de travailler l'ishma, mais il est obligé de commencer par l'olishma, car dans l'ishma, qui est le chemin de vérité, le corps est obligé de fuir ce travail, car chaque aspect va vers son aspect. Et puisque l'homme a été créé avec des kélim de réception dans le but de recevoir, donc, quand il voit une pensée, une parole ou un acte dont il ne sortira rien pour ses kélim de réception, aussitôt il les fuit, car cela n'est pas son aspect. Car son aspect, c'est la nature dans laquelle il a été créé, et c'est recevoir dans le but de recevoir et non donner quoi que ce soit. Et afin que l'homme qui commence dans le travail du Créateur ne fuit pas le travail de donner, puisque ce n'est pas son aspect comme susmentionné, c'est pourquoi il est obligé de commencer par l'olishma, c'est-à-dire qu'il accomplit la Torah et les mitzvot, ce que le Créateur nous a ordonné, et en échange de cela, il nous payera un salaire en échange de notre travail, c'est-à-dire
du fait que nous pouvions ne travailler que dans des choses corporelles.

0: c'est-à-dire gagner de l'argent et des honneurs et profiter du repos. Et nous renonçons à l'acquisition d'argent et d'honneurs aux autres convoitises, ce que le corps exige que nous fassions et que nous en aurions du délice, et à la place, nous accomplissons la Torah et les mitzvot, ce que le Créateur nous a ordonné. Et nous voyons, au moment où nous exigeons quelque chose du corps, qu'il renonce à ses délices, ce qu'il comprend qu'il peut en profiter, il demande « Qu'est-ce que tu y gagneras » C'est-à-dire, de ces nouveaux travaux que tu veux faire, auras-tu de là des délices plus grands? Sinon, pourquoi dois-tu changer de lieu de travail, toi qui es habitué à travailler chez ce patron-ci? C'est-à-dire que tu veux maintenant travailler chez le Créateur et pour le Créateur. A-t-il besoin de ton travail? Te payera-t-il un salaire plus élevé, c'est-à-dire des délices plus grands? À savoir que tu profiteras plus que du travail auquel tu es déjà habitué. Et s'il est certain qu'il faut lui dire que jusqu'à maintenant, il avait un profit, de petits profits, c'est-à-dire un délice illusoire, tandis que maintenant, tu mériteras de grands profits, que ton plaisir sera un plaisir véritable. Car le Créateur veut te donner un salaire spirituel, mais sans travail, ce serait du pain de honte. C'est pourquoi il nous a été donné la Torah et les mitzvot, et nous devons croire que certes, il nous payera en échange de cela, que nous renonçons à nos besoins, à ce dont nous aurions pu profiter, en échange d'un salaire véritable, qui est un salaire spirituel. Et bien que nous ne sachions pas encore ce qu'est la spiritualité, en tout cas, nous croyons que c'est une grande chose, que tous les délices corporels, par rapport à elle, sont considérés comme une lumière ténue, comme il est expliqué dans les paroles du Hari, qui dit que, par la brisure des kélim et la faute de l'arbre de la connaissance, des étincelles sont tombées dans les clipotes afin de leur donner la vie pour qu'elles ne s'annulent pas tant qu'on a besoin d'elles. Tandis que, dans les mondes de Gdusha, là se trouve le principal du bien et du délice. C'est pourquoi il vaut la peine pour nous de travailler dans la Torah et les mitzvot, car par cela, nous mériterons le monde futur en échange de notre travail dans la Torah et les mitzvot. Cependant, après que l'homme est déjà entré dans le travail du Créateur et veut connaître la voie du travail véritable, alors on lui dit « Si je suis des maîtres, où est ma crainte ?» Ce qui signifie « N'est-ce pas la voie de l'esclave qui travaille tout pour le besoin du maître et non pour lui-même ?» Et comment travaillez-vous seulement afin de mériter le monde futur que vous voulez une contrepartie pour votre travail ? N'est-ce pas la voie de l'esclave qui travaille sans aucune contrepartie? Et ce que le maître lui donne ses besoins, et ce que le maître lui donne ses besoins, c'est afin que l'esclave puisse travailler pour lui. Mais l'esclave n'a aucune propriété dont on pourrait dire qu'elle appartient à l'esclave. Mais il n'y a là qu'une seule autorité, et c'est l'autorité du maître. Plutôt, tout notre travail dans la Torah et les mitzvot doit être afin de parvenir à l'équivalence de forme, qui est l'adhésion au Créateur. Et le fait que nous nous occupons de la Torah et des mitzvot, ce n'est pas comme nous le pensions auparavant, que le Créateur veut que nous accomplissions ces mitzvot et qu'ainsi il nous donnera ensuite une récompense. Plutôt, la Torah et les mitzvot qui nous ont été donnés d'accomplir, c'est du fait que nous en avons besoin, c'est-à-dire que par l'accomplissement de la Torah et des mitzvot, nous recevons la lumière de la Torah. Et par cette lumière, nous pouvons parvenir à l'équivalence de forme, car la lumière qui s'y trouve le ramène vers le bien. Il en résulte, quelle est la récompense que nous devons demander pour le travail du corps lorsque nous renonçons aux besoins du corps pour l'accomplissement de la Torah et des mitzvot? Et il est certain que sans récompense, il est impossible de travailler, car il demande aussitôt sur place « Pourquoi renonces-tu aux délices dont tu pourrais jouir et qui gagnes-tu » Et la réponse, et que tout notre profit est que nous méritions de servir le Créateur, béni soit-il. Et c'est une chose très importante, du fait que c'est une question de vérité, c'est-à-dire qu'il mérite d'être adhéré au roi des rois des rois. Ce qui n'est pas le cas lorsque tous les délices sont construits sur le fait que tout plaisir qu'il a, c'est dans le fait de prendre du plaisir et du délice, dans le fait de se servir lui-même et recevoir du délice dans des vêtements de réception qui appartiennent aussi aux animaux, et pas seulement à l'homme, qui est la créature la plus choisie, que de jouir des mêmes vêtements dont jouissent les animaux, car cela ne lui convient pas. Plutôt, tous les vêtements dans lesquels l'homme veut recevoir du plaisir doivent être des vêtements de kélim de don, c'est-à-dire sans plaisir, il est impossible de travailler. Plutôt, son plaisir est dans le fait que tous ses plaisirs sont mesurés à combien il peut donner au roi, c'est-à-dire s'il veut savoir combien il reçoit de plaisir de son travail, qu'il ne mesure pas combien il jouit de son travail, c'est-à-dire combien il a de plaisir à servir le roi. Plutôt, qu'il mesure d'après les actes, c'est-à-dire combien il veut que le roi jouisse de son travail. Il s'ensuit que toute sa pensée est dans le fait qu'il sert le roi. Il en résulte que si l'homme veut faire une critique sur lui-même, il progresse dans le travail, alors il faut le faire de deux manières. A. Qu'il regarde la récompense, c'est-à-dire la récompense qu'il espère recevoir du Créateur, s'il reçoit chaque jour une récompense plus grande, alors la mesure est le cli de réception. B. Combien il jouit dans le fait de servir le Créateur, et toute la récompense est dans le fait qu'il donne au Créateur, et il sert le grand de l'État, par exemple, l'homme a du plaisir, et s'il sert le grand de la génération, il est certain que le plaisir est plus grand. C'est pourquoi il veut que chaque jour, le Créateur soit pour lui plus grand et plus important. C'est là la mesure véritable.
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0: Oui, Rabash nous dit que nous ne respectons pas le Père. Nous voulons que le Créateur nous serve, et non pas que nous, nous le servions. Oui, c'est pourquoi... Tout l'aspect de cette corruption est l'aspect du Créateur. Nous allons maintenant continuer le cours du 18 juin 2002. J'écris du Rabash, tome 1, article sur

0: l'honneur du père. Nous avons lu un article des degrés de l'échelle, tome 1, page 106, sur l'honneur du père, comme si le Créateur demandait que nous l'honorions. Bien sûr, il n'en a pas besoin. Et il ne peut pas y avoir une telle demande, ni une telle compréhension dans les kélim de don. Celui qui donne le premier kélim qu'il y a sur nous quand on arrive au don, c'est qu'il n'y ait aucune opération, orientation envers soi-même. Alors bien sûr, l'honneur comme la plus grande demande parmi les demandes de l'ego, du désir de recevoir de l'homme, est immédiatement arraché de l'homme s'il entre dans la spiritualité. Ça veut dire, dans l'espace spirituel, la chose appelée honneur, appelée signifie l'honneur, non pas envers soi-même, mais l'inverse. L'honneur envers celui à qui je donne. J'ai besoin de l'honorer, j'ai besoin de l'estimer, j'ai besoin de le connaître et qu'il soit à mes yeux grand. Car alors seulement mes kélim de réception se soumettront et je pourrai lui donner. C'est en fait tout le sujet de la dissimulation. Tant que l'homme n'a pas atteint toutes les corrections, le Créateur est caché pour ne pas déranger l'homme dans sa correction. Ce n'est pas qu'il le fait exprès pour que nous souffrions dans l'obscurité ou selon toutes sortes de calculs, comme cela nous apparaît pour l'instant dans notre ego. Mais la dissimulation, de son côté, sert à nous permettre de préparer les kélim de réception, justement les kélim de réception, pour ensuite pouvoir recevoir en eux sans limite. Sans limite, on peut recevoir seulement si ces kélim de réception sont afin de donner. Donc pour cela, sert à nous permettre de corriger les kélim de réception, d'acquérir l'intention, la lumière réfléchie. Cela n'est possible que si le Créateur n'est pas ressenti en nous dans nos sens. Donc ce temps, la préparation du kli pour recevoir la lumière doit être dans l'obscurité, dans la double dissimulation ou dans la dissimulation simple. Et donc le travail consiste à essayer de travailler sur la grandeur et l'importance du Créateur sans le connaître. Comment est-ce possible ? Depuis l'obscurité, depuis la négation, pas depuis l'affirmation, mais depuis la négation. Si l'homme, depuis la négation, depuis le fait qu'il ne ressent pas l'Elokout, développe envers l'Elokout un désir, et arrive à l'état où cela ne le laisse pas dormir, alors il mérite que le Créateur commence à se révéler à lui, et alors les révélations qu'il ressent, la reconnaissance du Créateur servent aussi à l'homme, continue à lui servir de carburant, comme capacité d'agrandir le kli, pour continuer ensuite à agrandir le kli. Et ce n'est pas que la présence du Créateur éteint le développement, comme dans notre monde. Si dans notre monde, un homme a faim et qu'on lui donne tout, il ne voudra pas travailler, il ne voudra pas se développer. C'est ainsi que par la faim, on dit, la faim et l'amour développent le monde, gouvernent le monde, font bouger le monde. Qu'est-ce que ça veut dire? Le désir de plaisir, d'aspiration à toutes sortes de choses et la faim. Le désir de se remplir. Ça pousse l'homme au développement. Ça mène l'homme au mouvement. Ainsi, si les gens recevaient, et pas seulement les gens, mais toute la nature, un remplissage sur place, il n'y aurait aucun développement, il n'y en aurait pas besoin de faire aucun mouvement. Au contraire, même si on voulait bouger, on ne pourrait pas. Soi-disant, on voudrait. car il n'y aurait pas pourquoi. Tout mouvement est une chose nécessaire, une pousse est nécessaire pour recevoir un remplissage. Donc, le Créateur doit être caché, le plaisir doit être caché. Les souffrances, ça veut dire le vide, doivent justement être révélées, et dans un tel état, l'homme doit bouger et se développer dans la bonne direction, construire le kli. Quand ce kli, le désir de révélation du Créateur sera dans une forme suffisante, au point qu'il soit impossible de vivre sans cela, alors le Créateur se révèle et commence déjà l'étape de la révélation de Panim, la face. Le passage entre la dissimulation et la révélation s'appelle le passage du marsom, la barrière, l'entrée dans la spiritualité. Et après cela, quand l'homme passe à la sensation du Créateur, ça veut dire à la spiritualité, au monde supérieur, peu importe comment l'appeler. Alors déjà, du fait que le Créateur s'ouvre à lui, du fait qu'il voit les forces, les relations, ce qui se passe vraiment avec lui et autour de lui, à partir de cela, il commence déjà à étudier la réalité de façon pratique, depuis sa nouvelle vie, depuis les données qui se révèlent devant lui. L'essentiel, c'est de passer le chemin de la préparation et d'arriver à la révélation de Panim. Ensuite, il est écrit « L'âme de l'homme l'enseignera ». Ça veut dire que ce que l'homme reçoit comme impression de la révélation du Créateur, cela l'amène déjà plus loin. Cela l'attire et le fait avancer. Y a-t-il des questions, s'il vous plaît? Oui, Harry. Pour donner à l'homme une aspiration et un désir d'arriver au Créateur, même lorsqu'il passe le marsom, est-ce qu'il y a aussi une certaine dissimulation quand l'homme passe le marsom? Je comprends qu'il y a un processus, un mécanisme avant le marsom, quand le Créateur est caché de l'homme, et que l'homme reçoit le désir d'arriver au Créateur. Quand il passe le marsom, est-ce qu'il y a quelque chose? Comment le Créateur est-il caché de l'homme? Le Créateur est caché de l'homme simplement. Dans la mesure où l'homme se trouve dans des kélim non corrigés, ces kélim eux-mêmes cachent le Créateur comme des choses opposées à lui. Ou bien on peut parler autrement du côté du Créateur, car d'en haut, nous ne pouvons pas parler de l'homme avant qu'il soit créé. Alors nous disons ainsi, le Créateur a fait un système de diminution de la lumière, de diminution de sa présence, de sa sensation, par des filtres de tels écrans qui affaiblissent de plus en plus sa sensation envers la créature. Et ces degrés d'affaiblissement s'appellent les mondes. Cinq mondes dans chaque monde, cinq partsoufim dans chaque partsouf, cinq sphirot, au total 125 degrés, dans lesquels le Créateur qui se tient comme derrière tous ces degrés, derrière tous ces filtres, derrière ces écrans, est ressenti en eux de plus en plus faiblement en nous. Au départ, quand nous commençons le chemin, nous sommes en bas de tous les degrés. Alors nous ressentons l'obscurité. Donc d'un côté, il faut dire que le Créateur est caché de nous, derrière tous ces rideaux. Mais d'un autre côté, nous pouvons dire que tous ces rideaux, tous ces degrés se trouvent en nous, et ce sont justement les étapes de notre corruption, de haut en bas, Shlavei Akilkul Shilano. Car intentionnellement, il nous a corrompus, il nous a fait sous cette forme. Et dans la mesure où nous corrigeons chaque corruption, de bas en haut, d'une petite corruption viennent des corruptions de plus en plus grandes. En vérité, les grandes corruptions sont toujours...
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0: En vérité, les grandes corruptions sont en haut, plus grand que son ami, son mauvais penchant plus grand que lui. Quand nous commençons à nous corriger de bas en haut, alors on dit, alors comme si, ou bien on peut dire nous retirons ces filtres, ces rideaux qu'il a placés entre nous, selon combien je corrige une qualité en moi, ce rideau s'ouvre pour ainsi dire. Je corrige encore la qualité suivante. Et encore un rideau plus haut s'ouvre. Et ainsi de suite. Mais en vérité, tout est dans un seul sujet, tout est dans l'âme. Car en dehors du Créateur et de l'âme, il n'y a rien. Et dans l'âme se trouvent tous ces degrés. En introduisant dans l'âme le désir de recevoir, le Créateur l'a introduit progressivement, en 125 degrés, l'un après l'autre, de plus en plus cruel, grand, exigeant, et le désir de recevoir, plus il exige, plus il est grand, plus il est bas. Et nous commençons depuis notre station, après tous ces degrés qui sont dans l'âme, dans un point appelé « ce monde », alors nous ne ressentons absolument rien du Créateur. La première chose qui s'ouvre à nous, une sorte de relation envers lui, c'est le point dans le cœur, et cela non plus n'est pas ressenti de façon réelle, comme si je le voyais, comme si je le sentais, mais par la préparation dont je m'occupe maintenant, dont nous nous occupons maintenant, si depuis ce point je construis le premier kli, la première correction, si je retire le premier rideau, le plus bas, alors je commence à le ressentir. Donc tout cela se trouve en moi, dans mon âme. Ensuite, je corrige encore quelque chose dans le désir de recevoir, car par cela, je retire encore l'obstacle, le rideau entre nous. Et ainsi, je le ressens de mon âme de plus en plus. Et en vérité, il est tout le temps en moi et dans mon âme. Mais moi-même, en moi, je corrige sa sensation, la sensation envers lui, la sensibilité envers lui, la capacité de le ressentir. Ça veut dire que tout ce dont nous pouvons parler, en fin de compte, se passe dans l'âme, seulement en elle. En dehors d'elle, il n'y a pas de quoi parler. Ce qui se passe en dehors d'elle, peut-être qu'il se passe quelque chose, peut-être pas, je ne peux pas le dire. Car dans nos cinq sens aussi, je capte peut-être quelque chose de l'extérieur, peut-être, car en fait, je capte mes réactions à quelque chose qui serait à l'extérieur. Et à partir de cela, je construis au total l'image de mon monde. Il me semble que je me trouve dans un certain lieu, dans une certaine réalité. C'est la même chose dans l'âme, dans le sixième sens. Ce qui est ressenti dans l'âme, l'homme l'appelle mon monde spirituel. Et c'est tout. Et ce qui se révèle dans l'âme, il l'appelle la force générale. Il appelle le Créateur. Et ce n'est pas peu, comme je le raconte, comme si ce n'était pas encore une chose si importante. Dans cela se révèle la racine de la créature, la racine de toute la création, mais toute la réalité dont nous parlons, les mondes, les âmes, toutes sortes de choses, et ce qui remplit ces âmes et ces mondes, avec des anges, des démons, des esprits qui sont au total des forces, des qualités. Et aussi dans ce monde, ce qui lui apparaît comme cet univers, avec tout son minéral, regarde combien de milliards de tonnes d'étoiles et de distances, toutes ces choses. En fin de compte, nous découvrons que nous sommes impressionnés ainsi. Par l'action du Créateur sur nous, dans nos sens. Dans nos sens, cela existe. Et en dehors de nos sens, je ne peux pas dire si cela existe. Et en vérité, cela n'existe pas. En vérité, cela n'existe pas. Cette image est une image qui nous ment sur la vraie réalité. Ça veut dire que ce que nous recevons à l'intérieur de nous, selon notre nos sensations, selon nos qualités, selon nos sens, nous l'appelons la réalité objective. Comme si elle existait aussi si nous ne la ressentions pas. Même s'il n'y avait pas d'homme, une telle chose, nous ne pouvons pas la dire, car nous ne pouvons jamais vérifier ce qu'est la vraie réalité si il n'y a pas d'homme, s'il n'y a personne qui la ressent. Nous pouvons donc toujours parler de celui qui ressent et de ce qu'il ressent, seulement de ces deux choses. Lumière et Kli, créateur et créature. C'est pourquoi tous les mondes, tout ce dont nous parlons sur toute la réalité, c'est seulement en nous, seulement dans nos sensations. Et la Kabbale est une science qui nous explique ce que nous ressentons. Qui est celui qui remplit mes sensations, mes sens, mes cinq sens, c'est le sens spirituel supplémentaire. Et qu'est-ce que c'est toute cette réalité que nous appelons la vie, cette sensation dans les sens, dont une partie des sens disparaît peut-être, une partie naît, et ainsi de suite. Ça veut dire la science de la perception de la réalité s'appelle la Kabbale. Et la Kabbale appelle la réalité que nous ressentons. Elle divise ce que nous ressentons en deux parties. La réalité imaginaire et la réalité véritable. Qu'est-ce qui est imaginaire et qu'est-ce qui est véritable si moi, je le ressens? Alors la Kabbale dit ainsi, la réalité imaginaire, c'est la réalité que l'on ressent dans les cinq sens animaux de l'homme ordinaire. Et la réalité véritable, c'est ce que l'on ressent dans le sixième sens. Pourquoi ainsi? Mais pour cela aussi, j'ai une science, la physique, la chimie, toutes sortes de moyens que je développe depuis cette sensation de notre réalité dans ce monde. En vérité, puisque la réalité dans ce monde est ressentie dans le désir de recevoir pour recevoir, cette chose est fausse dans sa racine, car je ne ressens pas la vraie réalité, je ne ressens absolument pas celui qui me remplit. Mais je ressens tout seulement selon la mesure d'impression des kelim qui exigent du plaisir. Ça veut dire que l'image est une image déformée. Je vois qu'ici il me manque encore quelques mots. Et quand je développe le sixième sens, puisque je le développe jusqu'à l'état où il devient apte à sa fonction, il devient non lié, non dépendant de moi. Il devient vraiment objectif, sans lien avec mon désir de recevoir. C'est comme si je regardais avec les yeux de quelqu'un d'autre, pour ainsi dire, tu comprends? Je ne suis pas partial, alors je ne ressens pas l'image selon son contenu, selon ce qui est bon ou mauvais pour moi, mais je ressens l'image comme elle est vraiment dans une forme véritable. Donc la réalité s'appelle la réalité véritable, et cette réalité que je ressens s'appelle le Créateur. Ce sont des choses qu'il faudra peut-être encore clarifier.
2: Il
0: Je ne sais pas comment poser la question. Il y a une sensation que je ne cours pas vers quelque chose. Je ne ressens pas le Créateur. Et ma sensation, c'est que je ne cours pas vers le bien, mais plutôt dans le sens où je fuis le mal. Ça veut dire que je ressens le manque de goût dans cette vie, dans ce monde, dans ma forme, d'une manière très douloureuse. On peut dire... Et c'est de cela que j'essaie de fuir, mais je ne ressens pas un si grand plaisir à poursuivre quelque chose. Ça veut dire que je suis davantage dans l'état de fuir le mal que de courir vers le bien, même si dans la tête je comprends qu'arriver là-bas, ce serait merveilleux. Alors, quelle est la question ? Comment transformer cela ? Ça veut dire comment commencer à courir aussi pour le bien et pas seulement pour le mal ? Bonne question. Ça veut dire que c'est un homme qui arrive à l'état où il veut fuir le mal. C'est en fait l'homme qui arrive à la Kabbale. C'est sous cette forme que le Créateur nous oblige à commencer à le connaître. Puisque nous sommes un désir de recevoir, on ne peut pas nous obliger sous une autre forme, mais seulement en nous faisant du mal. Car nous avançons seulement par nécessité. C'est pourquoi le Baal HaSulam écrit que toute la Kabbale est destinée à celui qui demande « Quel est le goût de ma vie ?» Une question simple. Dans l'introduction au Talmud de Sfirot, à la lettre 2, au paragraphe 2, vraiment au tout début, il écrit que toute la sagesse de la Kabbale est pour celui qui demande « Quel est le goût de ma vie ?» et qui cherche vraiment comment vivre, car pour lui c'est difficile, il ne peut tout simplement pas rester en vie sans résoudre cette question. Maintenant, alors bien sûr, tous commencent à fuir le mal, et cherchent quelque chose de meilleur. Tu dis, mais si nous parlons de, nous ne sommes tout de même pas des bêtes qui fuient simplement le mal, ni des bébés qui veulent quelque chose de bon. Je veux avancer comme un homme. Et qu'est-ce qu'un homme ? Le Créateur est l'Okout. C'est la force générale de la nature. C'est une chose, c'est une force qui fait tourner toute la réalité. C'est une loi générale. Si je la connais, alors je connais comment tout agit, comment tout tourne. Passé, présent, avenir. Je connais toutes les âmes, je me connais moi-même. Je suis lié à l'éternité par ces temps, ici, dans ce monde, mais en général, à tous les temps, à tout ce qui se passe dans tous les mondes. Alors je vais respirer à cela seulement parce que maintenant je vais mal. Quelque chose me pique, mais je veux avancer comme un homme vers une chose éternelle et grande. En vérité, c'est juste. Celui qui commence à étudier la Kabbale doit changer sa force motrice, de la force qui le pousse par derrière, par les souffrances, à la souffrance qui l'attire par devant. Par les plaisirs, même les plaisirs animaux. Ça veut dire que je pense que ce sera bon pour moi. Ce n'est pas que le mal m'oblige à fuir. Toutes les religions, toutes les méthodes sont construites sur cette méthode, fuir le mal. Et donc, elles disent à l'homme, arrête de vouloir, contente-toi de peu, tu n'as pas besoin de beaucoup, mange moins, bois moins, respire même moins comme le yoga là-bas, toutes sortes de choses. Diminue tes exigences et ce sera bon pour toi. Contente-toi de peu, d'un petit quelque chose facile à atteindre. Et si tu fais toutes sortes d'exercices pour ne pas vouloir plus que cela, alors tu seras déjà heureux. Assieds-toi sous un arbre, fais de la méditation, c'est fini. La tranquillité. Avec cela, on n'acquiert rien de grand, car on détruit l'équilibre de réception. Alors c'est vrai, derrière moi je ne ressens plus la poussée des douleurs qui me poussent en avant. Mais je ne cours pas non plus en avant du tout. La Kabbale dit, il nous est interdit d'effacer quoi que ce soit. Profite de cette vie comme tu peux, continue à profiter. Et avec cela, continue à étudier la Kabbale et essaye d'arriver à un état où le fait que la spiritualité soit plus grande que ce monde, qu'elle soit éternelle, qu'elle t'ouvre des horizons, que tu ressentes vraiment Ein Sof, au-dessus de toute vie et de toute mort, que tu vois tous les gilgulim, les remplissages, que tu vois comment on gouverne la vie en général, pas seulement cette vie-ci. Aujourd'hui, que cela t'attire en avant. Et non pas pour ne pas ressentir les douleurs, tu ne veuilles plus qu'un morceau de pain et une assiette de soupe. Tu comprends ? Ça veut dire que nous devons absolument remplacer les souffrances animales par des souffrances d'amour, que je ressente que la spiritualité me manque depuis l'amour, depuis le fait que je la veux, depuis le fait que c'est grand, que c'est beau, et non pas depuis le fait que des malheurs me piquent par derrière. Et c'est ce que nous devons faire. Il est difficile pour l'homme lui-même de faire cela. C'est seulement par la société qui lui fournit la confiance en cela, la sensation de cela, l'impression de cela. Si je vois que beaucoup de gens s'impressionnent de cela, alors je ne fais déjà plus attention à comment sortir de mes problèmes. Je vois que des gens aspirent à cela parce que c'est simplement grand. Tous disent que c'est grand. Alors par la jalousie, la haine, toutes sortes de mes qualités humaines, moi aussi je veux cela. Et ainsi, par la société, l'homme remplace les souffrances de bêtes par les souffrances d'hommes. Qu'est-ce qui est particulier dans le sixième sens par lequel je ressens celui qui donne le plaisir ? Qu'est-ce qui est particulier dans le sixième sens par rapport aux cinq sens ? Le sixième sens travaille selon une méthode totalement différente des cinq sens. Dans les cinq sens, le programme qui est dans les cinq sens est le programme du désir de recevoir. Et selon ce programme, je capte la réalité dans mes cinq sens. Et dès le départ, je la traite déjà dans mon désir de recevoir, ça veut dire sans aucun lien avec la réalité. Ce qui sera bon pour moi à partir de cela, je le capte. Et ce qui sera mauvais pour moi, je le capte aussi, mais je le capte sous cette forme, comme si je repoussais le mal et rapprochais le bien. Ça, c'est le programme du désir de recevoir qui travaille avec cinq sens. Ça veut dire qu'il y a cinq sens comme cinq tuyaux par lesquels il arrive comme une impression de l'extérieur. Et cette impression, immédiatement, je la divise entre ce qui est mauvais pour moi et ce qui est bon pour moi. Je ne me soucie pas de la réalité elle-même, je me soucie seulement de la sensation venant d'elle. Donc l'image qui se dessine devant moi n'est pas une vraie image, mais une image seulement par rapport au bien et au mal. Ce qui n'est pas le cas quand je vais dans le sixième sens, quand je le développe, le sixième sens, il travaille selon une autre méthode, la méthode du don, ça veut dire sans aucun lien avec moi, avec ma nature première, mais seulement selon qui je ressens. Ça veut dire dans quelle mesure celui que je ressens est important, dans quelle mesure il est grand, dans quelle mesure je peux, au lieu de me tourner vers moi, me tourner vers lui les plaisirs et les souffrances, toutes les choses. Ça veut dire que je remplace, comme si au lieu de ressentir en moi le bien et le mal, maintenant je le prends lui comme l'objet qui ressent le bien et le mal de moi. Et alors, l'image commence à être totalement différente. Ça veut dire que je commence à ressentir non pas ce qui rentre et s'installe sur le désir de recevoir, mais ce qui entre et s'installe sur le désir de donner. Et sur le désir de donner à l'okout, à celui qui m'apporte toute l'impression, ça veut dire que mon cli commence à être le créateur et mon cli. C'est comme avec une caméra. Sur quoi est-ce que je photographie ce qui est dehors? Sur mon film ou sur son film? Il en sort que par cela, je reçois son cli. Je passe à sa sensation, à ce qu'il ressent, à ce dont il est impressionné. Ça veut dire que sous cette forme, je m'unifie avec la force supérieure qui est en dehors de moi, et donc la réalité s'appelle la réalité véritable. Voilà, il n'y a pas tellement de mots pour expliquer cela, mais c'est vraiment un monde inversé. Ça veut dire que maintenant et aussi après, la forme de la réalité est subjective seulement. En acquérant le sixième sens et en ressentant en lui une autre réalité, je n'annule pas les cinq sens, je n'annule pas. Et je n'annule pas ma sensation dans les cinq sens. En eux, il n'y a aucune correction. Il n'y a rien à corriger en eux. Ils restent comme ils sont, ça veut dire sous la même forme. Je peux profiter de toutes les choses dont je profitais avant. Ces cinq sens ne sont pas du tout donnés à la correction, ni au changement. Ils restent ainsi et c'est tout. Mais ce que je fais, oui, je m'entraîne avec eux pour arriver à un état où je voudrais développer et travailler dans le sixième sens. Comme si en face de ce que je ressens en eux, je reçois le début du sixième sens, le point dans le cœur, et en vérité, tout le temps, de plus en plus, je m'unifie avec lui, je sens que

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1: Chers amis, dans la première partie du cours, nous allons étudier à partir d'un cours du Rav qu'il a donné le 18 janvier 2002 sur un article du Rabash en ce qui concerne l'honneur du Père. Nous lirons tout d'abord l'article ensemble dans les dizaines. Nous avons pour cela 19 minutes. En ce qui concerne l'honneur du Père, Rabash, dans le Saint Zohar, et voici ces mots, Rabbi Shimon ouvrit et dit, un fils honore son père et un serviteur son maître. Un fils honore son père, c'est Yitzhar envers Abraham, et il demande, quand l'a-t-il déjà honoré? C'est au moment où il a lié sur l'autel et il ne s'est pas opposé à lui pour faire la volonté de son père. Et un serviteur, son maître, c'est Eliezer envers Abraham. Lorsqu'Abraham envoya Eliezer à Haran, et il fit là toute la volonté d'Abraham, et il l'honora, comme il est écrit, et le Seigneur a béni mon maître, et il est écrit, et le serviteur d'Abraham dit, moi, afin d'honorer Abraham, car voici, un homme qui apporte de l'argent, de l'or, des pierres précieuses, des chameaux, et lui-même est convenable et beau d'apparence. Il n'a pas dit qu'il était l'ami d'Abraham ou son proche. Plutôt, il a dit, « Je suis le serviteur d'Abraham afin d'élever la louange d'Abraham et de l'honorer à leurs yeux. » Fin de citation. Et au point 145, il dit là-bas, et c'est pourquoi il est écrit, « Un fils honore son père et un serviteur son maître. » Et vous, Israël, mes fils, c'est une honte à vos yeux de dire que je suis votre père ou que vous êtes mes serviteurs. Et si je suis un père, où est mon honneur? Et si je suis un maître, où est ma crainte? Fin de citation. Et il faut comprendre les paroles du Saint Zohar en ce qu'il dit. Le Seigneur dit «

0: Vous, Israël, mes fils, c'est une honte à vos yeux de dire que je suis votre père. Il en ressort d'ici que nous devons dire à quelqu'un que le Créateur est notre père. Et nous ne devons pas dire cela parce que nous avons honte. Alors il faut savoir devant qui devons-nous dire que il est notre père. Et il faut aussi savoir quelle est la honte du fait de laquelle nous ne pouvons pas dire, comme il est écrit, c'est une honte à vos yeux. Et en général, c'est difficile car nous disons chaque jour notre Père, notre Roi. Et aussi dans la prière d'Amida, nous disons ramène-nous notre Père à ta Torah. Si c'est ainsi, à qui d'autre devons-nous dire que le Créateur est notre Père, et nous avons honte de le dire, et sur cela, le Créateur est en colère, et il dit, « Et si je suis un Père, où est mon honneur ?» Et il est impossible d'expliquer cela, que nous devons dire que le Seigneur est notre Père au Créateur. Et nous disons toujours « Notre Père, notre Roi ». Et sur cela, le Créateur est en colère. C'est-à-dire, comment n'avez-vous pas honte de dire devant moi que je suis votre Père, alors que vous ne me témoignez aucun honneur, et c'est ce qu'il dit, « Et si je suis un Père, où est mon honneur ?» C'est-à-dire que le Créateur dit qu'il est une honte pour vous de m'appeler du nom de notre Père. Et je vois que mon honneur est déposé chez vous à terre, ce qui s'appelle la Shrina dans la poussière. Et comment n'avez-vous pas honte de m'appeler notre Père ? Et si je suis un maître, où est ma crainte ? Voici, vous dites que vous êtes tous serviteurs du Seigneur, et je ne vois pas que vous ayez de la crainte, c'est-à-dire la crainte du ciel, et que vous devez prendre sur vous. Car esclave signifie qu'il n'a aucune autorité propre, comme on dit nos sages de mémoire bénie. Ce qu'a acquis l'esclave, son maître l'a acquis. Mais il s'annule devant le maître, et tout ce qu'il reçoit du maître, ce n'est que pour qu'il puisse servir le maître, et non pour son propre besoin. Et moi, je vois que vous allez dans le chemin inverse, c'est-à-dire que vous voulez que moi je vous serve, c'est-à-dire que je remplisse votre amour propre. Et ce que vous venez me demander, c'est seulement comment faire grandir votre autorité, c'est-à-dire... Vous êtes les maîtres et moi, je suis votre esclave. Et vous allez toute la journée avec des reproches contre moi, que je suis votre débiteur. Et si vous pouviez recevoir de moi par la force, alors assurément, vous recevriez. Et qu'a fait le Créateur pour qu'il ne reçoive pas la force ? Il a fait une petite chose. Il a créé un aspect de ténèbres dans le monde, appelé dissimulation et occultation. Que si les créatures ne sont pas prêtes à être des esclaves, à travailler pour lui, ce qui s'appelle recevoir dans le but de donner du contentement à son Créateur, comme on dit nos sages de mémoire bénie, adhère à ses qualités, comme il est connu, tant qu'il se trouve dans les kélims de réception, plus il reçoit, plus il se trouve qu'il est plus mauvais, c'est-à-dire qu'il s'éloigne du Créateur. C'est pourquoi il a fait une grande correction, que dans l'état où les kélim de réception dominent l'homme, il ne voit rien de l'Akdoucha dont il pourrait tirer des délices. Mais il ne voit que ces délices... Il ne voit que ces délices qu'il est possible de voir, appelées délices de séparation. Comme le dit le Hari de mémoire bénie, il a été donné au Klipot un aspect de lumière fine pour tous les délices corporels afin qu'ils aient existence. Et seulement cette lumière de la corporalité, il est possible de voir, car là se trouve le délice. Tandis que, sur la spiritualité, il y a un nuage de ténèbres qui couvre tous les délices spirituels. Et de ce fait, on ne reçoit pas par la force. C'est-à-dire, même si le propriétaire ne veut pas donner, puisqu'on ne voit pas de délices. C'est pourquoi tous ceux dont tout le désir est dans l'amour propre fuient toute chose de vérité où il y a le bien et le délice du fait que l'obscurité couvrira la terre. Et du fait de cela, l'homme n'est pas capable, aussitôt au début du travail, de travailler l'ishma, mais il est obligé de commencer par l'olishma, car dans l'ishma, qui est le chemin de vérité, le corps est obligé de fuir ce travail, car chaque aspect va vers son aspect. Et puisque l'homme a été créé avec des kélim de réception dans le but de recevoir, donc, quand il voit une pensée, une parole ou un acte dont il ne sortira rien pour ses kélim de réception, aussitôt il les fuit, car cela n'est pas son aspect. Car son aspect, c'est la nature dans laquelle il a été créé, et c'est recevoir dans le but de recevoir et non donner quoi que ce soit. Et afin que l'homme qui commence dans le travail du Créateur ne fuit pas le travail de donner, puisque ce n'est pas son aspect comme susmentionné, c'est pourquoi il est obligé de commencer par l'olishma, c'est-à-dire qu'il accomplit la Torah et les mitzvot, ce que le Créateur nous a ordonné, et en échange de cela, il nous paiera un salaire en échange de notre travail, c'est-à-dire du fait que nous pouvions ne travailler que dans des choses corporelles, c'est-à-dire gagner de l'argent et des honneurs, et profiter du repos. Et nous renonçons à l'acquisition d'argent et d'honneurs aux autres convoitises, ce que le corps exige que nous fassions, et que nous en aurions du délice, et à la place, nous accomplissons la Torah et les mitzvot, ce que le Créateur nous a ordonné. Et nous voyons, au moment où nous exigeons quelque chose du corps, qu'il renonce à ses délices, ce qu'il comprend qu'il peut en profiter, il demande « Qu'est-ce que tu y gagneras » c'est-à-dire de ces nouveaux travaux que tu veux faire, auras-tu de là des délices plus grands ? Sinon, pourquoi dois-tu changer de lieu de travail, toi qui es habitué à travailler chez ce patron-ci ? C'est-à-dire que tu veux maintenant travailler chez le Créateur et pour le Créateur. A-t-il besoin de ton travail ? Te payera-t-il un salaire plus élevé, c'est-à-dire des délices plus grands, à savoir que tu profiteras plus que du travail auquel tu es déjà habitué ? Et s'il est certain qu'il faut lui dire que jusqu'à maintenant, il avait un profit, de petits profits, c'est-à-dire un délice illusoire, tandis que maintenant, tu mériteras de grands profits, que ton plaisir sera un plaisir véritable. Car le Créateur veut te donner un salaire spirituel, mais sans travail, ce serait du pain de honte. C'est pourquoi il nous a été donné la Torah et les mitzvot, et nous devons croire que certes, il nous payera en échange de cela que nous renonçons à nos besoins, à ce dont nous aurions pu profiter, en échange d'un salaire véritable qui est un salaire spirituel. Et bien que nous ne sachions pas encore ce qu'est la spiritualité, en tout cas, nous croyons que c'est une grande chose, que tous les délices corporels, par rapport à elle, sont considérés comme une lumière ténue, comme il est expliqué dans les paroles du Hari qui dit que par la brisure des kélim et la faute de l'arbre de la connaissance, des étincelles sont tombées dans les clipotes afin de leur donner la vie pour qu'elles ne s'annulent pas tant qu'on a besoin d'elles. Tandis que, dans les mondes de Gdusha, là se trouve le principal du bien et du délice. C'est pourquoi il vaut la peine pour nous de travailler dans la Torah et les mitzvot, car par cela, nous mériterons le monde futur, en échange de notre travail dans la Torah et les mitzvot. Cependant, après que l'homme est déjà entré dans le travail du Créateur et veut connaître la voie du travail véritable, alors on lui dit « Si je suis des maîtres, où est ma crainte ?» Ce qui signifie « N'est-ce pas la voie de l'esclave qui travaille tout pour le besoin du maître et non pour lui-même ?» Et comment travaillez-vous seulement afin de mériter le monde futur que vous voulez une contrepartie pour votre travail? N'est-ce pas la voie de l'esclave qui travaille sans aucune contrepartie? Et ce que le maître lui donne ses besoins, c'est afin que l'esclave puisse travailler pour lui. Mais l'esclave n'a aucune propriété dont on pourrait dire qu'elle appartient à l'esclave. Mais il n'y a là qu'une seule autorité, et c'est l'autorité du maître. Plutôt, tout notre travail dans la Torah et les mitzvot doit être afin de parvenir à l'équivalence de forme, qui est l'adhésion au Créateur. Et le fait que nous nous occupons de la Torah et des mitzvot, ce n'est pas comme nous le pensions auparavant, que le Créateur veut que nous accomplissions ces mitzvot et qu'ainsi il nous donnera ensuite une récompense. Plutôt, la Torah et les mitzvot qui nous ont été donnés d'accomplir, c'est du fait que nous en avons besoin, c'est-à-dire que par l'accomplissement de la Torah et des mitzvot, nous recevons la lumière de la Torah. Et par cette lumière, nous pouvons parvenir à l'équivalence de forme, car la lumière qui s'y trouve le ramène vers le bien. Il en résulte, quelle est la récompense que nous devons demander pour le travail du corps lorsque nous renonçons aux besoins du corps pour l'accomplissement de la Torah et des mitzvot? Et il est certain que sans récompense, il est impossible de travailler, car il demande aussitôt sur place « Pourquoi renonces-tu aux délices dont tu pourrais jouir et qui gagnes-tu ?» Et la réponse est que tout notre profit est que nous méritions de servir le Créateur, béni soit-il, et c'est une chose très importante. Du fait que c'est une question de vérité, c'est-à-dire qu'il mérite d'être adhéré au roi des rois des rois. Ce qui n'est pas le cas lorsque tous les délices sont construits sur le fait que tout plaisir qu'il a, c'est dans le fait de prendre du plaisir et du délice, dans le fait de se servir lui-même et recevoir du délice dans des vêtements de réception qui appartiennent aussi aux animaux, et pas seulement à l'homme, qui est la créature la plus choisie, que de jouir des mêmes vêtements dont jouissent les animaux, car cela ne lui convient pas. Plutôt, tous les vêtements dans lesquels l'homme veut recevoir du plaisir doivent être des vêtements de kélim de don, c'est-à-dire sans plaisir, il est impossible de travailler. Plutôt, son plaisir est dans le fait que tous ses plaisirs sont mesurés à combien il peut donner au roi. C'est-à-dire, s'il veut savoir combien il reçoit de plaisir de son travail, qu'il ne mesure pas combien il jouit de son travail. C'est-à-dire, combien il a de plaisir à servir le roi. Plutôt, qu'il mesure d'après les actes, c'est-à-dire combien il veut que le roi jouisse de son travail. Il s'ensuit que toute sa pensée est dans le fait qu'il sert le roi. Il en résulte que si l'homme veut faire une critique sur lui-même, il progresse dans le travail, alors il faut le faire de deux manières. A. Qu'il regarde la récompense, c'est-à-dire la récompense qu'il espère recevoir du Créateur, s'il reçoit chaque jour une récompense plus grande, alors la mesure est le kli de réception. B. Combien il jouit dans le fait de servir le Créateur, et toute la récompense est dans le fait qu'il donne au Créateur, et il sert le grand de l'État, par exemple, l'homme a du plaisir, et s'il sert le grand de la génération, il est certain que le plaisir est plus grand. C'est pourquoi il veut que chaque jour, le Créateur soit pour lui plus grand et plus important. C'est là la mesure véritable.
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0: Oui, Rabash nous dit que nous ne respectons pas le Père. Nous voulons que le Créateur nous serve, et non pas que nous nous le servions.

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2: Bonjour. Bonjour tout le monde. Bonjour tous les amis. Comment allez-vous? Aujourd'hui, comme d'habitude, nous allons nous relier à l'article du matin. Aujourd'hui, il y avait quelque chose de vraiment intéressant pendant le cours. Nous avons commencé avec l'article. Le Rav a expliqué l'article. Et ensuite, graduellement, il est passé à quelque chose d'autre. Il a commencé à parler de la perception de la réalité, de la société, de la dépendance entre les amis. Et il y avait un sentiment que c'est à peine relié à l'article. Exact. Et ça, c'est la beauté de l'étude de la sagesse de la Kabbale, parce que l'étude est tout à fait reliée à notre vie. Et nous voyons comment le Rav travaille avec le clic qui est devant lui. Et ce n'est pas nécessaire qu'il s'assoie de façon scolaire enseignant l'article maintenant, mais il prend ce qui est adapté et il travaille avec les étudiants, avec leur manque. Et c'est très unique à notre étude. Et je pense que aussi cela nous lève une question concernant l'essence du travail. Je vois qu'il y a beaucoup d'amis ici au cours du matin. Bonjour tout le monde. Et nous faisons une sorte de travail qui est une sorte de, comme une routine, mais différent. Les couleurs, les saveurs. Et donc, aujourd'hui, nous avons besoin de votre travail, de votre manque. La question est, pouvons-nous travailler de façon différente dans notre travail? Et pouvons-nous atteindre d'autres discernements dans le travail? Oui, exact. Et puis, une autre chose, c'est que ce sujet de l'étude elle-même, que c'était comme ça la coutume pendant des générations. Il y a donc une chaîne de kabbalistes et chacun se tient sur tous les autres. Regarde comme Rabash fait ça. Il prend un extrait de ce qu'ont écrit les sages. Ensuite, il l'explique à travers les mots d'autres kabbalistes. C'est-à-dire que il y a toujours une connexion. Jamais nous ne commençons avec l'événement actuel du jour sans se relier d'abord aux racines. Et d'ailleurs, nous travaillons sur ce projet technique maintenant que pour que nous soyons en mesure de voir comment tout ce que dit le Rav était basé sur ce que disait le Rabash. Le Rabash, tout ce qu'il a dit, était basé sur le Baal HaSulam. Et pour Baal HaSulam, la même chose. Un extrait des psaumes, un extrait du Zohar, de ci, de là. Et la même chose avec le Hari. Et tout ce que nous prenons, quel que soit l'extrait que nous prenions, nous pouvons le pister jusqu'à la Torah. Et comment les kabbalistes ont expliqué ça au cours des centaines et milliers d'années, jusqu'à ce que ça vienne à nous. Et tout à coup maintenant, nous parlons de notre vie, la dizaine, les dizaines, la perception de la réalité, etc., etc. Nous avons pris cela des enseignants qui les ont pris les uns des autres et tout est basé sur les textes des sources. Vraiment, je ne sais pas, c'est bon à savoir. Et commençons à lire. Nous allons lire des extraits sélectionnés de l'article. Vous pouvez trouver cela dans le matériel d'étude. Et bien sûr, si vous avez des questions, veuillez les noter. Nous serons plus heureux que vous leviez au point d'interrogation et que nous entendions vos questions. Et vous pouvez aussi les envoyer dans le chat. Et donc, nous lisons l'article au sujet du respect des pères. L'article Rabash, en ce qui concerne l'honneur des pères. Nous devrions interpréter ceci. Nous devons dire que le Seigneur et notre Père se relient au Créateur. Et nous disons toujours notre Père, notre Roi, et pour cela, le Créateur est énervé. Comment ne pas avoir honte de me dire que moi, je suis votre Père alors que vous ne me montrez pas de respect? Comme il est dit, si je suis un père, où est mon honneur? C'est-à-dire, le Créateur dit, c'est une disgrâce pour vous de m'appeler votre père. Et je vois que pour vous, mon honneur est à terre, ou simplement appelé Shrinta, la divinité dans la poussière. Ainsi, comment n'avez-vous pas honte de m'appeler votre père? Et si je suis un maître, où est le peu de moi? Vous dites que vous êtes tous des servants du Créateur. Mais je ne vois pas que vous ayez de la crainte, c'est-à-dire la crainte des cieux que vous devriez prendre sur vous. Un servant est celui qui n'a pas d'autorité de lui-même, comme on dit nos sages. Celui qui a acheté un esclave a acheté son rave. Ou plutôt, il est devant le maître que tout ce qu'il reçoit du maître, ce n'est que afin qu'il puisse servir le maître et non pas pour lui-même. Mais je vois que vous prenez la racine opposée, c'est-à-dire que vous voulez que moi, je vous serve vous, c'est-à-dire que moi, je satisfasse votre amour propre. Et tout ce que vous venez me demander est comment augmenter votre autorité. C'est-à-dire que vous êtes les maîtres et moi, je suis votre serviteur et vous travaillez, vous prenez tout le jour avec des plaintes à mon sujet qui me lient à vous. Et si vous pouviez recevoir de moi de par votre force, alors certainement vous le feriez. Ça sonne familier, hein? Eh oui. Donc, il y a un certain dicton ici. Et le rabbin, lui, le développe. Que signifie que le Créateur est notre Père? Comment ça s'exprime dans notre vie? Il dit oui, nous en avons parlé sans fin. Que notre Père, il nous aidera dans les prières et tout, mais qu'est-ce que cela signifie véritablement? Comment nous relions-nous aux forces qui nous ont créées, qui sont l'opposé de notre nature?
0: Et
2: donc, nous pouvons dire ce que nous voulons avec notre bouche, que c'est notre Père qui l'aidera, que tout est super, mais ce qui se passe vraiment, c'est que nous ne respectons pas vraiment la force du don. Et il dit ici, au contraire, inconsciemment, nous voulons que lui nous serve. Nous sommes sûrs que les parents doivent nous servir, n'est-ce pas? C'est vrai, les parents servent les enfants parce que c'est important. Et comme les enfants grandissent, alors qu'ils grandissent, et la confiance que nous devons les servir à un point de leur développement, ça devient comme il y a quelque chose d'erroné à ce sujet, que comme vous savez, en grandissant, on lâche.
1: Et
2: aussi, cela sonne... Vous ne faites pas ceci, vous ne faites pas cela.
1: יש בתפילות שאומרים אבינו מלכנו וכן הלאה אז בעצם בא הרבש פה
2: leur prière où nous disons notre père etc etc רבש arrive et il explique que naturellement Nous disons ces mots, nous disons ces choses, mais c'est comme du libre-service. C'est une sorte de phase intermédiaire dans laquelle nous sommes entre là où nous voulons être et là où nous sommes véritablement. Maintenant, quel est cet état dont il parle où la divinité est dans la poussière? C'est la spiritualité à nos yeux est toujours moins importante que notre amour, parce que notre amour pour nous-mêmes, c'est notre nature. Nous devons être d'accord avec cela. Comme des chercheurs, et lorsque nous investiguons notre substance, nous voyons notre véritable état dans la spiritualité, et nous devenons les serviteurs du Créateur. Et qu'est-ce qu'un serviteur? C'est qu'il n'a pas d'autorité de par lui-même. C'est-à-dire qu'il doit s'annuler devant son maître, mais de la part de notre nature, qui est de recevoir, nous ne le faisons pas, parce que c'est l'opposé de notre nature, de nous annuler vers le maître, qui est la qualité du don, et comme il le dit, de recevoir par force. Et certainement, si nous le pouvions, nous le ferions sans aucun doute, car c'est notre nature et c'est pour nous difficile de résister à notre propre nature. Et nous allons bientôt passer aux questions. Simplement, nous voulons finir l'article. Ne baissez pas vos points d'interrogation. Passage numéro 2. Qu'a fait le Créateur afin qu'il puisse ne pas recevoir de notre force? Il a fait quelque chose de petit. Il a créé l'obscurité dans le monde appelée dissimulation. En cas où les créatures ne seraient pas prêtes à être des serviteurs pour travailler pour lui, ce qu'on appelle recevoir afin de donner du contentement à son Créateur. Comme on dit nos sages, attache-toi à ses attributs. Il est connu que tant que l'homme n'est pas dans les récipients de réception, plus il reçoit, le pire il est, c'est-à-dire plus loin du Créateur. C'est pourquoi il a fait une grande correction, c'est-à-dire lorsque les récipients de réception gouvernent l'homme, il ne voit rien de Kdusha d'où il puisse tirer du plaisir. Plutôt, il ne voit que ses plaisirs qu'il peut voir appelés les plaisirs de séparation. C'est comme dit le Saint-Henri que les clipotes ont été donnés une fine illumination pour tous les plaisirs corporels afin qu'ils puissent exister. Et cette vie, c'est la corporalité, cette vie de corporalité, c'est tout ce que nous pouvons voir comme avoir du plaisir. Mais sur la spiritualité réside un nuage d'obscurité qui couvre tous les plaisirs spirituels. Ainsi, ils ne reçoivent pas par force lorsque le propriétaire ne veut pas donner parce que il ne voit pas de plaisir. Et ici, le Rabash prend son plus profond dans les pensées du Créateur. Comment maintenant le Créateur, en bien sûr nous connaissant parce qu'il nous a créés dans notre nature, il ne veut pas de façon naturelle nous permettre de recevoir. Ce qu'il veut, c'est nous développer. Comment est-ce que le Créateur fait cela? C'est comme nous avons appris. Le Créateur crée la dissimulation et nous est caché. Nous sommes nés dans ce monde. Nous ne ressentons pas l'existence du Créateur. Il se cache et nous voyageons dans la vie. Et il y a ceux qui terminent la vie sans même, dans une certaine mesure, toucher cette force qui les a créés. Et il y a des gens comme nous qui ont le poing dans le cœur, qui s'est éveillé, et ce sont eux qui peuvent s'éveiller vers le Créateur et comprendre qu'est-ce que le Créateur a fait exactement? Comment est-ce qu'il contrôle tout? Et notre penchant naturel, c'est parce que notre désir de recevoir, notre penchant naturel est de penser que l'état de dissimulation que nous, les créatures, expérimentons comme chose déplaisante, notre penchant naturel est de penser que l'obscurité est quelque chose qui n'est pas bon. Et nous essayons d'avancer, de travailler dans la dizaine, de faire des choses. Cette obscurité, il ne voit pas qu'il avance, qu'il va en arrière. Donc, qu'apprenons-nous de cela? Que cette dissimulation, cette obscurité, ce n'est pas un échec, ce n'est pas quelque chose comme un manque de mon propre succès et que je dois manger ma propre chair ou quelque chose. Non, un état d'obscurité, c'est un état de construction, de développement, d'un état dans lequel le Créateur, exprès du fait de la grande miséricorde qu'il fait avec nous, qui nous a donné cette dissimulation pour nous aider à développer de véritables récipients de réception vis-à-vis de ce que il veut nous donner, qui est la lumière d'Ein Sof. Donc il a tout préparé uniquement pour nous. La question étant, comment maintenant est-ce qu'il nous aide à développer des récipients qui seront en mesure de recevoir tout ce qu'il a préparé? Et ça, c'est une chose qui peut advenir uniquement à travers la dissimulation, à travers le processus dans lequel nous ressentons de l'obscurité, simple dissimulation, double dissimulation, leur avons en parlé dans l'article, différentes relations que nous ressentons envers le Créateur comme étant de l'obscurité, et précisément dans ce processus pour nous avancer. Alors continuons la lecture des mots « cependant, une fois que ». Cependant, une fois que l'homme ait commencé à le travail du Créateur et qu'il veuille connaître le véritable travail, et on lui dit « si je suis un maître, où est la crainte de moi ?» C'est-à-dire la façon correcte pour que les serviteurs ne travaillent que pour le propriétaire et non pas du tout pour lui-même. Pourtant, vous travaillez uniquement afin d'être récompensé du prochain monde. Vous voulez une récompense pour votre travail. Les esclaves travaillent sans aucune récompense, tandis que le propriétaire lui procure ses besoins uniquement afin que le serviteur soit en mesure de travailler pour lui. Mais le serviteur n'a pas de propriété dont il puisse être dit d'appartenir au serviteur. Plutôt, il n'y a qu'une autorité, là, l'autorité du propriétaire. En effet, tout notre travail dans la Torah et les mitzvot devrait être afin d'atteindre l'équivalence de forme qui est la dvekut avec le Créateur. S'engager dans la Torah et les mitzvot n'est pas tel que nous le pensions auparavant, que le Créateur veut que nous maintenions sa Torah et ses mitzvot et que plus tard il nous payera pour cela. Plutôt, la Torah et les mitzvot ont été donnés pour les maintenir, car nous en avions besoin. C'est-à-dire, qu'en maintenant la Torah et les mitzvot, nous recevrons la lumière de la Torah et à travers cette lumière, alors nous serons en mesure d'atteindre l'équivalent de forme, car la lumière qui s'y trouve le réforme. Oui, vraiment, juste quelques mots à ce sujet. Notre but est d'atteindre l'équivalence de forme. Et pour cela, nous devons étudier la Torah et observer les mitzvot. Ce n'est pas pour que le Créateur nous aide, nous. Et nous pouvons dire, vous êtes le père et le serviteur, mais si vous êtes le fils, qu'est-ce que ça veut dire vraiment? Si vous aimeriez être le serviteur, qu'est-ce que cela signifie? Qui décide? Simplement, il organise les choses ici. Donc, allons un petit peu plus profondément dans la compréhension. Et le dernier passage, il s'ensuit que si l'homme veut tester si il avance dans le travail, vous devriez le faire de deux façons. La première, en regardant leurs mots, il espère recevoir du Créateur. Si il reçoit une plus grande récompense chaque jour, alors le gage est les récipients de réception. Deux, combien il se réjouit de servir le Créateur et toute sa récompense est qu'il donne au Créateur. Par exemple, si il sert le plus grand homme du pays, il s'en réjouit. Mais si il sert le plus grand de la génération, certainement il s'en réjouit plus. C'est pourquoi il veut que le Créateur soit plus grand et plus important à ses yeux chaque jour. Et ceci est la véritable mesure. Exact. Et dans ce passage, vraiment, il voit en pratique notre travail de ce que nous devons faire. En fait, peut-être non. Que sommes-nous supposés faire? Pensez-y un instant. Il se pourrait que ce ne sont pas les actions elles-mêmes que nous faisons, mais ce qui nous motive pour accomplir ces actions. Ici, le Rabash vraiment nous donne un outil par lequel mesurer. Il dit, pendant le travail, les actions que vous faites, vous pouvez vérifier vous-même. Et il dit, si tu regardes la récompense, c'est-à-dire que tu fais tout ce que c'est, parce que tu attends de recevoir une récompense de la part du Créateur et pour cela tu fais ses actions, il te dit, teste-toi. Et voilà une autre chose. Est-ce que l'un dans l'autre, tu te réjouis de recevoir le plaisir et le privilège de servir le Créateur dans ses actions? Et c'est vraiment une motivation complètement différente. C'est-à-dire que ici, nous n'attendons aucune sorte de récompense qui est supposée arriver à nous, mais nous sommes tous prêts dans le travail lui-même, que tous les deux nous recevons la récompense, et c'est cela qui nous donne le carburant, à savoir la capacité de faire des efforts en cela. Et c'est un petit peu l'opposé. Tout ce à quoi nous sommes habitués, à ce sur quoi nous avons grandi et ce que la société projette sur nous. Et ici, en fait, nous ne demandons qu'au Créateur une récompense comme étant l'effort lui-même, c'est-à-dire la possibilité de servir le roi, la possibilité de nous engager dedans. Et ça, c'est notre récompense. C'est comme tu dis, un artiste. Tu lui dis, je ne veux pas vendre mon art pour de l'argent. Je veux juste le faire. J'aime beaucoup ce travail. J'aime le travail de servir le roi. Et donc, c'est une merveilleuse chose que nous donne le Rabash ici dans le travail. Nous passons au clip numéro 1, où le Rav se relie à cet article. Et ensuite, nous passerons aux questions. Nous avons lu un article appelé au sujet du respect des pères, comme le Créateur requiert de nous que nous le respections. Bien sûr qu'il n'a pas besoin de cela. Et comment se pourrait-il qu'il y ait une telle compréhension ou un tel concept dans les récipients de dons? Le don est la toute première correction que nous faisons alors que nous atteignons le don, qui est qu'il n'y aura rien en retour pour moi-même. Et donc le respect, l'honneur, comme la plus grande demande, la demande de l'ego de l'homme, de son désir de recevoir, est immédiatement dégagé de la personne lorsqu'il rentre dans la spiritualité. Et le tour spirituel, l'honneur, ce n'est pas mon propre honneur, mais l'honneur de à quiconque je donne, que je dois les respecter, je dois les apprécier, en arriver à les connaître, et qu'il sera grand à mes yeux, car alors, Seulement, mes récipients de réception inspireront et je serai en mesure de lui donner. Et ça, c'est la question de la dissimulation. Que jusqu'à ce qu'une personne atteigne toutes les corrections, alors le Créateur est caché et nous n'interférons pas avec ses corrections. C'est pas qu'il le fait exprès que nous souffrirons dans l'obscurité. Dû à des calculs différents, comme cela pourrait nous apparaître maintenant dans notre ego. Mais la dissimulation de sa part, c'est de nous permettre à nous de préparer précisément les récipients de réception dans lesquels alors nous serons en mesure de recevoir sans limite. Et ça, ce n'est possible que si les récipients de réception seront à fin de donner. Que cela nous permettra de corriger les récipients de dons pour acquérir l'intention, la lumière réfléchie, et ce n'est possible que si le Créateur ne sera pas ressenti à l'intérieur de nous, à l'intérieur de nos sens. Et cette foi, ce temps de la préparation des récipients pour la réception de la lumière doit être dans l'obscurité, en double dissimulation ou en simple dissimulation. Exact, nous parlons de dissimulation. Et donc, essayons de nous entendre les uns les autres. Nous avons entendu, Rav, à quel point c'est important d'entendre les questions des amis. Et donc, unité 2. Chers grands amis, enseignants, notre dizaine s'est réunie, nous avons parlé de cet article, et au début il est dit que vous m'appelez un père. Et oui, votre appréciation, vous m'appelez roi, et vous vous appelez vous-même serviteur, mais en fait, vous me demandez à moi de satisfaire votre désir. C'est-à-dire, nous transformons le Créateur en esclave. Et donc, c'est une immense honte. Je ne peux pas prendre ça. Je pense. C'est une honte. Alors, qu'est-ce que c'est que cela? Réponse de Yair. Oui.
1: אז אולי זה יכול להוביל אותנו לאיזושהי תחושה שמדברים פה בצורה כזאת, וזה יכול לגרום לנו גם...
2: Peut-être que cela pourrait nous conduire à ressentir la honte.

0: la honte corporelle comme dans ce monde. Ça se pourrait, ça se pourrait. Et c'est naturel. Mais avec cela, nous devons nous souvenir que, alors que nous lisons les articles, nous avons différents extraits de la Torah que le rabbach explique là, et nous devons regarder le sens spirituel de ces choses. Vous avez mentionné la honte, et nous avons appris dans les récents cours. Le rabbin a parlé là de la honte, et qu'a-t-il dit ? Que c'est un sentiment qui est créé dans la créature, dans Prinat Delet et dans Malchut, une fois qu'elle ressent l'écart, la différence entre sa qualité naturelle et celle du Créateur, la qualité du don. Et ça, en fait, c'est la honte spirituelle que nous devons atteindre et ressentir. Et cela pourrait nous provoquer des sentiments de honte, comme il dit, que tu as développé la dizaine, comme vraiment tu t'es distancié, mais comme nous avons dit, nous devons comprendre que c'est interdit pour que ce sentiment te paralyse et qu'il ne te permette pas, et la dizaine, d'avancer. C'est exprès que le Créateur donne ce sentiment au sujet de nos récipients qui pourraient être ressentis comme déplaisant, comme l'obscurité. Et nous devons nous aider les uns les autres. Nous devons nous aider les uns les autres à comprendre que, tout d'abord, cela provient du Créateur. Et comme but pour développer nos récipients, afin que nous puissions voir une lumière bien plus grande que nous pouvions même en rêver. Qu'est-ce que le Créateur a préparé pour nous? Qu'est-ce que ça signifie d'être un kabbaliste dans le don? Et donc en cela, nous pouvons nous aider les uns les autres et utiliser la honte comme levier d'avancement. Exact, c'est bien. Si vous avez lu cet article et que c'est ce que tu as ressenti, c'est exactement ce que veut le rabbach. Sauf que seulement que ça ne vous paralyse pas, mais que ça vous donne la force d'avancer.
1: Buenos días, amigos. Buenos días, Club Mundial. El texto dice que llamamos al Creador Padre y Rey.
0: Bonjour les amis, bonjour Club Mundial. Le texte dit.
1: ¿Cómo se manifiesta esto, esa falta de honor en el trabajo espiritual cotidiano?
0: Dans l'article, nous appelons le Créateur Père, Roi, mais nous ne lui donnons pas d'honneur, etc. Comment est-ce que l'absence d'honneur est-elle exprimée dans notre travail spirituel? Comment, essayons d'y penser ensemble. Quelles expressions y a-t-il dans notre vie où, véritablement, nous n'apprécions pas la qualité du don? Le chemin, le but, dans ce que, intérieurement, nous le voulions vraiment. Donc, si je ne vois pas le Créateur derrière les amis, je ne les respecte pas, je ne sais pas de tout relié au Créateur, alors, peut-être que ce n'est pas directement, mais indirectement, c'est ce qu'il en est, que je n'utilise pas la méthode que j'ai reçue afin d'augmenter l'importance du Créateur. Il y a les cours, les congrès, il y a tout. J'essaie de lui donner un exemple de notre vie au quotidien. Si dans notre vie quotidienne, qu'est-ce que pourrait être une expression d'une sorte de mépris, comme nous disons, père, mais qu'est-ce que ça veut dire? Donne-moi l'argent. À la fin du cours, il a parlé du fait que je dois augmenter l'importance du Créateur. Il a parlé de la société. Comment est-ce qu'une personne dépend de la société, qu'il veut avancer, qu'il veut que nous avancions? C'est-à-dire que la prochaine étape par la suite, nous comprenons que ce que nous dit le rabbach ici, au sujet de honorer, ne pas honorer, dans notre vie, tout cela est

0: honneur, ne porte pas sur moi-même, mais au contraire, qui est-ce que je respecte? Je dois le respecter, le connaître, pour qu'il soit grand à mes yeux, parce que ce n'est qu'alors que mes récipients de réception se guériront, et moi je serai en mesure de lui donner. Et donc, comme dit Boris, si tu prends ces principes, comment les implémentes-tu dans la dizaine? Pose-toi la question. Le Créateur t'a donné des amis orientés vers le but dans la dizaine qui font beaucoup. Et donc, qu'est-ce que le Créateur a donné à ses amis? Demande-moi. Demande-toi, pardon. Donc, comment est-ce que je vais le rembourser? Il attend du respect, de l'honneur. Et donc, si, en appréciant le cadeau qui t'a été donné par le Créateur sous la forme d'amis, tu dois aider les amis, parce qu'ils sont son cadeau, donc tu dois les respecter, parce que par cela, c'est le Créateur que tu respectes. Et donc, c'est très pratique, c'est-à-dire que la dizaine est un outil très pratique pour la réalisation de ces principes, pour de respecter le Créateur, et par cela, tu respectes tes amis.
1: Hola, profesores y amigos.
0: Spain. Bonjour, les professeurs et amis.
1: De la Kabbalah comme science exacte et.
0: Aujourd'hui, pendant le cours, le Rav va parler de nos concepts tels que la science, pouvez-vous expliquer ce qu'est le marsom, la barrière, et quand et comment l'atteindre? Le marsom, cela est plus relié à la dernière partie du cours où nous avons appris au sujet de la Pticha, la préface. Et la série que nous avons commencé à étudier, c'est vraiment unique dans le sens que le Rav y explique de façon élaborée, à commencer par les quatre phases, et aujourd'hui nous parlons du Massar. Donc, de notre côté, ou bien de notre perspective, comment en arrivons-nous à cela? Et aussi, il a demandé sur la science, à quel point c'est scientifique, c'est-à-dire est-ce qu'on peut faire une expérience, la répéter? Enfin, tous les composants auxquels la science se relie comme expérience. Tout d'abord, parlons de différents angles. Donc, c'est difficile de répondre à ça en deux mots, mais c'est un développement. L'homme se développe à un certain moment, il accumule tellement de récipients, il est mûr pour le prochain développement, pour passer jusqu'à ce que cela arrive, et c'est imprimé dans la nature, c'est comme une nouvelle sorte, une sorte différente de nature. Et ça signifie que simplement, vous allez, vous grandissez, jusqu'à ce que se crée une certaine mesure de maturité. C'est comme à l'âge de 18 ans, tu peux recevoir un permis de conduire, et pas avant. Alors, disons que c'est la loi ici en Israël. Alors, que se passe-t-il? Il y a une sorte de passage dans la façon où les autorités se relient à l'âge de la personne. Et donc, ici, cela signifie que tu as accumulé suffisamment de travail avec le désir de recevoir, l'aspiration à atteindre autre chose, de sorte que la tension soit si grande. Qu'advienne la dernière phase de notre développement, s'il vous plaît. Finlande.
2: в Каббале так десятилетия, несколько десятилетий уже подле Рава. Можете поделиться?
0: Ça fait si longtemps que vous étudiez la Kabbale.

0: упражнение, как развить шестое чувство. Вот сегодня на уроке.
1: У côté de notre maître, si vous pouvez partager. Peut-être qu'il vous a donné des exercices pour développer le sixième sens dans l'homme. Il utilise ce concept souvent dans les cours. Alors comment est-ce qu'on le développe? Qu'est-ce qui pourrait aider? Tu vois, qu'est-ce que c'est que le sixième sens? Ça semble quelque chose d'un peu mystique ou quelque chose, un sens supplémentaire. De quoi s'agit-il? Ça sonne un peu mystérieux. Mais vraiment, c'est bien plus simple que cela. Le sixième sens, ce n'est pas juste un autre sens comme avec nos cinq sens. Le sixième sens, en fait, c'est le développement du point dans le cœur. Ce franchissement où l'homme commence à craquer cette boîte dans laquelle il vit, le désir de recevoir, l'ego qui nous accompagne de toutes parts, ne nous permettant pas d'en sortir. Ça, c'est un petit point qu'on appelle le point dans le cœur, qui commence graduellement à craquer cette boîte. Et c'est le début du sixième sens. Mais cela n'arrive pas juste comme ça. Pour le développer, le Rav nous a toujours enseigné comment plus et plus chacun d'entre nous, nous tous, peu importe combien d'années nous sommes dans le groupe, plus proche ou plus loin du Rav, peu importe, tous nous avons besoin de l'influence de l'environnement sur nous, sans cesse, à la fois quantitativement et qualitativement, d'une façon continue. C'est-à-dire, ce qu'il nous faut vraiment, c'est que notre société en permanence augmente l'importance du point dans le cœur, de son point de contact avec le Créateur, et de commencer à changer nos valeurs consciemment, c'est-à-dire quoi? Nous avons parlé de quelle est notre motivation en chemin. Vous pouvez venir et dire, d'un côté, maintenant, si tu ressens de l'obscurité, je ne peux pas avancer, j'échoue, je suis ceci, cela. Et d'un autre côté, tu peux développer avec ta dizaine, avec ta société, et dire « c'est un bon état, nous grandissons ensemble, le Créateur s'occupe de nous, il développe les récipients de dons en nous. » Et donc, tout le travail dans la société est très utile pour le développement du sixième sens qui ne se développe que dans la mesure où changeons nos valeurs. Dans la dizaine, dans l'environnement. Donc la Shrinta et la divinité sont dans la poussière comme si c'était moins important que nous devons faire rendre ça plus important. Le concept de « afin de recevoir » domine. Nous avons besoin que le concept de « afin de donner » domine. Jusqu'à ce que ce sens devienne vraiment un récipient à travers lequel nous percevons le Créateur. Oui, le Rav se relie au sixième sens plusieurs fois et nous avons un clip à ce sujet. Maintenant, voyons voir comment nous pouvons le développer. Si le sixième sens est un sens supplémentaire, comment le ressentir à travers les amis? Dans les relations avec les amis, dans les relations aux amis, c'est pourquoi nous avons besoin des amis, et c'est parce que pour développer le sixième sens, c'est quelque chose qui n'est possible que en étant attiré à la divinité, et non pas que je sois poussé vers la spiritualité en étant poussé de derrière, comme nous le disons, mais en étant attiré à la spiritualité à travers, comme si la grandeur du Créateur, à travers l'éternité, et non pas à travers les sens bestiaux, corporels, mais en étant inspiré spirituellement par quelque chose que je ne peux obtenir que de la société, le sixième sens, qui est l'attraction à la spiritualité que je construis sur le point dans le cœur. Et tout ce sens ne peut être construit que par la société, c'est-à-dire que plus je suis inspiré par la société, dans cette même mesure, je suis inspiré par la société que qui fait évoluer la divinité, inspiré par comme tout autre, comme tout le reste. Que nous sommes le cerveau lavé par la mode ou quoi que ce soit. Donc, dans la mesure où je suis inspiré par eux, je peux développer ce sens à tel point que je commence à ressentir, me ressentir dans la spiritualité. Afin d'être inspiré par la spiritualité, par la grandeur de la spiritualité, je dois les ressentir ou bien les apprécier comme étant vraiment grands. Tous ces gars, afin d'être plus impressionné par eux et moi-même plus petit par rapport à eux, et plus ils sont en nombre, plus je suis impressionné. Et je dois organiser un cadre artificiel pour moi-même lorsque cela m'influencerait et pas autre chose. Et alors, plus j'essayerai que ça me lave le cerveau, et alors je serai vraiment soumis à leurs opinions, et en cela, aujourd'hui, je serai en mesure de développer le point dans le cœur jusqu'à ce qu'il devienne un récipient. De nouveau, le point dans le cœur ne grandit jamais par la souffrance de ce monde, mais par la reconnaissance de l'amplitude de la spiritualité. C'est pourquoi c'est si important d'entendre de tout le monde à quel point c'est véritablement. Et donc, à partir du sixième sens jusqu'à l'importance de la société.
2: Latin 4.
1: Une question de ma dizaine, c'est Latin 4.
2: La pregunta es, ¿cómo desarrollar esta fuerza espiritual para avanzar paso a paso en el
1: verdadero? Je veux respecter le Créateur et parfois je ressens l'importance et parfois non. La question est, comment peut-on développer ce désir de le respecter afin de vraiment atteindre le véritable honneur dans le travail? Comment est-ce possible de développer un véritable respect? Je pense que dans le travail, c'est en comprenant mieux les concepts, et les concepts deviennent moins abstraits. Après que j'ai dit plusieurs mots tels que créateur, père, il y a quelque chose derrière cela. Et le fait est que je le ressens plus. C'est moins abstrait. Parler du créateur pour moi maintenant, c'est pas juste une force qui est censée me servir, etc. Quand je dis créateur, c'est immédiatement traduit comme étant un lieu de travail, dans le fait d'avoir l'opportunité d'être parmi des amis qui ont le point dans le cœur. Et je partage dans l'augmentation de l'importance du Créateur. Et donc, c'est comme si ce n'était pas relié à ce concept. Mais comment peut-on dire que le Créateur est important pour toi ou non? Tout le monde à l'intérieur ressent ce qu'il ressent. Et ça, c'est ce sur quoi porte l'article et le cours, que sans développer de concepts pour comprendre comment construire ton attitude envers tes amis, que ça, c'est vraiment comme ça que tu te relies au Créateur.
3: Hallo, liebe Freunde. Songül fragt, wie kann ich mich darauf
1: vorbereiten,
3: den Eindruck von der Größe des Schöpfers aus meiner Umgebung zu bekommen? Dankeschön.
1: Bonjour, les amis. C'est une question de Sangoul. Comment puis-je me préparer afin de recevoir la grandeur du Créateur à partir de l'environnement? Bonne question. Que faire quand tu veux atteindre quelque chose dans ce monde? Quelque chose à quoi tu aspires depuis longtemps. Alors disons que tu veux aller en vacances, tu le planifies depuis longtemps, etc. Et tu t'imagines déjà en vacances, passant du bon temps. Tout ce que tu as rêvé va devenir vrai là. Et ici, c'est la même chose, la grandeur du Créateur. Alors imagine, qu'est-ce que la grandeur du Créateur pour toi? Et c'est une question. Quiconque peut écrire ça pour soi-même et réfléchir. Comment est-ce que la grandeur du Créateur est-elle exprimée pour moi? Et là, tu peux véritablement écrire un plan de travail. Comment est-ce que j'avance vers ce sentiment? Ça peut même être un plan de travail quotidien dans la dizaine. Écrire trois points comme qu'est-ce que tu vas faire aujourd'hui afin d'atteindre la grandeur du Créateur, mais de faire vis-à-vis des amis dans ta dizaine. Pardon, c'est-à-dire comment est-ce que toi, par rapport à qu'est-ce que tu voudrais faire pour toi-même pour te préparer pour la réception de la grandeur du Créateur, tu le fasses vis-à-vis des amis et tu verras comment est-ce que tu obtiens un désir pour cela.
4: Bonjour Yahir, bonjour Boris. Je voudrais poser une question. Je voudrais savoir pourquoi le désir de recevoir la bête, elle a 5 sens et que la spiritualité n'a que le 6e sens. Normalement, ça devrait être le contraire. La bête devrait avoir un seul sens, mais pas plus que la vraie réalité qui est la spiritualité.
1: Une bonne question.
5: Nous
1: n'avons pas parlé de cela au cours aujourd'hui, mais plusieurs fois j'ai entendu dans d'autres cours que le 6e sens, c'est aussi... Ça parle de quelque chose de nouveau, c'est-à-dire que ça utilise un type de nature différente. Et là aussi, il y a 5 sens qu'on peut appeler en lumière de lumière et récipient, que la lumière qui remplit ces récipients, mais aussi le 6e sens, si tu la baisses, ce sont des degrés d'ovyut, donc épaisseur. Comme le parallèle exact, l'ouïe, l'odorat, le toucher, la vue. Donc voilà, tu as raison, la spiritualité, ce n'est pas plus pauvre que la corporalité, c'est le contraire. Tout en ce monde ne sont que des branches corporelles, des racines spirituelles. Tous nos sens, leurs racines sont les sens spirituels à travers lesquels nous percevons la spiritualité.
5: Au sujet de la reconnaissance.

0: du mal. Comme nous apprenons, après la reconnaissance du mal, nous élevons une prière au Créateur. Où dans ce processus se trouve la dizaine?
1: Eh bien,
0: tout d'abord, la reconnaissance du mal n'est pas après que nous finissions la reconnaissance du mal, et ensuite, la prière trouve sa réponse, mais cela arrive à chaque degré. Nous sommes dans un processus continu de la reconnaissance du mal, qui est le résultat du fait que nous éteignons la lumière qui réforme, la lumière nous montre plus de mal, nous nous tournons au Créateur, nous recevons une correction, nous avançons. Maintenant, tu demandes où cela est révélé par rapport à la dizaine, et donc je vais te dire, la reconnaissance du mal, par rapport à quoi? C'est par rapport au fait que tu es dans la dizaine, tu as 9 autres amis en moyenne, et donc tu es le 10e et tu vis dans la dizaine, et la plupart du temps, peut-être que tu essayes de t'incorporer avec eux, tu essayes de t'annuler afin de ressentir que tu es un avec eux, et c'est tout ce qu'il y a. Et nous essayons de le faire. La question étant, à quel point est-ce que nous réussissons en cela? Notre reconnaissance de notre propre nature, de notre incapacité à nous incorporer les uns aux autres. Ça, c'est la reconnaissance du mal. Autrement, comment? Je n'ai pas de relation directe envers le Créateur, mais c'est à travers des amis. Donc, j'essaie de les inclure en moi, de m'incorporer avec eux, de ressentir le manque des amis comme le mien propre. Tout ce que nous enseigne le rabbin dans ces articles et ces efforts que j'investis, en fin de compte, ils apportent à la reconnaissance du mal si je travaille correctement, que je me sens de plus en plus séparé des amis. Comme si j'essayais de me connecter avec eux et que je ressens que je suis séparé, plus éloigné. Et donc ça, ça me donne la capacité et l'opportunité de me tourner au Créateur, de me permettre de me connecter avec les amis, et le processus de reconnaissance du mal, c'est que, avec le temps, je découvre combien je suis distant des amis, et à nouveau, je demande que ce en quoi nous avançons, c'est dans notre dépendance les uns des autres, les uns sur les autres, et comment nous tourner au Créateur, et c'est un bon résultat. Ce que tu commences à développer, c'est une dépendance de plus en plus grande sur le Créateur pour qu'il accomplisse cette action pour toi. Ce n'est pas que tu le fasses toi-même. Merci beaucoup. Ce cours a vraiment été un grand exemple pour la grandeur du Rav, comment il prend tout ce qu'a écrit le Rabash, qu'il a développé, et ensuite, véritablement, l'amener à une méthode pratique. Et en fin de compte, il y a un groupe, et qu'est-ce que je fais avec? Bonne chance!

0: חברים יקרים, בחלק הראשון נלמד שיעור של הרב מתאריך.
1: Chers amis, dans la première partie du cours, nous allons étudier à partir d'un cours du Rav qu'il a donné le 18 janvier 2002 sur un article du Rabash en ce qui concerne l'honneur du Père. Nous lirons tout d'abord l'article ensemble dans les dizaines. Nous avons pour cela 19 minutes. En ce qui concerne l'honneur du Père, Rabash, dans le Saint Zohar, et voici ces mots, Rabbi Shimon ouvrit et dit, « Un fils honore son père et un serviteur son maître. Un fils honore son père, c'est Yitzhar envers Abraham, et il demande, quand l'a-t-il déjà honoré ? C'est au moment où il a lié sur l'autel et il ne s'est pas opposé à lui pour faire la volonté de son père. Et un serviteur, son maître, c'est Eliezer envers Abraham. Lorsqu'Abraham envoya Eliezer à Haran, et il fit là toute la volonté d'Abraham, et il l'honora, comme il est écrit, et le Seigneur a béni mon maître, et il est écrit, et le serviteur d'Abraham dit, moi, afin d'honorer Abraham, car voici, un homme qui apporte de l'argent, de l'or, des pierres précieuses, des chameaux, et lui-même est convenable et beau d'apparence. Il n'a pas dit qu'il était l'ami d'Abraham ou son proche. Plutôt, il a dit, « Je suis le serviteur d'Abraham afin d'élever la louange d'Abraham et de l'honorer à leurs yeux. » Fin de citation. Et au point 145, il dit là-bas, et c'est pourquoi il est écrit, « Un fils honore son père et un serviteur son maître. » Et vous, Israël, mes fils, c'est une honte à vos yeux de dire que je suis votre père ou que vous êtes mes serviteurs. Et si je suis un père, où est mon honneur? Et si je suis un maître, où est ma crainte? Fin de citation. Et il faut comprendre les paroles du Saint Zohar en ce qu'il dit, que le Seigneur dit, et vous, Israël, mes fils, c'est une honte à vos yeux de dire que je suis votre père. Il en ressort d'ici que nous devons dire à quelqu'un que le Créateur est notre père. Et nous ne devons pas dire cela parce que nous avons honte. Alors il faut savoir devant qui devons-nous dire que il est notre père. Et il faut aussi savoir quelle est la honte du fait de laquelle nous ne pouvons pas dire, comme il est écrit, c'est une honte à vos yeux. Et en général, c'est difficile car nous disons chaque jour, notre Père, notre Roi. Et aussi dans la prière d'Amida, nous disons, ramène-nous notre Père à ta Torah. Si c'est ainsi, à qui d'autre devons-nous dire que le Créateur est notre Père, et nous avons honte de le dire, et sur cela, le Créateur est en colère, et il dit, « Et si je suis un Père, où est mon honneur ?» Et il est impossible d'expliquer cela, que nous devons dire que le Seigneur est notre Père au Créateur. Et nous disons toujours « Notre Père, notre Roi ». Et sur cela, le Créateur est en colère. C'est-à-dire, comment n'avez-vous pas honte de dire devant moi que je suis votre Père, alors que vous ne me témoignez aucun honneur, et c'est ce qu'il dit, « Et si je suis un Père, où est mon honneur ?» C'est-à-dire que le Créateur dit qu'il est une honte pour vous de m'appeler du nom de notre Père. Et je vois que mon honneur est déposé chez vous à terre, ce qui s'appelle la Shrina dans la poussière. Et comment n'avez-vous pas honte de m'appeler notre Père? Et si je suis un maître, où est ma crainte? Voici, vous dites que vous êtes tous serviteurs du Seigneur, et je ne vois pas que vous ayez de la crainte, c'est-à-dire la crainte du ciel, et que vous devez prendre sur vous. Car « esclave » signifie qu'il n'a aucune autorité propre, comme on dit nos sages de mémoire bénie. Ce qu'a acquis l'esclave, son maître l'a acquis. Mais il s'annule devant le maître, et tout ce qu'il reçoit du maître, ce n'est que pour qu'il puisse servir le maître, et non pour son propre besoin. Et moi, je vois que vous allez dans le chemin inverse, c'est-à-dire que vous voulez que moi je vous serve, c'est-à-dire que je remplisse votre amour propre. Et ce que vous venez me demander, c'est seulement comment faire grandir votre autorité, c'est-à-dire, vous êtes les maîtres et moi je suis votre esclave. Et vous allez toute la journée avec des reproches contre moi, que je suis votre débiteur, et si vous pouviez recevoir de moi par la force, alors assurément vous recevriez.
0: Et
1: qu'a fait le Créateur pour qu'il ne reçoive pas la force? Il a fait une petite chose. Il a créé un aspect de ténèbres dans le monde, appelé dissimulation et occultation. Que si les créatures ne sont pas prêtes à être des esclaves, à travailler pour lui, ce qui s'appelle recevoir dans le but de donner du contentement à son Créateur, comme on dit nos sages de mémoire bénie, adhère à ses qualités, comme il est connu, tant qu'il se trouve dans les kélims de réception, plus il reçoit, plus il se trouve qu'il est plus mauvais, c'est-à-dire qu'il s'éloigne du Créateur. C'est pourquoi il a fait une grande correction, que dans l'état où les kélim de réception dominent l'homme, il ne voit rien de la Kdoucha dont il pourrait tirer des délices. Mais il ne voit que ces délices qu'il est possible de... Il ne voit que ces délices qu'il est possible de voir, appelées délices de séparation. Comme le dit le Hari de mémoire bénie, il a été donné au clipote un aspect de lumière fine pour tous les délices corporels afin qu'ils aient existence. Et seulement cette lumière de la corporalité, il est possible de voir, car là se trouve le délice. Tandis que sur la spiritualité, il y a un nuage de ténèbres qui couvre tous les délices spirituels. Et de ce fait, on ne reçoit pas par la force. C'est-à-dire, même si le propriétaire ne veut pas donner, puisqu'on ne voit pas de délices. C'est pourquoi tous ceux dont tout le désir est dans l'amour propre fuient toute chose de vérité où il y a le bien et le délice, du fait que l'obscurité couvrira la terre. Et du fait de cela, l'homme n'est pas capable, aussitôt au début du travail, de travailler l'ishma, mais il est obligé de commencer par l'olishma, car dans l'ishma, qui est le chemin de vérité, le corps est obligé de fuir ce travail, car chaque aspect va vers son aspect. Et puisque l'homme a été créé avec des kélim de réception dans le but de recevoir, donc, quand il voit une pensée, une parole ou un acte dont il ne sortira rien pour ses kélim de réception, aussitôt il les fuit, car cela n'est pas son aspect. Car son aspect, c'est la nature dans laquelle il a été créé, et c'est recevoir dans le but de recevoir et non donner quoi que ce soit. Et afin que l'homme qui commence dans le travail du Créateur ne fuit pas le travail de donner, puisque ce n'est pas son aspect comme susmentionné, c'est pourquoi il est obligé de commencer par l'olishma, c'est-à-dire qu'il accomplit la Torah et les mitzvot, ce que le Créateur nous a ordonné, et en échange de cela, il nous payera un salaire en échange de notre travail, c'est-à-dire du fait que nous pouvions ne travailler que dans des choses corporelles, c'est-à-dire gagner de l'argent et des honneurs, et profiter du repos. et nous renonçons à l'acquisition d'argent et d'honneur aux autres convoitises, ce que le corps exige que nous fassions et que nous en aurions du délice, et à la place, nous accomplissons la Torah et les mitzvot, ce que le Créateur nous a ordonné. Et nous voyons, au moment où nous exigeons quelque chose du corps, qu'il renonce à ses délices, ce qu'il comprend qu'il peut en profiter, il demande « Qu'est-ce que tu y gagneras ?» C'est-à-dire, de ces nouveaux travaux que tu veux faire, auras-tu de là des délices plus grands? Sinon, pourquoi dois-tu changer de lieu de travail, toi qui es habitué à travailler chez ce patron-ci? C'est-à-dire que tu veux maintenant travailler chez le Créateur et pour le Créateur. A-t-il besoin de ton travail? Te payera-t-il un salaire plus élevé, c'est-à-dire des délices plus grands? À savoir que tu profiteras plus que du travail auquel tu es déjà habitué. Et s'il est certain qu'il faut lui dire que jusqu'à maintenant, il avait un profit, de petits profits, c'est-à-dire un délice illusoire, tandis que maintenant, tu mériteras de grands profits, que ton plaisir sera un plaisir véritable. Car le Créateur veut te donner un salaire spirituel, mais sans travail, ce serait du pain de honte. C'est pourquoi il nous a été donné la Torah et les mitzvot, et nous devons croire que certes, il nous payera en échange de cela, que nous renonçons à nos besoins, à ce dont nous aurions pu profiter, en échange d'un salaire véritable, qui est un salaire spirituel. Et bien que nous ne sachions pas encore ce qu'est la spiritualité, en tout cas, nous croyons que c'est une grande chose, que tous les délices corporels, par rapport à elles, sont considérés comme une lumière ténue, comme il est expliqué dans les paroles du Hari qui dit que, par la brisure des kélim et la faute de l'arbre de la connaissance, des étincelles sont tombées dans les clipotes afin de leur donner la vie pour qu'elles ne s'annulent pas tant qu'on a besoin d'elles. Tandis que, dans les mondes de Gdusha, là se trouve le principal du bien et du délice. C'est pourquoi il vaut la peine pour nous de travailler dans la Torah et les mitzvot, car par cela, nous mériterons le monde futur, en échange de notre travail dans la Torah et les mitzvot. Cependant, après que l'homme est déjà entré dans le travail du Créateur et veut connaître la voie du travail véritable, alors on lui dit « Si je suis des maîtres, où est ma crainte ?» Ce qui signifie « N'est-ce pas la voie de l'esclave qui travaille tout pour le besoin du maître et non pour lui-même ?» Et comment travaillez-vous seulement afin de mériter le monde futur que vous voulez une contrepartie pour votre travail ? N'est-ce pas la voie de l'esclave qui travaille sans aucune contrepartie? Et ce que le maître lui donne ses besoins, c'est afin que l'esclave puisse travailler pour lui. Mais l'esclave n'a aucune propriété dont on pourrait dire qu'elle appartient à l'esclave. Mais il n'y a là qu'une seule autorité, et c'est l'autorité du maître. Plutôt, tout notre travail dans la Torah et les mitzvot doit être afin de parvenir à l'équivalence de forme, qui est l'adhésion au Créateur. Et le fait que nous nous occupons de la Torah et des mitzvot, ce n'est pas comme nous le pensions auparavant, que le Créateur veut que nous accomplissions ces mitzvot et qu'ainsi il nous donnera ensuite une récompense. Plutôt, la Torah et les mitzvot qui nous ont été donnés d'accomplir, c'est du fait que nous en avons besoin, c'est-à-dire que par l'accomplissement de la Torah et des mitzvot, nous recevons la lumière de la Torah. Et par cette lumière, nous pouvons parvenir à l'équivalence de forme, car la lumière qui s'y trouve le ramène vers le bien. Il en résulte, quelle est la récompense que nous devons demander pour le travail du corps lorsque nous renonçons aux besoins du corps pour l'accomplissement de la Torah et des mitzvot? Et il est certain que sans récompense, il est impossible de travailler, car il demande aussitôt sur place « Pourquoi renonces-tu aux délices dont tu pourrais jouir et qui gagnes-tu ?» Et la réponse est que tout notre profit est que nous méritions de servir le Créateur, béni soit-il, et c'est une chose très importante. du fait que c'est une question de vérité, c'est-à-dire qu'il mérite d'être adhéré au roi des rois des rois. Ce qui n'est pas le cas lorsque tous les délices sont construits sur le fait que tout plaisir qu'il a, c'est dans le fait de prendre du plaisir et du délice, dans le fait de se servir lui-même et recevoir du délice dans des vêtements de réception qui appartiennent aussi aux animaux, et pas seulement à l'homme, qui est la créature la plus choisie, que de jouir des mêmes vêtements dont jouissent les animaux, car cela ne lui convient pas. Plutôt, tous les vêtements dans lesquels l'homme veut recevoir du plaisir doivent être des vêtements de kélim de don, c'est-à-dire sans plaisir, il est impossible de travailler. Plutôt, son plaisir est dans le fait que tous ses plaisirs sont mesurés à combien il peut donner au roi, c'est-à-dire s'il veut savoir combien il reçoit de plaisir de son travail, qu'il ne mesure pas combien il jouit de son travail, c'est-à-dire combien il a de plaisir à servir le roi. Plutôt, qu'il mesure d'après les actes, c'est-à-dire combien il veut que le roi jouisse de son travail. Il s'ensuit que toute sa pensée est dans le fait qu'il sert le roi. Il en résulte que si l'homme veut faire une critique sur lui-même, il progresse dans le travail, alors il faut le faire de deux manières. A, qu'il regarde la récompense, c'est-à-dire la récompense qu'il espère recevoir du Créateur, s'il reçoit chaque jour une récompense plus grande, alors la mesure est le kli de réception. B, combien il jouit dans le fait de servir le Créateur, et toute la récompense est dans le fait qu'il donne au Créateur, et il sert le grand de l'État, par exemple, l'homme a du plaisir, et s'il sert le grand de la génération, il est certain que le plaisir est plus grand. C'est pourquoi il veut que chaque jour, le Créateur soit pour lui plus grand et plus important. C'est là la mesure véritable.
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1: Oui, Rabash nous dit que nous ne respectons pas le Père. Nous voulons que le Créateur nous serve, et non pas que nous nous le servions.
3: כן, ולכן כל ההיפוך של הקלקול הזה זה בעצם חשיבות הבורא.
1: Oui, c'est pourquoi tout l'aspect de cette corruption est l'aspect du Créateur. Nous allons maintenant continuer le cours du 18 juin 2002. J'écris du Rabash, tome 1, article sur l'honneur du Père. Nous avons lu un article des degrés de l'échelle, tome 1, page 106, sur l'honneur du Père, comme si le Créateur demandait que nous l'honorions. Bien sûr, il n'en a pas besoin. Et il ne peut pas y avoir une telle demande, ni une telle compréhension dans les kélims de don. Celui qui donne le premier kélim qu'il y a sur nous quand on arrive au don, c'est qu'il n'y ait aucune opération, orientation envers soi-même. Alors bien sûr, l'honneur comme la plus grande demande parmi les demandes de l'ego, du désir de recevoir de l'homme, est immédiatement arraché de l'homme s'il entre dans la spiritualité. Ça veut dire, dans l'espace spirituel, la chose appelée honneur, appelée signifie l'honneur, non pas envers soi-même, mais l'inverse. L'honneur envers celui à qui je donne. J'ai besoin de l'honorer, j'ai besoin de l'estimer, j'ai besoin de le connaître et qu'il soit à mes yeux grand. Car alors seulement mes kélim de réception se soumettront et je pourrai lui donner. C'est en fait tout le sujet de la dissimulation. Tant que l'homme n'a pas atteint toutes les corrections, le Créateur est caché pour ne pas déranger l'homme dans sa correction. Ce n'est pas qu'il le fait exprès pour que nous souffrions dans l'obscurité ou selon toutes sortes de calculs, comme cela nous apparaît pour l'instant dans notre ego. Mais la dissimulation, de son côté, sert à nous permettre de préparer les kélims de réception, justement les kélims de réception, pour ensuite pouvoir recevoir en eux sans limite. Sans limite, on peut recevoir seulement si ces kélims de réception sont afin de donner. Donc pour cela, sert à nous permettre de corriger les kélims de réception, d'acquérir l'intention, la lumière réfléchie. Cela n'est possible que si le Créateur n'est pas ressenti en nous dans nos sens. Donc ce temps, la préparation du kli pour recevoir la lumière doit être dans l'obscurité, dans la double dissimulation ou dans la dissimulation simple. Et donc le travail consiste à essayer de travailler sur la grandeur et l'importance du Créateur sans le connaître. Comment est-ce possible ? Depuis l'obscurité, depuis la négation, pas depuis l'affirmation, mais depuis la négation. Si l'homme, depuis la négation, depuis le fait qu'il ne ressent pas l'Elokout, développe envers l'Elokout un désir, et arrive à l'état où cela ne le laisse pas dormir, alors il mérite que le Créateur commence à se révéler à lui, et alors les révélations qu'il ressent, la reconnaissance du Créateur servent aussi à l'homme, continue à lui servir de carburant, comme capacité d'agrandir le kli, pour continuer ensuite à agrandir le kli. Et ce n'est pas que la présence du Créateur éteint le développement, comme dans notre monde. Si dans notre monde, un homme a faim et qu'on lui donne tout, il ne voudra pas travailler, il ne voudra pas se développer. C'est ainsi que par la faim, on dit, la faim et l'amour développent le monde, gouvernent le monde, font bouger le monde. Qu'est-ce que ça veut dire? Le désir de plaisir, d'aspiration à toutes sortes de choses et la faim. Le désir de se remplir. Ça pousse l'homme au développement. Ça mène l'homme au mouvement. Ainsi, si les gens recevaient, et pas seulement les gens, mais toute la nature, un remplissage sur place, il n'y aurait aucun développement, il n'y en aurait pas besoin de faire aucun mouvement. Au contraire, même si on voulait bouger, on ne pourrait pas. Soi-disant, on voudrait. Car il n'y aurait pas pourquoi. Tout mouvement est une chose nécessaire, une pousse est nécessaire pour recevoir un remplissage. Donc, le Créateur doit être caché, le plaisir doit être caché. Les souffrances, ça veut dire le vide, doivent justement être révélées, et dans un tel état, l'homme doit bouger et se développer dans la bonne direction, construire le kli. Quand ce kli, le désir de révélation du Créateur sera dans une forme suffisante, au point qu'il soit impossible de vivre sans cela, alors le Créateur se révèle et commence déjà l'étape de la révélation de Panim, la face. Le passage entre la dissimulation et la révélation s'appelle le passage du marsom, la barrière, l'entrée dans la spiritualité. Et après cela, quand l'homme passe à la sensation du Créateur, ça veut dire à la spiritualité, au monde supérieur, peu importe comment l'appeler. Alors déjà, du fait que le Créateur s'ouvre à lui, du fait qu'il voit les forces, les relations, ce qui se passe vraiment avec lui et autour de lui, à partir de cela, il commence déjà à étudier la réalité de façon pratique, depuis sa nouvelle vie. Depuis les données qui se révèlent devant lui. L'essentiel, c'est de passer le chemin de la préparation et d'arriver à la révélation de Panim. Ensuite, il est écrit « L'âme de l'homme l'enseignera ». Ça veut dire que ce que l'homme reçoit comme impression de la révélation du Créateur, cela l'amène déjà plus loin. Cela l'attire et le fait avancer. Y a-t-il des questions, s'il vous plaît? Oui, Harry. Pour donner à l'homme une aspiration et un désir d'arriver au Créateur, même lorsqu'il passe le marsom, est-ce qu'il y a aussi une certaine dissimulation quand l'homme passe le marsom? Je comprends qu'il y a un processus, un mécanisme avant le marsom, quand le Créateur est caché de l'homme, et que l'homme reçoit le désir d'arriver au Créateur. Quand il passe le marsom, est-ce qu'il y a quelque chose? Comment le Créateur est-il caché de l'homme? Le Créateur est caché de l'homme simplement. Dans la mesure où l'homme se trouve dans des kélim non corrigés, ces kélim eux-mêmes cachent le Créateur comme des choses opposées à lui. Ou bien on peut parler autrement du côté du Créateur, car d'en haut, nous ne pouvons pas parler de l'homme avant qu'il soit créé. Alors nous disons ainsi, le Créateur a fait un système de diminution de la lumière, de diminution de sa présence, de sa sensation, par des filtres de tels écrans qui affaiblissent de plus en plus sa sensation envers la créature. Et ces degrés d'affaiblissement s'appellent les mondes. Cinq mondes dans chaque monde, cinq partsoufim dans chaque partsouf, cinq sphirot, au total 125 degrés dans lesquels le Créateur qui se tient comme derrière tous ces degrés, derrière tous ces filtres, derrière ces écrans, et ressentir en eux de plus en plus faiblement en nous. Au départ, quand nous commençons le chemin, nous sommes en bas de tous les degrés. Alors nous ressentons l'obscurité. Donc d'un côté, il faut dire que le Créateur est caché de nous, derrière tous ces rideaux. Et d'un autre côté, nous pouvons dire que tous ces rideaux, tous ces degrés se trouvent en nous, et ce sont justement les étapes de notre corruption, de haut en bas, Car intentionnellement, il nous a corrompus, il nous a fait sous cette forme. Et dans la mesure où nous corrigeons chaque corruption, de bas en haut, d'une petite corruption viennent des corruptions de plus en plus grandes. En vérité, les grandes corruptions sont toujours...
4: En
1: vérité, les grandes corruptions sont en haut, plus grand que son ami, son mauvais prochain plus grand que lui. Quand nous commençons à nous corriger de bas en haut, alors on dit, alors comme si, ou bien on peut dire nous retirons ces filtres, ces rideaux qu'il a placés entre nous, selon combien je corrige une qualité en moi, ce rideau s'ouvre pour ainsi dire. Je corrige encore la qualité suivante. Et encore un rideau plus haut s'ouvre. Et ainsi de suite. Mais en vérité, tout est dans un seul sujet, tout est dans l'âme. Car en dehors du Créateur et de l'âme, il n'y a rien. Et dans l'âme se trouvent tous ces degrés. En introduisant dans l'âme le désir de recevoir, le Créateur l'a introduit progressivement, en 125 degrés, l'un après l'autre, de plus en plus cruel, grand, exigeant, et le désir de recevoir, plus il exige, plus il est grand, plus il est bas. Et nous commençons depuis notre station, après tous ces degrés qui sont dans l'âme, dans un point appelé « ce monde », alors nous ne ressentons absolument rien du Créateur. La première chose qui s'ouvre à nous, une sorte de relation envers lui, c'est le point dans le cœur, et cela non plus n'est pas ressenti de façon réelle, comme si je le voyais, comme si je le sentais, mais par la préparation dont je m'occupe maintenant, dont nous nous occupons maintenant, si depuis ce point je construis le premier cli, la première correction, si je retire

Ça veut dire que tout ce dont nous pouvons parler, en fin de compte, se passe dans l'âme, seulement en elle. En dehors d'elle, il n'y a pas de quoi parler. Ce qui se passe en dehors d'elle, peut-être qu'il se passe quelque chose, peut-être pas, je ne peux pas le dire. Car dans nos cinq sens aussi, je capte peut-être quelque chose de l'extérieur, peut-être. Car en fait, je capte mes réactions à quelque chose qui serait à l'extérieur. Et à partir de cela, je construis au total l'image de mon monde. Il me semble que je me trouve dans un certain lieu, dans une certaine réalité. C'est la même chose dans l'âme, dans le sixième sens. Ce qui est ressenti dans l'âme, l'homme l'appelle mon monde spirituel. Et c'est tout. Et ce qui se révèle dans l'âme, il l'appelle la force générale. Il appelle le Créateur. Et ce n'est pas peu, comme je le raconte, comme si ce n'était pas encore une chose si importante. Dans cela se révèle la racine de la créature, la racine de toute la création, mais toute la réalité dont nous parlons, les mondes, les âmes, toutes sortes de choses, et ce qui remplit ces âmes et ces mondes, avec des anges, des démons, des esprits qui sont au total des forces, des qualités. Et aussi dans ce monde, ce qui lui apparaît comme cet univers, avec tout son minéral, regarde combien de milliards de tonnes d'étoiles et de distances, toutes ces choses. En fin de compte, nous découvrons que nous sommes impressionnés ainsi. Par l'action du Créateur sur nous, dans nos sens. Dans nos sens, cela existe. Et en dehors de nos sens, je ne peux pas dire si cela existe. Et en vérité, cela n'existe pas. En vérité, cela n'existe pas. Cette image est une image qui nous ment sur la vraie réalité. Ça veut dire que ce que nous recevons à l'intérieur de nous, selon notre nos sensations, selon nos qualités, selon nos sens, nous l'appelons la réalité objective. Comme si elle existait aussi si nous ne la ressentions pas. Même s'il n'y avait pas d'homme, une telle chose, nous ne pouvons pas la dire, car nous ne pouvons jamais vérifier ce qu'est la vraie réalité si il n'y a pas d'homme, s'il n'y a personne qui la ressent. Nous pouvons donc toujours parler de celui qui ressent et de ce qu'il ressent, seulement de ces deux choses. Lumière et cli, créateur et créature. C'est pourquoi tous les mondes, tout ce dont nous parlons sur toute la réalité, c'est seulement en nous, seulement dans nos sensations. Et la Kabbale est une science qui nous explique ce que nous ressentons. Qui est celui qui remplit mes sensations, mes sens, mes cinq sens, et le sens spirituel supplémentaire. Et qu'est-ce que c'est toute cette réalité que nous appelons la vie, cette sensation dans les sens, dont une partie des sens disparaît peut-être, une partie naît, et ainsi de suite. Ça veut dire la science de la perception de la réalité s'appelle la Kabbale. Et la Kabbale appelle la réalité que nous ressentons. Elle divise ce que nous ressentons en deux parties. La réalité imaginaire et la réalité véritable. Qu'est-ce qui est imaginaire et qu'est-ce qui est véritable si moi je le ressens? Alors la Kabbale dit ainsi, la réalité imaginaire, c'est la réalité que l'on ressent dans les cinq sens animaux de l'homme ordinaire. Et la réalité véritable, c'est ce que l'on ressent dans le sixième sens. Pourquoi ainsi? Mais pour cela aussi, j'ai une science, la physique, la chimie, toutes sortes de moyens que je développe depuis cette sensation de notre réalité dans ce monde.

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1: En vérité, puisque la réalité dans ce monde est ressentie dans le désir de recevoir pour recevoir, cette chose est fausse dans sa racine, car je ne ressens pas la vraie réalité, je ne ressens absolument pas celui qui me remplit, mais je ressens tout seulement selon la mesure d'impression des kelim qui exigent du plaisir. Ça veut dire que l'image est une image déformée. Je vois qu'ici, il me manque encore quelques mots. Et quand je développe le sixième sens, puisque je le développe jusqu'à l'état où il devient apte à sa fonction, il devient non lié, non dépendant de moi. Il devient vraiment objectif, sans lien avec mon désir de recevoir. C'est comme si je regardais avec les yeux de quelqu'un d'autre, pour ainsi dire. Tu comprends? Je ne suis pas partial. Alors je ne ressens pas l'image selon son contenu, selon ce qui est bon ou mauvais pour moi. Mais je ressens l'image comme elle est vraiment dans une forme véritable. Donc la réalité s'appelle la réalité véritable. Et cette réalité que je ressens s'appelle le Créateur. Ce sont des choses qu'il faudra peut-être encore clarifier.
0: Yeshi Lotken.
1: Je ne sais pas comment poser la question. Il y a une sensation que je ne cours pas vers quelque chose. Je ne ressens pas le Créateur. Et ma sensation, c'est que je ne cours pas vers le bien, mais plutôt dans le sens où je fuis le mal. Ça veut dire que je ressens le manque de goût dans cette vie, dans ce monde, dans ma forme, d'une manière très douloureuse. On peut dire... Et c'est de cela que j'essaie de fuir, mais je ne ressens pas un si grand plaisir à poursuivre quelque chose. Ça veut dire que je suis davantage dans l'état de fuir le mal que de courir vers le bien, même si dans la tête je comprends qu'arriver là-bas, ce serait merveilleux. Alors, quelle est la question? Comment transformer cela? Ça veut dire comment commencer à courir aussi pour le bien et pas seulement pour le mal? Bonne question. Ça veut dire, c'est un homme qui arrive à l'état où il veut fuir le mal. C'est en fait l'homme qui arrive à la Kabbale. C'est sous cette forme que le Créateur nous oblige à commencer à le connaître. Puisque nous sommes un désir de recevoir, on ne peut pas nous obliger sous une autre forme, mais seulement en nous faisant du mal. Car nous avançons seulement par nécessité. C'est pourquoi le Baal HaSulam écrit que toute la Kabbale est celui à qui est destiné à celui qui demande quel est le goût de ma vie. Une question simple. Dans l'introduction Talmud et Sfirot, à la lettre 2, au paragraphe 2, vraiment au tout début, il écrit que toute la sagesse de la Kabbale est pour celui qui demande quel est le goût de ma vie. Et qui cherche vraiment comment vivre, car pour lui c'est difficile, il ne peut tout simplement pas rester en vie sans résoudre cette question. Maintenant, alors bien sûr, tous commencent à fuir le mal, et cherchent quelque chose de meilleur. Tu dis, mais si nous parlons de, nous ne sommes tout de même pas des bêtes qui fuient simplement le mal, ni des bébés qui veulent quelque chose de bon. Je veux avancer comme un homme. Et qu'est-ce qu'un homme? Le Créateur est l'Okout. C'est la force générale de la nature. C'est une force qui fait tourner toute la réalité. C'est une loi générale. Si je la connais, alors je connais comment tout agit, comment tout tourne. passé, présent, avenir. Je connais toutes les âmes, je me connais moi-même. Je suis lié à l'éternité par ces temps, ici, dans ce monde, mais en général, à tous les temps, à tout ce qui se passe dans tous les mondes. Alors je vais respirer à cela seulement parce que maintenant je vais mal. Quelque chose me pique, mais je veux avancer comme un homme vers une chose éternelle et grande. En vérité, c'est juste. Celui qui commence à étudier la Kabbale doit changer sa force motrice, de la force qui le pousse par derrière, par les souffrances, à la souffrance qui l'attire par devant. Par les plaisirs, même les plaisirs animaux. Ça veut dire que je pense que ce sera bon pour moi. Ce n'est pas que le mal m'oblige à fuir. Toutes les religions, toutes les méthodes sont construites sur cette méthode, fuir le mal. Et donc, elles disent à l'homme, arrête de vouloir, contente-toi de peu, tu n'as pas besoin de beaucoup, mange moins, bois moins, respire même moins comme le yoga là-bas, toutes sortes de choses. Diminue tes exigences, et ce sera bon pour toi. Contente-toi de peu, d'un petit quelque chose facile à atteindre. Et si tu fais toutes sortes d'exercices pour ne pas vouloir plus que cela, alors tu seras déjà heureux. Assieds-toi sous un arbre, fais de la méditation, c'est fini. La tranquillité. Avec cela, on n'acquiert rien de grand, car on détruit l'équilibre de réception. Alors c'est vrai, derrière moi, je ne ressens plus la poussée des douleurs qui me poussent en avant. Mais je ne cours pas non plus en avant du tout. La Kabbale dit, il nous est interdit d'effacer quoi que ce soit. Profite de cette vie comme tu peux. Continue à profiter. Et avec cela, continue à étudier la Kabbale et essaye d'arriver à un état où le fait que la spiritualité soit plus grande que ce monde, qu'elle soit éternelle, qu'elle t'ouvre des horizons, que tu ressentes vraiment Ein Sof, au-dessus de toute vie et de toute mort, que tu vois tous les Gilgulim, les remplissages, que tu vois comment on gouverne la vie en général, pas seulement cette vie-ci. Aujourd'hui, que cela t'attire en avant. Et non pas pour ne pas ressentir les douleurs, tu ne veuilles plus qu'un morceau de pain et une assiette de soupe. Tu comprends? Ça veut dire que nous devons absolument remplacer les souffrances animales par des souffrances d'amour, que je ressente que la spiritualité me manque depuis l'amour, depuis le fait que je la veux, depuis le fait que c'est grand, que c'est beau, et non pas depuis le fait que des malheurs me piquent par derrière. Et c'est ce que nous devons faire. Il est difficile pour l'homme lui-même de faire cela. C'est seulement par la société qui lui fournit la confiance en cela, la sensation de cela, l'impression de cela. Si je vois que beaucoup de gens s'impressionnent de cela, alors je ne fais déjà plus attention à comment sortir de mes problèmes. Je vois que des gens aspirent à cela parce que c'est simplement grand. Tous disent que c'est grand. Alors par la jalousie, la haine, toutes sortes de mes qualités humaines, moi aussi je veux cela. Et ainsi, par la société, l'homme remplace les souffrances de bêtes par les souffrances d'hommes. Qu'est-ce qui est particulier dans le sixième sens par lequel je ressens celui qui donne le plaisir? Qu'est-ce qui est particulier dans le sixième sens par rapport aux cinq sens? Le sixième sens travaille selon une méthode totalement différente des cinq sens. Dans les cinq sens, le programme qui est dans les cinq sens est le programme du désir de recevoir. Et selon ce programme, je capte la réalité dans mes cinq sens. Et dès le départ, je la traite déjà dans mon désir de recevoir, ça veut dire sans aucun lien avec la réalité. Ce qui sera bon pour moi à partir de cela, je le capte. Et ce qui sera mauvais pour moi, je le capte aussi, mais je le capte sous cette forme, comme si je repoussais le mal et rapprochais le bien. Ça, c'est le programme du désir de recevoir qui travaille avec cinq sens. Ça veut dire qu'il y a cinq sens comme cinq tuyaux par lesquels arrive comme une impression de l'extérieur. Et cette impression, immédiatement, je la divise entre ce qui est mauvais pour moi et ce qui est bon pour moi. Et je ne me soucie pas de la réalité elle-même, je me soucie seulement de la sensation venant d'elle. Donc, l'image qui se dessine devant moi n'est pas une vraie image, mais une image seulement par rapport au bien et au mal. Ce qui n'est pas le cas quand je vais dans le sixième sens, quand je le développe, le sixième sens, il travaille selon une autre méthode, la méthode du don, ça veut dire sans aucun lien avec moi, avec ma nature première, mais seulement selon qui je ressens, ça veut dire dans quelle mesure celui que je ressens est important, dans quelle mesure il est grand, dans quelle mesure je peux, au lieu de me tourner vers moi, me tourner vers lui les plaisirs et les souffrances, toutes les choses. Ça veut dire que je remplace, comme si au lieu de ressentir en moi le bien et le mal, maintenant je le prends lui comme l'objet qui ressent le bien et le mal de moi. Et alors l'image commence à être totalement différente. Ça veut dire que je commence à ressentir non pas ce qui rentre et s'installe sur le désir de recevoir, mais ce qui entre et s'installe sur le désir de donner. Et sur le désir de donner à l'Elokout, à celui qui m'apporte toute l'impression, ça veut dire que mon clic commence à être le créateur est mon clé. C'est comme avec une caméra. Sur quoi est-ce que je photographie ce qui est dehors? Sur mon film ou sur son film? Il en sort que par cela, je reçois son clé. Je passe à sa sensation, à ce qu'il ressent, à ce dont il est impressionné. Ça veut dire que sous cette forme, je m'unifie avec la force supérieure qui est en dehors de moi, et donc la réalité s'appelle la réalité véritable. Voilà, il n'y a pas tellement de mots pour expliquer cela, mais c'est vraiment un monde inversé. Ça veut dire que maintenant, et aussi après, la forme de la réalité est subjective seulement. En acquérant le sixième sens et en ressentant en lui une autre réalité, je n'annule pas les cinq sens, je n'annule pas. Et je n'annule pas ma sensation dans les cinq sens. En eux, il n'y a aucune correction. Il n'y a rien à corriger en eux. Ils restent comme ils sont, ça veut dire sous la même forme. Je peux profiter de toutes les choses dont je profitais avant. Ces cinq sens ne sont pas du tout donnés à la correction, ni au changement. Ils restent ainsi et c'est tout. Mais ce que je fais, oui, je m'entraîne avec eux pour arriver à un état où je voudrais développer et travailler dans le sixième sens. Comme si en face de ce que je ressens en eux, je reçois le début du sixième sens, le point dans le cœur, et en vérité, tout le temps, de plus en plus, en plus, en plus, je m'unifie avec lui, je sens que c'est lui qui est le moi. Je commence à vivre en lui. Ce que je ressens en lui, c'est déjà pour moi toute ma vie, et non pas dans ces cinq sens animaux de ce monde, mais Je ressens mieux la spiritualité. Pour moi, cela est joyeux. Moins bien pour moi, cela est triste, et non pas ce qui arrive dans les cinq sens. Cela commence à devenir de plus important pour moi, et alors je me colle simplement au sixième sens, et je commence à m'identifier à lui, et cela devient ma vie véritable, au point que ces cinq sens ne m'apportent plus ensuite aucune sensation particulière, ni impression particulière. Oui, non, je ne sens pas que je vis en eux. Au point que quand l'homme meurt, quand le corps meurt, l'homme ne sent pas qu'il meurt. Il ne pense pas par une sorte de processus dramatique de séparation du corps et toutes sortes de choses. Mais le Rav dit, on change comme on change, comme on change de chemise, c'est tout. Oui, c'est tout, ce n'est pas plus. Alors la sensation du Créateur, ça ne vient pas avec l'homme, mais comment cela vient-il ? La sensation du Créateur vient dans le sixième sens. Si ce sixième sens devient plus grand que les cinq sens, si l'homme s'identifie à lui, veut être attaché à lui et vivre en lui, alors l'impression en lui par rapport aux cinq sens ouvre sa sens à la sensation du Créateur, et l'écoute. La sensation du Créateur n'est pas liée au plaisir que je reçois dans les cinq sens ? La sensation de l'écoute n'est pas liée du tout au plaisir que l'on ressent dans les cinq sens. Tu peux continuer à profiter en eux, dans la mesure où tu ne les éteins pas par le sixième sens, ou bien tu les éteins, peu importe, mais en général, la Kabbale n'interdit rien. La Kabbale dit, développe le sixième sens. Et dans les cinq sens, fais ce que tu veux. En eux, il n'y a pas de correction, en eux, il n'y a rien. Simplement, l'usage du sixième sens construira en toi l'homme, et alors tu sauras comment utiliser ou ne pas utiliser les cinq sens. En cela, la Kabbale est très différente de toutes les religions, de toutes les autres méthodes. Et ici, on voit qu'en vérité, cette méthode est absolument la méthode d'acquisition du sixième sens, l'acquisition de quelque chose de totalement nouveau, et qui n'est pas lié à ce monde, toute cette affaire. Et comme cela, la Kabbale ne parle pas de toutes sortes d'actions corporelles, ni d'actions traditionnelles, ni de toutes sortes de choses qui appartiennent à une sorte de... Une correction sur les cinq sens ? Pas seulement la correction de ces cinq sens, mais la tradition, les actions, les habitudes, toutes sortes de choses qui appartiennent à la religion et dont s'occupe le peuple simple. Cela n'a aucun lien avec la Kabbale, comme cela n'a pas de lien avec la spiritualité. Cela appartient à l'homme qui se trouve dans ce monde et qui ressent que par cela, il se sent bien, que c'est plus facile pour lui. Cela appartient à la foi populaire et à ce monde imaginaire, pas autre chose, oui. Le sixième sens, est-ce l'enfant de moi et du Créateur ensemble ? Est-ce commun ? Qu'est-ce qu'une mauvaise sensation dans la spiritualité si une telle chose existe ? La sensation du mal, oui. Comme il y a une sensation du mal, il ne peut pas y avoir en spiritualité qu'il n'y ait pas une sensation du mal. Ça veut dire que la mesure de la dissimulation et la mesure de révélation, ils viennent ensemble. D'abord, chaque dissimulation doit être avant la révélation, sinon il n'y aurait pas de révélation. Ça veut dire que tout est construit dans la position de la créature face au Créateur. Donc bien sûr que la réalité doit être composée de deux forces. de deux données. Lumière, obscurité, Kli, lumière, peu importe. Et donc la sensation du mal doit être avant la sensation du bien. Mais cette sensation du mal, chez un homme qui se trouve dans la spiritualité, n'est pas une mauvaise sensation. Mais comme, je ne sais pas comment imaginer cela pour quelqu'un qui sait qu'il va bientôt manger, alors combien il profite du fait que maintenant il a faim. Et il sait déjà quel goût il pourra révéler par sa faim et son appétit. Ça veut dire que l'un soutient l'autre dans la spiritualité, on ne peut pas séparer les deux. Ce sont Panim et Achorayim dans le même, du même kli. Et donc, il n'y a aucun dans la spiritualité où l'homme souffre. La sensation de l'obscurité est une sensation constructive, c'est une sensation de création, la création du kli. C'est une joie. Ce n'est pas douleur et désespoir. Au-delà du marsum, il n'y a aucune négation. Il en sort que la réalité que je découvre avec le sixième sens est une réalité qui se crée en fait comme résultat des relations entre moi et le Créateur. La question est-ce que cette même réalité apparaîtra à une autre personne qui crée dans le même état et crée ce même sixième sens, comme si deux personnes voient avec le même sens de la vue, regardent une chaise et voient plus ou moins la même chaise? Oui, ça veut dire celui qui se trouve au même degré dans la spiritualité, bien que ce soit deux âmes, et que de Neshamot, et que se révèle à chacun comme si, dans la même mesure du Créateur, cette mesure se révèle entre les deux. Les deux ressentent la même réalité, bien que chacun avec ses goûts à lui. Comme ici, dans ce monde, nous ne pouvons pas comparer ce que toi tu ressens à ce que moi je ressens du même breuvage. Est-ce la même chose ou un peu différent? Bien sûr qu'il y a une certaine petite différence dans l'impression. C'est ainsi dans la spiritualité. Bien sûr, chacun, selon son espèce, capte les choses d'une façon un peu différente. Mais au total, ça ne veut pas dire que la réalité est différente. Ils ont un langage commun sur ce qu'ils ressentent. C'est pourquoi les kabbalistes écrivent des livres les uns pour les autres et peuvent échanger des avis sur ce qui arrive, à quel degré, dans quels états spirituels. Et ce que chacun ressent comme des goûts particuliers, c'est selon le fait que chacun est tout de même une autre partie de l'ensemble de l'âme générale appelée Adam Harishon. Donc bien sûr, chacun a une impression un petit peu différente. C'est tout. Mais pas plus. Sur cela, nous n'avons même pas de débat, car nous ne pouvons pas comparer ces choses entre nous. Dans quelle mesure tu es impressionné par le chaud, par le sucré, par quelque chose comme ça? Et dans quelle mesure moi? Mais nous sommes d'accord tous les deux que c'est chaud et que c'est sucré. Ça veut dire que cela ne capte pas? Peut-il y avoir un état où, par exemple, deux kabbalistes au même niveau auraient des opinions opposées? Non, il ne peut pas y avoir au même niveau deux opinions opposées. Car tous ressentent la même chose. Tous sont construits selon les mêmes quatre prinotes. Mais ce que ressent l'un et ce que ressent l'autre, comme dans ce monde, ils ressentent la même chose, mais l'impression intérieure dans chacun est une impression séparée de l'autre. Comme si on nous avait servi, à toi et à moi, le même thé. Voilà, vraiment du même endroit, nous avons appris et nous buvons. Alors nous sommes d'accord que c'est du sucré, car nous avons des sens communs, et que c'est chaud, et que c'est humide, et toutes sortes de discernements. Mais maintenant je te demande, dans quelle mesure sens-tu que c'est sucré? Alors tu commenceras à me décrire toutes les choses. C'est Ein Sof, tu ne pourras pas le faire, ni me l'expliquer, ni me le transmettre, et moi aussi je ne saurais pas moi-même jusqu'à quel point, et surtout je ne saurais pas comment le transmettre. Ça veut dire qu'il y a des choses qui se rapportent à la structure spécifique de ton cli et du mien. C'est tout, mais par rapport à la troisième chose que nous ressentons là, il n'y aura entre nous aucun désaccord. Si le sixième sens est un sens supplémentaire, comment le ressent-on justement à travers l'ami? Comment le ressent-on justement dans la relation avec l'ami? Dans la relation avec l'ami, pourquoi est-ce que j'ai besoin de l'ami? Parce que on peut développer le sixième sens seulement par le fait que je suis attiré par le Créateur. Pas que je sois poussé vers la spiritualité par des souffrances par derrière, comme nous en avons parlé, mais par le fait que je sois attiré vers la spiritualité par la grandeur du Créateur, pour ainsi dire, par l'éternité. Ça veut dire pas par les sens animaux, mais par la reconnaissance de la spiritualité comme supérieure à ce monde. Cette impression, je peux la recevoir seulement de la société. Et donc, tout le sixième sens, qui est l'attraction vers la spiritualité, ce que je construis sur le point dans le cœur, tout ce sens ne peut être construit que par la société. Ça veut dire, dans la mesure où je suis impressionné par la société, dans cette mesure, ça veut dire, je suis impressionné par la société, par le fait qu'elle reconnaît le Créateur, qu'elle parle de lui, que c'est grand, comme dans toute publicité, comme dans toute mode, dans toutes les choses, ce qu'on nous lave le cerveau. Alors, dans la mesure où je reçois une impression d'eux, je peux faire grandir ce sens, le développer jusqu'à ce que je commence à ressentir la spiritualité. Pour être impressionné par la société, sur la grandeur de la spiritualité, je dois les sentir ou, disons, les estimer comme très grands. Tous ces amis, pour être impressionné par eux plus fortement, et moi-même bas par rapport à eux, et plus ils sont nombreux, plus je suis impressionné. Je dois organiser pour moi un tel cadre artificiel. Où seuls eux agiront sur moi et rien d'autre, alors dans la mesure où je ferai l'effort, que cela me lave le cerveau, et alors que je sois vraiment soumis à leurs opinions, dans cette mesure, je réussirai à développer le point dans le cœur jusqu'à ce qu'il devienne un cli. Encore une fois, le point dans le cœur ne grandit jamais par les souffrances de ce monde. Il grandit par la reconnaissance de la grandeur de la spiritualité. C'est pourquoi il est tellement important d'entendre de tous que c'est une chose immense, que c'est énorme. Il en sort que ce clé du Créateur dont nous parlons n'est pas vraiment à moi, ce ne sera jamais ma propriété, même si cela entre là-bas selon la mesure de mon équivalence, n'est-ce pas? Le clé spirituel est construit au-dessus du point central dans Ein Sof, où l'égoïsme est vraiment seulement un point. Et ce que l'on construit au-dessus de ce point, un tel kli, oui, que nous dessinons ainsi dans la Kabbale comme un récipient, tout cela vient des 9 premières sphirotes. Ces 9 sphirotes sont les qualités que nous recevons du Créateur. Ça veut dire que notre égoïsme est seulement la base, le seuil sur lequel nous pouvons construire les 9 premières au-dessus de lui. Ça veut dire les qualités du Créateur que nous recevons du Créateur, nous prenons du Créateur, plus exactement que nous copions du Créateur. Dans ces qualités, nous recevons le Créateur. Mais comment pouvons-nous les recevoir, les copier du Créateur? C'est par le fait que nous les plaçons sur l'égoïsme, au-dessus de lui. Ça veut dire qu'il doit y avoir un tzimtzum sur l'égoïsme, un massar, et dans la mesure où l'on peut le piétiner, ainsi l'on peut construire au-dessus de lui les 9 sphirotes. La réception de ces qualités du Créateur. Et il en sort ainsi que l'homme acquiert un cli, le cli qu'il utilise, il l'acquiert du Créateur tout son cli, dans la mesure où il veut me donner ce même cli de don, moi je le copie de lui vers moi, et je l'utilise, et je l'utilise. Par cela, je deviens semblable à lui, égal à lui, comme lui. C'est pourquoi lui et son nom sont un et tout. Oui. De ce point de vue, c'est pour cela que c'est la même chose quand je reçois cela de l'ami, car cela non plus n'est pas vraiment en moi. Même de l'ami, quand je reçois l'impression, c'est la même chose, oui. C'est pourquoi il est écrit qu'en dehors de l'homme, tout est des prénotes du Créateur. En dehors de l'homme, il n'y a que le Créateur. Donc, la société dont je suis impressionné, pourquoi me gouverne-t-elle et pourquoi... La société dont je suis impressionné, est-ce que je dois forcément en faire partie ou bien puis-je la regarder dans un état à peu près de bas en haut ou être impressionné par elle ou dois-je vraiment faire partie? Non, la société dont tu veux être impressionné, tu n'es pas obligé d'en faire partie. Car faire partie ou ne pas faire partie, chez nous, c'est seulement, ça se mesure seulement selon l'équivalence de forme. Donc je ne peux pas dire partie ou non. Mais l'essentiel, c'est d'être impressionné. L'essentiel, c'est d'être impressionné. Ça veut dire me placer par rapport à la société dans un tel état où je suis impressionné. Car il se peut qu'il soit fermé. Il se peut que je ne capte pas, il se peut que le lien entre nous ne soit pas correct. Il se peut que je vois en eux tellement de choses qui ne me plaisent pas, hormis la spiritualité. Disons de la spiritualité ce qu'ils disent, j'aurais été impressionné, mais je vois qu'ils sont... à quel point ils sont abîmés, combien ils sont laids. Je ne sais pas, toutes sortes de choses qui peuvent cacher mon impression. Et ici, ça dépend sûrement de la manière dont j'organise. L'important, c'est ma vision, c'est mon travail. C'est déjà mon travail. Et même en cela, je peux être soutenu par les gens qui m'entourent, car je ne suis pas seul. Ainsi, il y a encore des débutants, il y a encore des gens. Et le problème, c'est que la mesure de mon impression de la société dépend aussi de comment je vois que les autres personnes sont impressionnées d'elles. Même ceux qui se trouvent dans la société et ceux qui se trouvent dans son environnement. Et cela dépend aussi de comment la société s'arrange envers moi. Est-ce qu'il me gratte comme ça? Est-ce qu'il me donne une sorte de stimulation pour que je sois impressionné de... Ils doivent me montrer qu'il y a en eux quelque chose de grand, qu'ils sont tels que... Waouh! Qu'est-ce qui se passe là-bas? Ils doivent me montrer cela, sinon moi je suis petit. Comment vais-je être impressionné de cela? C'est comme avec un enfant. Tu sais, on joue avec lui, mais par ses jeux, il grandit, tu comprends? Alors ainsi, je veux aussi d'eux qu'ils se rapportent à moi. Ça veut dire une société qui attire des gens et aider les gens à avancer.
0: Ça veut
1: dire une société qui veut attirer des gens, aider les gens à avancer, doit être ouverte en cela qu'elle sait comment un éducateur se rapporte à eux qui veulent se rapprocher d'elle. Elle doit s'en soucier envers des gens qui veulent se rapprocher. Elle se montre comme importante, comme grande. Pas comme une société qui travaille seulement dans la modestie où tout est caché, où tu ne vois rien. Il faut montrer un peu aux débutants qu'il y a ici de grandes choses. Il y a ici, comme pour un enfant, quelque chose brille, qui est beau, coloré. Il faut faire cela. C'est pour cela aussi que les kabbalistes ont commencé envers le peuple simple à faire toutes sortes d'apparitions. L'Arabie sort avec une robe, avec le chapeau, avec toutes sortes de choses comme ça. Tu sais, tout cela, il y a comme une base à cela. Cela a commencé depuis... toutes ces choses ont commencé depuis des choses positives dans leur fondement. Encore à vous, c'est tout. Pourquoi est-ce important pour moi que l'ami aussi atteigne le sixième sens, qu'il continue à me donner de l'impression, une mise en scène, et moi j'atteindrai ce que j'atteindrai? Pourquoi est-ce important qu'il avance davantage? Tu parles de deux amis, pas d'un petit et d'un grand, l'étudiant dans la société. Dans la société, c'est très simple. Il en sort pour nous, tu aimerais ton prochain comme toi-même. Nous pensons que c'est une sorte de beau slogan dont nous avons tous assez déjà de l'entendre. Ce n'est pas si c'est important pour moi ou important pour moi ce qu'il atteint, car nous parlons du fait qu'à l'intérieur de l'homme, il y a ce désir de recevoir. Ce désir de recevoir est une sorte, est une partie de Malchut d'Ainsof. Malchut d'Ainsof n'est qu'un point. Et devant elle, neuf sphirot, ce sont les qualités du Créateur. Et à partir de l'enchaînement, de la brisure des kélim et de tout cela, il est devenu aussi que, en chacun de nous, il y a sa malchut, une partie personnelle de malchut de Ein Sof. Mais si je veux recevoir neuf sphirot, ça veut dire les autres parties de mon âme qui appartiennent aux neuf premières. Je ne peux pas les recevoir simplement de je ne sais où. Elles se trouvent dans toutes les autres âmes. Il en sort ainsi. Et je ne peux pas prendre de toi comme si j'entrais avec ma main dans ton âme et que je saisissais là-bas, que je déchirais ton âme, que j'en sortais ma partie, que je l'ajoutais à moi. Et ainsi, je passerai avec chacun et je ferai cela. On ne peut pas faire de telles choses dans la spiritualité. Mais dans la spiritualité, tu dois t'unifier avec chaque âme. Et tu ne peux pas t'unifier avec chaque âme, car dans l'âme de l'autre, en dehors de ta partie, qui se trouve là, toutes les autres parties, tu ne peux pas être en contact avec elles. Tu ne les ressens pas. C'est comme parce qu'elles appartiennent à une partie de Malchut de Ein Sof différente, autre, pas à toi. Mais par ta partie, tu es relié à toutes, à la deuxième âme, à la troisième, à la quatrième, et ainsi avec toutes. Ça veut dire, si je veux construire mon kli, je dois être inclus de toutes les âmes. Chacun. De cela vient un résultat merveilleux. Chacun arrive au clé du Créateur, au clé de toute la réalité, au clé d'Adam Harishon. Chacun et chacun. Seulement, il se base sur son point, le moi, le point de Malchut Ein Sof, mais tout le reste, toutes les âmes, cela devient à lui. Donc cela ne m'aidera pas si moi j'atteins quelque chose et que l'autre n'atteint pas. Car en fin de compte, nous devons tous atteindre ce degré plus élevé, sinon personne n'atteint ce degré. Ça s'appelle le Gmar Tikkun général. Ça veut dire, même Rabbi Shimon, même Bala Sulam, peu importe quel grand, ils ne peuvent pas arriver au degré le plus élevé avant que toutes les âmes n'arrivent à ce degré. Car à eux, eux aussi manquent toutes les corrections que les autres âmes n'ont pas encore faites. Cela manque dans leur clé. Ils arriveront à ces corrections eux-mêmes quand ils sont corrigés de leur côté, toutes ces choses. Mais tout de même, tant que les autres âmes ne se corrigent pas et n'arrivent pas à cela, cela leur manquera aussi. La lumière générale, Naranchai de Naranchai, comme nous le disons, leur manque aussi. Si telle société est unie, par exemple, une personne de la société ou quelques personnes de la société reçoivent déjà le sixième sens, peuvent-elles faciliter aux autres de cette société de le recevoir aussi? Bien sûr. Ça veut dire faire un rapprochement, une union. Si dans la société, quelques personnes atteignent déjà la spiritualité, se trouvent au-delà du marsum, alors toute la société en profite par l'inclusion de ceux qui ont atteint dans toutes les autres âmes. Car l'inclusion de ceux qui ont atteint dans toutes les âmes agit déjà ainsi. Dans chaque âme, il y a une certaine partie corrigée, déjà spirituelle. Cet homme dans lequel je me trouve, disons, moi je me suis corrigé, lui non. Il ne ressent pas cette partie comme corrigée. Il ne le ressent pas, mais il ressent un soutien depuis cette partie envers les autres parties. Cela l'aide à avancer. Cela l'aide ensuite à se corriger. À corriger ses qualités depuis ma partie corrigée qui se trouve en lui. Mais seulement par ces parties communes, il y a un lien. Mais seulement par ces parties communes, il y a un lien entre l'un et l'autre. Moi, je me trouve en tous, et lui se trouve en tous, et lui se trouve en tous, et ainsi chacun. Il en sort que chacun a sa partie privée, ce qui se trouve en lui, à l'intérieur, à lui, et tout le reste, ce n'est pas à lui. C'est ainsi dans chaque âme. Ça veut dire, si nous parlons d'une âme qui inclut, peu importe comment, disons, 10 sphérotes. Alors, Malchut est à lui, à l'homme, et les 9 prières sont toutes ces qualités qui se trouvent dans toutes les autres âmes. Et il ne peut pas, je répète, les prendre, les sortir de tous et les introduire comme en lui. Il doit être en elle, dans toutes ses âmes ainsi, et travailler dans ce qui complet, qui se trouve en tous. Il en sort que l'homme s'étale ainsi sur toute la réalité. Cela donne de très grandes conséquences. C'est pourquoi tu aimeras ton prochain comme toi-même, il en sort que c'est une règle générale, que c'est naturel, que cela sort en fait de la manière dont la réalité est construite. Ce qui est intéressant, c'est que ce point qui est à lui-même, l'homme n'a pas besoin de le corriger, car c'est le lev à Even, le cœur de pierre. Il n'a pas besoin de se reporter à lui, c'est sa malchut propre. Mais il doit corriger justement ces parties qui se trouvent dans chacun et chacun. Ces parties qui se trouvent dans chacun et chacun, dans les 9 premières. Ça veut dire, de quoi est-ce que je grandis après avoir reçu le point dans le cœur? L'aspiration à la spiritualité, je la grandis seulement dans la mesure où je corrige ma partie dans chacun. Ça veut dire, pour donner, c'est ça qu'on appelle. On comprend d'ici que la loi du don est une loi nécessaire pour relier l'âme en un seul cli, de chacun à chacun.
0: Ken.
1: Si l'importance, en fait, du fait qu'une personne a atteint la spiritualité, c'est que le point qui est à elle, qui se trouve en chaque autre personne, est corrigé et soutient les autres points, ça veut dire qu'il élève les autres points, alors est-ce important qu'il soit proche de lui ou que ce soit une personne qu'il ne connaît pas du tout? Car alors, cela ne change rien. Alors, quelle est l'affaire de... Enfin, comment est-ce que... C'est tout de même important la proximité. Est-ce que c'est seulement par l'impression générale, c'est-à-dire par l'élévation de l'importance, ou bien est-ce qu'il y a aussi... Il y a des kabbalistes qui ont fait, il y a des milliers d'années, des centaines d'années, des corrections, et leurs corrections se trouvent en nous et nous aident à avancer. Est-ce que je le ressens? J'ai une partie de Rav Shimon et du Hari et des Ashlagim et de tous les autres kabbalistes qui furent des millions au fil des générations. Oui? Cachés et révélés envers l'humanité ce que nous connaissons. Et tous ont laissé une empreinte en chacun de nous. Est-ce que je le ressens? Je dis, oh, ça c'est déjà corrigé chez moi. Parce qu'il vivait il y a 800 ans là-bas en Espagne. Oh, c'est lui qui a corrigé cela maintenant, béni soit-il. D'où est-ce que je sais? Je ne sais pas, mais ça s'appelle, ça existe tout de même, bien sûr. Et donc nous avançons, et donc injuste fondement du monde fait avancer toute l'humanité sous cette forme plus que toute autre chose. Il fait avancer tout le monde, Yesod du monde, grâce à lui tout le monde est poussé en avant. Mais c'est une chose, et une deuxième chose, c'est que S'il y a quelqu'un près de toi comme un ami qui se trouve déjà, disons, dans la spiritualité ou même si s'il ne s'y trouve pas, son impression et son action sur toi peuvent être beaucoup plus importantes. Par la corporealité, qu'as-tu du fait que ce kabbaliste t'a préparé la préparation? C'est vrai qu'aujourd'hui, par cela, tu es devenu plus sensible, plus prêt au développement spirituel. Mais l'ami qui se trouve près de toi est pour toi un exemple. Il agit sur toi plus que tout. Il peut te pousser beaucoup plus fort. Donc, nous devons nous rapporter les uns aux autres simplement comme à la force sans laquelle il est impossible d'avancer. C'est vraiment comme dans un commando. Ainsi, selon son développement, l'homme ressent ensuite toute l'humanité, c'est son cli. Et chacun lui tient à cœur. C'est comme il est écrit dans l'article de l'Arvout, ce Rabbi Elazar, fils de Rabbi Shimon, qui dit ainsi, tout le monde appartient à cette même loi. Tu aimerais ton prochain comme toi-même. Mais ça dépend du développement de l'homme, combien il ressent, combien il voit. Mais bien sûr que c'est ainsi, car il n'y a pas d'homme qui n'ait pas en lui des étincelles des autres personnes. Et s'il n'arrive pas à la correction, au Gmar Tikkun, aucun d'eux n'arrivera au Gmar Tikkun. C'est très simple. C'est pourquoi la diffusion de la sagesse de la Kabbale, la diffusion est une chose tellement importante. Cela sort de la compréhension de ce système. Tout ce qui en découle devient compréhensible. Je cherche d'abord des nouveaux qui demandent. Oui. Dans quelle mesure puis-je discerner le degré où je me trouve et même connaître le degré suivant? Dans quelle mesure toute cette affaire est-elle une science exacte? Dans quelle mesure la Kabbale est-elle une chose exacte? Est-ce que je peux mesurer où je me trouve, ce qu'est le degré où je me trouve et ainsi de suite? Notre science dans ce monde que nous développons dépend de nos sens. Si nous distinguons cette couleur, cette son, et ainsi de suite, alors selon cela, nous construisons des instruments. Selon cela, nous faisons toutes sortes de systèmes, des programmes qui s'adaptent entre nous et ce que nous ressentons comme le monde autour de nous pour pouvoir davantage étudier le monde. Par nos instruments, je peux élargir mes sens là où ils me manquent. Par exemple, je ne vois pas dans les rayons X ni dans d'autres ondes encore plus courtes. Alors je construis des instruments pour cela. Mais ensuite, pour capter quelque chose de cela, je dois, depuis ces instruments qui captent ces phénomènes, les transférer dans un langage ou dans une mesure ou dans quelque chose que je comprends, que je vois, que je ressens, que j'entends. Et par cela, je vérifie, je mesure, j'enregistre et je répète toutes ces choses. C'est de cela que nous vient toute notre science. Que nous arrive-t-il dans la spiritualité? Dans la spiritualité, nous nous trouvons dans un état bien, bien meilleur que dans la corporéité. Car dans la spiritualité, j'atteins les racines. Pas seulement les phénomènes, j'atteins les racines des phénomènes, les causes. Dans la spiritualité, il est impossible que je ressente quelque chose avant de construire pour cela un cli. Rien que sur cette condition, que si tu as un cli, tu ressens dans ce cli quelque chose, un phénomène, cela seul indique que la Kabbale et la science véritable par rapport à toutes nos choses. Car dans notre monde, je peux ressentir quelque chose. Qu'est-ce que c'est? Je ne sais pas. D'où ça vient? Je ne sais pas. Comment ça marche? Je ne sais pas. Qu'est-ce que je sais? C'est ainsi que je le ressens. Dans la spiritualité, c'est impossible. Dans la spiritualité, si je n'ai pas d'abord construit le clic pour cela, si je ne connais pas exactement les causes et les conséquences et comment exactement je vais ressentir, mesurer quel masachim j'aurai, quel tzimtzum, et comment dans le roche je construis un zivouk de haka, ça veut dire quelle mesure de réception j'aurai, et tout, c'est seulement après cela que je reçois dans le gouffre du parsouf, dans le cli, une impression, et alors je sais exactement ce qui m'arrive. Donc, il est impossible dans la spiritualité d'atteindre quelque chose dans la sensation avant que dans l'intellect, dans la connaissance, dans la compréhension, tu ne l'aies mesuré, que tu saches à 100% du début jusqu'à la fin ce que c'est. Qui sont le père et la mère de l'État? D'où cela vient? Quelles conséquences peuvent en sortir? Ce que cela est en soi. Donc, la Kabbale, par rapport à toutes les autres sagesses, est tellement exacte dès le départ.

0: qu'elle s'ouvre à l'homme, qu'on ne peut pas comparer l'une à l'autre. Combien de phénomènes connaissons-nous en médecine, en physique, en chimie, que nous connaissons, mais que nous ne savons pas pourquoi c'est ainsi. Nous ne savons même pas pourquoi la Terre attire. Maintenant, je lâche un verre, il tombe, il se casse. Pourquoi? C'est comme ça. Personne ne sait. Mais c'est comme ça. Dans la spiritualité, il n'y a pas une telle chose. Sans que tu connaisses la loi elle-même, ses causes de l'intérieur, c'est un signe que tu n'as pas construit le cli, alors tu ne le ressens pas. Donc toute atteinte dans la spiritualité est une atteinte totalement véritable. Ça veut dire, elle est vraiment scientifique. C'est pourquoi aussi ces sagesses qui sont dans ce monde, par rapport à la sagesse de la Kabbale, ça s'appelle des sagesses imaginaire, des sagesses de ce monde-ci. Et seulement celle-ci s'appelle la sagesse de la Kabbale. C'est pourquoi on l'appelle la sagesse de vérité. Car en vérité, l'authenticité, les faits ici sont vraiment des faits. Et avec cela, ce que nous ne pouvons pas atteindre dans la sagesse de la Kabbale, à cause de la limitation de nos kélim, cela aussi nous l'atteignons. Ça veut dire la forme abstraite et l'essence, nous ne les atteignons pas, nous atteignons la matière et la forme revêtues dans la matière. La forme abstraite et l'essence, nous ne les atteignons pas. Alors, pour le kabbaliste qui atteint la réalité, il est clair exactement où est la limite de ce qu'il atteint, et au-delà de cette limite, il ne peut y avoir que de l'imagination. Et à cela, il n'y a aucune preuve, aucune base scientifique. Ça veut dire, dans chaque chose, dans chaque détail, c'est clair pour le chercheur kabbaliste. Donc c'est totalement sans aucune comparaison avec la science ordinaire dans ce monde. Je connais la science de ce monde depuis son intérieur. Ça ne peut pas comparer. Dans ce monde, nous rassemblons des données. Et à partir de toutes sortes de données, nous nous trouvons dans la nature que nous étudions, nous essayons de les relier avec, dans une théorie, dans une sorte d'image générale. Il se peut que ce soit ainsi, il se peut que ce soit autrement. Ensuite, cela tombe et nous construisons quelque chose d'autre, oui, à partir d'un ensemble de faits. Dans la Kabbale, il n'y a absolument pas une telle chose. Cette approche, dans son fondement, n'est pas appelée dans la Kabbale une approche scientifique. Tu comprends? Mais dans une approche scientifique, une approche scientifique s'appelle tu étudies de l'intérieur, depuis la cause des choses, et ensuite tu découvres toutes les conséquences. Et ici, nous commençons depuis les conséquences, car tout notre monde est le monde des conséquences, et les causes se trouvent dans le monde supérieur. Alors, bien sûr, dans nos sagesses, nous ne sommes pas capables d'aller autrement. Bon, nous allons étudier un peu. Partageons nos impressions du cours et ce que nous en prenons pour l'implémenter dans la dizaine.
1: Shamanu shiur nifla.
0: Nous avons entendu un cours merveilleux. C'est seulement avec l'aide de cela que nous pouvons atteindre le Gmar Tikkun. Seulement par l'aide
1: d'Ugma.
0: C'est avec cette mesure que nous pouvons atteindre le Gmar Tikkun, la correction finale. Avec l'exemple du sixième sens. Avec le sixième sens, je ressens l'image de comment certainement, c'est sous sa véritable forme. Je ressens ce que le Créateur ressent. Première correction, ne pas avoir de supplication pour moi-même. Le Créateur a créé.

La science de la perception de la réalité s'appelle la Kabbale et nous devons changer les souffrances entre nous en souffrances d'amour. Et tout cela est par l'aide de la société. Oui, c'est l'accent principal que la société est le système selon lequel tout est construit et par conséquent, dans la mesure où la personne est incorporée tout d'abord dans l'appréciation de la société, ainsi il peut recevoir des forces pour l'avancement. Parce que l'avancement dans la spiritualité est en dehors de l'importance et non pas à partir des souffrances, ou plutôt ce choix doit être par un vrai choix et non pas par le fait de fuir quelque chose. Et c'est la raison pour laquelle dépendant de du degré d'appréciation pour la société où il peut recevoir l'importance, comme il écrit dans leur voûte, il ne m'apprécie pas et tout le problème, c'est un manque d'appréciation de la spiritualité. Et donc la solution que nous avons entendue est en fait dans la société. L'un des cours, nous a dit à tout le monde pour entendre cela et ça aurait été incroyable. Pour sortir des résultats, mais qui est très limité. Et pour sortir dans le monde des vérités et voir les raisons. Ensuite, il y a déjà les explications de comment le faire. Pour être sûr que la société a la grandeur du but en permanence. Donc ça, c'est notre carburant qui développe le point dans le corps, qui nous rapproche de l'équivalence de forme, qui nous fait sortir de l'esclavage vers la liberté. La Kabbale est une science pour recevoir la réalité. Quand nous observons la réalité dans les cinq sens, ça s'appelle une réalité imaginaire. Et dans la mesure où nous développons le sixième sens, en fait, nous développons une véritable réalité. Et c'est où nous ressentons la réalité du fait de l'impression des récipients qui demandent du plaisir. Une image dans laquelle je demande l'image du bien et du mal et que je l'examine selon le désir de recevoir, la vraie image par rapport au Créateur et ce qui est en dehors de moi. Ce qui est en dehors de moi, c'est ce que la Kabbale appelle le Créateur, ou simplement j'ajouterai plus à la sagesse de la Kabbale par rapport aux autres, par rapport aux religions qui cherchent à fuir du mal et à avoir des demandes, et nous ne voulons pas moins. Et là, peut-être qu'on peut fuir le mal, mais on n'atteint pas le développement du bien, ou on a besoin de nouveaux récipients plus grands de réception de plaisir. Oui, nous avons entendu que quiconque commence à étudier la Kabbale doit changer sa force motrice. Et nous passons à la prochaine partie du cours, et avant cela, une chanson ensemble.

0: On continue après un cours si riche sur la perception de la réalité. On va simplement continuer ce que le Rav a expliqué. Simplement une petite citation. Il faut faire un tzimtzum sur l'égoïsme, un massar, et autant que possible pousser sur lui, sur l'égoïsme, pas sur le tzimtzum. Pas sur le massar. Là, se mettre aux neuf premières. Tout ça, c'est ce qu'on va étudier. Vous vous rappelez ce qu'on a dit la semaine dernière? On a expliqué les quatre primaires de lumière directe. Donc, on va continuer avec la lumière, le monde de Tzimtzoum. Maintenant, il va nous expliquer comment est-ce que est construit un partouf spirituel. Qu'est-ce que c'est qu'un massar? Qu'est-ce que c'est que la lumière réfléchie? Toutes ces choses-là, etc. Oui. Et aussi, pendant ce cours, on va essayer de passer de mon dessin à moi à son dessin à lui. Rentrer dans le monde que nous a présenté le Baal HaSulam et que nous explique notre Rav. Aujourd'hui, on va étudier et écouter notre Rav qui explique toute cette partie des quatre prinotes et comment a été fait le massacre et le travail, tout en essayant de vraiment rentrer dans son dessin, dans son image à lui. Donc, on va commencer avec le clip numéro 13 pour diriger l'intention. Moi, j'aspire à être dans le système. Mais maintenant, je m'y suis, mais en séparation. Savoir, c'est se connecter. Le savoir, c'est le zivug. C'est pour ça que je veux savoir, je veux être connecté. C'est juste ça qui s'appelle le savoir en spiritualité. Quand tu te connectes, tu sais. Si tu ne connectes pas, alors tu ne sais rien du tout. C'est tout. C'est ça ce qui s'appelle le savoir spirituel, pas comme ça, comme le savoir dans l'extériorité, la corporalité. Et c'est pour ça que moi, qu'est-ce que je suis en train de lire? Je suis en train de lire les actions du système, par le fait que j'aspire à être dans le système, aussi être dans le but de donner, aussi être connecté à tout le monde, pour révéler à partir de mes efforts aussi le Créateur dans ces désirs-là. Alors ça, je me l'éveille sur moi, comme ça, avec la lumière qui remet vers le bien. Je m'y connecte. Je suis séparé parce que je ne le fais pas dans un groupe. Pour nous, on le fait, on construit ce système de liens. Et donc, l'étude devient une prière. C'est le principal de l'étude. Que la demande.
1: Maintenant,
0: on va rentrer dans le cours. Chacun écrit ses compréhensions, ses questions. Les questions vont être centrales et tout le temps rester avec ce que le Rav nous dit, avec sa ligne, vraiment. Vous allez voir pendant le cours, personne ne va le laisser. On va pouvoir le mettre ni à droite ni à gauche, voilà. Donc, Malachut. La dernière prina d'Alet, dans laquelle il y a déjà un désir de recevoir qui est à lui, et c'est, elle ressent qu'elle reçoit selon son propre désir indépendant, alors en elle, il y a vraiment la réception du plaisir. Et elle sent qu'elle éprouve du désir. Mais la lumière commence à lui donner de nouveau ses qualités, comme dans Prina Aleph. Vous voyez, elle se ressemble, elle reçoit la lumière que Prina Aleph a reçue. C'est juste que dans Prina Aleph, le désir venait aussi d'en haut du Créateur, et dans Prina Dalet, le désir vient de l'être créé lui-même, et il veut recevoir de par lui-même. C'est pour ça qu'il ressent que c'est lui qui reçoit, parce que maintenant, quand la lumière lui donne la sensation que c'est celle qui donne, alors il ressort que Malchut sent la différence entre elle et Malchut. Parce que la lumière, c'est le Créateur, et Malchut, ce cli-là, c'est la créature. Et cette différence, elle le ressent. Et comme de cet écart-là vient le ressenti de la honte. Et de ce ressenti de la honte, du fait qu'elle est inverse par rapport à la lumière qu'il a remplie. Ici, comme résultat du ressenti de la lumière, il y a le désir de donner. Ici, comme résultat du fait qu'il reçoit du Créateur et les différentes de lui, il est inversé lui, est né une action différente qui s'appelle Tzimtzoum. Cette même malroute, elle dit « Je veux rien recevoir, je chasse la lumière et je reste seul. » Et cette malroute-là, qui s'est vidée de la lumière, s'appelle malroute restreinte, malroute de Tzimtzoum Aleph, ou alors malroute remplie de lumière. On peut l'appeler le monde d'Ein Sof et Malchut qui s'est coupé de la lumière. On peut l'appeler le monde du Tzimtzoum. Est-ce que c'est compris ce que je dis ou non? Il y a juste les étapes. Alors, je les répète encore une fois. Ce qu'on doit retenir, c'est que du Créateur sort une lumière. Il crée un cli. Qu'est-ce qu'un cli? Un désir d'éprouver du plaisir de lui. La lumière, c'est le plaisir. Le cli, c'est le manque. Le désir d'éprouver du plaisir de la lumière. Le plaisir remplit le cli, le désir, la lumière remplit le cli. Quand la lumière remplit le cli, c'est qu'il y a ici deux langues parallèles. Ou bien je parle dans le langage humain, plaisir, manque, désir. Ou bien je dis lumière et cli. Nous, on a l'habitude de parler en lumière équilibre. Mais pour l'instant, je parle aussi dans le langage parallèle. Alors, le Créateur qui donne le plaisir veut donner du plaisir à la créature, il crée un manque pour ce plaisir-là. Le plaisir s'appelle lumière, le manque s'appelle désir. S'appelle cli. Le cli qui reçoit la lumière et en éprouve du plaisir, il ne reçoit pas seulement du plaisir, il reçoit aussi de la nature de la lumière. Et il devient comme la nature de la lumière, elle donne, et le cli aussi veut donner. Alors, le cli qui était auparavant de Prina Aleph s'est transformé en cli de Prina Bet, qui veut donner, offrir. À qui? Au Créateur. Pourquoi? C'est comme le Créateur veut lui donner, lui, à l'inverse. Il a reçu la lumière, cette qualité. Il veut donner, mais il n'a rien à donner. Qu'est-ce qu'il décide de faire? Il pense. Comment est-ce que je peux donner, faire une action comme le Créateur? Il y a dans le Créateur un manque que je puisse combler. Oui, il y a un manque. Lequel? Si je reçois, il est pour moi du plaisir. Il a un manque, me donner pour que j'éprouve du plaisir. Alors que fait Prina Bet? Elle ouvre une partie d'elle, un certain désir, de retour vers Prina Aleph. Et elle dit, je recevrai comme dans Prina Aleph, mais du fait que je veux donner du contentement au Créateur par ça. Et alors, on a Prina Gimel, le développement suivant, qui comprend deux parties. Une partie qui donne et une partie que du fait qu'elle veut donner, elle reçoit. Et aussi, il y a un Prina Dalet. Que décide Prina Dalet? Prina Dalet est décidé. Je veux recevoir toute la lumière dans cette plénitude. Pourquoi? Parce que je décide que dans ces deux parties-là, qui sont absolument égales pour moi, recevoir, c'est ce qui me met le plus proche. Pourquoi? Parce que c'est comme ça que j'ai été créé, comme ça, dans Prina Aleph au début. Alors elle va et elle reçoit. Cette chose-là, dans un instant, quand on avancera ensemble avec le Massar, elle deviendra peut-être plus compréhensible ensuite. Qu'est-ce qu'on a étudié en plus de ça? Des mots, les noms de ces prénotes-là, de ces distinctions, de ces degrés. Pentosh, c'est la lumière en elle qui vient du créateur. Prinalef, c'est le premier clic créé. Prinabet, c'est le deuxième clic qui veut donner. Prinagimel, c'est le troisième clic composé d'un clic de désir de recevoir et d'un désir de donner. Et Prinadalet, quatrième Prina, c'est Malchut qui veut seulement recevoir et s'appelle créature. Il s'appelle Malchut. Malchut, ça vient du mot domination du désir. Parce que là, vraiment, le désir de recevoir domine. Qu'est-ce que c'est que cette Malchut? C'est elle qui est la créature et c'est elle dont on parle ensuite. Et de toutes les prénotes précédentes de Malchut, jusqu'ici, on n'en parle plus. Ce sont les étapes de la construction de Malchut. Et ce qui arrive ensuite, ça arrive seulement avec Malchut, à mesure qu'on continuera de parler. Malchut, qui est remplie de lumière, entièrement selon son désir, c'est elle qui décide et c'est elle qui veut. Non pas que son désir ait été créé par le Créateur, mais son désir s'est fait comme résultat du développement. Alors, cette Malchut, elle s'appelle un monde. Dans tous les états qui existeront, chaque état de Malchut s'appelle un monde. Quand elle est remplie de lumière, sans aucune limitation, le remplissage sans limitation s'appelle sans fin. C'est pour ça que Malchut s'appelle monde Ensof. Ensof, c'est il n'y a pas de limite. C'est tout ce que ça signifie. C'est-à-dire que si ma tasse de café était remplie à 100%, elle s'appellerait aussi sans fin, Ensof. Sans limite. Tout ce que le kli peut observer en lui, c'est rempli. Alors, Malchut est rempli jusqu'au bout et ça s'appelle le monde Ensof. Ensuite, elle ressent que elle est de nouveau opposée à la lumière qui se trouve en elle, parce que la lumière qui se trouve en elle, comme Prina Aleph, elle a donné au kli un désir de donner, et elle a donné au kli la sensation qu'il est opposé au kli, à la lumière. Et ici aussi, la lumière donne au kli la sensation qu'il est opposé à elle. Mais le kli, il peut déjà plus devenir celui qui donne, parce que le désir est son propre désir. Il peut pas transformer ce désir. C'est terminé. C'est l'achèvement du kli. Le désir dans ce bord qui se trouve dans Prinadalet, c'est achevé. C'est la première fois qui est sorti définitivement pour la première fois. La dernière fois, un désir sorti comme indépendant. Et quel est ce désir-là? Ce désir, c'est un désir de recevoir, un désir d'éprouver du plaisir. Alors, qu'est-ce qu'elle ressent comme ça, Malchut? Elle ressent l'opposition de ces qualités-là à la lumière. À quel point est-ce qu'elle lui est opposée? Et alors, par conséquent, on appelle cette sensation la sensation de la honte. Parce que le Créateur est plus grand qu'elle, il lui donne. Et elle dépend entièrement de lui, et elle lui est opposée dans ses qualités. Et cette sensation l'amène à une action très particulière, appelée Timsum Aleph. Qu'est-ce que ça veut dire? La source de sa sensation désagréable, c'est la lumière qui l'a remplie. Alors elle cherche la lumière d'elle. Et elle dit, je ne veux pas ressentir la lumière. Pourquoi? Parce qu'elle me donne la souffrance. Elle me donne le fait de ressentir que je suis opposé à lui. Et il n'y a pas de choix. Et elle chasse la lumière. Et cette action s'appelle Timsum Aleph. Et Malchut, qui reste vide, ça s'appelle monde du Timsum. Pourquoi monde? Parce que chaque état de Malchut s'appelle monde. Le monde, Olam, du mot dissimulation, LM. À la main, oui. Dissimulation. Oui, d'accord? Je répète encore une fois, dans notre cours, dans ces quelques leçons, on n'entrera pas trop dans le pourquoi, mais dans le c'est comme ça. Mais après, une fois qu'on aura étudié, au fil de l'étude, vous verrez à quel point est-ce que ça se résout. Chaque chose est par elle-même. Oui? Oui. Et maintenant, on passe au sujet d'aujourd'hui. Le sujet d'aujourd'hui, c'est Mansart.

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1: But... זה שיעור הקודם, ouais. שיעור ראשון. Ils vendent à la fin la cassette de notre leçon précédente. Avec elle, il y a aussi les schémas de la dernière fois, que je dessinais la dernière fois. Tous les schémas. Ils sont là, à la fin, maintenant. Là-bas, à la fin. Maintenant, une fois qu'on a appris qu'est sortie pour nous Malchut, que cette Malchut... C'est toute la créature. Que en dehors d'elle et du Créateur, il n'y a rien. Il n'y a rien, vraiment. Ça, c'est le Créateur et ça, c'est la créature. Donc, cette créature, ça s'appelle Malchut. Et ça, en fait, c'est un désir de recevoir. Encore une fois, qu'est-ce que c'est qu'un désir de recevoir ? En nous, dans la Kabbale, on ne parle pas beaucoup, on dit juste désir de recevoir. Mais en fait, on doit rajouter... Qu'est-ce qu'un désir de recevoir? Qu'est-ce qu'il veut recevoir? Désir de recevoir veut recevoir du plaisir et du délice. Et un désir de recevoir, l'intention, c'est un désir de jouir, un désir de recevoir plaisir et délice. Maintenant, ça, en fait, tous les sens de la créature, le désir de recevoir. Et ça, chez nous, ça s'appelle Prinandalet. Alors, Prinandalet, comme on l'a dit, c'est un désir de recevoir et c'est restreinte elle-même et toute la lumière est sortie d'elle. C'est-à-dire que maintenant, elle reste vide. Oui? Et dans un tel état, elle s'appelle Malchut restreinte. Elle s'est restreinte elle-même. Qu'est-ce qu'elle a dit? Elle a dit, si un plaisir vient à moi, je le chasse. Je ne veux pas le ressentir. Pourquoi? Parce que je souffre. Au lieu d'éprouver du plaisir, je souffre du fait d'être rempli par lui. Alors, cette réaction-là, quand le plaisir vient à elle après qu'elle l'a chassé et qu'elle le chasse en retour et dit « Je ne le reçois pas », cette réaction s'appelle le zivouk de Haka, ou Haka pour l'instant, frappe. Et elle se fait par un massacre. Qu'est-ce que ça veut dire? Dans Tzimtzum Aleph, il y avait d'abord ça. Il y avait le Malchut de Ein Sof. Ensuite, il y a eu Malchut de Tzimtzum Aleph, qui a tout chassé. Ensuite, troisième action, Malchut a dit, je ne reçois rien, même si un plaisir vient à moi. C'est-à-dire que on a la décision de Malchut d'avoir un massar. Malchut, avec un massar. Qu'est-ce que c'est qu'un massar? Le massar, c'est ma force de résistance par laquelle je ne veux pas recevoir la lumière. Une lumière vient à moi, et la lumière qui vient du Créateur, ça s'appelle lumière directe. Et le massar la repousse en arrière et dit « je veux rien recevoir ». Et alors, ce qui retourne depuis le massar comme un retour vers le Créateur, ça s'appelle la lumière réfléchie. Lumière réfléchie, lumière directe. Le massar, c'est la force, je ne sais pas comment dire, mais de résistance, oui. Une fois que Malchut, grâce au massar, elle repousse en retour la lumière directe, la lumière qui vient à elle, elle commence à penser. Qu'est-ce qu'elle a fait? En fait, par ça, elle dit qu'elle ne reçoit pas maintenant pour elle-même comme l'action de Bina, comme l'action de Prinambet qu'on avait, qui aussi, elle a dit, je veux rien recevoir. Mais elle veut donner depuis elle-même. Pense un peu. Et alors, elle dit, mais si maintenant je reçois, après avoir repoussé, comme Prinambet a repoussé après Prima Aleph. Et si maintenant elle reçoit parce que elle repousse, et elle reçoit seulement pour le Créateur. Maintenant aussi, Mahout qui repousse cette action-là, elle ressemble à Chokhma. Cette action-là, où elle repousse, ça ressemble à Bina. Et maintenant, si elle reçoit, elle recevra exactement comme Prina Gimel. Qu'est-ce que Prina Gimel? C'est qu'elle a vraiment reçu seulement pour donner du plaisir au Créateur. Mais là, dans Prina Gimel, elle recevait pour donner du plaisir au Créateur, parce que tout cela venait du Créateur. C'est lui qui l'a créé comme ça. Il a créé Prina Aleph, Prina Bet, Prina Gimel. Et c'est comme ça qu'elle avait réagi. Mais maintenant, quand le désir de recevoir qui est ici, et le désir de recevoir de la créature lui-même, et qui fait ces choses-là, alors vraiment, s'il reçoit maintenant en lui, ce sera vraiment un don complet. Et Malchut décide, j'ai repoussé toute la lumière, c'est clair que je ne reçois pas pour éprouver moi-même du plaisir. Je vais maintenant la recevoir pour lui donner, lui éprouver du plaisir du fait que je reçois. Alors je recevrai, uniquement pour ça. Et elle fait un calcul. Et elle reçoit un peu à l'intérieur d'elle-même. L'endroit où elle fait le rejet et le calcul, ça s'appelle Roche. Et l'endroit où elle reçoit la lumière en elle et en jouit, on éprouve du plaisir, oui? Ça s'appelle Tor. Tor, ça veut dire à l'intérieur du clip. Et là, elle reçoit la lumière. Mais elle ne reçoit pas. Elle ne peut pas recevoir toute la lumière et se remplir elle-même. Pourquoi? Parce que là, elle pouvait recevoir dans Malchut de Ein Sof et se remplir elle-même toute la lumière. Pourquoi est-ce qu'ici si elle ne peut pas? Parce que son désir de recevoir, c'est à elle. Et résister à son propre désir, elle n'en est pas capable. Là-bas, dans les quatre prénotes de lumière directe, dans toutes ses prénotes, elle résistait à ses qualités qu'elle avait reçues d'en haut. C'était pas encore vraiment à elle. C'était pas encore comme ça. Ici, elle ressent que c'est son désir à elle. Et c'est pour ça qu'elle peut recevoir que partiellement. Et pour le reste, elle reste vide. Parce que si elle remplit également cette partie-là, alors ce sera entièrement une réception pour elle-même. Et elle commencera à éprouver du plaisir elle-même sans penser qu'elle le fait pour le Créateur. Et cette partie, du coup, qui est restée vide, s'appelle Sof. Et toute cette structure-là, ça inclut en elle la lumière qui vient du Créateur direct et réfléchie, et tout ce qui vient du Créateur, ça s'appelle Partsouf. Alors on rajoute ici. Le Malchut avec Massach, on a ici. Ensuite, Malchut repousse. On va appeler ça lumière réfléchie. Oui. Ensuite, Malchut reçoit. Peu. C'est ce qui s'appelle lumière intérieure. Cette partie-là qui reçoit à l'intérieur, ça s'appelle lumière intérieure. C'est clair pour nous intérieur, parce qu'il le reçoit à l'intérieur du désir. Et si maintenant, comme ça, Malchut identifie la lumière directe qui arrive à elle et le repousse entièrement, et on reçoit une partie qui s'appelle lumière intérieure dans le Tor, alors la lumière correspondante, sauf qui arrive, c'est la lumière directe qui vient à Malchut doit remplir toute Malchut. Oui, c'est correct. C'est compris. Cette lumière directe qui vient, elle doit remplir toute Malchut. Oui. Toute Malchut. Et si maintenant, si on n'a qu'une partie d'elle, c'est-à-dire que la lumière directe devient en partie une lumière intérieure, et la partie d'elle, elle reste à l'extérieur. Et ça, ça s'appelle lumière environnante. Qu'est-ce que c'est que cette lumière environnante? Si la lumière intérieure vient du Créateur, la lumière directe. Donc, la lumière intérieure se trouve dans le Partsouf, et la lumière environnante, elle devait se trouver en face du Sof du Partsouf. Et en vérité, petit à petit, on verra ensuite qu'elle remplit Mahou jusqu'au bout, jusqu'à ce que toute la lumière entre jusqu'au bout. Et la lumière de Bina? Un étudiant a dit. Non, ça, c'est pas Bina, la lumière de Bina. Je dis que cette action par laquelle il repousse, elle ressemble à l'action de Bina. Comme on l'avait là-bas dans Prinabet de lumière directe. Alors nous, maintenant, on a étudié plusieurs notions. Encore une fois. Je les répète, et ensuite on aura les questions. Donc, du Créateur vient la lumière appelée lumière directe. Malchut se trouve après le Tzimtzum, vide. Elle ne veut pas recevoir la lumière. Le désir de la repousser et de ne pas la recevoir, ça s'appelle Massar, une force de résistance. Ce Massar-là, le désir de repousser, de, en fait, travailler... contre son désir naturel, elle repousse la lumière et on rend le retour de la lumière vers l'émanateur, vers le Créateur. Ça s'appelle lumière réfléchie. Et puisque Malchut a repoussé et qu'il est clair pour elle qu'elle est prête à résister à toutes les tentations et à ne pas recevoir la lumière pour éprouver du plaisir, elle fait maintenant un calcul. Combien est-ce que je peux tout de même recevoir pour que ce soit pour le Créateur? Parce que si maintenant je reçois, ce sera précisément pour lui. Et alors elle décide. Bon, j'essaie de. Je te demande d'éteindre le microphone, c'est important. Oui, donc. Et donc maintenant, elle décide qu'elle reçoit et combien si elle reçoit. Elle fait un calcul qu'elle peut recevoir seulement une partie de la lumière pour que ça ne vienne pas pour éprouver. Du plaisir, mais pour donner du plaisir. Et alors, elle décide qu'elle reçoit à l'intérieur une partie de la lumière qui vient, et disons qu'elle reçoit en elle 20% de lumière directe, et la partie qu'elle reçoit en elle, ça s'appelle la lumière intérieure. La partie de Malchut qui reçoit la lumière en elle, ça s'appelle Tor. La partie qui reste vide, ça s'appelle Sof. Pourquoi Sof? Parce que là-bas, elle fait une fin, une Sof. Et donc, il ne reçoit pas. Pourquoi tort? Parce que je veux remplir ça avec la lumière. Ce sont des noms très, très, très, très simples, selon l'action. Je peux vous donner une question? Maintenant, je te dirai quand est-ce que ce serait possible de poser une question. Donc, la lumière directe qui arrive à Malchut, elle se divise en lumière intérieure et une partie qui reste en elle qui s'appelle lumière environnante. Alors, il en ressort pour nous que la lumière directe est égale à la lumière intérieure plus la lumière environnante. Donc, la lumière intérieure entre dans le Tor et la lumière environnante, elle est destinée au Sof du Partsouf, à remplir le Sof du Partsouf. Mais pour l'instant, elle se tient à l'extérieur. Quand est-ce qu'il remplira le Sof du Partsouf? Quand il y aura un massar assez grand pour recevoir toutes les lumières pour donner au Créateur. Pour ça, on l'étudiera encore. Alors, cette structure-là de Malchut, après Tzimtzum Aleph, qui pense combien de lumières il peut recevoir en elle? combien elle reçoit réellement et combien elle ne reçoit pas. Tout ce système ensemble s'appelle Partsouf, un objet spirituel. Et nous, on est passé ici sur plusieurs choses. Encore une fois, je répète. On a Mahodensov qui recevait toute la lumière et a ressenti de la honte et a fait une soumalef. Elle a dit qu'elle ne recevrait pas la lumière qui viendrait à elle après le Timtsum, ça s'appelle le Malchut sans Massar. Et une lumière est venue, et elle l'a repoussée, la lumière qu'elle a repoussée, ça s'appelle la lumière réfléchie. Et ensuite, elle a décidé qu'elle en recevrait une partie. Ça s'appelle la lumière intérieure. C'est ce qu'on a étudié. Donc maintenant, encore juste quelques noms. Donc, le Roche, ça s'appelle l'endroit où on fait le calcul. Tor, ça s'appelle l'endroit où on reçoit la lumière. Ça s'appelle l'endroit où on ne peut pas recevoir la lumière. L'endroit où se trouve le Massar, cet endroit-là, il s'appelle P. Là où il y a une différence entre la partie qui reçoit la lumière de Malchut et la partie qui ne reçoit pas, ça s'appelle Tabour. La fin du Partsouf, c'est l'achèvement de tous les désirs. Ça s'appelle Sioum. C'est en fait la structure du Partsouf.
2: Ken, אנחנו עוברים לשאלות, בבקשה.
1: On passe aux questions, s'il vous plaît. Depuis ce qu'on a vu maintenant, on a reçu une portion de lumière du Rav. On va maintenant clarifier, demander. C'est possible aussi, évidemment, dans le système d'Arvot, Woman Piti 6, s'il vous plaît. C'est où on commence à ressentir que du Créateur vient le plaisir. Comment est-ce qu'on peut relier ça avec quelque chose, avec quelqu'un? Parce que pour l'instant, c'est comme quelque chose de pas compris. Où est-ce qu'on peut ressentir le plaisir? Le Rav, il est rentré dans une explication où en fait, du Créateur vient un plaisir, une lumière. Alors, c'est comme si, quand on l'étudie, on se dit, ok, donc on étudie, donc on prend quelque chose comme en fait. Mais en fait, qu'est-ce que ça se passe vraiment dans la créature, c'était pour ce point-là. Donc, on nous a dit, le Rav, au début du cours qu'on a vu, qu'il y avait le développement des quatre prénoms de lumière directe. Et en fait, ce qui se passe après, ça se passe seulement avec Malchut. Tout ce qui se passe avec Malchut se passe seulement avec Malchut. Donc justement, cette Malchut, elle passe sur beaucoup, beaucoup d'étapes. Et ça, on l'a vu aussi dans le premier cours où le Rav a parlé de la dissimulation, les 125 degrés de dissimulation, jusqu'à ce qu'il y ait une séparation complète où on ne ressent pas du tout le créateur, oui. Donc, justement, cette Malchut, c'est son expression, c'est le désir de recevoir. Le désir de recevoir du plaisir, du délice, comme le Rav a expliqué, le désir de recevoir. Bon, on utilise le désir de recevoir comme résumé, mais c'est un désir de recevoir du plaisir, du délice, c'est la nature, c'est la matière de la créature. Donc, cette même créature commence à travailler de bas en haut sans quelconque ressenti du créateur. Elle veut recevoir, comme elle a reçu avant un Timtsum Aleph, le fait qu'on a du plaisir et qu'on le veut, qu'on court pour ça, ben, ça veut dire qu'on veut le recevoir. C'est comment est-ce qu'on veut le recevoir? On veut le recevoir comme dans Timtsum Aleph. Mais il y a une lumière, il y a une loi. Où justement, de haut en bas, il s'est fait une loi qui n'est pas déjà un choix du Timtsum Aleph. Donc justement, celui qui a réussi à avoir un massacre et une lumière réfléchie, qui fait un Timtsum, il peut commencer à réfléchir, à ressentir tout ce qui se passe ici. Donc en effet, ce n'est pas notre clé de ressenti, parce que notre clé de ressenti, c'est seulement le plaisir. Mais même le plaisir spirituel, avant l'atteinte, on le ressent comme un plaisir pour nous-mêmes. Même le plaisir de jouir de la spiritualité. Comme on a vu dans le premier cours, ce même passage de ce que l'homme veut être dans son dessein à lui, à à rentrer dans le dessein du Créateur. Et là, ressentir le plaisir en dehors de lui. Et donc là, le Rav aussi a dit que chacun de la créature, il y a une partie de lui, et à travers cette partie-là, il peut sortir de lui-même. Et jusqu'à, tant qu'il n'y a pas tout le monde qui ont fait ça, tout le monde sera encore en manque. Même les kabbalistes qui sont venus à la fin de la correction, il leur manque encore ce que nous, on doit encore faire. Que nous, on doit arriver à la même atteinte spirituelle. Seulement, à ce moment-là, eux, ils seront aussi complets. Mais où se trouve le plaisir? Ce plaisir, il se trouve dans le même endroit duquel il parle ici. Travailler avec Massar, il m'y réfléchit. Évidemment qu'on ne le ressent pas parce qu'on ne se trouve pas encore dans ça. Donc, tant qu'on ne se trouve pas dans ça, on ne va pas le ressentir. Oui, on n'a pas l'équilibre. Oui. Dans le cours précédent, le Rav a dit qu'on a besoin de construire des kélim, et dans le kélim, dans ce nouveau kélim, dans ce sixième sens, il a appelé ça, on peut ressentir la réalité véritable. Pas la réalité imaginaire qu'on ressent dans nos cinq sens à nous. Almaty. Merci beaucoup à ce cours génial, vraiment du matériel comme ça, très révélatoire. Tel que je le comprends, le massar, tel que le Rav l'a expliqué, c'est une force de restriction sur ma route parce qu'il ne veut pas recevoir. C'est une barrière comme ça où il dit « je ne veux pas recevoir ». Et dans ce cours, le Rav explique encore beaucoup, quelques manières, quelques barrières. Le P, Tabour, Sioum. Et maintenant, la question, c'est, disons, Sioum, c'est aussi quelque chose qui sort de Malchut, ou est-ce que c'est quelque chose de, un écran différent, un massard différent? Merci. Oui, c'est correct. Même le Sioum, c'est une sorte de massard. Si on commence depuis le début, la créature, elle commence dans un état difficile. Parce que d'un côté, elle ne peut pas recevoir. Parce que si elle recevra, elle recevra au sommet. Mais sauf qu'à cause du Tinsuma, elle ne peut pas recevoir. D'un côté, je suis obligé de recevoir parce qu'elle a le but de la création. Et elle dit, essaie de faire du bien à ces créatures. Donc, comment faire? C'est à recevoir avec la massar. C'est en fait une sorte de réception où je peux recevoir au point où je peux ressembler au Créateur avec la lumière réfléchie. Donc justement, première étape du massar, c'est dans le P. Et donc, dans le Roche, je ne reçois pas. Bon, je fais un calcul d'à quel point est-ce que je peux recevoir. Tel que je peux recevoir, je reçois. Ça s'appelle Tor. Vous voyez, Scott? Et qu'est-ce que c'est qu'avec le tout le reste des plaisirs où je ne peux pas recevoir, où j'ai pas de massard, où je ne peux pas recevoir dans le but de donner. Donc, et je ne peux pas recevoir pour moi-même. Je ne peux pas recevoir. C'est comme avec le verre. Parce que si le verre est rempli en fin, sans fin, alors c'est un sauf. S'il y a déjà une limite, ça s'appelle déjà un sauf. Là où je reçois, et là où je ne reçois pas. C'est ce que j'ai pu recevoir, et là je vois qu'il y a des endroits où je ne peux pas recevoir. Donc il y a une lumière environnante. Et donc, deuxième étape, c'est du massar, c'est le tabour, c'est en dessous du tor, là où j'ai reçu, et la fin de l'action, c'est le sioum. Et ça, c'est là où je n'ai pas pu recevoir, et là, si j'en prie. Woman Chile 1.
3: Buenas noches, amigos. Gracias. La pregunta es, ¿puede considerarse a Binah como la raíz de la futura luz retornante? Y acá la criatura comienza.
1: Est-ce que c'est possible de considérer a Binah comme la racine? Comme la racine de lumière réfléchie, et c'est de là où la lumière commence à être interdépendante. Oui, Laura va donner ici un exemple. Il a expliqué à quel point est-ce que tout vient des quatre prénoms de lumière directe. C'est quoi l'exemple qu'il a donné? C'est qu'en fait, comme un prénom Aleph est construit comme la désir de recevoir, de même, ensuite, Malchut, après le Tzimtzum, elle a encore un désir de recevoir. Il n'y a rien qui a changé. Elle continue de vouloir recevoir. Comme Prina Bet était un surmontement où elle voulait être comme le donneur. Par rapport à ça, comme il y a la force de, du rejet du massacre. C'est comme une image de Prinagim. Donc, ensuite, comme Prinagim, c'est de la décision de recevoir, parce que c'est ça la force de réception. Alors ensuite, une fois que le massacre choisit à quel point est-ce qu'il peut recevoir grâce à la lumière réfléchie de la part du Créateur, qui mesure ça, alors là, il peut recevoir dans le but de donner. Alors, c'est quoi la différence entre Aleph, Bet, Gimel et encore le désir de recevoir, Massar, et le fait de recevoir dans le but de donner? La différence, c'est qu'en fait, dans les quatre prinotes, sur les Rech, Aleph, Bet, Gimel et Dalet, tout ça, c'est du côté du Créateur. Et la créature fait encore un travail avec Tiamsou, Massar et Roser, et ça, c'est déjà une action de par elle-même. Mais ce qui est écrit, c'est ce que le Rav a dit ici, c'est qu'en fait, il n'y a rien qui ne se trouve pas dans les quatre prinotes de lumière directe. En fait, tout ce qui se trouve dans les quatre prinotes de lumière directe, ça devient comme imprégné sur la matière. Il n'y a vraiment rien d'autre sur cette matière. Latine 1.
4: Hola, queridos amigos. ¿De dónde surge la seguridad del masaje? ¿De que está seguro que recibe para otorgar? ¿De dónde saca esa fuerza?
1: J'ai pas entendu le début. D'où est-ce que est née la force qu'il est sûr qu'il peut donner dans le massar? Le massar, c'est la force. Le massar, il n'y a que deux forces. Je ne sais pas qu'une seule force. Il y a une force qui s'appelle kashyut, enfin dureté. Il ne dit pas, mais kashyut, c'est que ça repousse tous les plaisirs. Le plaisir, disons, s'il y a 100 kilos. Donc il a la force de rejeter ça. Mais à cause de la honte, ce qui est la honte, c'est qu'il ne peut pas savoir, parce que s'il reçoit, il est à l'inverse du Créateur. Alors, justement, grâce au Tzimtzum Aleph, il ne va pas recevoir cette lumière. Donc le Massar rejette cette lumière, il la reçoit pas du tout. Et après, regarde, tu penses qu'il peut en effet recevoir, parce qu'au final, le Massar, il veut, c'est une méthode pour en effet recevoir la lumière. Donc là, ce qu'il peut recevoir, il le prend, tant tort, mais il peut pas juste recevoir. Il le reçoit dans lumière réfléchie. C'est-à-dire que lumière réfléchie va être un nouveau cli, où le Rav, souvent il écrit, lumière réfléchie plus lumière directe égale lumière intérieure. En fait, ils sont ensemble. Asaf, oui.
5: Piti 23. Baruch, ken.
1: Piti 23. Baruch, oui.
6: Ken, badugma shel hakos.
1: Oui. Dans l'exemple du verre, le Rav a dit que la lumière a reçu toute la lumière, ça s'appelle Ensof. Et après tout, vous avez dit que le verre qui a reçu une partie de la lumière, il y a un sauf, il y a une fin, et il ne peut pas recevoir plus. Pourquoi est-ce qu'il ne peut pas recevoir plus? Pourquoi est-ce que, simplement, elle n'a pas encore reçu? Bon, le fait, c'est ça. C'est que en sauf, c'est avant le Tzimtzum. Par rapport à ça, comme on parle déjà d'après le Tzimtzum, alors il y a un état où il y a un cli. Oui. Et ce cli-là, il travaille avec une vérification de ce que c'est que le rapport entre lumière directe et lumière réfléchie. La lumière directe, c'est le plaisir qui vient directement du Créateur. Et la lumière réfléchie, c'est le mouvement de la créature. Donc là, la créature vérifie à quel point est-ce qu'elle peut ressembler au Créateur. Donc, le Rav a dit, disons 20%. 20%, elle peut recevoir dans le but de donner au Créateur. Donc, le Créateur, il veut donner 100%. Et la lumière réfléchie aussi, c'est 100%. Mais à cause de leur équivalence, il se trouve que la créature peut recevoir que 20%. Donc en fait, elle peut recevoir ce qu'il peut recevoir, et il reçoit. Mais en fait, à partir de cette clarification de quel point est-ce qu'il peut recevoir, et aussi clarifier à quel point est-ce qu'il ne peut pas recevoir. Parce que si il lui est clair qu'il peut recevoir 20% du plaisir, alors là, c'est clair qu'en fait, 80% il ne peut pas recevoir. Et ces 80%-là, il s'appelle lumière environnante, oui, c'est 80%. Et ça s'appelle lumière environnante. Et les kelim dans lesquels il ressent cette fin, s'appelle le sol du partout. Quand il y a un roche, c'est la planification, c'est la pensée, c'est là où la créature commence à se vérifier et se présenter par rapport au créateur et voir à quel point elle peut recevoir. Là, elle a le tort dans lequel elle peut recevoir, dans le but de donner, mais à partir de cette clarification de quel point est-ce qu'elle peut recevoir ou non, c'est aussi clarifié de quel point est-ce qu'elle ne peut pas. Ça s'appelle le sort du partouf. Toutes ces clarifications-là, c'est grâce au massar, et elle se réalise grâce au massar. C'est pour ça que ça s'appelle, qu'est-ce que c'est que le tort? En fait, c'est pas un remplissage dans le désir de recevoir qu'il y avait au début, mais c'est un désir qui s'appelle une propagation depuis lui-même. C'est-à-dire que c'est une propagation jusqu'à où? Jusqu'à tabour. Du massar. C'est-à-dire que jusqu'au, là c'est le pays, là c'est le tabour. Donc là, et où est-ce qu'on peut pas recevoir? C'est du tabour jusqu'au siyum. Donc voilà, toutes ces clarifications, toutes ces pensées ne se font que dans le roche. Tor et sof, ensemble, ça s'appelle le gouf. Un gouf du partouf. Pourquoi? Parce que dans le Tor et Sof, c'est déjà un résultat. Les pensées, les calculs se font que dans le roche. Alors, je peux clarifier à quel point est-ce qu'on peut recevoir, à quel point est-ce qu'on ne peut pas recevoir dans cette même mesure, oui? Oui, mais la lumière qui...
6: Non, mais...
1: Bon, Tor peut recevoir 20%. Oui. Il n'y a pas une telle chose où le clé peut recevoir de la lumière et pas le recevoir. S'il y a une opportunité pour donner, pourquoi pas donner? Ça vaut la peine.
5: Oui. Merci.
1: Comme dans notre monde, c'est pas possible de pas recevoir. Là, s'il y a une opportunité de donner, et de donner au créateur, grâce au fait que tu reçois, évidemment que tu vas recevoir le maximum que tu peux. Oui. Qui est encore dans le Kazakhstan, Kyrgyzstan? Oui, j'espère que la question elle est dans le thème du cours pour comprendre la lumière comme la réception du plaisir et pour comprendre la nature de recevoir du plaisir. C'est quoi la nature et la matière de l'écran? Oui, la matière de l'écran, c'est le rejet, la résistance, la dureté, kashiyut. Et le massar, c'est déjà... C'est pas encore un désir, c'est sa force, c'est simplement de ne pas recevoir. Là, il peut mesurer à quel point est-ce qu'il peut recevoir, mesurer à quel point est-ce qu'il peut recevoir. C'est dans le roche. Ça, c'est la matière du massar. Le massar, déjà, il fait tout. Tout notre but, en fait, c'est en fait d'avoir un massar. Si on aspire un massar, alors c'est comme si on est déjà un clé spirituel. On pourra recevoir le plaisir spirituel qui change du plaisir matériel. Oui, donc jusqu'ici, pour aujourd'hui, le cours d'aujourd'hui, on recommande beaucoup de regarder le cours du Rav encore une fois, parce que vraiment, on a pris les cours, et chacun des cours, on a regardé, on a les séparés en trois, et là, on a regardé que le deuxième tiers du deuxième cours. À tel point, c'est tellement profond, tellement précis, vraiment, comme dans la première question. C'est pas que nous maintenant on peut dans notre désir comprendre cette chose, mais à partir du fait que on aspire à encore comprendre les concepts spirituels qu'on étudie, là on s'approche encore plus à notre âme et atteindre cette atteinte. Donc merci beaucoup à tous, on finit en chanson.

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1: Chers amis, dans la première partie du cours, nous allons étudier à partir d'un cours du Rav qu'il a donné le 18 janvier 2002 sur un article du Rabash en ce qui concerne l'honneur du Père. Nous lirons tout d'abord l'article ensemble dans les dizaines. Nous avons pour cela 19 minutes. En ce qui concerne l'honneur du Père, Rabash, dans le Saint Zohar, et voici ces mots, Rabbi Shimon ouvrit et dit, un fils honore son père et un serviteur son maître. Un fils honore son père, c'est Yitzhak envers Abraham, et il demande, quand l'a-t-il déjà honoré? C'est au moment où il l'a lié sur l'autel et il ne s'est pas opposé à lui pour faire la volonté de son père.

Il n'a pas dit qu'il était l'ami d'Abraham ou son proche. Plutôt, il a dit « Je suis le serviteur d'Abraham afin d'élever la louange d'Abraham et de l'honorer à leurs yeux. » Fin de citation. Et au point 145, il dit là-bas, et c'est pourquoi il est écrit « Un fils honore son père et un serviteur son maître. Et vous, Israël, mes fils, c'est une honte à vos yeux de dire que je suis votre père ou que vous êtes mes serviteurs. Et si je suis un père, où est mon honneur? Et si je suis un maître, où est ma crainte ?» Fin de citation. Et il faut comprendre les paroles du Saint Zohar en ce qu'il dit. Le Seigneur dit, « Et vous, Israël, mes fils, c'est une honte à vos yeux de dire que je suis votre père. » Il en ressort d'ici que nous devons dire à quelqu'un que le Créateur est notre Père. Et nous ne devons pas dire cela parce que nous avons honte. Alors il faut savoir devant qui devons-nous dire que il est notre Père. Et il faut aussi savoir quelle est la honte du fait de laquelle nous ne pouvons pas dire, comme il est écrit, c'est une honte à vos yeux. Et en général, c'est difficile car nous disons chaque jour « Notre Père, notre Roi ». Et aussi dans la prière d'Amida, nous disons « Ramène-nous notre Père à ta Torah ». Si c'est ainsi, à qui d'autre devons-nous dire que le Créateur est notre Père et nous avons honte de le dire? Et sur cela, le Créateur est en colère et il dit « Et si je suis un Père, où est mon honneur ?» Et il est impossible d'expliquer cela, que nous devons dire que le Seigneur est notre Père au Créateur. Et nous disons toujours « notre Père, notre Roi ». Et sur cela, le Créateur est en colère. C'est-à-dire, comment n'avez-vous pas honte de dire devant moi que je suis votre Père alors que vous ne me témoignez aucun honneur, et c'est ce que il dit, et si je suis un père, où est mon honneur? C'est-à-dire que le Créateur dit qu'il est une honte pour vous de m'appeler du nom de notre Père, et je vois que mon honneur est déposé chez vous à terre, ce qui s'appelle la Shrina dans la poussière. Et comment n'avez-vous pas honte de m'appeler notre Père? Et si je suis un maître, où est ma crainte? Voici, vous dites que vous êtes tous serviteurs du Seigneur, et je ne vois pas que vous ayez de la crainte, c'est-à-dire la crainte du ciel, et que vous devez prendre sur vous. Car esclave signifie qu'il n'a aucune autorité propre, comme on dit nos sages de mémoire bénie. Ce qu'a acquis l'esclave, son maître l'a acquis. Mais il s'annule devant le maître, et tout ce qu'il reçoit du maître, ce n'est que pour qu'il puisse servir le maître, et non pour son propre besoin. Et moi, je vois que vous allez dans le chemin inverse. C'est-à-dire que vous voulez que moi je vous serve, c'est-à-dire que je remplisse votre amour propre. Et ce que vous venez me demander, c'est seulement comment faire grandir votre autorité, c'est-à-dire vous êtes les maîtres et moi je suis votre esclave. Et vous allez toute la journée avec des reproches contre moi, que je suis votre débiteur, et si vous pouviez recevoir de moi par la force, alors assurément vous recevriez. Et qu'a fait le Créateur pour qu'il ne reçoive pas la force? Il a fait une petite chose. Il a créé un aspect de ténèbres dans le monde, appelé dissimulation et occultation. Que si les créatures ne sont pas prêtes à être des esclaves, à travailler pour lui, ce qui s'appelle recevoir dans le but de donner du contentement à son Créateur, comme on dit nos sages de mémoire bénie, adhère à ses qualités, comme il est connu, tant

0: qu'il se trouve dans les kélims de réception, plus il reçoit, plus il se trouve qu'il est plus mauvais, c'est-à-dire qu'il s'éloigne du Créateur. C'est pourquoi il a fait une grande correction, que dans l'état où les kélims de réception dominent l'homme, il ne voit rien de la Kdusha dont il pourrait tirer des délices. Mais il ne voit que ces délices qu'il est possible de... Il ne voit que ces délices qu'il est possible de voir, appelées délices de séparation. Comme le dit le Hari de mémoire bénie, il a été donné au Klipot un aspect de lumière fine pour tous les délices corporels afin qu'ils aient existence. Et seulement cette lumière de la corporalité, il est possible de voir, car là se trouve le délice. Tandis que, sur la spiritualité, il y a un nuage de ténèbres qui couvre tous les délices spirituels. Et de ce fait, on ne reçoit pas par la force. C'est-à-dire, même si le propriétaire ne veut pas donner, puisqu'on ne voit pas de délices. C'est pourquoi tous ceux dont tout le désir est dans l'amour propre fuient toute chose de vérité où il y a le bien et le délice du fait que l'obscurité couvrira la terre. Et du fait de cela, l'homme n'est pas capable, aussitôt au début du travail, de travailler l'Ishma, mais il est obligé de commencer par l'Olishma, car dans l'Ishma, qui est le chemin de vérité, le corps est obligé de fuir ce travail, car chaque aspect va vers son aspect. Et puisque l'homme a été créé avec des kélim de réception dans le but de recevoir, donc, quand il voit une pensée, une parole ou un acte dont il ne sortira rien pour ses kélims de réception, aussitôt il les fuit, car cela n'est pas son aspect. Car son aspect, c'est la nature dans laquelle il a été créé, et c'est recevoir dans le but de recevoir et non donner quoi que ce soit. Et afin que l'homme qui commence dans le travail du Créateur ne fuit pas le travail de donner, puisque ce n'est pas son aspect comme susmentionné, c'est pourquoi il est obligé de commencer par l'Olishma, c'est-à-dire qu'il accomplit la Torah et les mitzvot, ce que le Créateur nous a ordonné, et en échange de cela, il nous payera un salaire en échange de notre travail, c'est-à-dire du fait que nous pouvions ne travailler que dans des choses corporelles, c'est-à-dire gagner de l'argent et des honneurs, et profiter du repos. Et nous renonçons à l'acquisition d'argent et d'honneurs aux autres convoitises, ce que le corps exige que nous fassions, et que nous en aurions du délice, et à la place, nous accomplissons la Torah et les mitzvot, ce que le Créateur nous a ordonné. Et nous voyons, au moment où nous exigeons quelque chose du corps, qu'il renonce à ses délices, ce qu'il comprend qu'il peut en profiter, il demande « Qu'est-ce que tu y gagneras » C'est-à-dire, de ces nouveaux travaux que tu veux faire, auras-tu de là des délices plus grands? Sinon, pourquoi dois-tu changer de lieu de travail, toi qui es habitué à travailler chez ce patron-ci? C'est-à-dire que tu veux maintenant travailler chez le Créateur et pour le Créateur. A-t-il besoin de ton travail? Te payera-t-il un salaire plus élevé, c'est-à-dire des délices plus grands, à savoir que tu profiteras plus que du travail auquel tu es déjà habitué? Et s'il est certain qu'il faut lui dire que jusqu'à maintenant, il avait un profit, de petits profits, c'est-à-dire un délice illusoire, tandis que maintenant, tu mériteras de grands profits, que ton plaisir sera un plaisir véritable. Car le Créateur veut te donner un salaire spirituel, mais sans travail, ce serait du pain de honte. C'est pourquoi il nous a été donné la Torah et les mitzvot, et nous devons croire que certes, il nous payera en échange de cela que nous renonçons à nos besoins, à ce dont nous aurions pu profiter, en échange d'un salaire véritable, qui est un salaire spirituel. Et bien que nous ne sachions pas encore ce qu'est la spiritualité, en tout cas, nous croyons que c'est une grande chose, que tous les délices corporels, par rapport à elle, sont considérés comme une lumière ténue, comme il est expliqué dans les paroles du Hari, qui dit que, par la brisure des kélim et la faute de l'arbre de la connaissance, des étincelles sont tombées dans les clipotes afin de leur donner la vie pour qu'elles ne s'annulent pas tant qu'on a besoin d'elles. Tandis que, dans les mondes de Gdusha, là se trouve le principal du bien et du délice. C'est pourquoi il vaut la peine pour nous de travailler dans la Torah et les mitzvot, car par cela, nous mériterons le monde futur, en échange de notre travail dans la Torah et les mitzvot. Cependant, après que l'homme est déjà entré dans le travail du Créateur et veut connaître la voie du travail véritable, alors on lui dit « Si je suis des maîtres, où est ma crainte ?» Ce qui signifie « N'est-ce pas la voie de l'esclave qui travaille tout pour le besoin du maître et non pour lui-même ?» Et comment travaillez-vous seulement afin de mériter le monde futur que vous voulez une contrepartie pour votre travail ? N'est-ce pas la voie de l'esclave qui travaille sans aucune contrepartie? Et ce que le maître lui donne ses besoins, et ce que le maître lui donne ses besoins, c'est afin que l'esclave puisse travailler pour lui. Mais l'esclave n'a aucune propriété dont on pourrait dire qu'elle appartient à l'esclave. Mais il n'y a là qu'une seule autorité, et c'est l'autorité du maître. Plutôt, tout notre travail dans la Torah et les mitzvot doit être afin de parvenir à l'équivalence de forme, qui est l'adhésion au Créateur. Et le fait que nous nous occupons de la Torah et des mitzvot, ce n'est pas comme nous le pensions auparavant, que le Créateur veut que nous accomplissions ces mitzvot et qu'ainsi il nous donnera ensuite une récompense. Plutôt, la Torah et les mitzvot qui nous ont été donnés d'accomplir, c'est du fait que nous en avons besoin, c'est-à-dire que par l'accomplissement de la Torah et des mitzvot, nous recevons la lumière de la Torah. Et par cette lumière, nous pouvons parvenir à l'équivalence de forme, car la lumière qui s'y trouve le ramène vers le bien. Il en résulte, quelle est la récompense que nous devons demander pour le travail du corps lorsque nous renonçons aux besoins du corps pour l'accomplissement de la Torah et des mitzvot? Et il est certain que sans récompense, il est impossible de travailler, car il demande aussitôt sur place « Pourquoi renonces-tu aux délices dont tu pourrais jouir et qui gagnes-tu ?» Et la réponse est que tout notre profit est que nous méritions de servir le Créateur, béni soit-il, et c'est une chose très importante. Du fait que c'est une question de vérité, c'est-à-dire qu'il mérite d'être adhéré au roi des rois des rois. Ce qui n'est pas le cas lorsque tous les délices sont construits sur le fait que tout plaisir qu'il a, c'est dans le fait de prendre du plaisir et du délice, dans le fait de se servir lui-même et recevoir du délice dans des vêtements de réception qui appartiennent aussi aux animaux, et pas seulement à l'homme, qui est la créature la plus choisie, que de jouir des mêmes vêtements dont jouissent les animaux, car cela ne lui convient pas. Plutôt, tous les vêtements dans lesquels l'homme veut recevoir du plaisir doivent être des vêtements de kélim de don, c'est-à-dire sans plaisir, il est impossible de travailler. Plutôt, son plaisir est dans le fait que tous ses plaisirs sont mesurés à combien il peut donner au roi, c'est-à-dire s'il veut savoir combien il reçoit de plaisir de son travail, qu'il ne mesure pas combien il jouit de son travail, c'est-à-dire combien il a de plaisir à servir le roi. Plutôt, qu'il mesure d'après les actes, c'est-à-dire combien il veut que le roi jouisse de son travail. Il s'ensuit que toute sa pensée est dans le fait qu'il sert le roi. Il en résulte que si l'homme veut faire une critique sur lui-même, il progresse dans le travail, alors il faut le faire de deux manières. A. Qu'il regarde la récompense, c'est-à-dire la récompense qu'il espère recevoir du Créateur, s'il reçoit chaque jour une récompense plus grande, alors la mesure est le kli de réception. B. Combien il jouit dans le fait de servir le Créateur. Et toute la récompense est dans le fait qu'il donne au Créateur. Et il sert le grand de l'État, par exemple, l'homme a du plaisir, et s'il sert le grand de la génération, il est certain que le plaisir est plus grand. C'est pourquoi il veut que chaque jour, le Créateur soit pour lui plus grand et plus important. C'est là la mesure véritable.
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0: Oui, Rabash nous dit que nous ne respectons pas le Père. Nous voulons que le Créateur nous serve, et non pas que nous nous le servions.
3: כן, ולכן כל ההיפוך של הקלקול הזה זה בעצם חשיבות הבורא.
0: Oui, c'est pourquoi
1: נעבור
0: tout l'aspect de cette corruption est l'aspect du créateur. Nous allons maintenant continuer le cours du 18 juin 2002. J'écris du Rabash, tome 1, article sur l'honneur du Père. Nous avons lu un article des degrés de l'échelle, tome 1, page 106, sur l'honneur du Père, comme si le Créateur demandait que nous l'honorions. Bien sûr, il n'en a pas besoin. Et il ne peut pas y avoir une telle demande, ni une telle compréhension dans les kélim de don. Celui qui donne le premier kélim qu'il y a sur nous quand on arrive au don, c'est qu'il n'y ait aucune opération, orientation envers soi-même. Alors bien sûr, l'honneur comme la plus grande demande parmi les demandes de l'ego, du désir de recevoir de l'homme, est immédiatement arraché de l'homme s'il entre dans la spiritualité. Ça veut dire, dans l'espace spirituel, la chose appelée honneur, appelée signifie l'honneur, non pas envers soi-même, mais l'inverse. L'honneur envers celui à qui je donne. J'ai besoin de l'honorer, j'ai besoin de l'estimer, j'ai besoin de le connaître et qu'il soit à mes yeux grand. Car alors seulement mes kélim de réception se soumettront et je pourrai lui donner. C'est en fait tout le sujet de la dissimulation. Tant que l'homme n'a pas atteint toutes les corrections, le Créateur est caché pour ne pas déranger l'homme dans sa correction. Ce n'est pas qu'il le fait exprès pour que nous souffrions dans l'obscurité ou selon toutes sortes de calculs, comme cela nous apparaît pour l'instant dans notre ego. Mais la dissimulation de son côté sert à nous permettre de préparer les kelim de réception, justement les kelim de réception, pour ensuite pouvoir recevoir en eux sans limite. Sans limite, on peut recevoir seulement si ces kelim de réception sont afin de donner. Donc pour cela, cela sert à nous permettre de corriger les kelim de réception, d'acquérir l'intention, la lumière réfléchie. Cela n'est possible que si le Créateur n'est pas ressenti en nous dans nos sens. Donc ce temps, la préparation du kli pour recevoir la lumière doit être dans l'obscurité, dans la double dissimulation ou dans la dissimulation simple. Et donc le travail consiste à essayer de travailler sur la grandeur et l'importance du Créateur sans le connaître. Comment est-ce possible ? Depuis l'obscurité, depuis la négation, pas depuis l'affirmation, mais depuis la négation. Si l'homme, depuis la négation, depuis le fait qu'il ne ressent pas l'Elokout, développe envers l'Elokout un désir, et arrive à l'état où cela ne le laisse pas dormir, alors il mérite que le Créateur commence à se révéler à lui, et alors les révélations qu'il ressent, la reconnaissance du Créateur servent aussi à l'homme, continue à lui servir de carburant, comme capacité d'agrandir le kli, pour continuer ensuite à agrandir le kli. Et ce n'est pas que la présence du Créateur éteint le développement, comme dans notre monde. Si dans notre monde, un homme a faim et qu'on lui donne tout, il ne voudra pas travailler, il ne voudra pas se développer. C'est ainsi que par la faim, on dit, la faim et l'amour développent le monde, gouvernent le monde, font bouger le monde. Qu'est-ce que ça veut dire? Le désir de plaisir, d'aspiration à toutes sortes de choses et la faim. Le désir de se remplir. Ça pousse l'homme au développement. Ça mène l'homme au mouvement. Ainsi, si les gens recevaient, et pas seulement les gens, mais toute la nature, un remplissage sur place, il n'y aurait aucun développement, il n'y en aurait pas besoin de faire aucun mouvement. Au contraire, même si on voulait bouger, on ne pourrait pas. Soi-disant, on voudrait. Car il n'y aurait pas pourquoi. Tout mouvement est une chose nécessaire, une pousse est nécessaire pour recevoir un remplissage. Donc, le Créateur doit être caché, le plaisir doit être caché. Les souffrances, ça veut dire le vide, doivent justement être révélées, et dans un tel état, l'homme doit bouger et se développer dans la bonne direction, construire le kli. Quand ce kli, le désir de révélation du Créateur sera dans une forme suffisante, au point qu'il soit impossible de vivre sans cela, alors le Créateur se révèle et commence déjà l'étape de la révélation de Panim, la face. Le passage entre la dissimulation et la révélation s'appelle le passage du marsom, la barrière, l'entrée dans la spiritualité. Et après cela, quand l'homme passe à la sensation du Créateur, ça veut dire à la spiritualité, au monde supérieur, peu importe comment l'appeler. Alors déjà, du fait que le Créateur s'ouvre à lui, du fait qu'il voit les forces, les relations, ce qui se passe vraiment avec lui et autour de lui, à partir de cela, il commence déjà à étudier la réalité de façon pratique, depuis sa nouvelle vie. Depuis les données qui se révèlent devant lui. L'essentiel, c'est de passer le chemin de la préparation et d'arriver à la révélation de Panim. Ensuite, il est écrit « L'âme de l'homme l'enseignera ». Ça veut dire que ce que l'homme reçoit comme impression de la révélation du Créateur, cela l'amène déjà plus loin. Cela l'attire et le fait avancer. Y a-t-il des questions, s'il vous plaît? Oui, Harry. Pour donner à l'homme une aspiration et un désir d'arriver au Créateur, même lorsqu'il passe le Marsom, est-ce qu'il y a aussi une certaine dissimulation quand l'homme passe le Marsom? Je comprends qu'il y a un processus, un mécanisme avant le Marsom, quand le Créateur est caché de l'homme, et que l'homme reçoit le désir d'arriver au Créateur. Quand il passe le Marsom, est-ce qu'il y a quelque chose? Comment le Créateur est-il caché de l'homme?
4: Le Créateur est
0: caché de l'homme simplement.
4: Dans
0: la mesure où l'homme se trouve dans des kélim non corrigés, ces kélim eux-mêmes cachent le Créateur comme des choses opposées à lui. Ou bien on peut parler autrement du côté du Créateur, car d'en haut, nous ne pouvons pas parler de l'homme avant qu'il soit créé. Alors nous disons ainsi, le Créateur a fait un système de diminution de la lumière, de diminution de sa présence, de sa sensation, par des filtres de tels écrans qui affaiblissent de plus en plus sa sensation envers la créature. Et ces degrés d'affaiblissement s'appellent les mondes. Cinq mondes dans chaque monde, cinq partsoufim dans chaque partsouf, cinq sphirotes, au total 125 degrés, dans lesquels le Créateur, qui se tient comme derrière tous ces degrés, derrière tous ces filtres, derrière ces écrans, est ressenti en eux de plus en plus faiblement en nous. Au départ, quand nous commençons le chemin, nous sommes en bas de tous les degrés. Alors nous ressentons l'obscurité. Donc d'un côté, il faut dire que le Créateur est caché de nous, derrière tous ces rideaux. Mais d'un autre côté, nous pouvons dire que tous ces rideaux, tous ces degrés se trouvent en nous, et ce sont justement les étapes de notre corruption, de haut en bas, car intentionnellement, il nous a corrompus, il nous a fait sous cette forme. Et dans la mesure où nous corrigeons chaque corruption, de bas en haut, d'une petite corruption viennent des corruptions de plus en plus grandes. En vérité, les grandes corruptions sont toujours...
4: En
0: vérité, les grandes corruptions sont en haut, plus grand que son ami, son mauvais penchant plus grand que lui. Quand nous commençons à nous corriger de bas en haut, alors on dit, alors comme si, ou bien on peut dire, nous retirons ces filtres, ces rideaux qu'il a placés entre nous, selon combien je corrige une qualité en moi, ce rideau s'ouvre pour ainsi dire. Je corrige encore la qualité suivante, et encore un rideau plus haut s'ouvre. Et ainsi de suite. Mais en vérité, tout est dans un seul sujet, tout est dans l'âme, car en dehors du Créateur et de l'âme, il n'y a rien. Et dans l'âme se trouvent tous ces degrés. En introduisant dans l'âme le désir de recevoir, le Créateur l'a introduit progressivement, en 125 degrés, l'un après l'autre, de plus en plus cruel, grand, exigeant, et le désir de recevoir, plus il exige, plus il est grand, plus il est bas. Et nous commençons depuis notre station, après tous ces degrés qui sont dans l'âme, dans un point appelé « ce monde », alors nous ne ressentons absolument rien du Créateur. La première chose qui s'ouvre à nous, une sorte de relation envers lui, c'est le point dans le cœur, et cela non plus n'est pas ressenti de façon réelle, comme si je le voyais, comme si je le sentais, mais par la préparation dont je m'occupe maintenant, dont nous nous occupons maintenant, si depuis ce point je construis le premier kli, la première correction, si je retire le premier rideau, le plus bas, alors je commence à le ressentir. Donc tout cela se trouve en moi, dans mon âme. Ensuite, je corrige encore quelque chose dans le désir de recevoir, car par cela, je retire encore l'obstacle, le rideau entre nous. Et ainsi, je le ressens de mon âme de plus en plus. Et en vérité, il est tout le temps en moi et, de mon, et dans mon âme. Mais moi-même, en moi, je corrige sa sensation, la sensation envers lui, la sensibilité envers lui. La capacité de le ressentir, ça veut dire que tout ce dont nous pouvons parler, en fin de compte, se passe dans l'âme, seulement en elle. En dehors d'elle, il n'y a pas de quoi parler. Ce qui se passe en dehors d'elle, peut-être qu'il se passe quelque chose, peut-être pas, je ne peux pas le dire. Car dans nos cinq sens aussi, je capte peut-être quelque chose de l'extérieur, peut-être. Car en fait, je capte mes réactions à quelque chose qui serait à l'extérieur. Et à partir de cela, je construis au total l'image de mon monde. Il me semble que je me trouve dans un certain lieu, dans une certaine réalité. C'est la même chose dans l'âme, dans le sixième sens. Ce qui est ressenti dans l'âme, l'homme l'appelle mon monde spirituel. Et c'est tout. Et ce qui se révèle dans l'âme, il l'appelle la force générale. Il l'appelle le Créateur. Et ce n'est pas peu, comme je le raconte, comme si ce n'était pas encore une chose si importante. Dans cela se révèle la racine de la créature, la racine de toute la création, mais toute la réalité dont nous parlons, les mondes, les âmes, toutes sortes de choses, et ce qui remplit ces âmes et ces mondes, avec des anges, des démons, des esprits qui sont au total des forces, des qualités. Et aussi dans ce monde, ce qui lui apparaît comme cet univers, avec tout son minéral, regarde combien de milliards de tonnes d'étoiles et de distances, toutes ces choses. En fin de compte, nous découvrons que nous sommes impressionnés ainsi. Par l'action du Créateur sur nous, dans nos sens. Dans nos sens, cela existe. Et en dehors de nos sens, je ne peux pas dire si cela existe. Et en vérité, cela n'existe pas. En vérité, cela n'existe pas. Cette image est une image qui nous ment sur la vraie réalité. Ça veut dire que ce que nous recevons à l'intérieur de nous, selon notre nos sensations, selon nos qualités, selon nos sens, nous l'appelons la réalité objective. Comme si elle existait aussi si nous ne la ressentions pas. Même s'il n'y avait pas d'homme, une telle chose, nous ne pouvons pas la dire, car nous ne pouvons jamais vérifier ce qu'est la vraie réalité s'il n'y a pas d'homme, s'il n'y a personne qui la ressent. Nous pouvons donc toujours parler de celui qui ressent et de ce qu'il ressent, seulement de ces deux choses. Lumière et kli, créateur et créature. C'est pourquoi tous les mondes, tout ce dont nous parlons sur toute la réalité, c'est seulement en nous, seulement dans nos sensations. Et la Kabbale est une science qui nous explique ce que nous ressentons. Qui est celui qui remplit mes sensations, mes sens, mes cinq sens, c'est le sens spirituel supplémentaire. Et qu'est-ce que c'est toute cette réalité que nous appelons la vie, cette sensation dans les sens, dont une partie des sens disparaît peut-être, une partie nez, et ainsi de suite.
4: Mada al klitat ha-mitziyut.
0: Ça veut dire la science de la perception de la réalité s'appelle la
4: Kabbale.
0: Et la Kabbale appelle la réalité que nous ressentons. Elle divise ce que nous ressentons en deux parties. La réalité imaginaire et la réalité véritable. Qu'est-ce qui est imaginaire et qu'est-ce qui est véritable si moi je le ressens? Alors la Kabbale dit ainsi, la réalité imaginaire, c'est la réalité que l'on ressent dans les cinq sens animaux de l'homme ordinaire. Et la réalité véritable, c'est ce que l'on ressent dans le sixième sens. Pourquoi ainsi? Mais pour cela aussi, j'ai une science, la physique, la chimie, toutes sortes de moyens que je développe depuis cette sensation de notre réalité dans ce monde. En vérité, puisque la réalité dans ce monde est ressentie dans le désir de recevoir pour recevoir, cette chose est fausse dans sa racine, car je ne ressens pas la vraie réalité, je ne ressens absolument pas celui qui me remplit. Mais je ressens tout seulement selon la mesure d'impression des kelim qui exigent du plaisir. Ça veut dire que l'image est une image déformée. Je vois qu'ici il me manque encore quelques mots. Et quand je développe le sixième sens, puisque je le développe jusqu'à l'état où il devient apte à sa fonction, il devient non lié, non dépendant de moi. Il devient vraiment objectif, sans lien avec mon désir de recevoir. C'est comme si je regardais avec les yeux de quelqu'un d'autre, pour ainsi dire. Tu comprends? Je ne suis pas partial. Alors je ne ressens pas l'image selon son contenu, selon ce qui est bon ou mauvais pour moi. Mais je ressens l'image comme elle est vraiment dans une forme véritable. Donc la réalité s'appelle la réalité véritable. Et cette réalité que je ressens s'appelle le Créateur. Ce sont des choses qu'il faudra peut-être encore clarifier.
5: יש הרגשה שאני לא רץ לכיוון, אני לא מרגיש את הבורא. וההרגשה שלי היא שאני לא רץ לכיוון
0: Je ne sais pas comment poser la question, il y a une sensation que je ne cours pas vers quelque chose, je ne ressens pas le créateur. Et ma sensation, c'est que je ne cours pas vers le bien, mais plutôt dans le sens où je fuis le mal. Ça veut dire que je ressens le manque de goût dans cette vie, dans ce monde, dans ma forme, d'une manière très douloureuse. On peut dire... Et c'est de cela que j'essaie de fuir, mais je ne ressens pas un si grand plaisir à poursuivre quelque chose. Ça veut dire que je suis davantage dans l'état de fuir le mal que de courir vers le bien. Même si dans la tête, je comprends qu'arriver là-bas, ce serait merveilleux. Alors, quelle est la question? Comment transformer cela? Ça veut dire comment commencer à courir aussi pour le bien et pas seulement pour le mal? Bonne question. Ça veut dire, c'est un homme qui arrive à l'état où il veut fuir le mal. C'est en fait l'homme qui arrive à la Kabbale. C'est sous cette forme que le Créateur nous oblige à commencer à le connaître. Puisque nous sommes un désir de recevoir, on ne peut pas nous obliger sous une autre forme, mais seulement en nous faisant du mal. Car nous avançons seulement par nécessité. C'est pourquoi le Baal HaSulam écrit que toute la Kabbale est celui qui est destiné à celui qui demande quel est le goût de ma vie. Une question simple. Dans l'introduction au Talmud de Sfirot, à la lettre 2, au paragraphe 2, vraiment au tout début, il écrit que toute la sagesse de la Kabbale est pour celui qui demande quel est le goût de ma vie. et qui cherche vraiment comment vivre, car pour lui c'est difficile, il ne peut tout simplement pas rester en vie sans résoudre cette question. Maintenant, alors bien sûr, tous commencent à fuir le mal et cherchent quelque chose de meilleur. Tu dis, mais si nous parlons de, nous ne sommes tout de même pas des bêtes qui fuient simplement le mal, ni des bébés qui veulent quelque chose de bon. Je veux avancer comme un homme. Et qu'est-ce qu'un homme? Le créateur, Elokut, c'est la force générale de la nature. C'est une force qui fait tourner toute la réalité. C'est une loi générale. Si je la connais, alors je connais comment tout agit, comment tout tourne. Passé, présent, avenir. Je connais toutes les âmes, je me connais moi-même. Je suis lié à l'éternité par ces temps, ici, dans ce monde, mais en général, à tous les temps, à tout ce qui se passe dans tous les mondes. Alors je vais aspirer à cela seulement parce que maintenant je vais mal. Quelque chose me pique, mais je veux avancer comme un homme vers une chose éternelle et grande. En vérité, c'est juste. Celui qui commence à étudier la Kabbale doit changer sa force motrice, de la force qui le pousse par derrière, par les souffrances, à la souffrance qui l'attire par devant, par les plaisirs, même les plaisirs animaux. Ça veut dire que je pense que ce sera bon pour moi. Ce n'est pas que le mal m'oblige à fuir. Toutes les religions, toutes les méthodes sont construites sur cette méthode, fuir le mal. Et donc, elles disent à l'homme, arrête de vouloir, contente-toi de peu, tu n'as pas besoin de beaucoup, mange moins, bois moins, respire même moins comme le yoga là-bas, toutes sortes de choses. Diminue tes exigences, et ce sera bon pour toi. Contente-toi de peu, d'un petit quelque chose facile à atteindre. Et si tu fais toutes sortes d'exercices pour ne pas vouloir plus que cela, alors tu seras déjà heureux. Assieds-toi sous un arbre, fais de la méditation, c'est fini. La tranquillité. Avec cela, on n'acquiert rien de grand, car on détruit l'équilibre de réception. Alors c'est vrai, derrière moi je ne ressens plus la poussée des douleurs qui me poussent en avant. Mais je ne cours pas non plus en avant du tout. La Kabbale dit, il nous est interdit d'effacer quoi que ce soit. Profite de cette vie comme tu peux, continue à profiter. Et avec cela, continue à étudier la Kabbale et essaye d'arriver à un état où le fait que la spiritualité soit plus grande que ce monde, qu'elle soit éternelle, qu'elle t'ouvre des horizons, que tu ressentes vraiment Ein Sof, au-dessus de toute vie et de toute mort, que tu vois tous les gilgulim, les remplissages, que tu vois comment on gouverne la vie en général, pas seulement cette vie-ci. Aujourd'hui, que cela t'attire en avant. Et non pas pour ne pas ressentir les douleurs, tu ne veuilles plus qu'un morceau de pain et une assiette de soupe. Tu comprends? Ça veut dire que nous devons absolument remplacer les souffrances animales par des souffrances d'amour, que je ressente que la spiritualité me manque depuis l'amour, depuis le fait que je la veux, depuis le fait que c'est grand, que c'est beau, et non pas depuis le fait que des malheurs me piquent par derrière. Et c'est ce que nous devons faire. Il est difficile pour l'homme lui-même de faire cela. C'est seulement par la société qui lui fournit la confiance en cela, la sensation de cela, l'impression de cela. Si je vois que beaucoup de gens s'impressionnent de cela, alors je ne fais déjà plus attention à comment sortir de mes problèmes. Je vois que des gens aspirent à cela parce que c'est simplement grand. Tous disent que c'est grand. Alors par la jalousie, la haine, toutes sortes de mes qualités humaines, moi aussi je veux cela. Et ainsi, par la société, l'homme remplace les souffrances de bêtes par les souffrances d'hommes. Qu'est-ce qui est particulier dans le sixième sens par lequel je ressens celui qui donne le plaisir ? Qu'est-ce qui est particulier dans le sixième sens par rapport aux cinq sens ? Le sixième sens travaille selon une méthode totalement différente des cinq sens. Dans les cinq sens, le programme qui est dans les cinq sens est le programme du désir de recevoir. Et selon ce programme, je capte la réalité dans mes cinq sens. Et dès le départ, je la traite déjà dans mon désir de recevoir, ça veut dire sans aucun lien avec la réalité. Ce qui sera bon pour moi à partir de cela, je le capte. Et ce qui sera mauvais pour moi, je le capte aussi, mais je le capte sous cette forme, comme si je repoussais le mal et rapprochais le bien. Ça, c'est le programme du désir de recevoir qui travaille avec cinq sens. Ça veut dire qu'il y a cinq sens comme cinq tuyaux par lesquels arrive comme une impression de l'extérieur. Et cette impression, immédiatement, je la divise entre ce qui est mauvais pour moi et ce qui est bon pour moi. Je ne me soucie pas de la réalité elle-même, je me soucie seulement de la sensation venant d'elle. Donc l'image qui se dessine devant moi n'est pas une vraie image, mais une image seulement par rapport au bien et au mal. Ce qui n'est pas le cas quand je vais dans le sixième sens, quand je le développe, le sixième sens, il travaille selon une autre méthode, la méthode du don, ça veut dire sans aucun lien avec moi, avec ma nature première, mais seulement selon qui je ressens, ça veut dire dans quelle mesure celui que je ressens est important, dans quelle mesure il est grand, dans quelle mesure je peux, au lieu de me tourner vers moi, me tourner vers lui les plaisirs et les souffrances, toutes les choses. Ça veut dire que je remplace, comme si au lieu de ressentir en moi le bien et le mal, maintenant je le prends lui comme l'objet qui ressent le bien et le mal de moi. Et alors l'image commence à être totalement différente. Ça veut dire que je commence à ressentir non pas ce qui rentre et s'installe sur le désir de recevoir, mais ce qui entre et s'installe sur le désir de donner. Et sur le désir de donner à Elokut, à celui qui m'apporte toute l'impression. Ça veut dire que mon clic commence à être... Le créateur est mon cli. C'est comme avec une caméra. Sur quoi est-ce que je photographie ce qui est dehors ? Sur mon film ou sur son film ? Il en sort que par cela, je reçois son cli. Je passe à sa sensation, à ce qu'il ressent, à ce dont il est impressionné. Ça veut dire que sous cette forme, je m'unifie avec la force supérieure qui est en dehors de moi, et donc la réalité s'appelle la réalité véritable. Voilà, il n'y a pas tellement de mots pour expliquer cela, mais c'est vraiment un monde inversé. Ça veut dire que maintenant, et aussi après, la forme de la réalité est subjective seulement. En acquérant le sixième sens et en ressentant en lui une autre réalité, je n'annule pas les cinq sens, je n'annule pas. Et je n'annule pas ma sensation dans les cinq sens. En eux, il n'y a aucune correction. Il n'y a rien à corriger en eux. Ils restent comme ils sont, ça veut dire sous la même forme. Je peux profiter de toutes les choses dont je profitais avant. Ces cinq sens ne sont pas du tout donnés à la correction, ni au changement. Ils restent ainsi et c'est tout. Mais ce que je fais, oui, je m'entraîne avec eux pour arriver à un état où je voudrais développer et travailler dans le sixième sens. Comme si en face de ce que je ressens en eux, je reçois le début du sixième sens, le point dans le cœur, et en vérité, tout le temps, de plus en plus, en plus, en plus, je m'unifie avec lui, je sens que c'est lui qui est le moi, je commence à vivre en lui, ce que je ressens en lui, c'est déjà pour moi toute ma vie, et non pas dans ces cinq sens animaux de ce monde, mais je ressens mieux la spiritualité. Pour moi, cela est joyeux. Moins bien pour moi, cela est triste, et non pas ce qui arrive dans les cinq sens. Cela commence à devenir de plus important pour moi, et alors je me colle simplement au sixième sens, et je commence à m'identifier à lui, et cela devient ma vie véritable, au point que ces cinq sens ne m'apportent plus ensuite aucune sensation particulière, ni impression particulière. Oui, oui, non, non, je ne sens pas que je vis en eux. Au point que quand l'homme meurt, quand le corps meurt, l'homme ne sent pas qu'il meurt. Il ne pense pas par une sorte de processus dramatique de séparation du corps et toutes sortes de choses. Mais le Rav dit, on change comme on change, comme on change de chemise, c'est tout. Oui, c'est tout, ce n'est pas plus. Alors la sensation du créateur, ça ne vient pas avec l'homme, mais comment cela vient-il? La sensation du Créateur vient dans le sixième sens. Si ce sixième sens devient plus grand que les cinq sens, si l'homme s'identifie à lui, veut être attaché à lui et vivre en lui, alors l'impression en lui par rapport aux cinq sens ouvre sa sens à la sensation du Créateur, elle écoute. La sensation du Créateur n'est pas liée au plaisir que je reçois dans les cinq sens? La sensation de l'Elokut n'est pas liée du tout au plaisir que l'on ressent dans les cinq sens. Tu peux continuer à profiter en eux, dans la mesure où tu ne les éteins pas par le sixième sens, ou bien tu les éteins, peu importe, mais en général, la Kabbale n'interdit rien. La Kabbale dit, développe le sixième sens. Et dans les cinq sens, fais ce que tu veux. En eux, il n'y a pas de correction, en eux, il n'y a rien. Simplement, l'usage du sixième sens construira en toi l'homme, et alors tu sauras comment utiliser ou ne pas utiliser les cinq sens. En cela, la Kabbale est très différente de toute les religions, de toutes les autres méthodes. Et ici, on voit qu'en vérité, cette méthode est absolument la méthode d'acquisition du sixième sens, l'acquisition de quelque chose de totalement nouveau, et qui n'est pas lié à ce monde, toute cette affaire. Et comme cela, la Kabbale ne parle pas de toutes sortes d'actions corporelles, ni d'actions traditionnelles, ni de toutes sortes de choses qui appartiennent à une sorte de... Une correction sur les cinq sens? Pas seulement la correction de ces cinq sens, mais la tradition, les actions, les habitudes, toutes sortes de choses qui appartiennent à la religion et dont s'occupe le peuple simple. Cela n'a aucun lien avec la Kabbale, comme cela n'a pas de lien avec la spiritualité. Cela appartient à l'homme qui se trouve dans ce monde et qui ressent que par cela, il se sent bien, que c'est plus facile pour lui. Cela appartient à la foi populaire et à ce monde imaginaire, pas autre chose, oui. Le sixième sens, est-ce l'enfant de moi et du Créateur ensemble? Est-ce commun? Qu'est-ce qu'une mauvaise sensation dans la spiritualité si une telle chose existe? La sensation du mal, oui. Comme il y a une sensation du mal, il ne peut pas y avoir en spiritualité qu'il n'y ait pas une sensation du mal. Ça veut dire que la mesure de la dissimulation et la mesure de révélation, ils viennent ensemble. D'abord, chaque dissimulation doit être avant la révélation, sinon il n'y aurait pas de révélation. Ça veut dire que tout est construit dans la position de la créature face au créateur. Donc bien sûr que la réalité doit être composée de deux forces, de deux données, lumière, obscurité, kli, lumière, peu importe. Et donc la sensation du mal doit être avant la sensation du bien. Mais cette sensation du mal, chez un homme qui se trouve dans la spiritualité, n'est pas une mauvaise sensation, mais comme, je ne sais pas comment imaginer cela pour quelqu'un qui sait qu'il va bientôt manger, alors combien il profite du fait que maintenant il a faim. Et il sait déjà quel goût il pourra révéler par sa faim et son appétit. Ça veut dire que l'un soutient l'autre dans la spiritualité, on ne peut pas séparer les deux. Ce sont pas Nimei Achoraim dans le même, du même kli. Et donc, il n'y a aucun dans la spiritualité où l'homme souffre. La sensation de l'obscurité est une sensation constructive, c'est une sensation de création, la création du kli. C'est une joie. Ce n'est pas douleur et désespoir. Au-delà du Mersom, il n'y a aucune négation. Il en sort que la réalité que je découvre avec le sixième sens est une réalité qui se crée en fait comme résultat des relations entre moi et le Créateur. La question est-ce que cette même réalité apparaîtra à une autre personne qui crée dans le même état et crée ce même sixième sens, comme si deux personnes voient avec le même sens de la vue, regardent une chaise et voient plus ou moins la même chaise? Oui, ça veut dire celui qui se trouve au même degré dans la spiritualité, bien que ce soit deux âmes, et que de Neshamot, et que se révèle à chacun comme si, dans la même mesure du Créateur, cette mesure se révèle entre les deux. Les deux ressentent la même réalité, bien que chacun avec ses goûts à lui. Comme ici, dans ce monde, nous ne pouvons pas comparer ce que toi tu ressens et ce que moi je ressens du même breuvage. Est-ce la même chose ou un peu différent? Bien sûr qu'il y a une certaine petite différence dans l'impression. C'est ainsi dans la spiritualité. Bien sûr, chacun, selon son espèce capte les choses d'une façon un peu différente. Mais au total, ça ne veut pas dire que la réalité est différente. Ils ont un langage commun sur ce qu'ils ressentent. C'est pourquoi les kabbalistes écrivent des livres les uns pour les autres et peuvent échanger des avis sur ce qui arrive, à quel degré, dans quels états spirituels. Ce que chacun ressent comme des goûts particuliers, c'est selon le fait que chacun est tout de même une autre partie de l'ensemble de l'âme générale appelée Adam Harishon. Donc bien sûr, chacun a une impression un petit peu différente. C'est tout. Mais pas plus. Sur cela, nous n'avons même pas de débat, car nous ne pouvons pas comparer ces choses entre nous. Dans quelle mesure tu es impressionné par le chaud, par le sucré, par quelque chose comme ça? Et dans quelle mesure moi? Mais nous sommes d'accord tous les deux que c'est chaud et que c'est sucré. Ça veut dire que cela ne capte pas? Peut-il y avoir un état où, par exemple, deux kabbalistes au même niveau auraient des opinions opposées? Non, il ne peut pas y avoir au même niveau deux opinions opposées. Car tous ressentent la même chose. Tous sont construits selon les mêmes quatre prinotes. Mais ce que ressent l'un et ce que ressent l'autre, comme dans ce monde, ils ressentent la même chose, mais l'impression intérieure dans chacun est une impression séparée de l'autre. Comme si on nous avait servi, à toi et à moi, le même thé. Voilà, vraiment du même endroit, nous avons appris et nous buvons. Alors nous sommes d'accord que c'est du sucré, car nous avons des sens communs, et que c'est chaud, et que c'est humide, et toutes sortes de discernements. Mais maintenant je te demande, dans quelle mesure sens-tu que c'est sucré? Alors tu commenceras à me décrire toutes les choses. C'est Ein Sof, tu ne pourras pas le faire, ni me l'expliquer, ni me le transmettre.

dans la relation avec l'ami. Pourquoi est-ce que j'ai besoin de l'ami? Parce que on peut développer le sixième sens seulement par le fait que je suis attiré par le Créateur. Pas que je sois poussé vers la spiritualité par des souffrances par derrière, comme nous en avons parlé, mais par le fait que je sois attiré vers la spiritualité par la grandeur du Créateur, pour ainsi dire, par l'éternité. Ça veut dire pas par les sens animaux, mais par la reconnaissance de la spiritualité comme supérieure à ce monde. Cette impression, je peux la recevoir seulement de la société. Et donc, tout le sixième sens, qui est l'attraction vers la spiritualité, ce que je construis sur le point dans le cœur, tout ce sens ne peut être construit que par la société. Ça veut dire, dans la mesure où je suis impressionné par la société, dans cette mesure, ça veut dire je suis impressionné par la société, par le fait qu'elle reconnaît le Créateur, qu'elle parle de lui, que c'est grand, comme dans toute publicité, comme dans toute mode, dans toutes les choses, ce qu'on nous lave le cerveau. Alors, dans la mesure où je reçois une impression d'eux, je peux faire grandir ce sens, le développer jusqu'à ce que je commence à ressentir la spiritualité. Pour être impressionné par la société, sur la grandeur de la spiritualité, je dois les sentir ou, disons, les estimer comme très grands. Tous ces amis, pour être impressionné par eux plus fortement, et moi-même bas par rapport à eux. Et plus ils sont nombreux, plus je suis impressionné. Je dois organiser pour moi un tel cadre artificiel. Où seuls eux agiront sur moi et rien d'autre, alors dans la mesure où je ferai l'effort, et alors dans la mesure où je ferai l'effort que cela me lave le cerveau, et alors que je sois vraiment soumis à leurs opinions, dans cette mesure, je réussirai à développer le point dans le cœur jusqu'à ce qu'il devienne un cli. Encore une fois, le point dans le cœur ne grandit jamais par les souffrances de ce monde. Il grandit par la reconnaissance de la grandeur de la spiritualité. C'est pourquoi il est tellement important d'entendre de tous que c'est une chose immense, que c'est énorme. Il en sort que ce clé du Créateur dont nous parlons n'est pas vraiment à moi, ce ne sera jamais ma propriété, même si cela entre là-bas selon la mesure de mon équivalence, n'est-ce pas? Le clé spirituel est construit au-dessus du point central dans Ein Sof, où l'égoïsme est vraiment seulement un point. Et ce que l'on construit au-dessus de ce point, un tel cli, oui, que nous dessinons ainsi dans la Kabbale comme un récipient, tout cela vient des 9 premières sphirotes. Ces 9 sphirotes sont les qualités que nous recevons du Créateur. Ça veut dire que notre égoïsme est seulement la base, le seuil sur lequel nous pouvons construire les 9 premières au-dessus de lui. Ça veut dire les qualités du Créateur que nous recevons du Créateur, nous prenons du Créateur, plus exactement que nous copions du Créateur. Dans ces qualités, nous recevons le Créateur. Mais comment pouvons-nous les recevoir, les copier du Créateur? C'est par le fait que nous les plaçons sur l'égoïsme, au-dessus de lui. Ça veut dire qu'il doit y avoir un tzimtzum sur l'égoïsme, un massar, et dans la mesure où l'on peut le piétiner, ainsi l'on peut construire au-dessus de lui les 9 sphirotes. La réception de ces qualités du Créateur. Et il en sort ainsi que l'homme acquiert un cli, le cli qu'il utilise, il l'acquiert du Créateur, tout son cli. Dans la mesure où il veut me donner ce même cli de don, moi, je le copie de lui vers moi. Et je l'utilise. Par cela, je deviens semblable à lui, égal à lui, comme lui.

0: לכן הוא ושמו אחד וכל ה...
1: C'est pourquoi lui et son nom sont un et tout. Oui. De ce point de vue, c'est pour cela que c'est la même chose quand je reçois cela de l'ami, car cela non plus n'est pas vraiment à moi. Même de l'ami, quand je reçois l'impression, c'est la même chose, oui. C'est pourquoi il est écrit qu'en dehors de l'homme, tout est des prénotes du Créateur. En dehors de l'homme, il n'y a que le Créateur. Donc, la société dont je suis impressionné, pourquoi me gouverne-t-elle et pourquoi... La société dont je suis impressionné, est-ce que je dois forcément en faire partie ou bien puis-je la regarder dans un état à peu près de bas en haut ou être impressionné par elle ou dois-je vraiment faire partie? Non, la société dont tu veux être impressionné, tu n'es pas obligé d'en faire partie. Car faire partie ou ne pas faire partie, chez nous, c'est seulement, ça se mesure seulement selon l'équivalence de forme. Donc je ne peux pas dire partie ou non. Mais l'essentiel, c'est d'être impressionné. L'essentiel, c'est d'être impressionné. Ça veut dire me placer par rapport à la société dans un tel état où je suis impressionné. Car il se peut qu'il soit fermé. Il se peut que je ne capte pas, il se peut que le lien entre nous ne soit pas correct. Il se peut que je vois en eux tellement de choses qui ne me plaisent pas, hormis la spiritualité. Disons de la spiritualité, ce qu'ils disent, j'aurais été impressionné, mais je vois qu'ils sont, à quel point ils sont abîmés, combien ils sont laids. Je ne sais pas, toutes sortes de choses qui peuvent cacher mon impression. Et ici, ça dépend sûrement de la manière dont j'organise l'importance, c'est ma vision, c'est mon travail. C'est déjà mon travail. Et même en cela, je peux être soutenu par les gens qui m'entourent, car je ne suis pas seul. Ainsi, il y a encore des débutants, il y a encore des gens. Et le problème, c'est que la mesure de mon impression de la société dépend aussi de comment je vois que les autres personnes sont impressionnées d'elles. Même ceux qui se trouvent dans la société et ceux qui se trouvent dans son environnement. Et cela dépend aussi de comment la société s'arrange envers moi. Est-ce qu'il me gratte comme ça? Est-ce qu'il me donne une sorte de stimulation pour que je sois impressionné d'eux? Ils doivent me montrer qu'il y a en eux quelque chose de grand, qu'ils sont tels que « Waouh ! Qu'est-ce qui se passe là-bas ?» Ils doivent me montrer cela, sinon moi je suis petit. Comment vais-je être impressionné de cela? C'est comme avec un enfant. Tu sais, on joue avec lui, mais par ses jeux, il grandit, tu comprends? Alors ainsi, je veux aussi d'eux qu'ils se rapportent à moi. Ça veut dire une société qui attire des gens et aider les gens à avancer. Tu veux dire, une société qui veut attirer des gens, aider les gens à avancer, doit être ouverte en cela qu'elle sait comment un éducateur se rapporte à eux qui veulent se rapprocher d'elle. Elle doit s'en soucier envers des gens qui veulent se rapprocher. Elle se montre comme importante, comme grande, pas comme une société qui travaille seulement dans la modestie où tout est caché, où tu ne vois rien. Il faut montrer un peu aux débutants qu'il y a ici de grandes choses. Il y a ici, comme pour un enfant, quelque chose brille, qui est beau, coloré. Il faut faire cela. C'est pour cela aussi que les kabbalistes ont commencé envers le peuple simple à faire toutes sortes d'apparitions. L'Arabie sort avec une robe, avec le chapeau, avec toutes sortes de choses comme ça. Tu sais, tout cela, il y a comme une base à cela. Cela a commencé depuis... Toutes ces choses ont commencé depuis des choses positives dans leur fondement.
0: עוד אביו, זהו.
1: Encore un view, c'est tout. Pourquoi est-ce important pour moi que l'ami aussi atteigne le sixième sens, qu'il continue à me donner de l'impression, une mise en scène, et moi j'atteindrai ce que j'atteindrai? Pourquoi est-ce important qu'il avance davantage? Tu parles de deux amis, pas d'un petit et d'un grand, l'étudiant dans la société. Dans la société, c'est très simple. Il en sort pour nous, tu aimerais ton prochain comme toi-même. Nous pensons que c'est une sorte de beau slogan dont nous avons tous assez déjà de l'entendre. Ce n'est pas si c'est important pour moi ou important pour moi ce qu'il atteint, car nous parlons du fait qu'à l'intérieur de l'homme, il y a ce désir de recevoir. Ce désir de recevoir est une sorte, est une partie de Malchut d'Ensof. Malchut d'Ensof n'est qu'un point. Et devant elle, neuf sphirot, ce sont les qualités du Créateur. Et à partir de l'enchaînement, de la brisure des kélim et de tout cela, il est devenu aussi que, en chacun de nous, il y a sa malchut, une partie personnelle de malchut de Ein Sof. Mais si je veux recevoir neuf sphirot, ça veut dire les autres parties de mon âme qui appartiennent aux neuf premières. Je ne peux pas les recevoir simplement de je ne sais où. Elles se trouvent dans toutes les autres âmes. Et en sortant ainsi, et je ne peux pas prendre de toi comme si j'entrais avec ma main dans ton âme et que je saisissais là-bas, que je déchirais ton âme, que j'en sortais ma partie, que je l'ajoutais à moi. Et ainsi, je passerai avec chacun et je ferai cela. On ne peut pas faire de telles choses dans la spiritualité. Mais dans la spiritualité, tu dois t'unifier avec chaque âme. Et tu ne peux pas t'unifier avec chaque âme, car dans l'âme de l'autre, en dehors de ta partie, qui se trouve là, toutes les autres parties, tu ne peux pas être en contact avec elles. Tu ne les ressens pas. C'est comme parce qu'elles appartiennent à une partie de Malchut de Ein Sof différente, autre, pas à toi. Mais par ta partie, tu es relié à toutes, à la deuxième âme, à la troisième, à la quatrième, et ainsi avec toutes. Ça veut dire, si je veux construire mon kli, je dois être inclus de toutes les âmes. Chacun. De cela vient un résultat merveilleux. Chacun arrive au kli du Créateur, au kli de toute la réalité, au kli d'Adam Rishon. Chacun et chacun. Seulement, il se base sur son point, le moi, le point de Malchut d'Ein Sof, mais tout le reste, toutes les âmes, cela devient à lui. Donc cela ne m'aidera pas si moi j'atteins quelque chose et que l'autre n'atteint pas. Car en fin de compte, nous devons tous atteindre ce degré plus élevé, sinon personne n'atteint ce degré. Ça s'appelle le Gmar Tikkun général. Ça veut dire, même Rabbi Shimon, même Bala Sulam, peu importe quel grand, ils ne peuvent pas arriver au degré le plus élevé avant que toutes les âmes n'arrivent à ce degré. Car à eux, eux aussi manquent toutes les corrections que les autres âmes n'ont pas encore faites. Cela manque dans leur kli. Ils arriveront à ces corrections eux-mêmes quand ils sont corrigés de leur côté, toutes ces choses. Mais tout de même, tant que les autres âmes ne se corrigent pas et n'arrivent pas à cela, cela leur manquera aussi. La lumière générale, Naranchai de Naranchai, comme nous le disons, leur manque aussi.
0: Ken?
1: Si telle société est unie, par exemple, une personne de la société ou quelques personnes de la société reçoivent déjà le sixième sens, peuvent-elles faciliter aux autres de cette société de le recevoir aussi? Bien sûr. Ça veut dire faire un rapprochement, une union. Si dans la société, quelques personnes atteignent déjà la spiritualité, se trouvent au-delà du marsum, alors toute la société en profite par l'inclusion de ceux qui ont atteint dans toutes les autres âmes. Car l'inclusion de ceux qui ont atteint dans toutes les âmes agit déjà ainsi. Dans chaque âme, il y a une certaine partie corrigée, déjà spirituelle. Cet homme dans lequel je me trouve, disons, moi je me suis corrigé, lui non. Lui ne ressent pas cette partie comme corrigée. Il ne le ressent pas. Mais il ressent un soutien depuis cette partie envers les autres parties. Cela l'aide à avancer. Cela l'aide ensuite à se corriger. À corriger ses qualités depuis ma partie corrigée qui se trouve en lui, mais seulement par ces parties communes il y a un lien. Mais seulement par ces parties communes, il y a un lien entre l'un et l'autre. Moi, je me trouve en tous, et lui se trouve en tous, et lui se trouve en tous, et ainsi chacun. Il en sort que chacun a sa partie privée, ce qui se trouve en lui, à l'intérieur, à lui, et tout le reste, ce n'est pas à lui. C'est ainsi dans chaque âme. Ça veut dire, si nous parlons d'une âme qui inclut n'importe comment, disons 10 sphérotes. Alors Malchut est à lui, à l'homme, et les neuf prières sont toutes ces qualités qui se trouvent dans toutes les autres âmes. Et il ne peut pas, je répète, les prendre, les sortir de tous et les introduire comme en lui. Il doit être en elle, dans toutes ses âmes ainsi, et travailler dans ce qui est complet, qui se trouve en tous. Il en sort que l'homme s'étale ainsi sur toute la réalité. Cela donne de très grandes conséquences. C'est pourquoi tu aimeras ton prochain comme toi-même, il en sort que c'est une règle générale, que c'est naturel, que cela sort en fait de la manière dont la réalité est construite. Ce qui est intéressant, c'est que ce point qui est à lui-même, l'homme n'a pas besoin de le corriger, car c'est le lev à Even, le cœur de pierre. Il n'a pas besoin de se reporter à lui, c'est sa malchoute propre. Mais il doit corriger justement ces parties qui se trouvent dans chacun et chacun. Ces parties qui se trouvent dans chacun et chacun, dans les neuf premières. Ça veut dire, de quoi est-ce que je grandis après avoir reçu le point dans le cœur, l'aspiration à la spiritualité, je la grandis seulement dans la mesure où je corrige ma partie dans chacun. Ça veut dire pour donner. C'est ça qu'on appelle. On comprend d'ici que la loi du don est une loi nécessaire pour relier l'âme en un seul cli, de chacun à chacun.
0: Ken.
1: Si l'importance, en fait, du fait qu'une personne a atteint la spiritualité, c'est que le point qui est à elle, qui se trouve en chaque autre personne, est corrigé et soutient les autres points, ça veut dire qu'il élève les autres points, alors est-ce important qu'il soit proche de lui ou que ce soit une personne qu'il ne connaît pas du tout, car alors cela ne change rien. Alors quelle est l'affaire de... Enfin, comment est-ce que... C'est tout de même important la proximité. Est-ce que c'est seulement par l'impression générale, c'est-à-dire par l'élévation de l'importance, ou bien est-ce qu'il y a aussi... Il y a des kabbalistes qui ont fait, il y a des milliers d'années, des centaines d'années, des corrections, et leurs corrections se trouvent en nous et nous aident à avancer. Est-ce que je le ressens? J'ai une partie de Rishimon et du Hari et des Ashlagim et de tous les autres kabbalistes qui furent des millions au fil des générations. Oui? Cachés et révélés envers l'humanité ce que nous connaissons. Et tous ont laissé une empreinte en chacun de nous. Est-ce que je le ressens? Je dis, oh, ça c'est déjà corrigé chez moi. Parce qu'il vivait il y a 800 ans là-bas en Espagne. Oh, c'est lui qui a corrigé cela maintenant, béni soit-il. D'où est-ce que je sais? Je ne sais pas, mais ça s'appelle, ça existe tout de même, bien sûr. Et donc nous avançons, et donc injuste fondement du monde fait avancer toute l'humanité sous cette forme plus que toute autre chose. Il fait avancer tout le monde. Yesod du monde, grâce à lui, tout le monde est poussé en avant. Mais c'est une chose, et une deuxième chose, c'est que s'il y a quelqu'un près de toi comme un ami qui se trouve déjà, disons, dans la spiritualité, ou même si, s'il ne s'y trouve pas, son impression et son action sur toi peuvent être beaucoup plus importantes. Par la corporealité, qu'as-tu du fait que ce kabbaliste t'a préparé la préparation? C'est vrai qu'aujourd'hui, par cela, tu es devenu plus sensible, plus prêt au développement spirituel. Mais l'ami qui se trouve près de toi est pour toi un exemple. Il agit sur toi plus que tout. Il peut te pousser beaucoup plus fort. Donc, nous devons nous rapporter les uns aux autres simplement comme à la force sans laquelle il est impossible d'avancer. C'est vraiment comme dans un commando. Ainsi, selon son développement, l'homme ressent ensuite toute l'humanité, c'est son cli. Et chacun lui tient à cœur. C'est comme il est écrit dans l'article de Larvout, ce Rabbi Elazar, fils de Rabbi Shimon, qui dit ainsi, tout le monde appartient à cette même loi. Tu aimeras ton prochain comme toi-même. Mais ça dépend du développement de l'homme, combien il ressent, combien il voit. Mais bien sûr que c'est ainsi, car il n'y a pas d'homme qui n'ait pas en lui des étincelles des autres personnes. Et s'il n'arrive pas à la correction, au Gmar Tikkun, aucun d'eux n'arrivera au Gmar Tikkun. C'est très simple. C'est pourquoi la diffusion de la sagesse de la Kabbale, la diffusion est une chose tellement importante. Cela sort de la compréhension de ce système. Tout ce qui en dégoûte coule devient compréhensible. Je cherche d'abord des nouveaux qui demandent. Oui. Dans quelle mesure puis-je discerner le degré où je me trouve et même connaître le degré suivant? Dans quelle mesure toute cette affaire est-elle une science exacte? Dans quelle mesure la Kabbale est-elle une chose exacte? Est-ce que je peux mesurer où je me trouve, ce qu'est le degré où je me trouve, et ainsi de suite? Notre science dans ce monde que nous développons dépend de nos sens. Si nous distinguons cette couleur, cette son, et ainsi de suite, alors selon cela, nous construisons des instruments. Selon cela, nous faisons toutes sortes de systèmes, des programmes qui s'adaptent entre nous et ce que nous ressentons comme le monde autour de nous pour pouvoir davantage étudier le monde. Par nos instruments, je peux élargir mes sens là où ils me manquent. Par exemple, je ne vois pas dans les rayons X ni dans d'autres ondes encore plus courtes. Alors je construis des instruments pour cela. Mais ensuite, pour capter quelque chose de cela, je dois, depuis ces instruments qui captent ces phénomènes, les transférer dans un langage ou dans une mesure ou dans quelque chose que je comprends, que je vois, que je ressens, que j'entends. Et par cela, je vérifie, je mesure, j'enregistre et je répète toutes ces choses. C'est de cela que nous vient toute notre science. Que nous arrive-t-il dans la spiritualité? Dans la spiritualité, nous nous trouvons dans un état bien, bien meilleur que dans la corporéité. Car dans la spiritualité, j'atteins les racines. Pas seulement les phénomènes, j'atteins les racines des phénomènes, les causes. Dans la spiritualité, il est impossible que je ressente quelque chose avant de construire pour cela un cli. Rien que sur cette condition, que si tu as un cli, tu ressens dans ce cli quelque chose, un phénomène, cela seul indique que la Kabbale et la science véritable par rapport à toutes nos choses. Car dans notre monde, je peux ressentir quelque chose. Qu'est-ce que c'est? Je ne sais pas. D'où ça vient? Je ne sais pas. Comment ça marche? Je ne sais pas. Qu'est-ce que je sais? C'est ainsi que je le ressens. Dans la spiritualité, c'est impossible. Dans la spiritualité, si je n'ai pas d'abord construit le cli pour cela, si je ne connais pas exactement, les causes et les conséquences, et comment exactement je vais ressentir, mesurer, quel masachim j'aurai, quel tzimtzum, et comment dans le roche je construis un zivouk de haka, ça veut dire quelle mesure de réception j'aurai, et tout, c'est seulement après cela que je reçois dans le gouffre du parsouf, dans le cli, une impression. Et alors, je sais exactement ce qui m'arrive. Donc, il est impossible dans la spiritualité d'atteindre quelque chose dans la sensation avant que dans l'intellect, dans la connaissance, dans la compréhension, tu ne l'aies mesuré. Que tu saches à 100% du début jusqu'à la fin ce que c'est. Qui sont le père et la mère de l'État? D'où cela vient? Quelles conséquences peuvent en sortir? Ce que cela est en soi. Donc, la Kabbale, par rapport à toutes les autres sagesses, est tellement exacte dès le départ qu'elle s'ouvre à l'homme qu'on ne peut pas comparer l'une à l'autre. Combien de phénomènes connaissons-nous en médecine, en physique, en chimie, que nous connaissons, mais que nous ne savons pas pourquoi c'est ainsi? Nous ne savons même pas pourquoi la Terre attire. Maintenant, je lâche un verre, il tombe, il se casse. Pourquoi? C'est comme ça. Personne ne sait. Mais c'est comme ça. Dans la spiritualité, il n'y a pas une telle chose. Sans que tu connaisses la loi elle-même, ses causes de l'intérieur, c'est un signe que tu n'as pas construit le cli, alors tu ne le ressens pas. Donc toute atteinte dans la spiritualité est une atteinte totalement véritable. Ça veut dire, elle est vraiment scientifique. C'est pourquoi aussi ces sagesses qui sont dans ce monde, par rapport à la sagesse de la Kabbale, ça s'appelle des sagesses imaginaire, des sagesses de ce monde-ci. Et seulement celle-ci s'appelle la sagesse de la Kabbale. C'est pourquoi on l'appelle la sagesse de vérité. Car en vérité, l'authenticité, les faits ici sont vraiment des faits. Et avec cela, ce que nous ne pouvons pas atteindre dans la sagesse de la Kabbale, à cause de la limitation de nos kelim, cela aussi nous l'atteignons, ça veut dire la forme abstraite et l'essence, nous ne les atteignons pas, nous atteignons la matière et la forme revêtues dans la matière. La forme abstraite et l'essence, nous ne les atteignons pas. Alors, pour le kabbaliste qui atteint la réalité, il est clair exactement où est la limite de ce qu'il atteint, et au-delà de cette limite, il ne peut y avoir que de l'imagination. Et à cela, il n'y a aucune preuve, aucune base scientifique. Ça veut dire, dans chaque chose, dans chaque détail, c'est clair pour le chercheur kabbaliste. Donc c'est totalement sans aucune comparaison avec la science ordinaire dans ce monde. Je connais la science de ce monde depuis son intérieur. Ça, on ne peut pas comparer. Dans ce monde, nous rassemblons des données. Et à partir de toutes sortes de données, nous nous trouvons dans la nature que nous étudions. Nous essayons de les relier avec, dans une théorie, dans une sorte d'image générale. Il se peut que ce soit ainsi. Il se peut que ce soit autrement. Ensuite, cela tombe et nous construisons quelque chose d'autre, oui, à partir d'un ensemble de faits. Dans la Kabbale, il n'y a absolument pas une telle chose. Cette approche, dans son fondement, n'est pas appelée dans la Kabbale une approche scientifique. Tu comprends? Mais dans une approche scientifique, une approche scientifique s'appelle tu étudies de l'intérieur, depuis la cause des choses, et ensuite tu découvres toutes les conséquences. Et ici, nous commençons depuis les conséquences, car tout notre monde est le monde des conséquences, et les causes se trouvent dans le monde supérieur. Alors bien sûr, dans nos sagesses, nous ne sommes pas capables d'aller autrement. Bon, nous allons étudier un peu. Partageons nos impressions du cours et ce que nous en prenons pour l'implémenter dans la dizaine.
2: Shamano Shiur Nifla.
1: Nous avons entendu
2: un
1: cours merveilleux. C'est seulement avec l'aide de cela que nous pouvons atteindre le Gmar Tikkun. Seulement par l'aide
2: d'Ugma.
1: C'est avec cette mesure que nous pouvons atteindre le Gmar Tikkun, la correction finale. Avec l'exemple du sixième sens. Avec le sixième sens, je ressens l'image de comment Certainement, c'est sous sa véritable forme. Je ressens ce que le Créateur ressent. Correction, ne pas avoir de supplication pour moi-même. Le Créateur a créé les cinq mondes. Il a fait une dissimulation. Afin de l'atteindre, afin d'acquérir ses qualités. Et tout est dans mon âme. La science de la perception de la réalité s'appelle la Kabbale et nous devons changer les souffrances entre nous en souffrances d'amour. Et tout cela est par l'aide de la société. Oui, c'est l'accent principal que la société est le système selon lequel tout est construit et par conséquent, dans la mesure où la personne est incorporée tout d'abord dans l'appréciation de la société, ainsi il peut recevoir des forces pour l'avancement. Parce que l'avancement dans la spiritualité est en dehors de l'importance et non pas à partir des souffrances, ou plutôt ce choix doit être par un vrai choix et non pas par le fait de fuir quelque chose. Et c'est la raison pour laquelle dépendant de du degré d'appréciation pour la société où il peut recevoir l'importance comme il écrit dans leur voûte, tu ne m'apprécies pas et tout le problème c'est un manque d'appréciation de la spiritualité. Et donc la solution que nous avons entendue est en fait dans la société. L'un des cours nous a dit à tout le monde pour entendre cela et ça aurait été incroyable pour sortir des résultats mais qui est très limité et pour sortir dans le monde des vérités et voir les raisons. Ensuite, il y a déjà les explications de comment le faire. Pour être sûr que la société a la grandeur du but en permanence. Donc ça, c'est notre carburant qui développe le point dans le cœur, qui nous rapproche de l'équivalence de forme, qui nous fait sortir de l'esclavage vers la liberté.
3: Kabbalah, c'est mada shel klitat ha-metziut.
1: Ah, la Kabbale est une science pour recevoir la réalité. Quand nous observons la réalité dans les cinq sens, ça s'appelle une réalité imaginaire. Et dans la mesure où nous développons le sixième sens, en fait, nous développons une véritable réalité. Et c'est où nous ressentons la réalité du fait de l'impression des récipients qui demandent du plaisir. Une image dans laquelle je demande l'image du bien et du mal et que je l'examine selon le désir de recevoir, la vraie image par rapport au Créateur et ce qui est en dehors de moi. Ce qui est en dehors de moi, c'est ce que la Kabbale appelle le Créateur, ou simplement j'ajouterai plus à la sagesse de la Kabbale par rapport aux autres, par rapport aux religions qui cherchent à fuir du mal et à avoir des demandes, et nous ne voulons pas moins. Et là, peut-être qu'on peut fuir le mal, mais on n'atteint pas le développement du bien, ou on a besoin de nouveaux récipients plus grands de réception de plaisir. Oui, nous avons entendu que quiconque commence à étudier la Kabbale doit changer sa force motrice. Et nous passons à la prochaine partie du cours. Et avant cela, une chanson ensemble.

0: On continue après un cours si riche sur la perception de la réalité. On va simplement continuer ce que le Rav a expliqué. Simplement une petite citation. Il faut faire un tzimtzum sur l'égoïsme, un massar, et autant que possible pousser sur lui, sur l'égoïsme, pas sur le massar. Là, se mettre aux neuf premières. Tout ça, c'est ce qu'on va étudier. Vous vous rappelez ce qu'on a dit la semaine dernière? On a expliqué les quatre prénoms de lumière directe. Donc, on va continuer avec la lumière, le monde de Tzimtzum. Maintenant, il va nous expliquer comment est-ce que est construit un partouf spirituel. Qu'est-ce que c'est qu'un massar? Qu'est-ce que c'est que la lumière réfléchie? Toutes ces choses-là, etc. Oui. Et aussi, pendant ce cours, on va essayer de passer de mon dessin à moi à son dessin à lui. Rentrer dans le monde que nous a présenté le Baal HaSulam et que nous explique notre Rav. Aujourd'hui, on va étudier et écouter notre Rav qui explique toute cette partie des quatre prinotes et comment a été fait le massacre et le travail, tout en essayant de vraiment rentrer dans son dessin, dans son image à lui. Donc, on va commencer avec le clip numéro 13 pour diriger l'intention. Moi, j'aspire à être dans le système. Mais maintenant, je m'y suis, mais en séparation. Savoir, c'est se connecter. Le savoir, c'est le zivug. C'est pour ça que je veux savoir, je veux être connecté. C'est juste ça qui s'appelle le savoir en spiritualité. Quand tu te connectes, tu sais. Si tu ne connectes pas, alors tu ne sais rien du tout. C'est tout. C'est ça ce qui s'appelle le savoir spirituel. Pas comme ça, comme le savoir dans l'extériorité, la corporalité. Et c'est pour ça que moi, qu'est-ce que je suis en train de lire? Je suis en train de lire les actions du système. Par le fait que j'aspire à être dans le système. Aussi être dans le but de donner. Aussi être connecté à tout le monde. Pour révéler à partir de mes efforts aussi le créateur dans ces désirs-là. Alors ça, je me réveille sur moi, comme ça, avec la lumière qui remet vers le bien. Je m'y connecte. Je suis séparé parce que je ne le fais pas dans un groupe. Pour nous, on le fait, on construit ce système de liens. Et donc, l'étude devient une prière. C'est le principal de l'étude. Que la demande.
1: Maintenant,
0: on va rentrer dans le cours. Chacun écrit ses compréhensions, ses questions. Les questions vont être centrales et tout le temps rester avec ce que le Rav nous dit, avec sa ligne, vraiment. Vous allez voir pendant le cours, personne ne va le laisser... va pouvoir le mettre ni à droite ni à gauche, voilà. Donc, Malachut. La dernière prinadalet, dans laquelle il y a déjà un désir de recevoir qui est à lui, et c'est, elle ressent qu'elle reçoit selon son propre désir indépendant, alors en elle, il y a vraiment la réception du plaisir. Et elle sent qu'elle éprouve du désir. Mais la lumière commence à lui donner de nouveau ses qualités, comme dans Prina, vous voyez. Elle se ressemble, elle reçoit la lumière que Prina Aleph a reçue. C'est juste que dans Prina Aleph, le désir venait aussi d'en haut du Créateur, et dans Prina Dalet, le désir vient de l'être créé lui-même, et il veut recevoir de par lui-même. C'est pour ça qu'il ressent que c'est lui qui reçoit, parce que maintenant, quand la lumière lui donne la sensation que c'est celle qui donne, alors il ressort que Malchut sent la différence entre elle et Malchut. Parce que la lumière, c'est le créateur, et Malchut, ce cli-là, c'est la créature. Et cette différence, elle le ressent. Et comme... Et comme de cet écart-là vient le ressenti de la honte. Et de ce ressenti de la honte, du fait qu'elle est inverse par rapport à la lumière qui la remplit. Ici, comme résultat du ressenti de la lumière, il y a le désir de donner. Ici, comme résultat du fait qu'elle reçoit du Créateur et différente de lui, il est inverse à lui, est né une action différente qui s'appelle Tzimtzum. Cette même Malchut, elle dit, je veux rien recevoir, je chasse la lumière et je reste seul. Et cette Malchut-là, qui s'est vidée de la lumière, s'appelle Malchut restreinte, Malchut de Tzimtzum Aleph, ou alors Malchut remplie de lumière. On peut l'appeler le monde de Ein Sof et Malchut qui s'est coupé de la lumière. On peut l'appeler le monde du Tzimtzum. Est-ce que c'est compris ce que je dis ou non? Il y a juste les étapes. Alors, je les répète encore une fois. Ce qu'on doit retenir, c'est que du Créateur sort une lumière. Il crée un cli. Qu'est-ce qu'un cli? Un désir d'éprouver du plaisir de lui. La lumière, c'est le plaisir. Le cli, c'est le manque. Le désir d'éprouver du plaisir de la lumière. Le plaisir remplit le cli, le désir, la lumière remplit le cli. Quand la lumière remplit le cli, c'est-à-dire qu'il y a ici deux langues parallèles. Ou bien je parle dans le langage humain, plaisir, manque, désir. Ou bien je dis lumière et cli. Nous, on a l'habitude de parler en lumière et cli. Mais pour l'instant, je parle aussi dans le langage parallèle. Alors, le Créateur qui donne le plaisir veut donner du plaisir à la créature, il crée un manque pour ce plaisir-là. Le plaisir s'appelle lumière, le manque s'appelle désir. Il s'appelle cli. Le cli qui reçoit la lumière et on éprouve du plaisir, il ne reçoit pas seulement du plaisir, il reçoit aussi de la nature de la lumière. Et il devient comme la nature de la lumière, elle donne, et le cli aussi veut donner. Alors, le cli qui était auparavant de Prina Aleph s'est transformé en cli de Prina Bet. Qui veut donner, offrir. À qui? Au Créateur. Pourquoi? C'est comme le Créateur veut lui donner, lui, à l'inverse. Il a reçu la lumière, cette qualité. Il veut donner, mais il n'a rien à donner. Qu'est-ce qu'il décide de faire? Il pense. Comment est-ce que je peux donner, faire une action comme le Créateur? Il y a dans le Créateur un manque que je puisse combler. Oui, il y a un manque. Lequel? Si je reçois, il éprouvera du plaisir. Il a un manque, me donner pour que j'éprouve du plaisir. Alors que fait Prina Bet? Elle ouvre une partie d'elle, un certain désir, de retour vers Prina Aleph. Et elle dit, je recevrai comme dans Prina Aleph, mais du fait que je veux donner du contentement au Créateur par ça. Et alors, on a Prina Gimel, le développement suivant, qui comprend deux parties. Une partie qui donne et une partie que du fait qu'elle veut donner, elle reçoit. Et aussi, il y a Prina Dalet. Que décide Prina Dalet? Prina Dalet est décidé. Je veux recevoir toute la lumière dans cette plénitude. Pourquoi? Parce que je décide que de ces deux parties-là, qui sont absolument égales pour moi, recevoir, c'est ce qui m'est le plus proche. Pourquoi? Parce que c'est comme ça que j'ai été créé, comme ça, dans Prina Aleph au début. Alors elle va et elle reçoit. Cette chose-là, dans un instant, quand on avancera ensemble avec le Massar, deviendra peut-être plus compréhensible ensuite. Qu'est-ce qu'on a étudié en plus de ça? Des mots, les noms de ces prix notes-là, de ces distinctions, de ces degrés. Ben Josh, c'est la lumière en elle qui vient du créateur. Prina Aleph, c'est le premier clic créé. Prina Bet, c'est le deuxième clic qui veut donner. Prina Gimel, c'est le troisième clic composé d'un clic de désir de recevoir et d'un désir de donner. Et Prina Dalet, quatrième Prina, c'est Malchut qui veut seulement recevoir et ça s'appelle créature. Ça s'appelle Malchut. Malchut, ça vient du mot domination du désir. Parce que là, vraiment, le désir de recevoir domine. Qu'est-ce que c'est que cette de Malchut? C'est elle qui est la créature et c'est elle dont on parle ensuite. Et de toutes les prinotes précédentes de Malchut, jusqu'ici, on n'en parle plus. Ce sont les étapes de la construction de Malchut. Et ce qui arrive ensuite, ça arrive seulement avec Malchut, à mesure qu'on continuera de parler. Malchut, qui est remplie de lumière, entièrement selon son désir, c'est elle qui décide et c'est elle qui veut. Non pas que son désir ait été créé par le Créateur, mais son désir s'est fait comme résultat du développement. Alors, cette Malchut, elle s'appelle un monde. Dans tous les états qui existeront, chaque état de Malchut s'appelle un monde. Quand elle est remplie de lumière, sans aucune limitation, le remplissage sans limitation s'appelle sans fin. C'est pour ça que Malchut s'appelle monde Ein Sof. Ein Sof, c'est, il n'y a pas de limite. C'est tout ce que ça signifie. C'est-à-dire que si ma tasse de Kef, si

La tasse de café était remplie à 100%, elle s'appellerait aussi sans fin, Ensof. Sans limite. Tout ce que le cli peut absorber en lui, c'est rempli. Alors Malchut est rempli jusqu'au bout et ça s'appelle le monde Ensof. Ensuite, elle ressent que elle est de nouveau opposée à la lumière qui se trouve en elle, parce que la lumière qui se trouve en elle, comme Prina Aleph, elle a donné au cli un désir de donner, et elle a donné au cli la sensation qu'il est opposé au cli, à la lumière. Et ici aussi, la lumière donne au cli la sensation qu'il est opposé à elle. Mais le cli, il peut déjà plus devenir celui qui donne, parce que le désir est son propre désir. Il peut pas transformer ce désir. C'est terminé. C'est l'achèvement du cli. Le désir dans ce bord qui se trouve dans Prina Dalet s'est achevé. C'est la première fois qu'il est sorti définitivement pour la première fois. La dernière fois, un désir sorti comme indépendant. Et quel est ce désir-là? Ce désir, c'est un désir de recevoir, un désir d'éprouver du plaisir. Alors, qu'est-ce qu'elle ressent comme ça, Malchut? Elle ressent l'opposition de ces qualités-là à la lumière. À quel point est-ce qu'elle elle lui est opposée? Et alors, par conséquent, on appelle cette sensation la sensation de la honte. Parce que le Créateur est plus grand qu'elle, il lui donne. Et elle dépend entièrement de lui, et elle lui est opposée dans ses qualités. Et cette sensation l'amène à une action très particulière, appelé Timtsum Aleph. Qu'est-ce que ça veut dire? La source de sa sensation désagréable, c'est la lumière qui l'a remplie. Alors elle cherche la lumière d'elle. Et elle dit, je ne veux pas ressentir la lumière. Pourquoi? Parce qu'elle me donne la souffrance. Elle me donne le fait de ressentir que je suis opposé à lui. Et il n'y a pas de choix. Et elle cherche la lumière. Et cette action s'appelle Timtsum Aleph. Et Malchut, qui reste vide, ça s'appelle monde du Timtsum. Pourquoi monde? Parce que chaque état de Malchut s'appelle monde. Le monde, Olam, du mot dissimulation, LM. À la main, oui. Dissimulation. Oui, d'accord? Je répète encore une fois, dans notre cours, dans ces quelques leçons, on n'entrera pas trop dans le pourquoi, mais dans le c'est comme ça. Mais après, une fois qu'on aura étudié, au fil de l'étude, vous verrez à quel point est-ce que ça se résout. Chaque chose est par elle-même. Oui? Oui. Et maintenant, on passe au sujet d'aujourd'hui. Le sujet d'aujourd'hui, c'est Mansar.

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2: 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Kitve Rabash, qu'est-ce qui est Torah et le travail dans le rut spirituel? Toutes les intentions étaient juste une chose, à corriger tout vers l'attribut du don, que ça s'appelle à s'attacher, l'équivalence du forme avec le Créateur. Sur ça, dit le Créateur, il a créé la Torah, il a créé aussi les mauvais instincts et la Torah qui corrige. Et tout ça, il a fait pour que, comme qu'il est écrit dans le Zohar, que l'ange qui veut toute la Torah nous donne pour corriger notre ego, que de cette façon, chaque chose qui veut arriver à nous, c'est qui arrive d'une façon très dure, même si on ne comprend pas qu'est-ce que c'est. On ne comprend pas que ça nous attrape. On est dans sa force qui nous attrape et on pense que c'est un désir qui est pas à nous, mais si une fois tu vas comprendre que qu'est-ce que tu as fait, c'est pas toi, c'est quelqu'un qui t'a confusé, c'est quelqu'un qui t'a tourné et dans une façon très grande. Tu peux voir qu'il a toujours fait que tu vas penser que tu travailles avec son désir. Et tout est juste pour lui et rien d'autre. Et mal vers nous. Comment vous l'avez, comment tu l'es, quand il se dévoile à l'homme, cette vérité. Alors il commence à appeler à cela qui lui est le mauvais instinct. Dans cette façon que ça se dévoile, il commence à le être plus et plus. Et si ça ne se dévoile pas, il n'a rien à faire. Il lui contrôle et il continue à faire tout ce que celui-là qui lui est fait avec lui. Il n'y a aucune chose que l'homme peut faire et peut surmonter ça. Juste il va arriver la lumière et va commencer à l'influencer et le retourner à cette façon qui le contrôle, que la lumière lui contrôle. Comme ça, on choisit une façon bonne et une façon mal. Et on ne peut pas être d'une autre place. Le mauvais instinct ou de la... Ok, on est dans le bon. Et on ne peut pas choisir si je veux passer à cela que le Créateur me contrôle, jusque je commence à comprendre que je suis dans une place que le Créateur me contrôle. Et tout ça, c'est... Il m'utilise. De chaque seconde, il commence à faire tout pour lui-même et pas pour moi. Ça, c'est pourquoi on a reçu la Torah, la lumière qui nous corrige. Ça s'appelle la Torah. C'est pas un livre qu'il est écrit sur lui, la Torah. C'est pas un livre, mais c'est la lumière qu'on peut atteindre des livres qui nous écrit les kabbalistes. Qu'ils étaient dans un degré spirituel. Si on veut étudier pour atteindre cette lumière, alors ça se dévoile. Et quand ça se dévoile, on ne sent pas bien, car on commence à sentir le mauvais instinct. Celui-là qu'on est. Et on ne se sent pas bien. Car de cette place qu'on sent cette haine, quand on sent très mal, on ne peut pas avancer. Alors l'homme qui étudie dévoile la lumière qui corrige et commence à dévoiler le mal qui est dans lui. Il commence à vouloir surmonter ce point. Et il ne veut pas maintenant la Torah qui va lui dévoiler le mauvais instinct, mais la Torah qui va lui faire bon. De telle façon que le mauvais instinct devient un bon ange, il commence à sentir dans cet mauvais instinct le Créateur. Le Créateur est l'infini qu'il y a dans la réalité. Et comme ça, il arrive vers le but de la création. Et ça, pour ça, on a besoin d'étudier le Zohar. Si on voulait la lumière, on va l'atteindre. 50. La Shrina est elle descendue en Égypte avec Yaakov, comme il est écrit, moi-même je descendrai avec toi. La Shrina est descendue en Égypte avec Jacob, et 600 000 chariots saints avec elle. Elle écrit, environ 600 000 marchés, 600 000

Ainsi sortiront les 600 000 chariots saints Noé qui étaient avec eux. Six cent mille, c'est un numéro complet. 6, c'est Zerampin, qui influe tous les 6 sphirotes de Chagatni à Malchut. Et Zerampin lui-même, il est des 10, des 10e. Bina est des 100e. Et Chochma est 1000. Arichampin, que là-bas est garde Chochma, c'est 10 000. 600 000, c'est 60 ribos. C'est Zerampin qui monte à sa place à Arichampin et reçoit sa force. Il reçoit sa force fois 600 000. 51. Au moment où sortirent ces chariots saints et les camps saints, Israël ont vu et ont su qu'ils retardaient de sortir à cause d'eux, parce qu'ils ne sortaient pas. Et toute la haine qu'avait Israël était pour eux, comme il est écrit, ils n'avaient pu attendre, il aurait fallu dire qu'ils ne voulaient attendre. Cependant, il est écrit, n'avaient pu, car le camp des anges prenait du retard pour eux. Sachez que les fils d'Israël, dans le texte, sont tous des fils d'Israël du firmament. Les anges, et il est écrit, les fils d'Israël venus en Égypte avec Jacob. Et il n'est pas dit, voici les noms de fils d'Israël venus en Égypte avec lui. Mais il est dit, voici les noms des fils d'Israël venus en Égypte avec Jacob, signifiant venus en Égypte au début. Soit les anges et sont venus avec Jacob. Lorsque Jacob fut sauvé du Laban, il écrit, Jacob poursuivit son chemin des anges et Seigneur le rencontrait. Et lorsqu'il est descendu en Égypte, le Saint béni soit-il, moi-même, je descendrai avec toi en Égypte. Si le maître descend, alors il est clair que ses serviteurs descendent avec lui, comme il est écrit, venu en Égypte avec Jacob. Et il n'est pas écrit avec lui. Les enfants d'Israël qui y étaient s'appelaient vraiment les fils d'Israël, les tribus. Ça, on étudie que Jacob, c'est la ligne médiane, Chesed Gvura et Tiferet, qui conclut dans lui les attributs du don, qui sont Abraham, Yitzhak et Jacob. Et de lui il sort un partouf complet, qu'il est Yud-Kei Vav-Kei Havaya, fois trois lignes, c'est Yud-Bet Shvatim, 12 tribus, 12 fils de Jacob, que c'est un numéro complet. Il ne peut pas avoir plus ou moins de cela. Si on part sur l'influence, l'influence doit être complète. Et Avaya, c'est un partouf complet, les trois lignes, on ne peut pas travailler dans la deuxième restriction. Et l'aine de Chochma doit être dans Chassadim. Et Jacob qui influe les 12 Shvatim, les 12 tribus, c'est qu'il est, il dit qu'il est, il influence dans une façon complète. On continue. 53. Venez complet les œuvres du Seigneur qui a opéré de renu sur la terre. Ne lisez pas Shamot avec une chine avec Patach, mais Shemot avec un chine avec un tseret. Comme fit le Saint

béni soit-il, dans le firmament et le fit sur terre. Il y a des noms saints dans le firmament et il y a des noms saints sur terre, signifiant les noms des tribus dont il est dit, voici le nom des fils d'Israël. Pourquoi c'est les fils d'Israël? Car Yaakov est dans la petitesse, et quand ces tribus arrivent à un partouf qui est complet, ça c'est déjà Israël, le grandeur. C'est Zerampin qui se divise un grand partouf et un petit partouf. Un petit partouf, c'est qui se divise à Zerampin vers en bas, Chazé. Vers en bas, c'est Yaakov et Rachel. En haut, c'est Israël et Léa, Zerampin. Ça, c'est la tribu du don. Le don vers la Shrina. Les jours où Jacob descendit en Égypte, descendit avec lui 600 000 anges supérieurs. Comme il est écrit, voici le lit de Salomon, entouré de 60 braves. Il y a des verrous graves pour recevoir un clé. Le clé tourne à l'endroit du verrou. Et les verrous sont dans le septième sphira, Malchut. Et ils sont gravés dans la sixième sphira, Yesod. Comme il est écrit, entouré de 60 braves à Malchut. Quand Zerampin influence, le Yesod inclut tout. Il n'a pas un shin de lui-même, car il est un Yesod, car il reçoit tout, il inclut tout d'en haut. Et lui-même, il est un parti de toutes ces choses. Ça, c'est son attribut et il n'y a rien d'autre de cela. Il est autour de ça, autour de cette malchoute. Et tous les 60 giborim sont dans lui. Malchut n'a rien en elle sous Chagatni. Elle se termine par Yesod appelé clé et elle manque Malchut de Malchut. Les verrous Malchut qui sont gravés conformés à la clé tournent à l'endroit de la clé Yesod. Même si l'essence du verrou est Malchut, qui comprend les sept sphirot Chagat Neim, il aurait fallu dire de lit de Salomon, qui est Malchut, entouré de 70 braves, qui sont les sept sphirot, dont chacun comprend 10. Cependant, il se termine dans Yesod, appelé clé, et il n'y a en elle que Chagat Nei, qui sont six sphirot, dont chacun comprend 10, soit 70, comme il est écrit, entouré de 60 braves et non 70. 55. Voyez, c'est le lit. La Shrina s'appelle lit de Salomon, signifie le roi dans Shalom, et lui, Zerampin, l'île médiane, qui fait la paix entre la droite et la gauche, 60 braves autour de lui, sont les 600 000 anges supérieurs qui sont de l'armée de la Shrina, qui est descendue avec Jacob en Égypte. Et la raison du chiffre 60 est que Shrina est écrite avec un clé. Des héros d'Israël, Israël d'en haut, Zerampin, dont Gvura s'attend dans lui, comme il est écrit, voici le nom des fils d'Israël. Chaque homme vient avec sa famille, eux et leur chemin, car sa famille signifie sa conduite et ce chemin. Car chaque ange a une opération particulière dont il porte le nom. 56. Si les fils du monde
avait su le grand honneur de Jacob, quand le Saint béni soit-il lui dit, « Moi-même, je descendrai avec toi en Égypte », il aurait consumé la poussière dans les trois parsaot à proximité de son tombeau. Il est écrit, « Et Moïse sortit à la rencontre de son beau-père. » Il interprétait qu'Aaron a vu que Moïse était sorti et il est parti avec lui. Et Lazar et le président et les anciens sortis avec lui ont les têtes de patriarche et l'odeur du peuple et tout Israël partient avec eux. Il savait que tout Israël sont sortis à la rencontre de Jéthro, car qu'il aurait vu Moïse sortir et ne serait pas sorti avec lui, et qu'il aurait vu Aaron et le président sortir, ne serait pas sorti. Il s'avérait que pour Moïse, ils sont tous sortis. Il parle ici sur un degré vers l'autre, que si Moïse monte, après lui, tout le monde tous ceux-là qui sont inclus avec lui, montent avec lui. S'il on est ainsi pour Moïse, c'est encore plus le cas pour le Saint béni soit-il, quand il y a dit, « Moi-même, je descendrai avec toi en Égypte », lorsque descendit avec lui tout l'entourage d'en haut. Car Moïse, c'est l'infini. C'est Netzach et Od. Si ce degré influence ça qu'Israël rentre et sort, c'est alors combien est le Keter que c'est le Saint béni soit-il, la religion supérieure. Le Saint béni soit-il a dit, moi-même je descendrai avec toi en Égypte, signifiant lui seul. Ensuite, voici les noms des fils d'Israël, signifiant tout l'entourage d'en haut. Il est écrit de Moïse, et Moïse sortit, et tout Israël sortit avec lui. C'est, pour nous, c'est d'accord à travailler avec une petite partie de notre attribut, qui sont les attributs que après tout le monde part après lui. Oui. Sortir d'Égypte, quand j'ai étudié dans la yeshiva, ça m'a fait mal à la tête. J'ai pas compris qu'est-ce que c'est cette tripazone. Le créateur voulait que le peuple d'Israël sorte d'Égypte et les anges d'en haut attendent. Et Israël dit qu'il arrête les anges. Combien prend que le batek va pas être bon? Quoi, c'est 20 minutes? Il est écrit que tout ça arrive du Satan. Il y a cela qui... Il y a beaucoup de questions. Je comprends ta question. Il y a beaucoup de questions sur ça. Aussi, dans comment c'est, quoi, c'est qu'est-ce qui est passé là-bas, comment ils ont sorti, il y a ici quelque chose qu'ils sont cachés. Et nous-mêmes, quand on essaie d'arriver à sortir d'Égypte, notre sortie d'Égypte, on comprend combien on ne comprend pas et combien on est confus. Cette chose, c'est pas dans le degré de l'étape que je peux voir ça au début, mais je peux pas comprendre que ça va arriver dans une minute. Ça, c'est l'être. Sortir d'Égypte, c'est comme une essence. Elle se développe à l'aider la force extérieure, que l'inférieur n'a rien à faire ici. L'inférieur, il fait des efforts, il étudie, il fait des actions,
comme que les kabbalistes nous disent, faire un groupe, s'unir ensemble, étudier ensemble, penser. Et il est confus, car il pense dans une seconde il va arriver, une autre seconde il va arriver, après cela, et comme ça, mais il n'y a pas un Messie qui arrive sans que tu lui attends, dans cette façon que tu as plus de force, tu veux rien d'autre. Que le fils d'Israël monte leurs mains, ils n'ont plus de force. Et là-bas, il arrive. Pourquoi? Car avant la naissance, ça s'appelle des tsirim. C'est parce que je sens mal, ça s'appelle des tsirim. Il y a de la... C'est mal et c'est dur pour nous, mais... Sortir d'Égypte, c'est garde Chochma. C'est dans le Chipazon qu'on étudie dans l'Ela Seder. Et dans septième nuit, que l'âme, pour sortir d'Égypte, elle a besoin d'arriver de la première petitesse à la deuxième grandeur. Elle doit passer tous les degrés, 4 degrés. Elle doit passer la première petitesse, la première grandeur, la deuxième petitesse, la deuxième grandeur. L'homme ne comprend pas qu'est-ce qu'il y a en devant de lui, avec garde Chochma, que c'est cette lumière. Il saute de la première petitesse à la deuxième grandeur. Il te sort de ton oreille et tu ne comprends pas comment tu as passé tous ces degrés, tu es dans un nouveau monde. Comme ça, c'est... Sur ça, tu n'as pas étudié dans la yeshiva. Comme ça, ça sort. Et j'espère que ça va arriver. Oui. Noam de Ravat Raviv nous dit que tous sont égaux. Est-ce que tout le groupe peut sortir d'Égypte ensemble ou une personne peut sortir d'Égypte ensemble? On rentre à l'Égypte et on sort d'Égypte avec un groupe. Que Abraham a fait ce groupe qui sont quelques milliers de personnes. C'était proche de 300 000 personnes, comme ça c'est écrit. Si je me rappelle bien. Quand ils ont sorti d'Égypte, c'était 3000 personnes. 3 millions de personnes, pas 3000. 60 tribus de deux hommes. 60 000 hommes. De 20 jusqu'à 60, je ne me rappelle pas, comme qu'il est écrit. Alors, qu'est-ce que je veux dire? Que c'était dans un groupe. Après, on voit que dans le temps d'exil, que les kabbalistes étaient dans des petits groupes et ils rentraient et sortaient chaque fois. Aussi particulière. Ils ont rentré à l'Égypte, ils ont dévoilé le mauvais instinct, et de cela qu'ils ont, ils ont créé la Torah d'épée. Ils ont commencé à dévoiler que dans eux il y a l'Égypte, qu'ils aiment lui-même sortir d'Égypte. C'est-à-dire que je commence à recevoir de moi la force à aimer tout le monde, à aimer le peuple. Comment je peux sortir d'Égypte si je veux vraiment recevoir cette force à aimer les autres? Comme que Baal HaSulam nous écrit la rédemption, il y a un article. Ça, c'est à Judas que la rédemption doit être très claire.
quand on est dans l'exil, qu'est-ce que tu veux? Qu'est-ce que tu veux? Qu'est-ce que c'est pour toi l'exil? Si l'exil pour toi, c'est que tu es dans une façon que tu aimes toi-même, et la rédemption, c'est que tu vas recevoir de la force à aimer le peuple, à retourner à être une âme comme qu'on était avant la brisure, et commencer à dévoiler dans cette force le Créateur, ça dit que tu sens l'exil et tu es prêt à recevoir la rédemption. Si tu as fait une préparation avec un récipient, si tu es un récipient, tu peux sortir. Arrive la lumière qui corrige et il fait tout le travail. Tout dépend de combien tu veux arriver à la rédemption. Tout l'exil est pour ça. Maintenant, on attend avec l'exil, car on ne comprend pas que c'est l'exil. C'est bon pour nous. Je manque un peu de contrôle, un peu d'argent. Laisse-moi aimer maintenant les autres, aimer les frères. Je n'ai pas besoin de ça. Ça, c'est pourquoi on n'est pas préparé pour la rédemption. Car être dans la rédemption, c'est juste comme j'aime les autres. Comme ça, c'est écrit. La spiritualité, c'est l'attribut du don, c'est donner, c'est l'influence. Si on veut, alors ça dit qu'on est prêt qu'ils vont nous dévoiler. Tu as quelque chose à lire sur ça? De le même article sur Judas, la forme est que c'est pas quelque chose. La forme d'Avaya, c'est la forme d'exil. Ça dit que la forme de la rédemption, c'est la forme du Créateur. Ça dit que ça, qu'est-ce que nous manque dans la rédemption pour arriver de l'exil vers là-bas. Chacun doit demander à lui-même, est-ce qu'il se trouve là-bas? Il doit peut-être imaginer qu'il il vole vers tous les anges. Il y a des cadeaux qu'il attend dans le prochain monde, des choses à manger. Le jardin d'Éden, c'est que je peux donner combien que je veux. Et arriver au Guéhenom, c'est l'inverse. C'est très loin de moi, je veux pas ça, je veux pas ça. Je sens pas ça et je sens pas ça. Ça dit que je suis pas mal, je suis pas bon. C'est un signe que je suis un animal. Oui. Nadav de Rehovot demande, est-ce que l'amour du peuple doit, est-ce que je dois sonner premièrement les autres, je dois être premièrement les autres? Non, tu dois juste dévoiler ça et rien d'autre. Juste que tu ne dévoiles pas, tu ne peux pas sortir à la rédemption, tu restes dans l'exil. Juste quand tu dévoiles que tu es le peuple, tu peux sortir vers la rédemption. Ça parle sur l'influence du peuple, ça parle sur aimer le peuple. Ça parle juste sur ça et rien d'autre. Et quand tu commences à dévoiler que tu es cette chose, tu es les autres, tu commences à dévoiler dans toi les 613 choses que tu dois corriger. Ils ont 613 jgagot et tu deviens tout complet. Être mauvais, c'est déjà un degré. Et c'est la lumière supérieure doit te dévoiler et te montrer combien tu es mal. C'est que qui commence à sentir la force de l'attribut du don total, qu'il commence à voir que c'est comme ça.
Et tout arrive dans cette façon qui commence à être cette mal, cette mauvaise instinct qui est dans lui. Et il veut que juste ça, ça va être la rédemption pour lui, à arriver à aimer les autres. Qu'est-ce que tu veux? Une nouvelle voiture? Qu'est-ce que tu veux? Rire, tu peux rire. Qu'est-ce que tu veux? Dis, qu'est-ce que tu manques? Je veux pas dire. L'argent jusqu'à fin de ta vie. Quoi d'autre? Dis, qu'est-ce qu'il te manque? Ils vont te donner tout, mais juste ça, ils vont pas te donner. Tu vas dire que ça, c'est le gain. Tu vas sentir comme ça. Juste que tu vas pas choisir toutes ces choses et pas les autres situations. Tu peux pas être un parti de la rédemption. Juste dans ce clé que tu sens que ça, c'est qu'est-ce que je veux. En dehors de cela, je veux rien. Juste dans ce clé, tu peux dévoiler l'attribut du don. Et après, tu peux influencer et donner. Ça s'appelle la rédemption. Pas une voiture, pas de l'argent pour toute ta vie. Juste une façon que tu peux donner au peuple. Ça s'appelle sortir d'Égypte. Sur ça, tu n'as pas étudié dans la yeshiva. Il ne doit pas étudier ça. Il comprend. Si de cette façon, tu vas étudier tout le monde, alors ils vont courir. Il attend, car toi, tu es parti, c'est d'accord, mais et l'éducation est faite vers des personnes très grandes et des kabbalistes. Tu ne peux pas arriver à l'homme dans cette façon et lui dire, dans cette façon très claire comme ça, chacun veut être proche de cette chose. Comme ça, tu sais, tu lis, et tu es proche de cela, mais rien d'autre. Tu peux pas annuler l'éducation. Qu'est-ce que tu as trouvé? Dans les écrits de Rabash, il y a un article qui dit, il y a avec la lumière du Torah, il va sentir que on coupe nous-mêmes dans le désir de recevoir et après il va donner à son cœur de cette façon à travailler dans qui va donner il va arriver à cette façon qui est l'influence, il fait tout pour le Créateur et il va arriver à une façon qui est complète. On pense que on n'est pas capable de faire ça et c'est très loin de nous, mais ça c'est notre faute, qu'on ne comprend pas que c'est ici. Dans cette façon, l'homme qui n'a pas allé au mikvé, il n'a pas mis des tefillin, il n'a pas prié, il n'a pas donné le tzedaka, et tu sais, ça arrive. Et tu commences à sentir que tu veux donner, tu n'as aucune idée pourquoi, mais ça, qu'est-ce que tu veux? A rempli le sein. Donne-lui, s'il vous plaît. Sur Yaakov, quand je commence à voir qu'il a descendu à Lavan, il a dansé. Il a descendu tout seul. Il avait là-bas un combat avec lui, il avait beaucoup de problèmes avec lui. Il lui a fait beaucoup de problèmes. Et quand il retourne avec les 12 tribus et les femmes. Après, il commence à être en combat avec le fils d'Esav. Après, il descend avec les 12 tribus. Comme ça, c'est écrit. 70, c'est 70 âmes. 70, c'est une mesure complète. C'est un degré complet. C'est quelques mille, beaucoup de mille. Je vois que le mauvais instinct et travailler dans ça qu'il est dissimulé, c'est dur pour lui. Si un homme corrige lui-même, c'est
il voit que le mauvais instinct vient quelque chose de bon dans lui. Alors c'est bon à travailler avec une dissimulation. Car après, tu reçois sur ça des choses. Ouais, on a rien d'autre à faire. La dissimulation, ça s'appelle les mêmes désirs que dans eux, je ne peux pas dévoiler le Créateur. Et l'influence et l'attribut et tout l'amour qu'il veut me donner. Maintenant, je suis dans ce monde, tout est beau, j'ai tout ce que j'ai besoin pour rester en vie. Et en dehors de cela, je sens la dissimulation. Pas de l'argent, pas de la sexe, pas de la famille, rien. Et je ne me remplis pas de rien. Je sens vide toujours en dehors, dans moi. Et cette chose... Ça s'appelle que je suis dans une dissimulation. Que c'est dissimulé de moi, que c'est quelque chose que je manque. De cette façon, c'est cette place qui est vide. Je veux influencer, je veux dévoiler le Créateur, je veux donner aux autres. Je commence à comprendre que c'est important et je commence à le sentir. C'est l'influence de la lumière. C'est pas que je deviens beau, quelque chose, ou intelligent, ou un bon enfant, non. La lumière commence à m'influencer, il me change mes désirs, je commence à vouloir, je commence à rire de moi-même. Et qu'est-ce que je voulais, qu'est-ce que je veux, quoi et quoi. Et je retourne encore une fois et je comprends que c'est bon et c'est comme ça et comme ça. Et comme ça on s'avance. Et tout arrive de la lumière. Qu'est-ce qu'on oublie, c'est qu'on ne fait aucune action de nous-mêmes. On doit nous mettre en bas de l'influence de la lumière. Et toi, tu arrives ici, tu t'assises en devant de la lumière. La seule intention que tu dois avoir, c'est que ça va m'influencer, ça doit me donner. Rien d'autre de cela. Tu es arrivé maintenant à... comme... tu arrives à... une façon que quelqu'un te corrige, la lumière commence à t'influencer. Et dans, quand tu lis le Zohar, c'est plus fort, c'est très fort. Et ça te change la façon que tu travailles avec cela. Je suis sûr que ça doit se dévoiler très fort, avec une très grande force. On doit étudier et on va continuer. 57. Les paroles du Seigneur furent adressées. Il est écrit, moi-même, je descendrai avec toi en Égypte. Lorsque Jacob descendit en Égypte, comme il est écrit, voici les noms des fils d'Israël venus en Égypte. Tous sont descendus avec Jacob en Égypte. S'il s'avérait que tous les chariots et les armées sont descendus avec Jacob en Égypte, et non le Saint béni soit-il uniquement, comme le fait entendre le verset « Moi-même, je descendrai avec toi en Égypte ». 58. Et il était seul. Il est écrit, la parole du Seigneur fut adressée à Yeheskel. Il y a trois questions ici. 1. La Shrina ne réside pas en dehors de la terre. Et la prophète Yeheskel était en terre de Chasdim. 2. Il n'a pas plus fidèle que Moïse, dont il est écrit dans toute ma maison, il est fidèle. Et Yeheskel a plus de volets et révélé tous les trésors du roi que Moïse. 3. Il sublérait qu'il n'était pas sûr de lui-même, et s'il n'était pas sûr de lui-même, il n'aurait pas tant révélé. Ces trois questions, c'était sur les règles de qu'est-ce qu'il a dévoilé. Dans Moshe, en dehors de Moshe. Mais il ne dévoilait pas
pas plus qu'il ne le fallait, car Yéhézkel était un prophète complet qui était sûr de lui, et c'est avec l'autorisation du Saint-Béni soit-il qu'il révélait tout ce qu'il dévoilait, et il était nécessaire qu'il dévoilât tout ce qu'il dévoilât. Le Saint-Béni soit-il n'a jamais abandonné Israël en exil avant qu'il ne vienne résider dans la Shrina avec eux. C'est encore plus le cas avec Jacob lorsqu'il descendit en exil. Le Saint-Béni soit-il et sa Shrina et le Saint supérieur et les chariots sont tous descendus avec Jacob, comme il est écrit, venu en Égypte avec Jacob. En cela, la question est résolue, car même s'il a dit, moi-même, je descendrai avec toi en Égypte, cela ne signifie pas lui seul, mais avec sa Shrina et ses armées et ses chariots, tel est le chemin du Saint béni soit-il dans tous les exils, comme Yéhézkel dévoila lorsque de l'exil de Babylone. Qu'est-ce que s'appelle que la Shrina descende avec Israël à l'exil? On pense qu'il y a quelque chose que le Créateur ne travaille pas. Mais il y a une force qui travaille sur nous, qui est la lumière, le Créateur. Et l'exil, c'est une situation très spéciale que la lumière fait dans notre désir qu'il a créé pour qu'il descende, pour qu'il s'éloigne, construire dans lui des manques. La lumière commence à mesurer tous les degrés d'exil, tous les degrés du désir de recevoir, tout l'espace, tous les problèmes. L'arrière de la lumière travaille dans l'exil. C'est comme que moi, j'ai fait dur sur son cœur et le Créateur était revêté dans la reine et encore des autres. Il n'y a rien en dehors de lui, mais l'exil, c'est cette façon que la lumière travaille dans une façon inverse, dans l'arrière, dans une façon très mesurée, une façon vers tous les attributs, vers tous les discernements, et dans tous les liens. Et c'est pas de cette façon que tout se jette. Et c'est tout. Le Créateur se trouve dans l'exil et il influence toujours. Il fait lui-même cet exil avec son arrière. Ça, c'est qu'est-ce que s'appelle arrière et achor vekedem sartani. Et quand il est prêt à faire ses actions vers son arrière, à mélanger tout le clé, que le clé maintenant veut qu'est-ce que la face de la lumière va recevoir. Après, il sort de sa situation, de l'exil vers la rédemption. Et c'est tout. La lumière travaille toujours dans une façon complète, en devant et en arrière. Arrière et devant sur le kelim. Et tout l'exil et la préparation pour la rédemption. Et pour nous, ça dépend de cette façon qu'on reçoit dans la fin de l'exil, à arriver qu'on avance dans une façon très rapide. Et c'est ici que, de toute notre développement, on peut choisir. Notre choix libre, qu'on peut aussi faire quelque chose. Et c'est ici. Ici, on se trouve dans et toutes les autres choses, c'était des préparations avec Yaakov et Yitzhak et tous les autres. Tous étaient une préparation à cela. Maintenant, on se trouve dans un temps très court, que dans ce temps, on peut faire Achishena, on peut faire notre choix libre. Je ne sais pas combien de temps ça va prendre, mais maintenant, ça c'est cette situation. Cette situation est pour maintenant. Avant de cela,
la nature nous influençait toujours. Après l'arrière de la lumière, l'exil. Après, va dévoiler à nous, la lumière va se dévoiler et on va être en contrôle de la face de la lumière. Et maintenant, on est entre ces choses. Et ici, on a notre choix libre. C'est quelque chose de très spécial et chacun doit comprendre qu'est-ce qu'il a dans ses mains et comprendre combien c'est cher, combien c'est spécial, qu'on a reçu une opportunité à choisir. On arrive à Yom HaTzmaut, le jour de l'indépendance. Maintenant, ça arrive et ça n'a jamais arrivé dans aucune place. Donner à tout le monde, c'est quelque chose que je ne veux pas. Toutes les autres choses, je n'ai pas de problème à recevoir, c'est d'accord. Même si je veux recevoir toutes ces choses, ça ne va pas être... Ça ne va pas me remplir. Est-ce que ce sentiment entre ces deux, ça c'est l'exil. L'exil, c'est, on le sent dans beaucoup de discernements. L'homme commence qu'il est loin. Je voulais gagner un loto. Je voulais gagner aussi une autre chose. Et je continue beaucoup de choses dans ma vie. Je commence à sentir mal. Notre désir de recevoir se sent qu'il est vide avec tous ces discernements. Jusqu'il arrive et il commence à se clarifier. Que je commence à comprendre que tout ce qui me remplit dans ce monde, je peux pas le trouver dans ce monde. Ça, c'est déjà quelque chose. Il n'y a pas où je peux courir à des autres situations, des choses qui me remplissent. J'ai aucune place à courir. Tu peux me donner un argile ou du médecin et on arrive à la sagesse de la Kabbale. Mais ce n'est pas un manque. C'est pas un manque pour arriver à la rédemption, mais tu commences à t'avancer car tu commences à comprendre que tu as besoin que quelque chose d'en haut va te remplir, que c'est quelque chose que des personnes normales n'ont pas ça. Même quand il arrive à la sagesse de la Kabbale, il passe des degrés. Au début, il pense sur la sagesse jusqu'en il commence à entendre que ça n'a rien à faire avec toi, tout dépend de la lumière. Et la lumière fait quelque chose, il m'influence, il construit dans moi des choses. Jusque tu commences à entendre ça. Tu ne sens pas bien, car tu sens qu'il te contrôle, il y a une partie de toi, il fait tout pour toi, c'est pour, toi tu ne fais rien. Alors, quand l'homme commence à être d'accord avec ça, il arrive à une situation qu'il est d'accord avec toutes ces choses et la lumière commence à l'influencer et il s'annule en devant de la lumière et il commence à s'attacher avec la sagesse de la Kabbale et il s'attache avec les autres, qui lui donne l'importance d'aimer les autres, de l'étude, de tout. De l'influence. Et pour ça, il arrive à l'étude. Ça, c'est un degré avant la réduction. S'il arrive au cours pour sentir une influence du groupe, arriver à l'amour du peuple, et que la lumière va lui influencer, et rien d'autre de cela, ça, là-bas, il fait son choix libre. Juste dans ça, il son choix libre. Notre choix libre, c'est que tu vas vouloir que la lumière va te contrôler et pas que qu'il te contrôle sans que tu veux. Même comme ça et même comme ça, il va te contrôler. Comme ça, il te contrôle. Si tu veux qu'il te contrôle, oh, qu'il va te contrôler sans te demander.
Mais ici, que tu commences à choisir que tu veux qu'il te contrôle, alors tu commences à être en devant de lui. Tu lui dis, je veux que tu contrôles. Comment ? Peut-être comme ça, peut-être dans cette forme, peut-être comme ça. Tu commences à étudier comment qu'il travaille, comment il te contrôle. Tu commences à travailler, à étudier le travail du Créateur, comment il travaille sur toi. Tu comprends? Cette chose que tu veux être, cette indépendance que tu veux être en devant de la lumière, tu commences à étudier. Tu commences à étudier et être intelligent comme lui. Tu commences à être en devant de lui. C'est moi que j'éveille la lumière. C'est moi que je lui éveille. J'éveille cette action, on devient égal. Tu fais tes désirs comme ses désirs. Et dans cela, tu atteins l'indépendance. Tu ne cours pas de le contrôle, mais le contrôle que tu veux, le contrôle que tu es d'accord avec, tu marches avec elle toujours ensemble. Il n'y a pas quelque chose que le Créateur ne te contrôle pas, mais il t'a donné une opportunité et il t'a fait c'est des simulations pour que tu vas la comprendre et tu vas t'avancer. Dans cela, l'homme devient un homme et il devient comme le Créateur. Dans les écrits de Baal HaSulam, Shamati 59, et dans cela qu'il prie au Créateur qu'il va lui approcher à l'équivalence de forme qu'il veut donner aux autres, et qu'il a fait beaucoup de travail et il n'a rien arrivé avec cela. Sur ça, dit le Créateur, mes fils m'ont gagné. Je vais vous donner un désir de recevoir et vous me demandez que je vais vous le donner, un désir du don, l'attribut du don. Oui. Il y a une question de Elat. Ils sont ici. Il y a maintenant une réunion à Elat dans 30 minutes pour les taxis. Comment on peut faire cette réunion que ça va être un groupe et les personnes, ceux-là qui sont dans le taxi connaissent toutes les personnes, ils aiment aussi à manager toutes les choses. Un taxi, c'est quand on court. Je parle beaucoup, je dois arrêter. On espère qu'ils vont recevoir, qu'ils vont avoir beaucoup de succès et ils vont sentir que la sagesse de Kabbalah le surmonte en haut de sa vie, à l'infini, dans sa vie, dans ce monde. Il lui donne une réalité de l'infini. Et pour ça, il doit ouvrir le livre du Zohar et attirer la lumière qui corrige. Et de l'Olishma, il va arriver à Shema. Et j'espère qu'ils vont être en succès, Eli et les autres amis qui sont là-bas. Et on va chanter avec ceux-là du taxi.

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1: Chers amis, dans la première partie du cours, nous allons étudier à partir d'un cours du Rav qu'il a donné le 18 janvier 2002 sur un article du Rabash en ce qui concerne l'honneur du Père. Nous lirons tout d'abord l'article ensemble dans les dizaines. Nous avons pour cela 19 minutes. En ce qui concerne l'honneur du Père, Rabash, dans le Saint Zohar, et voici ces mots, Rabbi Shimon ouvrit et dit, « Un fils honore son père et un serviteur son maître. Un fils honore son père, c'est Yitzhar envers Abraham, et il demande, quand l'a-t-il déjà honoré ? C'est au moment où il a lié sur l'autel et il ne s'est pas opposé à lui pour faire la volonté de son père. Et un serviteur, son maître, c'est Eliezer envers Abraham. Lorsqu'Abraham envoya Eliezer à Haran, et il fit là toute la volonté d'Abraham, et il l'honora, comme il est écrit, et le Seigneur a béni mon maître, et il est écrit, et le serviteur d'Abraham dit, moi, afin d'honorer Abraham, car voici, un homme qui apporte de l'argent, de l'or, des pierres précieuses, des chameaux, et lui-même est convenable et beau d'apparence. Il n'a pas dit qu'il était l'ami d'Abraham ou son proche, plutôt il a dit, je suis le serviteur d'Abraham afin d'élever la louange d'Abraham et de l'honorer à leurs yeux. Fin de citation. Et au point 145, il dit là-bas, et c'est pourquoi il est écrit, un fils honore son père et un serviteur son maître. Et vous, Israël, mes fils, c'est une honte à vos yeux de dire que je suis votre père ou que vous êtes mes serviteurs. Et si je suis un père, où est mon honneur? Et si je suis un maître, où est ma crainte? Fin de citation. Et il faut comprendre les paroles du Saint Zohar en ce qu'il dit. Le Seigneur dit, et vous, Israël, mes fils, c'est une honte à vos yeux de dire que je suis votre père. Il en ressort d'ici que nous devons dire à quelqu'un que le Créateur est notre père. Et nous ne devons pas dire cela parce que nous avons honte. Alors il faut savoir devant qui devons-nous dire que il est notre père. Et il faut aussi savoir quelle est la honte du fait de laquelle nous ne pouvons pas dire, comme il est écrit, c'est une honte à vos yeux. Et en général, c'est difficile car nous disons chaque jour notre Père, notre Roi. Et aussi dans la prière d'Amida, nous disons ramène-nous notre Père à ta Torah. Si c'est ainsi, à qui d'autre devons-nous dire que le Créateur est notre Père, et nous avons honte de le dire, et sur cela, le Créateur est en colère, et il dit, « Et si je suis un Père, où est mon honneur ?» Et il est impossible d'expliquer cela, que nous devons dire que le Seigneur est notre Père au Créateur. Et nous disons toujours « notre Père, notre Roi ». Et sur cela, le Créateur est en colère. C'est-à-dire, comment n'avez-vous pas honte de dire devant moi que je suis votre Père, alors que vous ne me témoignez aucun honneur, et c'est ce que il dit, « et si je suis un Père, où est mon honneur ?» C'est-à-dire que le Créateur dit qu'il est une honte pour vous de m'appeler du nom de notre Père. Et je vois que mon honneur est déposé chez vous à terre, ce qui s'appelle la Shrina dans la poussière. Et comment n'avez-vous pas honte de m'appeler notre Père ? Et si je suis un maître, où est ma crainte ? Voici, vous dites que vous êtes tous serviteurs du Seigneur, et je ne vois pas que vous ayez de la crainte, c'est-à-dire la crainte du ciel, et que vous devez prendre sur vous. Car « esclave » signifie qu'il n'a aucune autorité propre, comme on dit nos sages de mémoire bénie. Ce qu'a acquis l'esclave, son maître l'a acquis. Mais il s'annule devant le maître, et tout ce qu'il reçoit du maître, ce n'est que pour qu'il puisse servir le maître, et non pour son propre besoin. Et moi, je vois que vous allez dans le chemin inverse, c'est-à-dire que vous voulez que moi je vous serve, c'est-à-dire que je remplisse votre amour propre. Et ce que vous venez me demander, c'est seulement comment faire grandir votre autorité, c'est-à-dire, vous êtes les maîtres et moi je suis votre esclave. Et vous allez toute la journée avec des reproches contre moi, que je suis votre débiteur, et si vous pouviez recevoir de moi par la force, alors assurément vous recevriez.
0: Et
1: qu'a fait le Créateur pour qu'il ne reçoive pas la force? Il a fait une petite chose. Il a créé un aspect de ténèbres dans le monde, appelé dissimulation et occultation. Que si les créatures ne sont pas prêtes à être des esclaves, à travailler pour lui, ce qui s'appelle recevoir dans le but de donner du contentement à son Créateur, comme on dit nos sages de mémoire bénie, adhère à ses qualités, comme il est connu, tant qu'il se trouve dans les kélims de réception, plus il reçoit, plus il se trouve qu'il est plus mauvais, c'est-à-dire qu'il s'éloigne du Créateur. C'est pourquoi il a fait une grande correction, que dans l'état où les kélim de réception dominent l'homme, il ne voit rien de l'Akdoucha dont il pourrait tirer des délices. Mais il ne voit que ces délices qu'il est possible de... Il ne voit que ces délices qu'il est possible de voir, appelés délices de séparation. Comme le dit le Hari de mémoire bénie, il a été donné au Klipot un aspect de lumière fine pour tous les délices corporels afin qu'ils aient existence. Et seulement cette lumière de la corporalité, il est possible de voir, car là se trouve le délice. Tandis que sur la spiritualité, il y a un nuage de ténèbres qui couvre tous les délices spirituels. Et de ce fait, on ne reçoit pas par la force. C'est-à-dire, même si le propriétaire ne veut pas donner, puisqu'on ne voit pas de délices. C'est pourquoi tous ceux dont tout le désir est dans l'amour propre fuient toute chose de vérité où il y a le bien et le délice, du fait que l'obscurité couvrira la terre. Et du fait de cela, l'homme n'est pas capable, aussitôt au début du travail, de travailler l'ishma, mais il est obligé de commencer par l'olishma. Car dans l'ishma, qui est le chemin de vérité, le corps est obligé de fuir ce travail. Car chaque aspect va vers son aspect. Et puisque l'homme a été créé avec des kélim de réception dans le but de recevoir, donc, quand il voit une pensée, une parole ou un acte dont il ne sortira rien pour ses kélim de réception, aussitôt il les fuit, car cela n'est pas son aspect. Car son aspect, c'est la nature dans laquelle il a été créé, et c'est recevoir dans le but de recevoir et non donner quoi que ce soit. Et afin que l'homme qui commence dans le travail du Créateur ne fuit pas le travail de donner, puisque ce n'est pas son aspect comme susmentionné, c'est pourquoi il est obligé de commencer par l'olishma, c'est-à-dire qu'il accomplit la Torah et les mitzvot, ce que le Créateur nous a ordonné, et en échange de cela, il nous paiera un salaire en échange de notre travail, c'est-à-dire du fait que nous pouvions ne travailler que dans des choses corporelles, c'est-à-dire gagner de l'argent et des honneurs, et profiter du repos. et nous renonçons à l'acquisition d'argent.

changer de lieu de travail, toi qui es habitué à travailler chez ce patron-ci, c'est-à-dire que tu veux maintenant travailler chez le Créateur et pour le Créateur, a-t-il besoin de ton travail ? Te payera-t-il un salaire plus élevé, c'est-à-dire des délices plus grands, à savoir que tu profiteras plus que du travail auquel tu es déjà habitué ? Et s'il est certain qu'il faut lui dire que jusqu'à maintenant, il avait un profit, de petits profits, c'est-à-dire un délice illusoire, tandis que maintenant, tu mériteras de grands profits, que ton plaisir sera un plaisir véritable. Car le Créateur veut te donner un salaire spirituel, mais sans travail, ce serait du pain de honte. C'est pourquoi il nous a été donné la Torah et les mitzvot, et nous devons croire que certes, il nous payera en échange de cela, que nous renonçons à nos besoins, à ce dont nous aurions pu profiter, en échange d'un salaire véritable, qui est un salaire spirituel. Et bien que nous ne sachions pas encore ce qu'est la spiritualité, en tout cas, nous croyons que c'est une grande chose, que tous les délices corporels, par rapport à elle, sont considérés comme une lumière ténue, comme il est expliqué dans les paroles du Hari qui dit que, par la brisure des kélim et la faute de l'arbre de la connaissance, des étincelles sont tombées dans les clipotes afin de leur donner la vie pour qu'elles ne s'annulent pas tant qu'on a besoin d'elles. Tandis que, dans les mondes de Gdusha, là se trouve le principal du bien et du délice. C'est pourquoi il vaut la peine pour nous de travailler dans la Torah et les mitzvot, car par cela, nous mériterons le monde futur, en échange de notre travail dans la Torah et les mitzvot. Cependant, après que l'homme est déjà entré dans le travail du Créateur et veut connaître la voie du travail véritable, alors on lui dit, « Si je suis des maîtres, où est ma crainte ?» Ce qui signifie, n'est-ce pas la voie de l'esclave qui travaille tout pour le besoin du maître et non pour lui-même ? Et comment travaillez-vous seulement afin de mériter le monde futur que vous voulez une contrepartie pour votre travail ? N'est-ce pas la voie de l'esclave qui travaille sans aucune contrepartie? Et ce que le maître lui donne ses besoins, c'est afin que l'esclave puisse travailler pour lui. Mais l'esclave n'a aucune propriété dont on pourrait dire qu'elle appartient à l'esclave. Mais il n'y a là qu'une seule autorité, et c'est l'autorité du maître. Plutôt, tout notre travail dans la Torah et les mitzvot doit être afin de parvenir à l'équivalence de forme, qui est l'adhésion au Créateur. Et le fait que nous nous occupons de la Torah et des mitzvot, ce n'est pas comme nous le pensions auparavant, que le Créateur veut que nous accomplissions ces mitzvot et qu'ainsi il nous donnera ensuite une récompense. Plutôt, la Torah et les mitzvot qui nous ont été donnés d'accomplir, c'est du fait que nous en avons besoin, c'est-à-dire que par l'accomplissement de la Torah et des mitzvot, nous recevons la lumière de la Torah. Et par cette lumière, nous pouvons parvenir à l'équivalence de forme, car la lumière qui s'y trouve le ramène vers le bien. Il en résulte, quelle est la récompense que nous devons demander pour le travail du corps lorsque nous renonçons aux besoins du corps pour l'accomplissement de la Torah et des mitzvot? Et il est certain que sans récompense, il est impossible de travailler, car il demande aussitôt sur place, « Pourquoi renonces-tu aux délices dont tu pourrais jouir, et qui gagnes-tu ?» Et la réponse est que tout notre profit est que nous méritions de servir le Créateur, béni soit-il, et c'est une chose très importante. Du fait que c'est une question de vérité, c'est-à-dire qu'il mérite d'être adhéré au roi des rois des rois. Ce qui n'est pas le cas lorsque tous les délices sont construits sur le fait que tout plaisir qu'il a, c'est dans le fait de prendre du plaisir et du délice, dans le fait de se servir lui-même et recevoir du délice dans des vêtements de réception qui appartiennent aussi aux animaux, et pas seulement à l'homme, qui est la créature la plus choisie, que de jouir des mêmes vêtements dont jouissent les animaux, car cela ne lui convient pas. Plutôt, tous les vêtements dans lesquels l'homme veut recevoir du plaisir

0: doivent être des vêtements de kélim de don, c'est-à-dire sans plaisir, il est impossible de travailler. Plutôt, son plaisir est dans le fait que tous ses plaisirs sont mesurés à combien il peut donner au roi, c'est-à-dire s'il veut savoir combien il reçoit de plaisir de son travail, qu'il ne mesure pas combien il jouit de son travail, c'est-à-dire combien il a de plaisir à servir le roi. Plutôt qu'il mesure d'après les actes, c'est-à-dire combien il veut que le roi jouisse de son travail. Il s'ensuit que toute sa pensée est dans le fait qu'il sert le roi. Il en résulte que si l'homme veut faire une critique sur lui-même, il progresse dans le travail, alors il faut le faire de deux manières. A. Qu'il regarde la récompense, c'est-à-dire la récompense qu'il espère recevoir du Créateur. S'il reçoit chaque jour une récompense plus grande, alors la mesure est le cli de réception. B. Combien il jouit dans le fait de servir le Créateur. Et toute la récompense est dans le fait qu'il donne au Créateur, et il sert le grand de l'État, par exemple, l'homme a du plaisir, et s'il sert le grand de la génération, il est certain que le plaisir est plus grand. C'est pourquoi il veut que chaque jour, le Créateur soit pour lui plus grand et plus important. C'est là la mesure véritable.
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2: רבה שומר לנו שאנחנו לא מכבדים את האב.
0: Oui, Rabba, je nous dis que nous ne respectons pas le Père. Nous voulons que le Créateur nous serve, et non pas que nous le servions.
3: כן, ולכן כל ההיפוך של הקלקול הזה זה בעצם חשיבות הבורא.
0: Oui, c'est pourquoi tout l'aspect de cette corruption est l'aspect du Créateur. Nous allons maintenant continuer le cours du 18 juin 2002. J'écris du Rabash, tome 1, article sur l'honneur du Père. Nous avons lu un article des degrés de l'échelle, tome 1, page 106, sur l'honneur du Père, comme si le Créateur demandait que nous l'honorions. Bien sûr, il n'en a pas besoin. Et il ne peut pas y avoir une telle demande, ni une telle compréhension dans les kélim de don. Celui qui donne le premier kélim qu'il y a sur nous quand on arrive au don, c'est qu'il n'y ait aucune opération, orientation envers soi-même. Alors bien sûr, l'honneur comme la plus grande demande parmi les demandes de l'ego, du désir de recevoir de l'homme, est immédiatement arraché de l'homme s'il entre dans la spiritualité. Ça veut dire, dans l'espace spirituel, la chose appelée honneur, appelée signifie l'honneur, non pas envers soi-même, mais l'inverse. L'honneur envers celui à qui je donne. J'ai besoin de l'honorer, j'ai besoin de l'estimer, j'ai besoin de le connaître, et qu'il soit à mes yeux grand. Car alors seulement mes kelim de réception se soumettront, et je pourrai lui donner. C'est en fait tout le sujet de la dissimulation. Tant que l'homme n'a pas atteint toutes les corrections, le Créateur est caché pour ne pas déranger l'homme dans sa correction. Ce n'est pas qu'il le fait exprès pour que nous souffrions dans l'obscurité ou selon toutes sortes de calculs, comme cela nous apparaît pour l'instant dans notre ego. Mais la dissimulation, de son côté, sert à nous permettre de préparer les kélims de réception, justement les kélims de réception, pour ensuite pouvoir recevoir en eux sans limite. Sans limite, on peut recevoir seulement si ces kélims de réception sont afin de donner. Donc pour cela, sert à nous permettre de corriger les kélims de réception, d'acquérir l'intention, la lumière réfléchie. Cela n'est possible que si le Créateur n'est pas ressenti en nous dans nos sens. Donc ce temps, la préparation du kli pour recevoir la lumière doit être dans l'obscurité, dans la double dissimulation ou dans la dissimulation simple. Et donc le travail consiste

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1: Chers amis, dans la première partie du cours, nous allons étudier à partir d'un cours du Rav qu'il a donné le 18 janvier 2002 sur un article du Rabash en ce qui concerne l'honneur du Père. Nous lirons tout d'abord l'article ensemble dans les dizaines. Nous avons pour cela 19 minutes. En ce qui concerne l'honneur du Père, Rabash, dans le Saint Zohar, et voici ses mots, Rabbi Shimon ouvrit et dit, un fils honore son père et un serviteur son maître. Un fils honore son père, c'est Yitzhar envers Abraham, et il demande, quand l'a-t-il déjà honoré? C'est au moment où il a lié sur l'autel et il ne s'est pas opposé à lui pour faire la volonté de son père. Et un serviteur, son maître, c'est Eliezer envers Abraham. Lorsqu'Abraham envoya Eliezer à Haran, et il fit là toute la volonté d'Abraham, et il l'honora, comme il est écrit, et le Seigneur a béni mon maître, et il est écrit, et le serviteur d'Abraham dit, moi, afin d'honorer Abraham, car voici, un homme qui apporte de l'argent, de l'or, des pierres précieuses, des chameaux, et lui-même est convenable et beau d'apparence. Il n'a pas dit qu'il était l'ami d'Abraham ou son proche. Plutôt, il a dit, « Je suis le serviteur d'Abraham afin d'élever la louange d'Abraham et de l'honorer à leurs yeux. » Fin de citation. Et au point 145, il dit là-bas, et c'est pourquoi il est écrit, « Un fils honore son père et un serviteur son maître. » Et vous, Israël, mes fils, c'est une honte à vos yeux de dire que je suis votre père ou que vous êtes mes serviteurs. Et si je suis un père, où est mon honneur? Et si je suis un maître, où est ma crainte? Fin de citation. Et il faut comprendre les paroles du Saint Zohar en ce qu'il dit. Le Seigneur dit, et vous, Israël, mes fils, c'est une honte à vos yeux de dire que je suis votre père. Il en ressort d'ici que nous devons dire à quelqu'un que le Créateur est notre père. Et nous ne devons pas dire cela parce que nous avons honte. Alors il faut savoir devant qui devons-nous dire que il est notre père. Et il faut aussi savoir quelle est la honte du fait de laquelle nous ne pouvons pas dire, comme il est écrit, c'est une honte à vos yeux. Et en général, c'est difficile car nous disons chaque jour, notre Père, notre Roi. Et aussi dans la prière d'Amida, nous disons, ramène-nous notre Père à ta Torah. Si c'est ainsi, à qui d'autre devons-nous dire que le Créateur est notre Père, et nous avons honte de le dire, et sur cela, le Créateur est en colère, et il dit, « Et si je suis un Père, où est mon honneur ?» Et il est impossible d'expliquer cela, que nous devons dire que le Seigneur est notre Père au Créateur. Et nous disons toujours « Notre Père, notre Roi ». Et sur cela, le Créateur est en colère. C'est-à-dire, comment n'avez-vous pas honte de dire devant moi que je suis votre Père, alors que vous ne me témoignez aucun honneur, et c'est ce qu'il dit, « Et si je suis un Père, où est mon honneur ?» C'est-à-dire que le Créateur dit qu'il est une honte pour vous de m'appeler du nom de notre Père. Et je vois que mon honneur est déposé chez vous à terre, ce qui s'appelle la Shrina dans la poussière. Et comment n'avez-vous pas honte de m'appeler notre Père? Et si je suis un maître, où est ma crainte? Voici, vous dites que vous êtes tous serviteurs du Seigneur, et je ne vois pas que vous ayez de la crainte, c'est-à-dire la crainte du ciel, et que vous devez prendre sur vous. Car esclave signifie qu'il n'a aucune autorité propre, comme on dit nos sages de mémoire.

0: C'est seulement comment faire grandir votre autorité, c'est-à-dire vous êtes les maîtres et moi je suis votre esclave. Et vous allez toute la journée avec des reproches contre moi que je suis votre débiteur. Et si vous pouviez recevoir de moi par la force, alors assurément vous recevriez.
1: Et
0: qu'a fait le Créateur pour qu'il ne reçoive pas la force? Il a fait une petite chose. Il a créé un aspect de ténèbres dans le monde, appelé dissimulation et occultation. Que si les créatures ne sont pas prêtes à être des esclaves, à travailler pour lui, ce qui s'appelle recevoir dans le but de donner du contentement à son Créateur, comme on dit nos sages de mémoire bénie, adhère à ses qualités, comme il est connu, tant qu'il se trouve dans les kélims de réception, plus il reçoit, plus il se trouve qu'il est plus mauvais, c'est-à-dire qu'il s'éloigne du Créateur. C'est pourquoi il a fait une grande correction, que dans l'état où les kélims de réception dominent l'homme, il ne voit rien de l'Akdoucha dont il pourrait tirer des délices. Mais il ne voit que ces délices, qu'il est possible de voir, appelées délices de séparation. Comme le dit le Hari de mémoire bénie, il a été donné au Klipot un aspect de lumière fine pour tous les délices corporels afin qu'ils aient existence. Et seulement cette lumière de la corporalité, il est possible de voir, car là se trouve le délice. Tandis que sur la spiritualité, il y a un nuage de ténèbres qui couvre tous les délices spirituels. Et de ce fait, on ne reçoit pas par la force. C'est-à-dire, même si le propriétaire ne veut pas donner, puisqu'on ne voit pas de délices. C'est pourquoi tous ceux dont tout le désir est dans l'amour propre fuient toute chose de vérité où il y a le bien et le délice, du fait que l'obscurité couvrira la terre. Et du fait de cela, l'homme n'est pas capable, aussitôt au début du travail, de travailler l'ishma, mais il est obligé de commencer par l'olishma, car dans l'ishma, qui est le chemin de vérité, le corps est obligé de fuir ce travail, car chaque aspect va vers son aspect. Et puisque l'homme a été créé avec des kélims de réception dans le but de recevoir, donc, quand il voit une pensée, une parole ou un acte dont il ne sortira rien pour ses kélims de réception, aussitôt il les fuit, car cela n'est pas son aspect. Car son aspect, c'est la nature dans laquelle il a été créé, et c'est recevoir dans le but de recevoir et non donner quoi que ce soit. Et afin que l'homme qui commence dans le travail du Créateur ne fuit pas le travail de donner, puisque ce n'est pas son aspect comme susmentionné, c'est pourquoi il est obligé de commencer par l'olishma, c'est-à-dire qu'il accomplit la Torah et les mitzvot, ce que le Créateur nous a ordonné, et en échange de cela, il nous payera un salaire en échange de notre travail, c'est-à-dire du fait que nous pouvions ne travailler que dans des choses corporelles, c'est-à-dire gagner de l'argent et des honneurs, et profiter du repos. Et nous renonçons à l'acquisition d'argent et d'honneurs aux autres convoitises, ce que le corps exige que nous fassions, et que nous en aurions du délice, et à la place, nous accomplissons la Torah et les mitzvot, ce que le Créateur nous a ordonné. Et nous voyons, au moment où nous exigeons quelque chose du corps, qu'il renonce à ses délices, ce qu'il comprend qu'il peut en profiter, il demande « Qu'est-ce que tu y gagneras ?» C'est-à-dire, de ces nouveaux travaux que tu veux faire, auras-tu de là des délices plus grands? Sinon, pourquoi dois-tu changer de lieu de travail, toi qui es habitué à travailler chez ce patron-ci? C'est-à-dire que tu veux maintenant travailler chez le Créateur et pour le Créateur. A-t-il besoin

0: besoin de ton travail, te payera-t-il un salaire plus élevé, c'est-à-dire des délices plus grands, à savoir que tu profiteras plus que du travail auquel tu es déjà habitué. Et s'il est certain qu'il faut lui dire que jusqu'à maintenant, il avait un profit, de petits profits, c'est-à-dire un délice illusoire, tandis que maintenant, tu mériteras de grands profits, que ton plaisir sera un plaisir véritable. Car le Créateur veut te donner un salaire spirituel, mais sans travail, ce serait du pain de honte. C'est pourquoi il nous a été donné la Torah et les mitzvot, et nous devons croire que certes, il nous payera en échange de cela, que nous renonçons à nos besoins, à ce dont nous aurions pu profiter, en échange d'un salaire véritable, qui est un salaire spirituel. Et bien que nous ne sachions pas encore ce qu'est la spiritualité, en tout cas, nous croyons que c'est une grande chose, que tous les délices corporels, par rapport à elle, sont considérés comme une lumière ténue, comme il est expliqué dans les paroles du Hari qui dit que, par la brisure des kélim et la faute de l'arbre de la connaissance, des étincelles sont tombées dans les clipotes afin de leur donner la vie pour qu'elles ne s'annulent pas tant qu'on a besoin d'elles. Tandis que, dans les mondes de Gdusha, là se trouve le principal du bien et du délice. C'est pourquoi il vaut la peine pour nous de travailler dans la Torah et les mitzvot, car par cela, nous mériterons le monde futur, en échange de notre travail dans la Torah et les mitzvot. Cependant, après que l'homme est déjà entré dans le travail du Créateur et veut connaître la voie du travail véritable, alors on lui dit, « Si je suis des maîtres, où est ma crainte ?» Ce qui signifie, n'est-ce pas la voie de l'esclave qui travaille tout pour le besoin du maître et non pour lui-même ? Et comment travaillez-vous seulement afin de mériter le monde futur que vous voulez une contrepartie pour votre travail ? N'est-ce pas la voie de l'esclave qui travaille sans aucune contrepartie? Et ce que le maître lui donne ses besoins, c'est afin que l'esclave puisse travailler pour lui. Mais l'esclave n'a aucune propriété dont on pourrait dire qu'elle appartient à l'esclave. Mais il n'y a là qu'une seule autorité, et c'est l'autorité du maître. Plutôt, tout notre travail dans la Torah et les mitzvot doit être afin de parvenir à l'équivalence de forme, qui est l'adhésion au Créateur. Et le fait que nous nous occupons de la Torah et des mitzvot, ce n'est pas comme nous le pensions auparavant, que le Créateur veut que nous accomplissions ces mitzvot et qu'ainsi il nous donnera ensuite une récompense. Plutôt, la Torah et les mitzvot qui nous ont été donnés d'accomplir, c'est du fait que nous en avons besoin, c'est-à-dire que par l'accomplissement de la Torah et des mitzvot, nous recevons la lumière de la Torah. Et par cette lumière, nous pouvons parvenir à l'équivalence de forme, car la lumière qui s'y trouve le ramène vers le bien. Il en résulte, quelle est la récompense que nous devons demander pour le travail du corps lorsque nous renonçons aux besoins du corps pour l'accomplissement de la Torah et des mitzvot? Et il est certain que sans récompense, il est impossible de travailler, car il demande aussitôt sur place, « Pourquoi renonces-tu aux délices dont tu pourrais jouir, et qui gagnes-tu ?» Et la réponse est que tout notre profit est que nous méritions de servir le Créateur, béni soit-il, et c'est une chose très importante. Du fait que c'est une question de vérité, c'est-à-dire qu'il mérite d'être adhéré au roi des rois des rois. Ce qui n'est pas le cas lorsque tous les délices sont construits sur le fait que tout plaisir qu'il a, c'est dans le fait de prendre du plaisir et du délice, dans le fait de se servir lui-même et recevoir du délice dans des vêtements de réception qui appartiennent aussi aux animaux, et pas seulement à l'homme, qui est la créature la plus choisie que de jouir des mêmes vêtements dont jouissent les animaux, car cela ne lui convient pas. Plutôt, tous les vêtements dans lesquels l'homme veut recevoir du plaisir doivent être des vêtements de kélim de don, c'est-à-dire sans plaisir, il est impossible de travailler. Plutôt, Son plaisir est dans le fait que tous ses plaisirs sont mesurés à combien il peut donner au roi. C'est-à-dire, s'il veut savoir combien il reçoit de plaisir de son travail, qu'il ne mesure pas combien il jouit de son travail. C'est-à-dire, combien il a de plaisir à servir le roi. Plutôt qu'il mesure d'après les actes, c'est-à-dire combien il veut que le roi jouisse de son travail. Il s'ensuit que toute sa pensée est dans le fait qu'il sert le roi. Il en résulte que si l'homme veut faire une critique sur lui-même, il progresse dans le travail. Alors, il faut le faire de deux manières. A. Qu'il regarde la récompense, c'est-à-dire la récompense qu'il espère recevoir du Créateur. S'il reçoit chaque jour une récompense plus grande, alors la mesure est le cli de réception. B. Combien il jouit dans le fait de servir le Créateur. Et toute la récompense est dans le fait qu'il donne au Créateur. Et il sert le grand de l'État, par exemple, l'homme a du plaisir, et s'il sert le grand de la génération, il est certain que le plaisir est plus grand. C'est pourquoi il veut que chaque jour, le Créateur soit pour lui plus grand et plus important. C'est là la mesure véritable.
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0: Oui, רבה שנו dit que nous ne respectons pas le père. Nous voulons que le créateur nous serve et non pas que nous le servions.
3: כן, ולכן כל ההיפוך של הקלקול הזה זה בעצם חשיבות הבורא.
0: Oui, c'est pourquoi tout l'aspect de cette corruption est l'aspect du créateur. Nous allons maintenant continuer le cours du 18 juin 2002. J'écris du Rabash, tome 1, article sur l'honneur du Père. Nous avons lu un article des degrés de l'échelle, tome 1, page 106, sur l'honneur du Père, comme si le Créateur demandait que nous l'honorions. Bien sûr, il n'en a pas besoin. Et il ne peut pas y avoir une telle demande, ni une telle compréhension dans les kélim de don. Celui qui donne le premier kélim qu'il y a sur nous quand on arrive au don, c'est qu'il n'y ait aucune opération, orientation envers soi-même. Alors bien sûr, l'honneur comme la plus grande demande parmi les demandes de l'ego, du désir de recevoir de l'homme, est immédiatement arraché de l'homme s'il entre dans la spiritualité. Ça veut dire, dans l'espace spirituel, la chose appelée honneur, appelée signifie l'honneur, non pas envers soi-même, mais l'inverse. L'honneur envers celui à qui je donne. J'ai besoin de l'honorer, j'ai besoin de l'estimer, j'ai besoin de le connaître, et qu'il soit à mes yeux grand. Car alors seulement mes kelim de réception se soumettront, et je pourrai lui donner. C'est en fait tout le sujet de la dissimulation. Tant que l'homme n'a pas atteint toutes les corrections, le Créateur est caché pour ne pas déranger l'homme dans sa correction. Ce n'est pas qu'il le fait exprès pour que nous souffrions dans l'obscurité ou selon toutes sortes de calculs, comme cela nous apparaît pour l'instant dans notre ego. Mais la dissimulation, de son côté, sert à nous permettre de préparer les kélims de réception, justement les kélims de réception, pour ensuite pouvoir recevoir en eux sans limite. Sans limite, on peut recevoir seulement si ces kélims de réception sont afin de donner. Donc pour cela, cela sert à nous permettre de corriger les kélims de réception, d'acquérir l'intention, la lumière réfléchie. Cela n'est possible que si le Créateur n'est pas ressenti en nous dans nos sens. Donc ce temps, la préparation du kli pour recevoir la lumière doit être dans l'obscurité, dans la double dissimulation ou dans la dissimulation simple. Et donc le travail consiste à essayer de travailler sur la grandeur et l'importance du Créateur sans le connaître. Comment est-ce possible ? Depuis l'obscurité, depuis la négation, pas depuis l'affirmation, mais depuis la négation. Si l'homme, depuis la négation, depuis le fait qu'il ne ressent pas l'Elokout, développe envers l'Elokout un désir, et arrive à l'état où cela ne le laisse pas dormir, alors il mérite que le Créateur commence à se révéler à lui, et alors les révélations qu'il ressent, la reconnaissance du Créateur servent aussi à l'homme, continue à lui servir de carburant, comme capacité d'agrandir le kli, pour continuer ensuite à agrandir le kli. Et ce n'est pas que la présence du Créateur éteint le développement, comme dans notre monde. Si dans notre monde, un homme a faim et qu'on lui donne tout, il ne voudra pas travailler, il ne voudra pas se développer. C'est ainsi que par la faim, on dit, la faim et l'amour développent le monde, gouvernent le monde, font bouger le monde. Qu'est-ce que ça veut dire? Le désir de plaisir, d'aspiration à toutes sortes de choses et la faim. Le désir de se remplir. Ça pousse l'homme au développement. Ça mène l'homme au mouvement. Ainsi, si les gens recevaient, et pas seulement les gens, mais toute la nature, un remplissage sur place, il n'y aurait aucun développement, il n'y en aurait pas besoin de faire aucun mouvement. Au contraire, même si on voulait bouger, on ne pourrait pas. Soi-disant, on voudrait. Car il n'y aurait pas pourquoi. Tout mouvement est une chose nécessaire, une pousse est nécessaire pour recevoir un remplissage. Donc, le Créateur doit être caché, le plaisir doit être caché. Les souffrances, ça veut dire le vide, doivent justement être révélées, et dans un tel état, l'homme doit bouger et se développer dans la bonne direction, construire le kli. Quand ce kli, le désir de révélation du Créateur sera dans une forme suffisante, au point qu'il soit impossible de vivre sans cela, Alors le Créateur se révèle et commence déjà l'étape de la révélation de Panim, la face. Le passage entre la dissimulation et la révélation s'appelle le passage du marsom, la barrière, l'entrée dans la spiritualité. Et après cela, quand l'homme passe à la sensation du Créateur, ça veut dire à la spiritualité, au monde supérieur, peu importe comment l'appeler. Alors déjà, du fait que le Créateur s'ouvre à lui, du fait qu'il voit les forces, les relations, ce qui se passe vraiment avec lui et autour de lui, à partir de cela, il commence déjà à étudier la réalité de façon pratique, depuis sa nouvelle vie, depuis les données qui se révèlent devant lui. L'essentiel, c'est de passer le chemin de la préparation et d'arriver à la révélation de Panim. Ensuite, il est écrit « L'âme de l'homme l'enseignera ». Ça veut dire que ce que l'homme reçoit comme impression de la révélation du Créateur, cela l'amène déjà plus loin. Cela l'attire et le fait avancer. Y a-t-il des questions, s'il vous plaît? Oui, Harry. Pour donner à l'homme une aspiration et un désir d'arriver au Créateur, même lorsqu'il passe le marsom, est-ce qu'il y a aussi une certaine dissimulation quand l'homme passe le marsom? Je comprends qu'il y a un processus, un mécanisme avant le marsom, quand le Créateur est caché de l'homme, et que l'homme reçoit le désir d'arriver au Créateur. Quand il passe le marsom, est-ce qu'il y a quelque chose? Comment le Créateur est-il caché de l'homme?
4: Le Créateur est
0: caché de l'homme simplement.
4: Dans
0: la mesure où l'homme se trouve dans des kélim non corrigés, ces kélim eux-mêmes cachent le Créateur comme des choses opposées à lui. Ou bien on peut parler autrement du côté du Créateur, car d'en haut, nous ne pouvons pas parler de l'homme avant qu'il soit créé. Alors nous disons ainsi, le Créateur a fait un système de diminution de la lumière, de diminution de sa présence, de sa sensation, par des filtres de tels écrans qui affaiblissent de plus en plus sa sensation envers la créature. Et ces degrés d'affaiblissement s'appellent les mondes. Cinq mondes dans chaque monde, cinq partsoufim dans chaque partsouf, cinq sphirotes, au total 125 degrés dans lesquels le Créateur qui se tient comme derrière tous ces degrés, derrière tous ces filtres, derrière ces écrans, et ressentir en eux de plus en plus faiblement en nous. Au départ, quand nous commençons le chemin, nous sommes en bas de tous les degrés. Alors nous ressentons l'obscurité. Donc d'un côté, il faut dire que le Créateur est caché de nous, derrière tous ces rideaux. Et d'un autre côté, nous pouvons dire que tous ces rideaux, tous ces degrés se trouvent en nous, et ce sont justement les étapes de notre corruption, de haut en bas, car intentionnellement, il nous a corrompus, il nous a fait sous cette forme. Et dans la mesure où nous corrigeons chaque corruption, de bas en haut, d'une petite corruption viennent des corruptions de plus en plus grandes. En vérité, les grandes corruptions sont toujours...
4: Quand
0: En vérité, les grandes corruptions sont en haut, plus grand que son ami, son mauvais penchant plus grand que lui. Quand nous commençons à nous corriger de bas en haut, alors on dit, alors comme si, ou bien on peut dire, nous retirons ces filtres, ces rideaux qu'il a placés entre nous, selon combien je corrige une qualité en moi, ce rideau s'ouvre pour ainsi dire. Je corrige encore la qualité suivante. Et encore un rideau plus haut s'ouvre. Et ainsi de suite. Mais en vérité, tout est dans un seul sujet, tout est dans l'âme. Car en dehors du Créateur et de l'âme, il n'y a rien. Et dans l'âme se trouvent tous ces degrés. En introduisant dans l'âme le désir de recevoir, le Créateur l'a introduit progressivement, en 125 degrés, l'un après l'autre, de plus en plus cruel, grand, exigeant, et le désir de recevoir, plus il exige, plus il est grand, plus il est bas. Et nous commençons depuis notre station, après tous ces degrés qui sont dans l'âme, dans un point appelé « ce monde », alors nous ne ressentons absolument rien du Créateur. La première chose qui s'ouvre à nous, une sorte de relation envers lui, c'est le point dans le cœur, et cela non plus n'est pas ressenti de façon réelle, comme si je le voyais, comme si je le sentais, mais par la préparation dont je m'occupe maintenant, dont nous nous occupons maintenant, si depuis ce point je construis le premier kli, la première correction, si je retire le premier rideau, le plus bas, alors je commence à le ressentir. Donc tout cela se trouve en moi, dans mon âme. Ensuite, je corrige encore quelque chose dans le désir de recevoir, car par cela, je retire encore l'obstacle, le rideau entre nous. Et ainsi, je le ressens de mon âme de plus en plus. Et en vérité, il est tout le temps en moi et, de mon, et dans mon âme. Mais moi-même, en moi, je corrige sa sensation, la sensation envers lui, la sensibilité envers lui, la capacité de le ressentir. Ça veut dire que tout ce dont nous pouvons parler, en fin de compte, se passe dans l'âme, seulement en elle. En dehors d'elle, il n'y a pas de quoi parler. Ce qui se passe en dehors d'elle, peut-être qu'il se passe quelque chose, peut-être pas, je ne peux pas le dire. Car dans nos cinq sens aussi, je capte peut-être quelque chose de l'extérieur, peut-être. Car en fait, je capte mes réactions à quelque chose qui serait à l'extérieur. Et à partir de cela, je construis au total l'image de mon monde. Il me semble que je me trouve dans un certain lieu, dans une certaine réalité. C'est la même chose dans l'âme, dans le sixième sens. Ce qui est ressenti dans l'âme, l'homme l'appelle mon monde spirituel. Et c'est tout. Et ce qui se révèle dans l'âme, il l'appelle la force générale. Il l'appelle le Créateur. Et ce n'est pas peu, comme je le raconte, comme si ce n'était pas encore une chose si importante. Dans cela se révèle la racine de la créature, la racine de toute la création, mais toute la réalité dont nous parlons, les mondes, les âmes, toutes sortes de choses, et ce qui remplit ces âmes et ces mondes, avec des anges, des démons, des esprits qui sont au total des forces, des qualités. Et aussi dans ce monde, ce qui lui apparaît comme cet univers, avec tout son minéral, regarde combien de milliards de tonnes d'étoiles et de distances, toutes ces choses. En fin de compte, nous découvrons que nous sommes impressionnés ainsi. Par l'action du Créateur sur nous, dans nos sens. Dans nos sens, cela existe. Et en dehors de nos sens, je ne peux pas dire si cela existe. Et en vérité, cela n'existe pas. En vérité, cela n'existe pas. Cette image est une image qui nous ment sur la vraie réalité. Ça veut dire que ce que nous recevons à l'intérieur de nous, selon notre nos sensations, selon nos qualités, selon nos sens, nous l'appelons la réalité objective. Comme si elle existait aussi si nous ne la ressentions pas. Même s'il n'y avait pas d'homme, une telle chose, nous ne pouvons pas la dire, car nous ne pouvons jamais vérifier ce qu'est la vraie réalité s'il n'y a pas d'homme, s'il n'y a personne qui la ressent. Nous pouvons donc toujours parler de celui qui ressent et de ce qu'il ressent seulement de ces deux choses. Lumière et Kli, créateur et créature. C'est pourquoi tous les mondes, tout ce dont nous parlons sur toute la réalité, c'est seulement en nous, seulement dans nos sensations. Et la Kabbale est une science qui nous explique ce que nous ressentons. Qui est celui qui remplit mes sensations, mes sens, mes cinq sens, c'est le sens spirituel supplémentaire. Et qu'est-ce que c'est toute cette réalité que nous appelons la vie, cette sensation dans les sens, dont une partie des sens disparaît peut-être, une partie naît, et ainsi de suite. Ça veut dire la science de la perception de la réalité s'appelle la Kabbale. Et la Kabbale appelle la réalité que nous ressentons. Elle divise ce que nous ressentons en deux parties. La réalité imaginaire et la réalité véritable. Qu'est-ce qui est imaginaire et qu'est-ce qui est véritable si moi, je le ressens? Alors la Kabbale dit ainsi, la réalité imaginaire, c'est la réalité que l'on ressent dans les cinq sens animaux de l'homme ordinaire. Et la réalité véritable, c'est ce que l'on ressent dans le sixième sens. Pourquoi ainsi? Mais pour cela aussi, j'ai une science, la physique, la chimie, toutes sortes de moyens que je développe depuis cette sensation de notre réalité dans ce monde. En vérité, puisque la réalité dans ce monde est ressentie dans le désir de recevoir pour recevoir, cette chose est fausse dans sa racine, car je ne ressens pas la vraie réalité, je ne ressens absolument pas celui qui me remplit. Mais je ressens tout seulement selon la mesure d'impression des kelim qui exigent du plaisir. Ça veut dire que l'image est une image déformée. Je vois qu'ici il me manque encore quelques mots. Et quand je développe le sixième sens, puisque je le développe jusqu'à l'état où il devient apte à sa fonction, il devient non lié, non dépendant de moi. Il devient vraiment objectif, sans lien avec mon désir de recevoir. C'est comme si je regardais avec les yeux de quelqu'un d'autre, pour ainsi dire, tu comprends? Je ne suis pas partial, alors je ne ressens pas l'image selon son contenu, selon ce qui est bon ou mauvais pour moi, mais je ressens l'image comme elle est vraiment dans une forme véritable. Donc la réalité s'appelle la réalité véritable, et cette réalité que je ressens s'appelle le Créateur. Ce sont des choses qu'il faudra peut-être encore clarifier. Je ne sais pas comment poser la question, il y a une sensation que je ne cours pas vers quelque chose, je ne ressens pas le Créateur. Et ma sensation, c'est que je ne cours pas vers le bien, mais plutôt dans le sens où je fuis le mal. Ça veut dire que je ressens le manque de goût dans cette vie, dans ce monde, dans ma forme, d'une manière très douloureuse. On peut dire Et c'est de cela que j'essaie de fuir, mais je ne ressens pas un si grand plaisir à poursuivre quelque chose. Ça veut dire que je suis davantage dans l'état de fuir le mal que de courir vers le bien, même si dans la tête je comprends qu'arriver là-bas, ce serait merveilleux. Alors, quelle est la question ? Comment transformer cela ? Ça veut dire comment commencer à courir aussi pour le bien et pas seulement faire le mal ? Bonne question. Ça veut dire, c'est un homme qui arrive à l'état où il veut fuir le mal. C'est en fait l'homme qui arrive à la Kabbale. C'est sous cette forme que le Créateur nous oblige à commencer à le connaître. Puisque nous sommes un désir de recevoir, on ne peut pas nous obliger sous une autre forme, mais seulement en nous faisant du mal. Car nous avançons seulement par nécessité. C'est pourquoi le Baal HaSulam écrit que toute la Kabbale est celui qui est destiné à celui qui demande quel est le goût de ma vie. Une question simple. Dans l'introduction au Talmud de Sfirot, à la lettre 2, au paragraphe 2, vraiment au tout début, il écrit que toute la sagesse de la Kabbale est pour celui qui demande quel est le goût de ma vie et qui cherche vraiment comment vivre, car pour lui c'est difficile, il ne peut tout simplement pas rester en vie sans résoudre cette question. Maintenant, alors bien sûr, tous commencent à fuir le mal et cherchent quelque chose de meilleur. Tu dis, mais si nous parlons de, nous ne sommes tout de même pas des bêtes qui fuient simplement le mal, ni des bébés qui veulent quelque chose de bon. Je veux avancer comme un homme. Et qu'est-ce qu'un homme ? Le Créateur et le Kout. C'est la force générale de la nature. C'est une chose, c'est une force qui fait tourner toute la réalité. C'est une loi générale. Si je la connais, alors je connais comment tout agit, comment tout tourne. Passé, présent, avenir. Je connais toutes les âmes, je me connais moi-même. Je suis lié à l'éternité par ces temps, ici, dans ce monde, mais en général, à tous les temps, à tout ce qui se passe dans tous les mondes. Alors je vais respirer à cela seulement parce que maintenant je vais mal. Quelque chose me pique, mais je veux avancer comme un homme vers une chose éternelle et grande. En vérité, c'est juste. Celui qui commence à étudier la Kabbale doit changer sa force motrice, de la force qui le pousse par derrière, par les souffrances, à la souffrance qui l'attire par devant. Par les plaisirs, même les plaisirs animaux. Ça veut dire que je pense que ce sera bon pour moi. Ce n'est pas que le mal m'oblige à fuir. Toutes les religions, toutes les méthodes sont construites sur cette méthode, fuir le mal. Et donc, elles disent à l'homme, arrête de vouloir, contente-toi de peu, tu n'as pas besoin de beaucoup, mange moins, bois moins, respire même moins comme le yoga là-bas, toutes sortes de choses. Diminue tes exigences, et ce sera bon pour toi. Contente-toi de peu, d'un petit quelque chose facile à atteindre. Et si tu fais toutes sortes d'exercices pour ne pas vouloir plus que cela, alors tu seras déjà heureux. Assieds-toi sous un arbre, fais de la méditation, c'est fini. La tranquillité. Avec cela, on n'acquiert rien de grand, car on détruit l'équilibre de réception. Alors c'est vrai, derrière moi je ne ressens plus la poussée des douleurs qui me poussent en avant. Mais je ne cours pas non plus en avant du tout. La Kabbale dit, il nous est interdit d'effacer quoi que ce soit. Profite de cette vie comme tu peux, continue à profiter. Et avec cela, continue à étudier la Kabbale et essaye d'arriver à un état ou le fait que la spiritualité soit plus grande que ce monde, qu'elle soit éternelle, qu'elle t'ouvre des horizons, que tu ressentes vraiment Ein Sof, au-dessus de toute vie et de toute mort, que tu vois tous les Gilgulim, les remplissages, que tu vois comment on gouverne la vie en général, pas seulement cette vie-ci. Aujourd'hui, que cela t'attire en avant. Et non pas pour ne pas ressentir les douleurs, tu ne veuilles plus qu'un morceau de pain et une assiette de soupe. Tu comprends? Ça veut dire que nous devons absolument remplacer les souffrances animales par des souffrances d'amour, que je ressente que la spiritualité me manque depuis l'amour, depuis le fait que je la veux, depuis le fait que c'est grand, que c'est beau, et non pas depuis le fait que des malheurs me piquent par derrière. Et c'est ce que nous devons faire. Il est difficile pour l'homme lui-même de faire cela. C'est seulement par la société qui lui fournit la confiance en cela, la sensation de cela, l'impression de cela. Si je vois que beaucoup de gens s'impressionnent de cela, alors je ne fais déjà plus attention à comment sortir de mes problèmes. Je vois que des gens aspirent à cela parce que c'est simplement grand. Tous disent que c'est grand. Alors par la jalousie, la haine, toutes sortes de mes qualités humaines, moi aussi je veux cela. Et ainsi, par la société, l'homme remplace les souffrances de bêtes par les souffrances d'hommes. Qu'est-ce qui est particulier dans le sixième sens par lequel je ressens celui qui donne le plaisir ? Qu'est-ce qui est particulier dans le sixième sens par rapport aux cinq sens? Le sixième sens travaille selon une méthode totalement différente des cinq sens. Dans les cinq sens, le programme qui est dans les cinq sens est le programme du désir de recevoir. Et selon ce programme, je capte la réalité dans mes cinq sens. Et dès le départ, je la traite déjà dans mon désir de recevoir, ça veut dire sans aucun lien avec la réalité. Ce qui sera bon pour moi à partir de cela, je le capte. Et ce qui sera mauvais pour moi, je le capte aussi, mais je le capte sous cette forme, comme si je repoussais le mal et rapprochais le bien. Ça, c'est le programme du désir de recevoir qui travaille avec cinq sens. Ça veut dire qu'il y a cinq sens comme cinq tuyaux par lesquels il arrive comme une impression de l'extérieur. Et cette impression, immédiatement, je la divise entre ce qui est mauvais pour moi et ce qui est bon pour moi. Je ne me soucie pas de la réalité elle-même, je me soucie seulement de la sensation venant d'elle. Donc l'image qui se dessine devant moi n'est pas une vraie image, mais une image seulement par rapport au bien et au mal. Ce qui n'est pas le cas quand je vais dans le sixième sens, quand je le développe, le sixième sens, il travaille selon une autre méthode, la méthode du don, ça veut dire sans aucun lien avec moi, avec ma nature première, mais seulement selon qui je ressens, ça veut dire dans quelle mesure celui que je ressens est important, dans quelle mesure il est grand, dans quelle mesure je peux, au lieu de me tourner vers moi, me tourner vers lui les plaisirs et les souffrances, toutes les choses. Ça veut dire que je remplace, comme si au lieu de ressentir en moi le bien et le mal, maintenant je le prends lui comme l'objet qui ressent le bien et le mal de moi. Et alors, l'image commence à être totalement différente. Ça veut dire que je commence à ressentir non pas ce qui rentre et s'installe sur le désir de recevoir, mais ce qui entre et s'installe sur le désir de donner. Et sur le désir de donner à Elokut, à celui qui m'apporte toute l'impression. Ça veut dire que mon clic commence à être le créateur est mon cli. C'est comme avec une caméra. Sur quoi est-ce que je photographie ce qui est dehors? Sur mon film ou sur son film? Il en sort que par cela, je reçois son cli. Je passe à sa sensation, à ce qu'il ressent, à ce dont il est impressionné. Ça veut dire que sous cette forme, je m'unifie avec la force supérieure qui est en dehors de moi, et donc la réalité s'appelle la réalité véritable. Voilà, il n'y a pas tellement de mots pour expliquer cela, mais c'est vraiment un monde inversé. Ça veut dire que maintenant et aussi après, la forme de la réalité est subjective seulement. En acquérant le sixième sens et en ressentant en lui une autre réalité, je n'annule pas les cinq sens, je n'annule pas. Et je n'annule pas ma sensation dans les cinq sens. En eux, il n'y a aucune correction. Il n'y a rien à corriger en eux. Ils restent comme ils sont, ça veut dire sous la même forme. Je peux profiter de toutes les choses dont je profitais avant. Ces cinq sens ne sont pas du tout donnés à la correction, ni au changement. Ils restent ainsi et c'est tout. Mais ce que je fais, oui, je m'entraîne avec eux pour arriver à un état où je voudrais développer et travailler dans le sixième sens. Comme si en face de ce que je ressens en eux, je reçois le début du sixième sens, le point dans le cœur, et en vérité, tout le temps, de plus en plus, en plus, en plus, je m'unifie avec lui, je sens que c'est lui qui est le moi. Je commence à vivre en lui. Ce que je ressens en lui, c'est déjà pour moi toute ma vie, et non pas dans ces cinq sens animaux de ce monde, mais je ressens mieux la spiritualité. Pour moi, cela est joyeux. Moins bien pour moi, cela est triste, et non pas ce qui arrive dans les cinq sens. Cela commence à devenir de plus important pour moi, et alors je me colle simplement au sixième sens, et je commence à m'identifier à lui, et cela devient ma vie véritable, au point que ces cinq sens ne m'apportent plus ensuite aucune sensation particulière, ni impression particulière. Oui, non, je ne sens pas que je vis en eux. Au point que quand l'homme meurt, quand le corps meurt, l'homme ne sent pas qu'il meurt. Il ne pense pas par une sorte de processus dramatique de séparation du corps et toutes sortes de choses. Mais le Rav dit, on change comme on change, comme on change de chemise, c'est tout. Oui, c'est tout, ce n'est pas plus. Alors la sensation du Créateur, ça ne vient pas avec l'homme, mais comment cela vient-il? La sensation du Créateur vient dans le sixième sens. Si ce sixième sens devient plus grand que les cinq sens, si l'homme s'identifie à lui, veut être attaché à lui et vivre en lui, alors l'impression en lui par rapport aux cinq sens ouvre sa sens à la sensation du Créateur, et l'écoute. La sensation du Créateur n'est pas liée au plaisir que je reçois dans les cinq sens? La sensation de l'écoute n'est pas liée du tout au plaisir que l'on ressent dans les cinq sens. Tu peux continuer à profiter en eux, dans la mesure où tu ne les éteins pas par le sixième sens, ou bien tu les éteins, peu importe, mais en général, la Kabbale n'interdit rien. La Kabbale dit, développe le sixième sens. Et dans les cinq sens, fais ce que tu veux. En eux, il n'y a pas de correction, en eux, il n'y a rien. Simplement, l'usage du sixième sens construira en toi l'homme, et alors tu sauras comment utiliser ou ne pas utiliser les cinq sens. En cela, la Kabbale est très différente de toutes les religions de toutes les autres méthodes. Et ici, on voit qu'en vérité, cette méthode est absolument la méthode d'acquisition du sixième sens, l'acquisition de quelque chose de totalement nouveau, et qui n'est pas lié à ce monde, toute cette affaire. Et comme cela, la Kabbale ne parle pas de toutes sortes d'actions corporelles, ni d'actions traditionnelles, ni de toutes sortes de choses qui appartiennent à une sorte de... Une correction sur les cinq sens ? Pas seulement la correction de ces cinq sens, mais la tradition, les actions, les habitudes, toutes sortes de choses qui appartiennent à la religion et dont s'occupe le peuple simple. Cela n'a aucun lien avec la Kabbale, comme cela n'a pas de lien avec la spiritualité. Cela appartient à l'homme qui se trouve dans ce monde et qui ressent que par cela, il se sent bien, que c'est plus facile pour lui. Cela appartient à la foi populaire et à ce monde imaginaire, pas autre chose, oui. Le sixième sens, est-ce l'enfant de moi et du Créateur ensemble ? Est-ce commun ? Qu'est-ce qu'une mauvaise sensation dans la spiritualité si une telle chose existe ? La sensation du mal, oui. Comme il y a une sensation du mal, il ne peut pas y avoir en spiritualité qu'il n'y ait pas une sensation du mal. Ça veut dire que la mesure de la dissimulation et la mesure de révélation, ils viennent ensemble. D'abord, chaque dissimulation doit être avant la révélation, sinon il n'y aurait pas de révélation. Ça veut dire que tout est construit dans la position de la créature face au créateur. Donc bien sûr que la réalité doit être composée de deux forces, de deux données, lumière, obscurité, kli, lumière, peu importe. Et donc la sensation du mal doit être avant la sensation du bien. Mais cette sensation du mal, chez un homme qui se trouve dans la spiritualité, n'est pas une mauvaise sensation, mais comme, je ne sais pas comment imaginer cela pour quelqu'un qui sait qu'il va bientôt manger, alors combien il profite du fait que maintenant il a faim. Et il sait déjà quel goût il pourra révéler par sa faim et son appétit. Ça veut dire que l'un soutient l'autre dans la spiritualité, on ne peut pas séparer les deux. Ce sont pas Nimei Achorayim dans le même, du même kli. Et donc, il n'y a aucun dans la spiritualité où l'homme souffre. La sensation de l'obscurité est une sensation constructive, c'est une sensation de création, la création du kli. C'est une joie. Ce n'est pas douleur et désespoir. Au-delà du Marsom, il n'y a aucune négation. Il en sort que la réalité que je découvre avec le sixième sens est une réalité qui se crée en fait comme résultat des relations entre moi et le Créateur. La question est-ce que cette même réalité apparaîtra à une autre personne qui crée dans le même état et crée ce même sixième sens, comme si deux personnes voient avec le même sens de la vue, regardent une chaise et voient plus ou moins la même chaise. Oui, ça veut dire celui qui se trouve au même degré dans la spiritualité, bien que ce soit deux âmes, et que de Neshamot, et que se révèle à chacun comme si, dans la même mesure du Créateur, cette mesure se révèle entre les deux, et deux ressentent la même réalité, bien que chacun avec ses goûts à lui. Comme ici, dans ce monde, nous ne pouvons pas comparer ce que toi tu ressens et ce que moi je ressens du même breuvage. Est-ce la même chose ou un peu différent? Bien sûr qu'il y a une certaine petite différence dans l'impression. C'est ainsi dans la spiritualité. Bien sûr, chacun, selon son espèce capte les choses d'une façon un peu différente. Mais au total, ça ne veut pas dire que la réalité est différente. Ils ont un langage commun sur ce qu'ils ressentent. C'est pourquoi les kabbalistes écrivent des livres les uns pour les autres et peuvent échanger des avis sur ce qui arrive, à quel degré, dans quels états spirituels. Ce que chacun ressent comme des goûts particuliers, c'est selon le fait que chacun est tout de même une autre partie de l'ensemble de l'âme générale appelée Adam Harishon. Donc bien sûr, chacun a une impression un petit peu différente. C'est tout. Mais pas plus. Sur cela, nous n'avons même pas de débat, car nous ne pouvons pas comparer ces choses entre nous. Dans quelle mesure tu es impressionné par le chaud, par le sucré, par quelque chose comme ça? Et dans quelle mesure moi? Mais nous sommes d'accord tous les deux que c'est chaud et que c'est sucré. Ça veut dire

un état où, par exemple, deux kabbalistes au même niveau auraient des opinions opposées. Non, il ne peut pas y avoir au même niveau deux opinions opposées. Car tous ressentent la même chose. Tous sont construits selon les mêmes quatre prinotes. Mais ce que ressent l'un et ce que ressent l'autre, comme dans ce monde, ils ressentent la même chose, mais l'impression intérieure dans chacun est une impression séparée de l'autre. Comme si on nous avait servi, à toi et à moi, le même thé. Voilà, vraiment du même endroit, nous avons appris et nous buvons. Alors nous sommes d'accord que c'est du sucré, car nous avons des sens communs, et que c'est chaud, et que c'est humide, et toutes sortes de discernements. Mais maintenant je te demande, dans quelle mesure sens-tu que c'est sucré? Alors tu commenceras à me décrire toutes les choses. C'est Ein Sof, tu ne pourras pas le faire, ni me l'expliquer, ni me le transmettre, et moi aussi je ne saurais pas moi-même jusqu'à quel point, et surtout je ne saurais pas comment le transmettre. Ça veut dire qu'il y a des choses qui se rapportent à la structure spécifique de ton cli et du mien. C'est tout, mais par rapport à la troisième chose que nous ressentons là, il n'y aura entre nous aucun désaccord. Si le sixième sens est un sens supplémentaire, comment le ressent-on justement à travers l'ami? Comment le ressent-on justement dans la relation avec l'ami? Dans la relation avec l'ami, pourquoi est-ce que j'ai besoin de l'ami? Parce que on peut développer le sixième sens seulement par le fait que je suis attiré par le Créateur. Pas que je sois poussé vers la spiritualité par des souffrances par derrière, comme nous en avons parlé, mais par le fait que je sois attiré vers la spiritualité par la grandeur du Créateur, pour ainsi dire, par l'éternité. Ça veut dire pas par les sens animaux, mais par la reconnaissance de la spiritualité comme supérieure à ce monde. Cette impression, je peux la recevoir seulement de la société. Et donc, tout le sixième sens, qui est l'attraction vers la spiritualité, ce que je construis sur le point dans le cœur, tout ce sens ne peut être construit que par la société. Ça veut dire, dans la mesure où je suis impressionné par la société, dans cette mesure, ça veut dire, je suis impressionné par la société, par le fait qu'elle reconnaît le Créateur, qu'elle parle de lui, que c'est grand, comme dans toute publicité, comme dans toute mode, dans toutes les choses, ce qu'on nous lave le cerveau. Alors, dans la mesure où je reçois une impression d'eux, je peux faire grandir ce sens, le développer jusqu'à ce que je commence à ressentir la spiritualité. Pour être impressionné par la société, sur la grandeur de la spiritualité, je dois les sentir ou, disons, les estimer comme très grands. Tous ces amis, pour être impressionné par eux plus fortement, et moi-même bas par rapport à eux. Et plus ils sont nombreux, plus je suis impressionné. Je dois organiser pour moi un tel cadre artificiel. Où seuls eux agiront sur moi et rien d'autre, alors dans la mesure où je ferai l'effort, et alors dans la mesure où je ferai l'effort que cela me lave le cerveau, et alors que je sois vraiment soumis à leurs opinions, dans cette mesure, je réussirai à développer le point dans le cœur jusqu'à ce qu'il devienne un cli. Encore une fois, le point dans le cœur ne grandit jamais par les souffrances de ce monde. Il grandit par la reconnaissance de la grandeur de la spiritualité. C'est pourquoi il est tellement important d'entendre de tous que c'est une chose immense, que c'est énorme. Il en sort que ce clé du Créateur dont nous parlons n'est pas vraiment à moi, ce ne sera jamais ma propriété, même si cela entre là-bas selon la mesure de mon équivalence, n'est-ce pas? Le clé spirituel est construit au-dessus du point central dans Ein Sof, où l'égoïsme est vraiment seulement un point.

0: recevoir les copies du Créateur, c'est par le fait que nous les plaçons sur l'égoïsme, au-dessus de lui. Ça veut dire qu'il doit y avoir un tzimtzum sur l'égoïsme, un massar, et dans la mesure où l'on peut le piétiner, ainsi l'on peut construire au-dessus de lui les neuf sphirotes. La réception de ces qualités du Créateur. Et il en sort ainsi que l'homme acquiert un cli, le cli qu'il utilise, il l'acquiert du Créateur, tout son cli. Dans la mesure où il veut me donner ce même cli de don, moi, je le copie de lui vers moi. Et je l'utilise, et je l'utilise. Par cela, je deviens semblable à lui, égal à lui, comme lui. C'est pourquoi lui et son nom sont un et tout. Oui. De ce point de vue, c'est pour cela que c'est la même chose quand je reçois cela de l'ami, car cela non plus n'est pas vraiment en moi. Même de l'ami, quand je reçois l'impression, c'est la même chose, oui. C'est pourquoi il est écrit qu'en dehors de l'homme, tout est des prénotes du Créateur. En dehors de l'homme, il n'y a que le Créateur. Donc, la société dont je suis impressionné, pourquoi me gouverne-t-elle et pourquoi... La société dont je suis impressionné, est-ce que je dois forcément en faire partie ou bien puis-je la regarder dans un état à peu près de bas en haut ou être impressionné par elle ou dois-je vraiment faire partie? Non, la société dont tu veux être impressionné, tu n'es pas obligé d'en faire partie. Car faire partie ou ne pas faire partie, chez nous, c'est seulement, ça se mesure seulement selon l'équivalence de forme. Donc je ne peux pas dire partie ou non. Mais l'essentiel, c'est d'être impressionné. L'essentiel, c'est d'être impressionné. Ça veut dire me placer par rapport à la société dans un tel état où je suis impressionné. Car il se peut qu'il soit fermé. Il se peut que je ne capte pas, il se peut que le lien entre nous ne soit pas correct. Il se peut que je vois en eux tellement de choses qui ne me plaisent pas, hormis la spiritualité. Disons de la spiritualité ce qu'ils disent, j'aurais été impressionné, mais je vois qu'ils sont, à quel point ils sont abîmés, combien ils sont laids. Je ne sais pas, toutes sortes de choses qui peuvent cacher mon impression. Et ici, ça dépend sûrement de la manière dont j'organise l'important, c'est ma vision, c'est mon travail. C'est déjà mon travail. Et même en cela, je peux être soutenu par les gens qui m'entourent, car je ne suis pas seul. Ainsi, il y a encore des débutants, il y a encore des gens. Et le problème, c'est que la mesure de mon impression de la société dépend aussi de comment je vois que les autres personnes sont impressionnées d'elles. Même ceux qui se trouvent dans la société et ceux qui se trouvent dans son environnement. Et cela dépend aussi de comment la société s'arrange envers moi. Est-ce qu'il me gratte comme ça? Est-ce qu'il me donne une sorte de stimulation pour que je sois impressionné de... Ils doivent me montrer qu'il y a en eux quelque chose de grand, qu'ils sont tels que... Waouh! Qu'est-ce qui se passe là-bas? Ils doivent me montrer cela, sinon moi je suis petit. Comment vais-je être impressionné de cela? C'est comme avec un enfant. Tu sais, on joue avec lui, mais par ses jeux, il grandit, tu comprends? Alors ainsi, je veux aussi d'eux qu'ils se rapportent à moi. Ça veut dire une société qui attire des gens et aider les gens à avancer.
1: Ça veut
0: dire une société qui veut attirer des gens, aider les gens à avancer, doit être ouverte en cela qu'elle sait comment un éducateur se rapporte à eux qui veulent se rapprocher d'elle. Elle doit s'en soucier envers des gens qui veulent se rapprocher. Elle se montre comme importante, comme grande. Pas comme une société qui travaille seulement dans la modestie où tout est caché, où tu ne vois rien. Il faut montrer un peu aux débutants qu'il y a ici de grandes choses. Il y a ici, comme pour un enfant, quelque chose prix qui est

0: beau, coloré. Il faut faire cela.
1: C'est
0: pour cela aussi que les kabbalistes ont commencé envers le peuple simple à faire toutes sortes d'apparitions. L'Arabie sort avec une robe, avec le chapeau, avec toutes sortes de choses comme ça. Tu sais, tout cela, il y a comme une base à cela. Cela a commencé depuis... Toutes ces choses ont commencé depuis des choses positives dans leur fondement. Encore un view, c'est tout? Pourquoi est-ce important pour moi que l'ami aussi atteigne le sixième sens? Qu'il continue à me donner de l'impression, une mise en scène, et moi j'atteindrai ce que j'atteindrai. Pourquoi est-ce important qu'il avance davantage? Tu parles de deux amis, pas d'un petit et d'un grand, l'étudiant. Dans la société, Rav, dans la société, c'est très simple. Il en sort pour nous, tu aimerais ton prochain comme toi-même. Nous pensons que c'est une sorte de beau slogan dont nous avons tous assez déjà de l'entendre. Ce n'est pas si c'est important pour moi ou important pour moi ce qu'il atteint, car nous parlons du fait que à l'intérieur de l'homme, il y a ce désir de recevoir. Ce désir de recevoir est une sorte, est une partie de Malchut d'Ensof. Malchut d'Ensof n'est qu'un point. Et devant elle, neuf sphirot, ce sont les qualités du Créateur. Et à partir de l'enchaînement de la brisure des kélim et de tout cela, il est devenu aussi que, en chacun de nous, il y a sa malchut, une partie personnelle de malchut de Ein Sof. Mais si je veux recevoir neuf sphirot, ça veut dire les autres parties de mon âme qui appartiennent aux neuf premières. Je ne peux pas les recevoir simplement de je ne sais où. Elles se trouvent dans toutes les autres âmes. Il en sort ainsi. Et je ne peux pas prendre de toi comme si j'entrais avec ma main dans ton âme et que je saisissais là-bas, que je déchirais ton âme, que j'en sortais ma partie, que je l'ajoutais à moi. Et ainsi, je passerai avec chacun et je ferai cela. On ne peut pas faire de telles choses dans la spiritualité. Mais dans la spiritualité, tu dois t'unifier avec chaque âme. Et tu ne peux pas t'unifier avec chaque âme, car dans l'âme de l'autre, en dehors de ta partie, qui se trouve là, toutes les autres parties, tu ne peux pas être en contact avec elles. Tu ne les ressens pas. C'est comme parce qu'elles appartiennent à une partie de Malchut de Ein Sof différente, autre, pas à toi. Mais par ta partie, tu es relié à toutes, à la deuxième âme, à la troisième, à la quatrième, et ainsi avec toutes. Ça veut dire, si je veux construire mon kli, je dois être inclus de toutes les âmes. Chacun. De cela vient un résultat merveilleux. Chacun arrive au kli du Créateur, au kli de toute la réalité, au kli d'Adam Harishon. Chacun et chacun. Seulement, il se base sur son point, le moi, le point de Malchut Ein Sof, mais tout le reste, toutes les âmes, cela devient à lui. Donc cela ne m'aidera pas si moi j'atteins quelque chose et que l'autre n'atteint pas. Car en fin de compte, nous devons tous atteindre ce degré plus élevé, sinon personne n'atteint ce degré. Ça s'appelle le Gmar Tikkun général. Ça veut dire, même Rabbi Shimon, même Bala Sulam, peu importe quel grand, ils ne peuvent pas arriver au degré le plus élevé avant que toutes les âmes n'arrivent à ce degré. Car à eux aussi manquent toutes les corrections que les autres âmes n'ont pas encore faites. Cela manque dans leur kli. Ils arriveront à ces corrections eux-mêmes quand ils sont corrigés de leur côté, toutes ces choses. Mais tout de même, tant que les autres âmes ne se corrigent pas et n'arrivent pas à cela, cela leur manquera aussi. La lumière générale, Naranchai de Naranchai, comme nous le disons, leur manque aussi.
1: Ken?
0: Si telle société est unie, par exemple, une personne de la société ou quelques personnes de la société reçoivent déjà le sixième sens, peuvent-elles faciliter aux autres de cette société de le recevoir aussi? Bien sûr. Ça veut dire faire un rapprochement, une union. Si dans la société, quelques personnes atteignent déjà la spiritualité, se trouvent au-delà du marsum, alors toute la société en profite par l'inclusion de ceux qui ont atteint dans toutes les autres âmes. Car l'inclusion de ceux qui ont atteint dans toutes les âmes agit déjà ainsi. Dans chaque âme, il y a une certaine partie corrigée, déjà spirituelle. Cet homme dans lequel je me trouve, disons, moi je me suis corrigé, lui non. Il ne ressent pas cette partie comme corrigée. Il ne le ressent pas, mais il ressent un soutien depuis cette partie envers les autres parties. Cela l'aide à avancer, cela l'aide ensuite à se corriger, à corriger ses qualités depuis ma partie corrigée qui se trouve en lui. Mais seulement par ces parties communes, il y a un lien. Mais seulement par ces parties communes, il y a un lien entre l'un et l'autre. Moi, je me trouve en tous, et lui se trouve en tous, et lui se trouve en tous, et ainsi chacun. Il en sort que chacun a sa partie privée, ce qui se trouve en lui, à l'intérieur, à lui, et tout le reste, ce n'est pas à lui. C'est ainsi dans chaque âme. Ça veut dire, si nous parlons d'une âme qui inclut, peu importe comment, disons, 10 sphérotes. Alors, Malchut est à lui, à l'homme, et les 9 prières sont toutes ces qualités qui se trouvent dans toutes les autres âmes. Et il ne peut pas, je répète, les prendre, les sortir de tous et les introduire comme en lui. Il doit être en elle, dans toutes ses âmes ainsi, et travailler dans ce qui est complet, qui se trouve en tous. Il en sort que l'homme s'étale ainsi sur toute la réalité. Cela donne de très grandes conséquences. C'est pourquoi tu aimeras ton prochain comme toi-même, il en sort que c'est une règle générale, que c'est naturel, que cela sort en fait de la manière dont la réalité est construite. Ce qui est intéressant, c'est que ce point qui est à lui-même, l'homme n'a pas besoin de le corriger, car c'est le lev haeven, le cœur de pierre. Il n'a pas besoin de se reporter à lui, c'est sa malchut propre. Mais il doit corriger justement ces parties qui se trouvent dans chacun et chacun. Ces parties qui se trouvent dans chacun et chacun, dans les 9 premières. Ça veut dire, de quoi est-ce que je grandis après avoir reçu le point dans le cœur, l'aspiration à la spiritualité, je la grandis seulement dans la mesure où je corrige ma partie dans chacun. Ça veut dire pour donner, c'est ça qu'on appelle. On comprend d'ici que la loi du don est une loi nécessaire pour relier l'âme en un seul cli, de chacun à chacun.
1: Ken.
0: Si l'importance, en fait, du fait qu'une personne a atteint la spiritualité, c'est que le point qui est à elle, qui se trouve en chaque autre personne, est corrigé et soutient les autres points, ça veut dire qu'il élève les autres points, alors est-ce important qu'il soit proche de lui ou que ce soit une personne qu'il ne connaît pas du tout, car alors cela ne change rien. Alors quelle est l'affaire de... Enfin, comment est-ce que... C'est tout de même important la proximité. Est-ce que c'est seulement par l'impression générale, c'est-à-dire par l'élévation de l'importance, ou bien est-ce qu'il y a aussi... Il y a des kabbalistes qui ont fait, il y a des milliers d'années, des centaines d'années, des corrections, et leurs corrections se trouvent en nous et nous aident à avancer. Est-ce que je le ressens? J'ai une partie de Rishimon et du Hari et des Ashlagim et de tous les autres kabbalistes qui furent des millions au fil des générations. Oui? Cachés et révélés envers l'humanité ce que nous connaissons. Et tous on essaie une empreinte en chacun de nous. Est-ce que je le ressens? Je dis, oh, ça c'est déjà corrigé chez moi. Parce qu'il vivait il y a 800 ans là-bas en Espagne. Oh, c'est lui qui a corrigé cela maintenant, béni soit-il. D'où est-ce que je sais? Je ne sais pas, mais ça s'appelle, ça existe tout de même, bien sûr. Et donc nous avançons, et donc injuste fondement du monde fait avancer toute l'humanité sous cette forme plus que toute autre chose. Il fait avancer tout le monde, Yesod du monde, grâce à lui tout le monde est poussé en avant. Mais c'est une chose, et une deuxième chose, c'est que S'il y a quelqu'un près de toi, comme un ami, qui se trouve déjà, disons, dans la spiritualité, ou même si, s'il ne s'y trouve pas, son impression et son action sur toi peuvent être beaucoup plus importantes. Par la corporalité, qu'as-tu du fait que ce kabbaliste t'a préparé la préparation? C'est vrai qu'aujourd'hui, par cela, tu es devenu plus sensible, plus prêt au développement spirituel. Mais l'ami qui se trouve près de toi est pour toi un exemple. Il agit sur toi plus que tout. Il peut te pousser beaucoup plus fort. Donc, nous devons nous rapporter les uns aux autres simplement comme à la force sans laquelle il est impossible d'avancer. C'est vraiment comme dans un commando. Ainsi, selon son développement, l'homme ressent ensuite toute l'humanité, c'est son cli. Et chacun lui tient à cœur. C'est comme il est écrit dans l'article de l'Arvout, sur Rabbi Elazar, fils de Rabbi Shimon, qui dit ainsi, « Tout le monde appartient à cette même loi. Tu aimeras ton prochain comme toi-même. » Mais ça dépend du développement de l'homme, combien il ressent, combien il voit. Mais bien sûr que c'est ainsi, car il n'y a pas d'homme qui n'ait pas en lui des étincelles des autres personnes. Et s'il n'arrive pas à la correction, au Gmar Tikkun, aucun d'eux n'arrivera au Gmar Tikkun. C'est très simple. C'est pourquoi la diffusion de la sagesse de la Kabbale, la diffusion est une chose tellement importante. Cela sort de la compréhension de ce système. Tout ce qui en dégoût coule devient compréhensible. Je cherche d'abord des nouveaux qui demandent. Oui. Dans quelle mesure puis-je discerner le degré où je me trouve et même connaître le degré suivant? Dans quelle mesure toute cette affaire est-elle une science exacte? Dans quelle mesure la Kabbale est-elle une chose exacte? Est-ce que je peux mesurer où je me trouve, ce qu'est le degré où je me trouve, et ainsi de suite? Notre science dans ce monde que nous développons dépend de nos sens. Si nous distinguons cette couleur, cette son, et ainsi de suite, alors selon cela, nous construisons des instruments. Selon cela, nous faisons toutes sortes de systèmes, des programmes qui s'adaptent entre nous et ce que nous ressentons comme le monde autour de nous pour pouvoir davantage étudier le monde. Par nos instruments, je peux élargir mes sens là où ils me manquent. Par exemple, je ne vois pas dans les rayons X ni dans d'autres ondes encore plus courtes. Alors je construis des instruments pour cela. Mais ensuite, pour capter quelque chose de cela, je dois, depuis ces instruments qui captent ces phénomènes, les transférer dans un langage ou dans une mesure ou dans quelque chose que je comprends, que je vois, que je ressens, que j'entends. Et par cela, je vérifie, je mesure, j'enregistre et je répète toutes ces choses. C'est de cela que nous vient toute notre science. Que nous arrive-t-il dans la spiritualité? Dans la spiritualité, nous nous trouvons dans un état bien, bien meilleur que dans la corporéité. Car dans la spiritualité, j'atteins les racines. Pas seulement les phénomènes, j'atteins les racines des phénomènes, les causes. Dans la spiritualité, il est impossible que je ressente quelque chose avant de construire pour cela un cli. Rien que sur cette condition, que si tu as un cli, tu ressens dans ce cli quelque chose, un phénomène, cela seul indique que la Kabbale et la science véritable par rapport à toutes ces, à toutes nos choses. Car dans notre monde, je peux ressentir quelque chose. Qu'est-ce que c'est? Je ne sais pas. D'où ça vient? Je ne sais pas. Comment ça marche? Je ne sais pas. Qu'est-ce que je sais? C'est ainsi que je le ressens. Dans la spiritualité, c'est impossible. Dans la spiritualité, si je n'ai pas d'abord construit le clic pour cela, si je ne connais pas exactement les causes et les conséquences et comment exactement je vais ressentir, mesurer quel masachim j'aurai, quel tzimtzum, et comment dans le roche je construis un zivouk de haka, ça veut dire quelle mesure de réception j'aurai, et tout, c'est seulement après cela que je reçois dans le gouffre du parsouf, dans le cli, une impression, et alors je sais exactement ce qui m'arrive. Donc, il est impossible dans la spiritualité d'atteindre quelque chose dans la sensation avant que dans l'intellect, dans la connaissance, dans la compréhension, tu ne l'aies mesuré, que tu saches à 100% du début jusqu'à la fin ce que c'est. Qui sont le père et la mère de l'État? D'où cela vient? Quelles conséquences peuvent en sortir? Ce que cela est en soi. Donc, la Kabbale, par rapport à toutes les autres sagesses, est tellement exacte dès le départ qu'elle s'ouvre à l'homme qu'on ne peut pas comparer l'une à l'autre. Combien de phénomènes connaissons-nous en médecine, en physique, en chimie, que nous connaissons, mais que nous ne savons pas pourquoi c'est ainsi? Nous ne savons même pas pourquoi la Terre attire. Maintenant, je lâche un verre, il tombe, il se casse. Pourquoi? C'est comme ça. Personne ne sait. Mais c'est comme ça. Dans la spiritualité, il n'y a pas une telle chose. Sans que tu connaisses la loi elle-même, ses causes de l'intérieur, c'est un signe que tu n'as pas construit le cli, alors tu ne le ressens pas. Donc toute atteinte dans la spiritualité est une atteinte totalement véritable. Ça veut dire, elle est vraiment scientifique. C'est pourquoi aussi ces sagesses qui sont dans ce monde, par rapport à la sagesse de la Kabbale, ça s'appelle des sagesses imaginaire, des sagesses de ce monde-ci. Et seulement celle-ci s'appelle la sagesse de la Kabbale. C'est pourquoi on l'appelle la sagesse de vérité. Car en vérité, l'authenticité, les faits ici sont vraiment des faits. Et avec cela, ce que nous ne pouvons pas atteindre dans la sagesse de la Kabbale, à cause de la limitation de nos kelim, cela aussi nous l'atteignons, ça veut dire la forme abstraite et l'essence, nous ne les atteignons pas, nous atteignons la matière et la forme revêtue dans la matière. La forme abstraite et l'essence, nous ne les atteignons pas. Alors, pour le kabbaliste qui atteint la réalité, il est clair exactement où est la limite de ce qu'il atteint, et au-delà de cette limite, il ne peut y avoir que de l'imagination. Et à cela, il n'y a aucune preuve, aucune base scientifique. Ça veut dire, dans chaque chose, dans chaque détail, c'est clair pour le chercheur kabbaliste. Donc c'est totalement sans aucune comparaison avec la science ordinaire dans ce monde. Je connais la science de ce monde depuis son intérieur. Ça ne peut pas comparer. Dans ce monde, nous rassemblons des données. Et à partir de toutes sortes de données, nous nous trouvons dans la nature que nous étudions. Nous essayons de les relier avec, dans une théorie, dans une sorte d'image générale. Il se peut que ce soit ainsi. Il se peut que ce soit autrement. Ensuite, cela tombe et nous construisons quelque chose d'autre, oui, à partir d'un ensemble de faits. Dans la Kabbale, il n'y a absolument pas une telle chose. Cette approche, dans son fondement, n'est pas appelée dans la Kabbale une approche scientifique. Tu comprends? Mais dans une approche scientifique, une approche scientifique s'appelle tu étudies de l'intérieur, depuis la cause des choses, et ensuite tu découvres toutes les conséquences. Et ici nous commençons depuis les conséquences, car tout notre monde est le monde des conséquences, et les causes se trouvent dans le monde supérieur. Alors bien sûr, dans nos sagesses, nous ne sommes pas capables d'aller autrement. Bon, nous allons étudier un peu. Partageons nos impressions du cours et ce que nous en prenons pour l'implémenter dans la dizaine.
2: Shamanu shiur nifla.
0: Nous avons entendu
2: un
0: cours merveilleux. C'est seulement avec l'aide de cela que nous pouvons atteindre le Gmar Tikkun. Seulement par l'aide
2: Dugma.
0: C'est avec cette mesure que nous pouvons atteindre le Gmar Tikkun, la correction finale. Avec l'exemple du sixième sens, avec le sixième sens, je ressens l'image de comment certainement c'est sous sa véritable forme, je ressens ce que le Créateur ressent.
3: ותיקון הראשון שלא יהיה פנייה לעצמית ואיך בורא ברא וילונות
0: correction ne pas avoir de supplication pour moi-même le créateur a créé les cinq mondes
3: et
0: a fait une dissimulation
3: נרצה לעשות תיקונים כדי
0: afin de l'atteindre, afin d'acquérir ses qualités. Et tout est dans mon âme. La science de la perception de la réalité s'appelle la Kabbale et nous devons changer les souffrances entre nous en souffrance d'amour. Et tout cela est par l'aide de la société. Oui, c'est l'accent principal que la société est le système selon lequel tout est construit et par conséquent, dans la mesure où la personne est incorporée tout d'abord dans l'appréciation de la société, ainsi, il peut recevoir des forces pour l'avancement. Parce que l'avancement dans la spiritualité est en dehors de l'importance et non pas à partir des souffrances. Ou plutôt, ce choix doit être par un vrai choix et non pas par le fait de fuir quelque chose. Et c'est la raison pour laquelle dépendant de du degré d'appréciation pour la société où il peut recevoir l'importance, comme il écrit dans la voûte, tu ne m'apprécies pas et tout le problème, c'est un manque d'appréciation de la spiritualité. Et donc la solution que nous avons entendue est en fait dans la société. L'un des cours, nous te dit à tout le monde pour entendre cela, et ça aurait été incroyable. Pour sortir des résultats, mais qui est très limité. Et pour sortir dans le monde des vérités et voir les raisons. Ensuite, il y a déjà les explications de comment le faire. Pour être sûr que la société a la grandeur du but en permanence, donc ça c'est notre carburant qui développe le point dans le corps, qui nous rapproche de l'équivalence de forme, qui nous fait sortir de l'esclavage vers la liberté.
4: Kabbalah, c'est mada shel klitat ha-metziut.
0: Ah, la Kabbale est une science pour recevoir la réalité. quand nous observons la réalité dans les cinq sens, ça s'appelle une réalité imaginaire, et dans la mesure où nous développons le sixième sens, en fait, nous développons une véritable réalité. Et c'est où nous ressentons la réalité du fait de l'impression des récipients qui demandent du plaisir. Une image dans laquelle je demande l'image du bien et du mal et que je l'examine selon le désir de recevoir, la vraie image par rapport au Créateur et ce qui est en dehors de moi. Ce qui est en dehors de moi, c'est ce que la Kabbalah appelle le Créateur, ou simplement j'ajouterai plus à la sagesse de la Kabbalah par rapport aux autres, par rapport aux religions qui cherchent à fuir du mal et à avoir des demandes, et nous ne voulons pas moins. Et là, peut-être qu'on peut fuir le mal, mais on n'atteint pas le développement du bien, ou on a besoin de nouveaux récipients plus grands de réception de plaisir. Oui, nous avons entendu que quiconque commence à étudier la Kabbale doit changer sa force motrice. Et nous passons à la prochaine partie du cours, et avant cela, une chanson ensemble.

0: On continue après un cours si riche sur la perception de la réalité. On va simplement continuer ce que le Rav a expliqué. Simplement une petite citation. Il faut faire un tzimtzum sur l'égoïsme, un massar, et autant que possible pousser sur lui, sur l'égoïsme, pas sur le tzimtzum. Pas sur le massar. Là, se mettre aux neuf premières. C'est ce qu'on va étudier. Vous vous rappelez ce qu'on a dit la semaine dernière. On a expliqué les quatre prénoms de lumière directe. Donc, on va continuer avec le monde de Tzimtzoum. Maintenant, il va nous expliquer comment est-ce que est construit un partouf spirituel. Qu'est-ce que c'est qu'un massar? Qu'est-ce que c'est que la lumière réfléchie? Toutes ces choses-là, etc. Oui. Et aussi, pendant ce cours, on va essayer de passer de mon dessin à moi à son dessin à lui. Rentrer dans le monde que nous a présenté le Baal HaSulam et que nous explique notre Rav. Aujourd'hui, on va étudier et écouter notre Rav qui explique toute cette partie des quatre prénotes et comment a été fait le massacre et le travail, tout en essayant de vraiment rentrer dans son dessin, dans son image à lui. Donc, on va commencer avec le clip numéro 13 pour diriger l'intention. Moi, j'aspire à être dans le système. Mais maintenant, je m'y suis, mais en séparation. Savoir, c'est se connecter. Le savoir, c'est le zivug. C'est pour ça que je veux savoir, je veux être connecté. C'est juste ça qui s'appelle le savoir en spiritualité. Quand tu te connectes, tu sais. Si tu ne connectes pas, alors tu ne sais rien du tout. C'est tout. C'est ça ce qui s'appelle le savoir spirituel, pas comme ça, comme le savoir dans l'extériorité, la corporalité. Et c'est pour ça que moi, qu'est-ce que je suis en train de lire? Je suis en train de lire les actions du système, par le fait que j'aspire à être dans le système, aussi être dans le but de donner, aussi être connecté à tout le monde, pour révéler à partir de mes efforts aussi le Créateur dans ces désirs-là. Alors ça, je me l'éveille sur moi, comme ça, avec la lumière qui remet vers le bien. Je m'y connecte. Je suis séparé parce que je ne le fais pas dans un groupe. Pour nous, on le fait, on construit ce système de liens. Et donc, l'étude devient une prière. C'est le principal de l'étude. Que la demande.
1: Maintenant,
0: on va rentrer dans le cours. Chacun écrit ses compréhensions, ses questions. Les questions vont être centrales et tout le temps rester avec ce que le Rav nous dit, avec sa ligne, vraiment. Vous allez voir pendant le cours, personne ne va le laisser... On va pouvoir le mettre ni à droite ni à gauche, voilà. Donc, Malachut. La dernière prina d'Alet, dans laquelle il y a déjà un désir de recevoir qui est à lui, et c'est elle ressent qu'elle reçoit selon son propre désir indépendant, alors en elle, il y a vraiment la réception du plaisir. Et elle sent qu'elle éprouve du désir. Mais la lumière commence à lui donner de nouveau ses qualités, comme dans Prina, vous voyez, elle se ressemble, elle reçoit la lumière que Prina Aleph a reçue. C'est juste que dans Prina Aleph, le désir venait aussi d'en haut du Créateur, et dans Prina Dalet, le désir vient de l'être créé lui-même, et il veut recevoir de par lui-même. C'est pour ça qu'il ressent que c'est lui qui reçoit, parce que maintenant, quand la lumière lui donne la sensation que c'est celle qui donne, alors il ressort que Malchut sent la différence entre elle et Malchut. Parce que la lumière, c'est le Créateur, et Malchut, ce cli-là, c'est la créature. Et cette différence, elle le ressent. Et comme... Et comme de cet écart-là vient le ressenti de la honte. Et de ce ressenti de la honte, du fait qu'elle est inverse par rapport à la lumière qui la remplit. Ici, comme résultat du ressenti de la lumière, il y a le désir de donner. Ici, comme résultat du fait qu'elle reçoit du Créateur et différente de lui, elle est inverse à lui, est née une action différente qui s'appelle Tzimtzum. Cette même Malchut, elle dit « Je veux rien recevoir, je chasse la lumière et je reste seul. » Et cette Malchut-là, qui s'est vidée de la lumière, s'appelle Malchut restreinte, Malchut de Tzimtzum Aleph, ou alors Malchut remplie de lumière. On peut l'appeler le monde d'Ein Sof, et Malchut, qui s'est coupé de la lumière, on peut l'appeler le monde du Tzimtzum. Est-ce que c'est compris ce que je dis ou non? Il y a juste les étapes. Alors, je les répète encore une fois. Ce qu'on doit retenir, c'est que du Créateur sort une lumière. Il crée un cli. Qu'est-ce qu'un cli? Un désir d'éprouver du plaisir de lui. La lumière, c'est le plaisir. Le cli, c'est le manque. Le désir d'éprouver du plaisir de la lumière. Le plaisir remplit le cli, le désir, la lumière remplit le cli. Quand la lumière remplit le cli, c'est-à-dire qu'il y a ici deux langues parallèles. Ou bien je parle dans le langage humain, plaisir, manque, désir. Ou bien je dis lumière et cli. Nous, on a l'habitude de parler en lumière et cli. Mais pour l'instant, je parle aussi dans le langage parallèle. Alors, le Créateur qui donne le plaisir veut donner du plaisir à la créature, il crée un manque pour ce plaisir-là. Le plaisir s'appelle lumière, le manque s'appelle désir. Il s'appelle cli. Le cli qui reçoit la lumière et en éprouve du plaisir, il ne reçoit pas seulement du plaisir, il reçoit aussi de la nature de la lumière. Et il devient comme la nature de la lumière, elle donne, et le cli aussi veut donner. Alors, le cli qui était auparavant de Prina Aleph s'est transformé en cli de Prina Bet, qui veut donner, offrir. À qui? Au Créateur. Pourquoi? C'est comme le Créateur veut lui donner, lui, à l'inverse. Il a reçu la lumière, cette qualité. Il veut donner, mais il n'a rien à donner. Qu'est-ce qu'il décide de faire? Il pense. Comment est-ce que je peux donner, faire une action comme le Créateur? Il y a dans le Créateur un manque que je puisse combler. Oui, il y a un manque. Lequel? Si je reçois, il éprouvera du plaisir. Il a un manque, me donner pour que j'éprouve du plaisir. Alors que fait Prina Bet? Elle ouvre une partie d'elle, un certain désir, de retour vers Prina Aleph. Et elle dit, je recevrai comme dans Prina Aleph, mais du fait que je veux donner du contentement au Créateur par ça. Et alors, on a Prina Gimel, le développement suivant, qui comprend deux parties. Une partie qui donne et une partie que du fait qu'elle veut donner, elle reçoit. Il y a aussi bien Prina Dalet. Que décide Prina Dalet? Prina Dalet est décidée. Je veux recevoir toute la lumière dans cette plénitude. Pourquoi? Parce que je décide que de ces deux parties-là, qui sont absolument égales pour moi, recevoir, c'est ce qui m'est le plus proche. Pourquoi? Parce que c'est comme ça que j'ai été créé, comme ça, dans Prina Aleph au début. Alors elle va et elle reçoit. Cette chose-là, dans un instant, quand on avancera ensemble avec le Massar, deviendra peut-être plus compréhensible ensuite. Qu'est-ce qu'on a étudié en plus de ça? Des mots, les noms de ces prénotes-là, de ces distinctions, de ces degrés. Pentosh, c'est la lumière en elle qui vient du créateur. Prina Aleph, c'est le premier clic créé. Prina Bet, c'est le deuxième clic qui fait donner. Prina Gimel, c'est le troisième clic composé d'un clic de désir de recevoir et d'un désir de donner. Et Prina Dalet, quatrième Prina, c'est Malchut qui veut seulement recevoir et ça s'appelle créature. Ça s'appelle Malchut. Malchut, ça vient du mot domination du désir. Parce que là, vraiment, le désir de recevoir domine. Qu'est-ce que c'est que cette Malchut? C'est elle qui est la créature et c'est elle dont on parle ensuite. Et de toutes les prénotes précédentes de Malchut, jusqu'ici, on n'en parle plus. Ce sont les étapes de la construction de Malchut. Et ce qui arrive ensuite, ça arrive seulement avec Malchut, à mesure qu'on continuera de parler. Malchut, qui est remplie de lumière, entièrement selon son désir, c'est elle qui décide et c'est elle qui veut. Non pas que son désir ait été créé par le Créateur, mais son désir s'est fait comme résultat du développement. Alors, cette Malchut, elle s'appelle un monde. Dans tous les états qui existeront, chaque état de Malchut s'appelle un monde. Quand elle est remplie de lumière, sans aucune limitation, le remplissage sans limitation s'appelle sans fin. C'est pour ça que Malchut s'appelle monde Ensof. Ensof, c'est il n'y a pas de limite. C'est tout ce qui ça signifie. C'est-à-dire que si ma tasse de café était remplie à 100%, elle s'appellerait aussi sans fin, Ensof. Sans limite. Tout ce que le clip peut observer en lui, c'est rempli. Alors, Malchut est rempli jusqu'au bout et ça s'appelle le monde Ein Sof. Ensuite, elle ressent qu'elle est de nouveau opposée à la lumière qui se trouve en elle, parce que la lumière qui se trouve en elle, comme Prina Aleph, elle a donné au clip un désir de donner, et elle a donné au clip la sensation qu'il est opposé au clip, à la lumière. Et ici aussi, la lumière donne au Kli la sensation qu'il est opposé à elle. Mais le Kli, il ne peut déjà plus devenir celui qui donne, parce que le désir est son propre désir. Il ne peut pas transformer ce désir. C'est terminé. C'est l'achèvement du Kli. Le désir de recevoir qui se trouve dans Prina Dalet, c'est achevé. C'est la première fois qu'il est sorti définitivement pour la première fois. La dernière fois, un désir sorti comme indépendant. Et quel est ce désir-là? Ce désir, c'est un désir de recevoir, un désir d'éprouver du plaisir. Alors, qu'est-ce qu'elle ressent comme ça, Malchut? Elle ressent l'opposition de ces qualités-là à la lumière. À quel point est-ce qu'elle lui est opposée? Et alors, par conséquent, on appelle cette sensation la sensation de la honte. Parce que le Créateur est plus grand qu'elle, il lui donne. Et elle dépend entièrement de lui, et elle lui est opposée dans ses qualités. Et cette sensation l'amène à une action très particulière, appelée Timtsum Aleph. Qu'est-ce que ça veut dire? La source de sa sensation désagréable, c'est la lumière qui l'a remplie. Alors elle cherche la lumière d'elle. Et elle dit, je ne veux pas ressentir la lumière. Pourquoi? Parce qu'elle me donne la souffrance. Elle me donne le fait de ressentir que je suis opposé à lui. Et il n'y a pas de choix. Et elle chasse la lumière. Et cette action s'appelle Timtsum Aleph. Et Malchut, qui reste vide, ça s'appelle monde du Timtsum. Pourquoi monde? Parce que chaque état de Malchut s'appelle monde. Le monde, Olam, du mot dissimulation, LM. À la main, oui. Dissimulation. Oui, d'accord? Je répète encore une fois, dans notre cours, dans ces quelques leçons, on n'entrera pas trop dans le pourquoi, mais dans le c'est comme ça. Mais après, une fois qu'on aura étudié, au fil de l'étude, vous verrez à quel point est-ce que ça se résout. Chaque chose est par elle-même. Oui? Oui. Et maintenant, on passe au sujet d'aujourd'hui. Le sujet d'aujourd'hui, c'est Massar.

0: ויחד עם קלטת הזאת, מי שקונה, יש שם בסוף, מוכרים קלטת הזאת. זה שיעור הקודם, שיעור ראשון.
1: Ils vendent à la fin la cassette de notre leçon précédente. Avec elle, il y a aussi les schémas de la dernière fois, que j'ai dessiné la dernière fois. Tous les schémas. Ils sont là, à la fin, maintenant. Là-bas, à la fin. Maintenant, une fois qu'on a appris qu'est sortie pour nous Malchut, que cette Malchut... C'est toute la créature. Qu'en dehors d'elle et du créateur, il n'y a rien. Il n'y a rien, vraiment. C'est, ça, c'est le créateur et ça, c'est la créature. Donc, cette créature, ça s'appelle Malchut. Et ça, en fait, c'est un désir de recevoir. Encore une fois, qu'est-ce que c'est qu'un désir de recevoir ? En nous, nous, dans la Kabbale, on ne parle pas beaucoup. On dit juste désir de recevoir. Mais en fait, on doit rajouter. Qu'est-ce qu'un désir de recevoir? Qu'est-ce qu'il veut recevoir? Désir de recevoir veut recevoir du plaisir et du délice. Et un désir de recevoir, l'intention, c'est un désir de jouir, un désir de recevoir plaisir et délice. Maintenant, ça, en fait, tous les sens de la créature, le désir de recevoir. Et ça, chez nous, ça s'appelle Prinan Dalet. Alors, Prinan Dalet, comme on l'a dit, c'est un désir de recevoir et c'est restreinte elle-même et toute la lumière est sortie d'elle. C'est-à-dire que maintenant, elle reste vide. Oui? Et dans un tel état, elle s'appelle Malchut restreinte. Elle s'est restreinte elle-même. Qu'est-ce qu'elle a dit? Elle a dit, si un plaisir vient à moi, je le chasse. Je ne veux pas le ressentir. Pourquoi? Parce que je souffre. Au lieu d'éprouver du plaisir, je souffre du fait d'être rempli par lui. Alors, cette réaction-là, quand le plaisir vient à elle après qu'elle l'a chassé et qu'elle le chasse en retour et dit « Je ne le reçois pas », cette réaction s'appelle le zivouk de Haka, ou Haka pour l'instant, frappe. Et elle se fait par un massacre. Qu'est-ce que ça veut dire? Dans Tzimtzum Aleph, il y avait d'abord ça. Il y avait le Malchut de Ein Sof. Ensuite, il y a eu Malchut de Tzimtzum Aleph, qui a tout chassé. Ensuite, troisième action, Malchut a dit, je ne reçois rien, même si un plaisir vient à moi. C'est-à-dire que on a la décision de Malchut d'avoir un massar. Malchut, avec un massar. Qu'est-ce que c'est qu'un massar? Le massar, c'est ma force de résistance par laquelle je ne veux pas recevoir la lumière. Une lumière vient à moi, et la lumière qui vient du Créateur, ça s'appelle lumière directe. Et le massar, la repousse en arrière et dit, je veux rien recevoir. Et alors, ce qui retourne depuis le massar comme un retour vers le Créateur, ça s'appelle la lumière réfléchie. Lumière réfléchie, lumière directe. Le massar, c'est la force, je ne sais pas comment dire, mais de résistance, oui. Une fois que Malchut, grâce au massar, elle repousse en retour la lumière directe, la lumière qui vient à elle, elle commence à penser. Qu'est-ce qu'elle a fait? En fait, par ça, elle dit qu'elle ne reçoit pas maintenant pour elle-même comme l'action de Bina, comme l'action de Prinambet qu'on avait. Kiki aussi, elle a dit, je veux rien recevoir. Mais elle veut donner depuis elle-même. Pense un peu. Et alors, elle dit, mais si maintenant je reçois, après avoir repoussé, comme Prinambet a repoussé après Prinalef, et si maintenant elle reçoit parce que elle repousse, et elle reçoit seulement pour le Créateur. Maintenant aussi, Mahout qui repousse cette action-là, elle ressemble à Chokhma. Cette action-là, où il repousse, ça ressemble à Bina. Et maintenant, si elle reçoit, elle recevra exactement comme Prina Gimel. Qu'est-ce que Prina Gimel? C'est qu'elle a vraiment reçu seulement pour donner du plaisir au Créateur. Mais là, dans Prina Gimel, elle recevait pour donner du plaisir au Créateur, parce que tout cela venait du Créateur. C'est lui qui l'a créé comme ça. Il a créé Prina Aleph, Prina Bet, Prina Gimel. Et c'est comme ça qu'elle avait réagi. Mais maintenant, quand le désir de recevoir qui est ici, et le désir de recevoir de la créature lui-même, et qui fait ces choses-là, alors vraiment, s'il le reçoit maintenant en lui, ce sera vraiment un don complet. Et Malchut décide, j'ai repoussé toute la lumière, c'est clair que je ne reçois pas pour éprouver moi-même du plaisir. Je vais maintenant la recevoir pour lui donner, lui éprouver le plaisir du fait que je reçois. Alors je recevrai, uniquement pour ça. Et elle fait un calcul. Et elle reçoit un peu à l'intérieur d'elle-même. L'endroit où elle fait le rejet et le calcul, ça s'appelle Roche. Et l'endroit où elle reçoit la lumière en elle et en jouit, en éprouve du plaisir, oui? Ça s'appelle Tor. Tor, ça veut dire à l'intérieur du clip. Et là, elle reçoit la lumière. Mais elle reçoit pas. Elle ne peut pas recevoir toute la lumière et se remplir elle-même. Pourquoi? Parce que là, elle pouvait recevoir dans Malchut de Ein Sof et se remplir elle-même toute la lumière. Pourquoi est-ce qu'ici si elle ne peut pas? Parce que son désir de recevoir, c'est à elle. Et résister à son propre désir, elle n'en est pas capable. Là-bas, dans les quatre prinotes de lumière directe, dans toutes ses prinotes, elle résistait à ses qualités qu'elle avait reçues d'en haut. C'était pas encore vraiment à elle. C'était pas encore comme ça. Ici, elle ressent que c'est son désir à elle. Et c'est pour ça qu'elle peut recevoir que partiellement. Et pour le reste, elle reste vide. Parce que si elle remplit également cette partie-là, alors ce sera entièrement une réception pour elle-même. Elle commencera à éprouver du plaisir elle-même sans penser qu'elle le fait pour le Créateur. Et cette partie, du coup, qui est restée vide, s'appelle Sof. Et toute cette structure-là, ça inclut en elle la lumière qui vient du Créateur direct et réfléchi, et tout ce qui vient du Créateur, ça s'appelle Partsouf. Alors on rajoute ici. Le Malchut avec Massach, on a ici. Ensuite, Malchut repousse. On va appeler ça lumière réfléchie. Oui. Ensuite, Malchut reçoit. Peu. C'est ça ce qui s'appelle lumière intérieure. Cette partie-là qui reçoit à l'intérieur, ça s'appelle lumière intérieure. C'est clair pour nous intérieur, parce qu'il le reçoit à l'intérieur du désir. Et si maintenant, comme ça, Malchut Il identifie la lumière directe qui arrive à elle et le repousse entièrement, et on reçoit une partie qui s'appelle lumière intérieure dans le tor. Alors la lumière correspondante, sauf qui arrive, c'est la lumière directe qui vient à Malchut doit remplir toute Malchut. Oui, c'est correct? C'est compris? Cette lumière directe qui vient, elle doit remplir toute Malchut. Oui? Toute Malchut. Et si maintenant, si on n'a qu'une partie d'elle, c'est-à-dire que la lumière directe devient en partie une lumière intérieure, et la partie d'elle, elle reste à l'extérieur.

Et la lumière de Bina? Un étudiant a dit. Non, ce n'est pas Bina, c'est pas Bina, la lumière de Bina. J'ai dit que cette action par laquelle il repousse elle ressemble à l'action de Bina, comme on l'avait là-bas dans Prinabet de lumière directe. Alors nous, maintenant, on a étudié plusieurs notions. Encore une fois, je les répète et ensuite on aura les questions. Donc, du créateur vient la lumière appelée lumière directe. Malchut se trouve après le Tzimtzum, vide. Elle ne veut pas recevoir la lumière. Le désir de la repousser et de ne pas la recevoir, ça s'appelle Massar, une force de résistance. Ce Massar-là, le désir de repousser, de en fait travailler contre son désir naturel, et repousse la lumière et on rend le retour de la lumière vers l'émanateur, vers le créateur. Ça s'appelle lumière réfléchie. Et puisque Malchut a repoussé et qu'il est clair pour elle qu'elle est prête à résister à toutes les tentations et à ne pas recevoir la lumière pour éprouver du plaisir, elle fait maintenant un calcul. Combien est-ce que je peux tout de même recevoir pour que ce soit pour le Créateur? Parce que si maintenant je reçois, ce sera précisément pour lui. Et alors elle décide. Bon, j'essaie de... Je demande d'éteindre le microphone, c'est important. Oui, donc, et donc maintenant elle décide qu'elle reçoit et combien si elle reçoit. Elle fait un calcul qu'elle peut recevoir seulement une partie de la lumière pour que ça ne vienne pas pour éprouver du plaisir, mais pour donner du plaisir. Et alors elle décide qu'elle reçoit à l'intérieur une partie de la lumière qui vient, et disons qu'elle reçoit en elle 20% de lumière directe, et la partie qu'elle reçoit en elle, ça s'appelle la lumière intérieure. La partie de Malchut qui reçoit la lumière en elle, ça s'appelle Tor. La partie qui reste vide, ça s'appelle Sof. Pourquoi Sof? Parce que là-bas, elle fait une fin, une Sof, et donc elle ne reçoit pas. Pourquoi tort? Parce que je veux remplir ça avec la lumière. Ce sont des noms très très très très simples, selon l'action. Je peux vous donner une question? Maintenant, je te dirai quand est-ce que ce serait possible de poser des questions. Donc, la lumière directe qui arrive à Malchut, elle se divise donc en lumière intérieure et une partie qui reste en elle qui s'appelle lumière environnante. Alors, il en ressort pour nous que la lumière directe est égale à la lumière intérieure plus la lumière environnante. Donc, la lumière intérieure entre dans Tor et la lumière environnante, elle est destinée au sauf du partouf, à remplir le sauf du partouf. Mais pour l'instant, elle se tient à l'extérieur. Quand est-ce qu'il remplira le sceau du partouf? Quand il y aura un massar assez grand pour recevoir toutes les lumières pour donner au Créateur. Pour ça, on l'étudiera encore. Alors, cette structure-là de Malchut, après Tzimtzum Aleph, qui pense combien de lumières elle peut recevoir en elle, combien elle reçoit réellement et combien elle ne reçoit pas. Tout ce système ensemble s'appelle partouf. Un objet spirituel. Et nous, on est passé ici sur plusieurs choses. Encore une fois, je répète. On a Malchut Ensof qui recevait toute la lumière et a ressenti la honte et a fait Tzimtzum Aleph. Elle a dit qu'elle ne recevrait pas la lumière qui viendrait à elle après le Tzimtzum, ça s'appelle le Malchut sans Massar. Et une lumière est venue, et elle l'a repoussée, la lumière qu'elle a repoussée, ça s'appelle lumière réfléchie. Et ensuite, elle a décidé qu'elle en recevrait une partie. Ça s'appelle lumière intérieure. C'est ce qu'on a étudié. Donc maintenant, encore juste quelques noms. Donc, le Roche, ça s'appelle l'endroit où on fait le calcul. Tor, ça s'appelle l'endroit où on reçoit la lumière. Ça s'appelle l'endroit où on ne peut pas recevoir la lumière. L'endroit où se trouve le Massar, cet endroit-là, il s'appelle P. Là où il y a une différence entre la partie qui reçoit la lumière de Malchut et la partie qui ne reçoit pas, c'est pas de tabour.

0: La fin du partouf, c'est l'achèvement de tous les désirs. Ça s'appelle Sium. C'est en fait la structure du partouf.
1: Ken,
0: on passe aux questions, s'il vous plaît. Depuis ce qu'on a vu maintenant, on a reçu une portion de lumière du Rav. On veut maintenant clarifier, demander. C'est possible aussi, évidemment, dans le système d'Arvot, Woman Piti 6, s'il vous plaît. C'est où on commence à ressentir que du Créateur vient le plaisir. Comment est-ce qu'on peut relier ça avec quelque chose, avec quelqu'un? Parce que pour l'instant, c'est comme une quelque chose de pas compris. Où est-ce qu'on peut ressentir le plaisir? Le Rav, il est rentré dans une explication où en fait, du Créateur vient un plaisir, une lumière. Alors, c'est comme si, quand on l'étudie, on se dit, ok, donc on étudie, donc on prend quelque chose comme en fait. Mais en fait, quoi est-ce que ça se passe vraiment dans la créature, c'était pour ce point-là. Donc, on nous a dit, le Rav, au début du cours qu'on a vu, qu'il y avait le développement des quatre prénoms de lumière directe. Et en fait, ce qui se passe après, ça se passe seulement avec Malchut. Tout ce qui se passe avec Malchut se passe seulement avec Malchut. Donc justement, cette Malchut, elle passe sur beaucoup, beaucoup d'étapes. Et ça, on l'a vu aussi dans le premier cours où le Rav a parlé de la dissimulation, les 125 degrés de dissimulation, jusqu'à ce qu'il y ait une séparation complète où on ne ressent pas du tout le créateur, oui. Donc, justement, cette Malchut, c'est son expression, c'est le désir de recevoir. Le désir de recevoir du plaisir, du délice, comme le Rav a expliqué, le désir de recevoir. Bon, on utilise le désir de recevoir comme résumé, mais c'est un désir de recevoir du plaisir, du délice, c'est la nature, c'est la matière de la créature. Donc, cette même créature commence à travailler de bas en haut sans quelconque ressenti du créateur. Elle veut recevoir, comme elle a reçu avant un Tzimtzum Aleph, le fait qu'on a du plaisir et qu'on le veut, qu'on court pour ça, ben, ça veut dire qu'on veut le recevoir. C'est comment est-ce qu'on veut le recevoir? On veut le recevoir comme dans Tzimtzum Aleph. Mais il y a une lumière, il y a une loi. Où justement, de haut en bas, il s'est fait une loi qui n'est pas déjà un choix du Tzimtzum Aleph. Donc justement, celui qui a réussi à avoir un massacre et une lumière réfléchie, qui fait un Tzimtzum, il peut commencer à réfléchir, à ressentir tout ce qui se passe ici. Donc en effet, ce n'est pas notre clé de ressenti, parce que notre clé de ressenti, c'est seulement le plaisir. Mais même le plaisir spirituel, avant l'atteinte, on le ressent comme un plaisir pour nous-mêmes. Même le plaisir de jouir de la spiritualité. Comme on a vu dans le premier cours, ce même passage de ce que l'homme veut être dans son dessein à lui, à rentrer dans le dessein du Créateur et là ressentir le plaisir en dehors de lui. Et donc là, le Rav aussi a dit que chacun de la créature, il y a une partie de lui et à travers cette partie-là, il peut sortir de lui-même. Et jusqu'à tant qu'il n'y a pas tout le monde qui ont fait ça, tout le monde sera encore en manque. Même les kabbalistes qui sont venus à la fin de la correction, il leur manque encore ce que nous, on doit encore faire. Que nous, on doit arriver à la même atteinte spirituelle. Seulement, à ce moment-là, eux, ils seront aussi complets. Mais où se trouve le plaisir? Ce plaisir, il se trouve dans le même endroit duquel il parle ici. Travailler avec Massach, lui réfléchir. Évidemment qu'on ne le reçoit pas parce qu'on ne se trouve pas encore dans ça. Donc, tant qu'on ne se trouve pas dans ça, on ne va pas le ressentir. Oui, on n'a pas les kélim. Oui. Dans le cours précédent, le Rav a dit qu'on a besoin de construire des kélim, et dans les kélim, dans ce nouveau kélim, dans ce sixième sens, il a appelé ça, on peut ressentir la réalité véritable. Pas la réalité imaginaire qu'on ressent dans nos cinq sens à nous. Almaty. Merci beaucoup à ce cours génial, vraiment du matériel comme ça, très révélatoire. Tel que je le comprends, le massar, tel que le Rav l'a expliqué, c'est une force de restriction sur Malchut parce qu'elle ne veut pas recevoir. C'est une barrière comme ça où il dit « je ne veux pas recevoir ». Et dans ce cours, le Rav explique encore beaucoup, quelques manières, quelques barrières. Le P, Tabour, Sioum. Et maintenant, la question, c'est, disons, Sioum, c'est aussi quelque chose qui sort de Malchut, ou est-ce que c'est quelque chose de, un écran différent, un massard différent? Merci. Oui, c'est correct. Même le Sioum, c'est une sorte de massard. Si on commence depuis le début, avec la créature, elle commence dans un état difficile. Parce que d'un côté, elle ne peut pas recevoir. Parce que si elle recevra, elle recevra pour soi-même. Mais sauf qu'à cause de Tinsuma, elle ne peut pas recevoir. D'un côté, je suis obligé de recevoir parce qu'elle a le but de la création. Et elle dit, elle essaie de faire du bien à ses créatures. Donc, comment faire? C'est à recevoir avec la massar. C'est en fait une sorte de réception où je peux recevoir au point où je peux ressembler au Créateur avec la lumière réfléchie. Donc justement, première étape du massar, c'est dans le P. Et donc, dans le Roche, je ne reçois pas. Moi, je fais un calcul d'à quel point est-ce que je peux recevoir. Tel que je peux recevoir, je reçois. Ça s'appelle Tor. Vous voyez, Scott? Et qu'est-ce que c'est qu'avec le tout le reste des plaisirs où je ne peux pas recevoir, où j'ai pas de massard, où je ne peux pas recevoir dans le but de donner, donc. Et je ne peux pas recevoir pour moi-même. Je ne peux pas recevoir. C'est comme avec le verre. Parce que si le verre est rempli en fin, sans fin, alors c'est un sauf. S'il y a déjà une limite, ça s'appelle déjà un sauf. Là où je reçois, et là où je ne reçois pas. C'est ce que j'ai pu recevoir, et là je vois qu'il y a des endroits où je ne peux pas recevoir. Donc il y a une lumière environnante. Et donc, deuxième étape, c'est du massar, c'est le tabour, c'est en dessous du tor, là où j'ai reçu, et la fin de l'action, c'est le sioum. Et ça, c'est là où je n'ai pas pu recevoir, et là, si j'ai un clé. Woman Chile 1.
1: Buenas noches, amigos. Gracias. La pregunta es, ¿puede considerarse a Binah como la raíz de la futura luz retornante? Y acá la criatura comienza.
0: ¿Es que es posible de considerar a Binah como la racine? Comme la racine de lumière réfléchie, c'est de là où la lumière commence à être interdépendante. Oui, Laura va donner ici un exemple. Il a expliqué à quel point est-ce que tout vient des quatre prénoms de lumière directe. C'est quoi l'exemple qu'il a donné? C'est qu'en fait, comme d'un prénom Aleph est construit comme la désir de recevoir, de même, ensuite, Malchut, après le Tzimtzum, elle a encore un désir de recevoir. Il n'y a rien qui a changé. Elle continue de vouloir recevoir. Comme Brina Bet était un surmontement où elle voulait être comme le donneur, par rapport à ça, comme il y a la force du rejet du massar. C'est comme une image de Brina Bet. Et donc, ensuite, comme Brina Gim, c'est de la décision de recevoir, parce que c'est ça la force de réception. Alors ensuite, une fois que le massar choisit à quel point est-ce qu'il peut recevoir grâce à la lumière réfléchie de la part du Créateur, qui mesure ça, alors là, il peut recevoir dans le but de donner. Alors c'est quoi la différence entre Aleph, Bet, Gimel et encore le désir de recevoir, massar, et le fait de recevoir dans le but de donner? La différence, c'est qu'en fait, dans les quatre prénotes, sur les Rech, Aleph, Bet, Gimel et Dalet, tout ça, c'est du côté du Créateur. Et la créature fait encore un travail avec Tzimtzum, Massach et Chozer, et ça, c'est déjà une action de par elle-même. Mais ce qui est écrit, c'est ce que le Rav a dit ici, c'est qu'en fait, il n'y a rien qui ne se trouve pas dans les quatre prénotes de lumière directe. En fait, tout ce qui se trouve comme tout ce qui se trouve dans les quatre prénotes de lumière directe, ça devient comme imprégné sur la matière. Il n'y a vraiment rien d'autre sur cette matière. Latine 1.
2: Hola, queridos amigos. ¿De dónde surge la seguridad del massage? de que estás seguro que recibe para otorgar? ¿De dónde saca esa fuerza?
0: J'ai pas entendu le début. D'où est-ce que est née la force qu'il est sûr qu'il peut donner dans le massar? Le massar, c'est la force. Le massar, il n'y a que deux forces. Je ne sais pas qu'une seule force. Il y a une force qui s'appelle kashiut, enfin dureté. Il ne dit pas, mais kashiut, c'est que ça repousse tous les plaisirs. Le plaisir, disons, s'il y a 100 kilos. Donc il a la force de rejeter ça. Mais à cause de la honte, ce qui est la honte, c'est pas pouvoir savoir, parce que s'il reçoit, il est à l'inverse du Créateur. Alors, justement, grâce au Tzimtzum Alef, il ne va pas recevoir cette lumière. Donc le Massar rejette cette lumière, il la reçoit pas du tout. Et après, regarde, qu'est-ce qu'il peut en effet recevoir? Parce qu'au final, le Massar, il veut, c'est une méthode pour en effet recevoir la lumière. Donc là, ce qu'il peut recevoir, il le prend dans tort, mais il peut pas juste recevoir. Il le reçoit dans lumière réfléchie. C'est-à-dire que lumière réfléchie va être un nouveau cli, où le Rav, souvent il écrit, lumière réfléchie plus lumière directe égale lumière intérieure. En fait, ils sont ensemble. Asaf, oui.
3: Piti 23. Baruch, ken.
0: Piti 23. Baruch, oui.
4: Ken, badugma shel hakos.
0: Oui. Dans l'exemple du verre, le Rav a dit que la lumière a reçu toute la lumière, ça s'appelle Ensof. Et après tout, vous avez dit que le verre qui a reçu une partie de la lumière, il y a une fin et il ne peut pas recevoir plus. Pourquoi est-ce qu'il ne peut pas recevoir plus? Pourquoi est-ce que simplement elle n'a pas encore reçu? Bon, le fait, c'est ça. C'est que Ensof, c'est avant le Tzimtzum. Par rapport à ça, quand on parle déjà d'après le Tzimtzum, alors il y a un état où il y a un kli. Oui. Et ce kli-là, il travaille avec une vérification de ce que c'est que le rapport entre lumière directe et lumière réfléchie. Lumière directe, c'est le plaisir qui vient directement du Créateur. Et la lumière réfléchie, c'est le mouvement de la créature. Donc là, la créature vérifie à quel point est-ce qu'elle peut ressembler au Créateur. Donc, le Rav a dit, disons 20%. 20%, elle peut recevoir dans le but de donner au Créateur. Donc le Créateur, il veut donner 100%. Et la lumière réfléchie aussi, c'est 100%. Mais à cause de leur équivalence, il se trouve que la créature peut recevoir que 20%. Donc en fait, elle peut recevoir ce qu'il peut recevoir, et il reçoit. Mais en fait, à partir de cette clarification de quel point est-ce qu'il peut recevoir, et aussi clarifier à quel point est-ce qu'il ne peut pas recevoir. Parce que si lui est clair qu'il peut recevoir 20% du plaisir, alors là, c'est clair qu'en fait, 80% il ne peut pas recevoir. Et ces 80%-là, ils s'appellent lumière environnante, oui, c'est 80%. Et ça s'appelle lumière environnante. Et les kelim, dans lesquels il ressent cette fin, ça s'appelle le sol du partout. Quand ici, un roche, c'est la planification, c'est la pensée, c'est là où la créature commence à se vérifier et se projeter par rapport au Créateur et voir à quel point est-ce qu'elle peut recevoir. Là, elle a le tort dans lequel elle peut recevoir, dans le but de donner, mais à partir de cette clarification, à quel point est-ce qu'elle peut recevoir ou non, c'est aussi clarifié à quel point est-ce qu'elle ne peut pas. Ça s'appelle le sort du partouf. Toutes ces clarifications-là, c'est grâce au massar et il se réalise grâce au massar. C'est pour ça que ça s'appelle, qu'est-ce que c'est que le tort? En fait, c'est pas un remplissage dans le désir de recevoir qu'il y avait au début, mais c'est un désir qui s'appelle une propagation depuis lui-même. C'est-à-dire que c'est une propagation jusqu'à où? Jusqu'à Tabour. Je m'assure. C'est-à-dire que jusqu'au. Là, c'est le pays, là, c'est le Tabour. Donc là, et où est-ce qu'on peut pas recevoir? C'est du Tabour jusqu'au Sioum. On voit toutes ces clarifications, toutes ces pensées ne se font que dans le roche. Tor et Sof, ensemble, ça s'appelle le Gouf. Le Gouf du Partouf. Pourquoi? Parce que dans le Tor et Sof, c'est déjà un résultat. Les pensées. Les calculs se font que dans le roche. Alors, je peux clarifier à quel point est-ce qu'on peut recevoir, à quel point est-ce qu'on ne peut pas recevoir dans cette même mesure, oui? Oui, mais la lumière qui...
4: Non, mais...
0: Bon. Thor peut recevoir 20%. Oui. Il n'y a pas une telle chose où le cli peut recevoir de la lumière et pas le recevoir. S'il y a une opportunité pour donner, pourquoi pas donner? Ça vaut la peine.
3: Oui.
0: Comme dans notre monde, c'est pas possible de pas recevoir. Là, s'il y a une opportunité de donner, et de donner au Créateur, grâce au fait que tu reçois, évidemment que tu vas recevoir le maximum que tu peux. Oui. Qui est encore dans le Kazakhstan, Kyrgyzstan. Oui, j'espère que la question elle est dans le thème du cours, pour comprendre la lumière comme la réception de du plaisir. Et pour comprendre la nature de recevoir du plaisir. C'est quoi la nature et la matière de l'écran? Oui, la matière de l'écran, c'est le rejet, la résistance, la dureté, kashiyut. Et le massar, c'est déjà... C'est pas encore un désir, c'est sa force, c'est simplement de ne pas recevoir. Là, il peut mesurer à quel point est-ce qu'il peut recevoir, mesurer à quel point est-ce qu'il peut recevoir. C'est dans le roche. Ça, c'est la matière du massar. Le massar, déjà, il fait tout. Tout notre but, en fait, c'est en fait d'avoir un massar. Si on aspire un massar, alors c'est comme si on est déjà un clé spirituel. On pourra recevoir le plaisir spirituel qui change du plaisir. Matériel. Oui, donc jusqu'ici, pour aujourd'hui, le cours d'aujourd'hui, on recommande beaucoup de regarder le cours du Rav encore une fois, parce que vraiment, on a pris les cours, et chacun des cours, on a regardé, on a les séparés en trois, et là, on a regardé que le deuxième tiers du deuxième cours. À tel point, c'est tellement profond, tellement précis, vraiment, comme dans la première question. C'est pas que nous maintenant on peut dans notre désir comprendre cette chose, mais à partir du fait que on aspire à encore comprendre les concepts spirituels qu'on étudie, là on s'approche encore plus à notre âme et atteindre cette atteinte. Donc merci beaucoup à tous, on finit en chanson.

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1: Chers amis, dans la première partie du cours, nous allons étudier à partir d'un cours du Rav qu'il a donné le 18 janvier 2002 sur un article du Rabash en ce qui concerne l'honneur du Père. Nous lirons tout d'abord l'article ensemble dans les dizaines. Nous avons pour cela 19 minutes. En ce qui concerne l'honneur du Père, Rabash, dans le Saint Zohar, et voici ces mots, Rabbi Shimon ouvrit et dit, un fils honore son père et un serviteur son maître. Un fils honore son père, c'est Yitzhar envers Abraham, et il demande, quand l'a-t-il déjà honoré? C'est au moment où il a lié sur l'autel et il ne s'est pas opposé à lui pour faire la volonté de son père. Et un serviteur, son maître, c'est Eliezer envers Abraham. Lorsqu'Abraham envoya Eliezer à Haran, et il fit là toute la volonté d'Abraham, et il l'honora, comme il est écrit, et le Seigneur a béni mon maître, et il est écrit, et le serviteur d'Abraham dit, moi, afin d'honorer Abraham, car voici, un homme qui apporte de l'argent, de l'or, des pierres précieuses, des chameaux, et lui-même est convenable et beau d'apparence. Il n'a pas dit qu'il était l'ami d'Abraham ou son proche. Plutôt, il a dit, « Je suis le serviteur d'Abraham afin d'élever la louange d'Abraham et de l'honorer à leurs yeux. » Fin de citation. Et au point 145, il dit là-bas, et c'est pourquoi il est écrit, « Un fils honore son père et un serviteur son maître. » Et vous, Israël, mes fils, c'est une honte à vos yeux de dire que je suis votre père ou que vous êtes mes serviteurs. Et si je suis un père, où est mon honneur? Et si je suis un maître, où est ma crainte? Fin de citation. Et il faut comprendre les paroles du Saint Zohar en ce qu'il dit. Le Seigneur dit, et vous, Israël, mes fils, c'est une honte à vos yeux de dire que je suis votre père. Il en ressort d'ici que nous devons dire à quelqu'un que le Créateur est notre père. Et nous ne devons pas dire cela parce que nous avons honte. Alors il faut savoir devant qui devons-nous dire que il est notre père. Et il faut aussi savoir quelle est la honte du fait de laquelle nous ne pouvons pas dire, comme il est écrit, c'est une honte à vos yeux. Et en général, c'est difficile car nous disons chaque jour, notre Père, notre Roi. Et aussi dans la prière d'Amida, nous disons, ramène-nous notre Père à ta Torah. Si c'est ainsi, à qui d'autre devons-nous dire que le Créateur est notre Père, et nous avons honte de le dire, et sur cela, le Créateur est en colère, et il dit, « Et si je suis un Père, où est mon honneur ?» Et il est impossible d'expliquer cela, que nous devons dire que le Seigneur est notre Père au Créateur. Et nous disons toujours « Notre Père, notre Roi ». Et sur cela, le Créateur est en colère. C'est-à-dire, comment n'avez-vous pas honte de dire devant moi que je suis votre Père, alors que vous ne me témoignez aucun honneur, et c'est ce qu'il dit, et si je suis un Père, où est mon honneur ? C'est-à-dire que le Créateur dit qu'il est une honte pour vous de m'appeler du nom de notre Père. Et je vois que mon honneur est déposé chez vous à terre, ce qui s'appelle la Shrina dans la poussière. Et comment n'avez-vous pas honte de m'appeler notre Père? Et si je suis un maître, où est ma crainte? Voici, vous dites que vous êtes tous serviteurs du Seigneur, et je ne vois pas que vous ayez de la crainte, c'est-à-dire la crainte du ciel, et que vous devez prendre sur vous. Car esclave signifie qu'il n'a aucune autorité propre, comme on dit nos sages de mémoire bénie. Ce qu'a acquis l'esclave, son maître l'a acquis. Mais il s'annule devant le maître, et tout ce qu'il reçoit du maître, ce n'est que pour qu'il puisse servir le maître, et non pour son propre besoin. Et moi, je vois que vous allez dans le chemin inverse, c'est-à-dire que vous voulez que moi je vous serve, c'est-à-dire que je remplisse votre amour propre. Et ce que vous venez me demander, c'est seulement comment faire grandir votre autorité, c'est-à-dire, vous êtes les maîtres et moi je suis votre esclave. Et vous allez toute la journée avec des reproches contre moi, que je suis votre débiteur, et si vous pouviez recevoir de moi par la force, alors assurément vous recevriez. Et qu'a fait le Créateur pour qu'il ne reçoive pas la force? Il a fait une petite chose. Il a créé un aspect de ténèbres dans le monde, appelé dissimulation et occultation. Que si les créatures ne sont pas prêtes à être des esclaves, à travailler pour lui, ce qui s'appelle recevoir dans le but de donner du contentement à son Créateur, comme on dit nos sages de mémoire bénie, adhère à ses qualités, comme il est connu, tant qu'il se trouve dans les kélim de réception, plus il reçoit, plus il se trouve qu'il est plus mauvais, c'est-à-dire qu'il s'éloigne du Créateur. C'est pourquoi il a fait une grande correction, que dans l'état où les kélim de réception dominent l'homme, il ne voit rien de l'Akdoucha dont il pourrait tirer des délices. Mais il ne voit que ces délices, qu'il est possible de... Il ne voit que ces délices qu'il est possible de voir, appelés délices de séparation. Comme le dit le Hari de mémoire bénie, il a été donné au clipote un aspect de lumière fine pour tous les délices corporels afin qu'ils aient existence. Et seulement cette lumière de la corporalité, il est possible de voir, car là se trouve le délice. Tandis que sur la spiritualité, il y a un nuage de ténèbres qui couvre tous les délices spirituels. Et de ce fait, on ne reçoit pas par la force. C'est-à-dire, même si le propriétaire ne veut pas donner, puisqu'on ne voit pas de délices. C'est pourquoi tous ceux dont tout le désir est dans l'amour propre fuient toute chose de vérité où il y a le bien et le délice, du fait que l'obscurité couvrira la terre. Et du fait de cela, l'homme n'est pas capable, aussitôt au début du travail, de travailler l'ishma, mais il est obligé de commencer par l'olishma, car dans l'ishma, qui est le chemin de vérité, le corps est obligé de fuir ce travail. Car chaque aspect va vers son aspect. Et puisque l'homme a été créé avec des kélim de réception dans le but de recevoir, donc, quand il voit une pensée, une parole ou un acte dont il ne sortira rien pour ses kélim de réception, aussitôt il les fuit, car cela n'est pas son aspect. Car son aspect, c'est la nature dans laquelle il a été créé, et c'est recevoir dans le but de recevoir et non donner quoi que ce soit. Et afin que l'homme qui commence dans le travail du Créateur ne fuit pas le travail de donner, puisque ce n'est pas son aspect comme susmentionné, c'est pourquoi il est obligé de commencer par l'olishma, c'est-à-dire qu'il accomplit la Torah et les mitzvot, ce que le Créateur nous a ordonné, et en échange de cela, il nous payera un salaire en échange de notre travail, c'est-à-dire du fait que nous pouvions ne travailler que dans des choses corporelles, c'est-à-dire gagner de l'argent et des honneurs, et profiter du repos. et nous renonçons à l'acquisition d'argent et d'honneur aux autres convoitises, ce que le corps exige que nous fassions et que nous en aurions du délice, et à la place, nous accomplissons la Torah et les mitzvot, ce que le Créateur nous a ordonné. Et nous voyons, au moment où nous exigeons quelque chose du corps, qu'il renonce à ses délices, ce qu'il comprend qu'il peut en profiter, il demande « Qu'est-ce que tu y gagneras » C'est-à-dire, de ces nouveaux travaux que tu veux faire, auras-tu de là des délices plus grands? Sinon, pourquoi dois-tu changer de lieu de travail, toi qui es habitué à travailler chez ce patron-ci? C'est-à-dire que tu veux maintenant travailler chez le Créateur et pour le Créateur. A-t-il besoin de ton travail? Te payera-t-il un salaire plus élevé, c'est-à-dire des délices plus grands? À savoir que tu profiteras plus que du travail auquel tu es déjà habitué. Et s'il est certain qu'il faut lui dire que jusqu'à maintenant, il avait un profit, de petits profits, c'est-à-dire un délice illusoire, tandis que maintenant, tu mériteras de grands profits, que ton plaisir sera un plaisir véritable. Car le Créateur veut te donner un salaire spirituel, mais sans travail, ce serait du pain de honte. C'est pourquoi il nous a été donné la Torah et les mitzvot, et nous devons croire que certes, il nous payera en échange de cela, que nous renonçons à nos besoins, à ce dont nous aurions pu profiter, en échange d'un salaire véritable, qui est un salaire spirituel. Et bien que nous ne sachions pas encore ce qu'est la spiritualité, en tout cas, nous croyons que c'est une grande chose, que tous les délices corporels, par rapport à elle, sont considérés comme une lumière ténue, comme il est expliqué dans les paroles du Hari, qui dit que, par la brisure des kélim et la faute de l'arbre de la connaissance, des étincelles sont tombées dans les clipotes afin de leur donner la vie pour qu'elles ne s'annulent pas tant qu'on a besoin d'elles. Tandis que, dans les mondes de Gdusha, là se trouve le principal du bien et du délice. C'est pourquoi il vaut la peine pour nous de travailler dans la Torah et les mitzvot, car par cela, nous mériterons le monde futur en échange de notre travail dans la Torah et les mitzvot. Cependant, après que l'homme est déjà entré dans le travail du Créateur et veut connaître la voie du travail véritable, alors on lui dit « Si je suis des maîtres, où est ma crainte ?» Ce qui signifie, n'est-ce pas la voie de l'esclave qui travaille tout pour le besoin du maître et non pour lui-même ? Et comment travaillez-vous seulement afin de mériter le monde futur que vous voulez une contrepartie pour votre travail ? N'est-ce pas la voie de l'esclave qui travaille sans aucune contrepartie? Et ce que le maître lui donne ses besoins, c'est afin que l'esclave puisse travailler pour lui. Mais l'esclave n'a aucune propriété dont on pourrait dire qu'elle appartient à l'esclave. Mais il n'y a là qu'une seule autorité, et c'est l'autorité du maître. Plutôt, tout notre travail dans la Torah et les mitzvot doit être afin de parvenir à l'équivalence de forme, qui est l'adhésion au Créateur. Et le fait que nous nous occupons de la Torah et des mitzvot, ce n'est pas comme nous le pensions auparavant, que le Créateur veut que nous accomplissions ces mitzvot et qu'ainsi il nous donnera ensuite une récompense. Plutôt, la Torah et les mitzvot qui nous ont été donnés d'accomplir, c'est du fait que nous en avons besoin, c'est-à-dire que par l'accomplissement de la Torah et des mitzvot, nous recevons la lumière de la Torah. Et par cette lumière, nous pouvons parvenir à l'équivalence de forme, car la lumière qui s'y trouve le ramène vers le bien. Il en résulte, quelle est la récompense que nous devons demander pour le travail du corps lorsque nous renonçons aux besoins du corps pour l'accomplissement de la Torah et des mitzvot? Et il est certain que sans récompense, il est impossible de travailler, car il demande aussitôt sur place, « Pourquoi renonces-tu aux délices dont tu pourrais jouir, et qui gagnes-tu ?» Et la réponse est que tout notre profit est que nous méritions de servir le Créateur, béni soit-il, et c'est une chose très importante. du fait que c'est une question de vérité, c'est-à-dire qu'il mérite d'être adhéré au roi des rois des rois. Ce qui n'est pas le cas lorsque tous les délices sont construits sur le fait que tout plaisir qu'il a, c'est dans le fait de prendre du plaisir et du délice, dans le fait de se servir lui-même et recevoir du délice dans des vêtements de réception qui appartiennent aussi aux animaux, et pas seulement à l'homme, qui est la créature la plus choisie, que de jouir des mêmes vêtements dont jouissent les animaux, car cela ne lui convient pas. Plutôt, tous les vêtements dans lesquels l'homme veut recevoir du plaisir doivent être des vêtements de kélim de don, c'est-à-dire sans plaisir, il est impossible de travailler. Plutôt, son plaisir est dans le fait que tous ses plaisirs sont mesurés à combien il peut donner au roi, c'est-à-dire s'il veut savoir combien il reçoit de plaisir de son travail, qu'il ne mesure pas combien il jouit de son travail, c'est-à-dire combien il a de plaisir à servir le roi. Plutôt, qu'il mesure d'après les actes, c'est-à-dire combien il veut que le roi jouisse de son travail. Il s'ensuit que toute sa pensée est dans le fait qu'il sert le roi. Il en résulte que si l'homme veut faire une critique sur lui-même, il progresse dans le travail, alors il faut le faire de deux manières. A. Qu'il regarde la récompense, c'est-à-dire la récompense qu'il espère recevoir du Créateur, s'il reçoit chaque jour une récompense plus grande, alors la mesure est le kli de réception. B. Combien il jouit dans le fait de servir le Créateur, et toute la récompense est dans le fait qu'il donne au Créateur, et il sert le grand de l'État, par exemple, l'homme a du plaisir, et s'il sert le grand de la génération, il est certain que le plaisir est plus grand. C'est pourquoi il veut que chaque jour, le Créateur soit pour lui plus grand et plus important. C'est là la mesure véritable.
0: 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וכל השכר הוא מזה שמשפיע לבורא. ואם הוא משמש לגדול המדינה, למשל, יש לאדם הנאה, ואם הוא משמש גדול הדור, בטח שההנאה היא יותר גדולה. לכן הוא רוצה שכל יום יהיה אצלו הקדוש ברוך הוא יותר גדול ויותר חשוב. זוהי המדידה האמיתית.
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1: Oui, Rabash nous dit que nous ne respectons pas le Père. Nous voulons que le Créateur nous serve, et non pas que nous, nous le servions. Oui, c'est pourquoi tout l'aspect de cette corruption est l'aspect du Créateur. Nous allons maintenant continuer le cours du 18 juin 2002. J'écris du Rabash, tome 1, article sur l'honneur du Père. Nous avons lu un article des degrés de l'échelle, tome 1, page 106, sur l'honneur du Père, comme si le Créateur demandait que nous l'honorions. Bien sûr, il n'en a pas besoin. Et il ne peut pas y avoir une telle demande, ni une telle compréhension dans les kélim de don. Celui qui donne le premier kélim qu'il y a sur nous quand on arrive au don, c'est qu'il n'y ait aucune opération, orientation envers soi-même. Alors bien sûr, l'honneur comme la plus grande demande parmi les demandes de l'ego, du désir de recevoir de l'homme, est immédiatement arraché de l'homme s'il entre dans la spiritualité. Ça veut dire, dans l'espace spirituel, la chose appelée honneur, appelée signifie l'honneur, non pas envers soi-même, mais l'inverse. L'honneur envers celui à qui je donne. J'ai besoin de l'honorer, j'ai besoin de l'estimer, j'ai besoin de le connaître et qu'il soit à mes yeux grand. Car alors seulement mes kélim de réception se soumettront et je pourrai lui donner. C'est en fait tout le sujet de la dissimulation. Tant que l'homme n'a pas atteint toutes les corrections, le Créateur est caché pour ne pas déranger l'homme dans sa correction. Ce n'est pas qu'il le fait exprès pour que nous souffrions dans l'obscurité ou selon toutes sortes de calculs, comme cela nous apparaît pour l'instant dans notre ego. Mais la dissimulation, de son côté, sert à nous permettre de préparer les kélim de réception, justement les kélim de réception, pour ensuite pouvoir recevoir en eux sans limite. Sans limite, on peut recevoir seulement si ces kélim de réception sont afin de donner. Donc pour cela, sert à nous permettre de corriger les kélim de réception, d'acquérir l'intention, la lumière réfléchie. Cela n'est possible que si le Créateur n'est pas ressenti en nous dans nos sens. Donc ce temps, la préparation du kli pour recevoir la lumière doit être dans l'obscurité, dans la double dissimulation ou dans la dissimulation simple. Et donc le travail consiste à essayer de travailler sur la grandeur et l'importance du Créateur sans le connaître. Comment est-ce possible ? Depuis l'obscurité, depuis la négation, pas depuis l'affirmation, mais depuis la négation. Si l'homme, depuis la négation, depuis le fait qu'il ne ressent pas l'Elokout, développe envers l'Elokout un désir, et arrive à l'état où cela ne le laisse pas dormir, alors il mérite que le Créateur commence à se révéler à lui, et alors les révélations qu'il ressent, la reconnaissance du Créateur servent aussi à l'homme, continue à lui servir de carburant, comme capacité d'agrandir le kli, pour continuer ensuite à agrandir le kli. Et ce n'est pas que la présence du Créateur éteint le développement, comme dans notre monde. Si dans notre monde, un homme a faim et qu'on lui donne tout, il ne voudra pas travailler, il ne voudra pas se développer. C'est ainsi que par la faim, on dit, la faim et l'amour développent le monde, gouvernent le monde, font bouger le monde. Qu'est-ce que ça veut dire? Le désir de plaisir, d'aspiration à toutes sortes de choses et la faim. Le désir de se remplir. Ça pousse l'homme au développement. Ça mène l'homme au mouvement. Ainsi, si les gens recevaient, et pas seulement les gens, mais toute la nature, un remplissage sur place, il n'y aurait aucun développement, il n'y en aurait pas besoin de faire aucun mouvement. Au contraire, même si on voulait bouger, on ne pourrait pas. Soi-disant, on voudrait. Car il n'y aurait pas pourquoi. Tout mouvement est une chose nécessaire, une pousse est nécessaire pour recevoir un remplissage. Donc, le Créateur doit être caché, le plaisir doit être caché. Les souffrances, ça veut dire le vide, doivent justement être révélées, et dans un tel état, l'homme doit bouger et se développer dans la bonne direction, construire le kli. Quand ce kli, le désir de révélation du Créateur sera dans une forme suffisante, au point qu'il soit impossible de vivre sans cela, alors le Créateur se révèle et commence déjà l'étape de la révélation de Panim, la face. Le passage entre la dissimulation et la révélation s'appelle le passage du marsom, la barrière, l'entrée dans la spiritualité. Et après cela, quand l'homme passe à la sensation du Créateur, ça veut dire à la spiritualité, au monde supérieur, peu importe comment l'appeler. Alors déjà, du fait que le Créateur s'ouvre à lui, du fait qu'il voit les forces, les relations, ce qui se passe vraiment avec lui et autour de lui, à partir de cela, il commence déjà à étudier la réalité de façon pratique, depuis sa nouvelle vie. Depuis les données qui se révèlent devant lui. L'essentiel, c'est de passer le chemin de la préparation et d'arriver à la révélation de Panim. Ensuite, il est écrit « L'âme de l'homme l'enseignera ». Ça veut dire que ce que l'homme reçoit comme impression de la révélation du Créateur, cela l'amène déjà plus loin. Cela l'attire et le fait avancer. Y a-t-il des questions, s'il vous plaît? Oui, Harry. Pour donner à l'homme une aspiration et un désir d'arriver au Créateur, même lorsqu'il passe le marsom, est-ce qu'il y a aussi une certaine dissimulation quand l'homme passe le marsom? Je comprends qu'il y a un processus, un mécanisme avant le marsom, quand le Créateur est caché de l'homme, et que l'homme reçoit le désir d'arriver au Créateur. Quand il passe le marsom, est-ce qu'il y a quelque chose? Comment le Créateur est-il caché de l'homme? Le Créateur est caché de l'homme simplement. Dans la mesure où l'homme se trouve dans des kélim non corrigés, ces kélim eux-mêmes cachent le Créateur comme des choses opposées à lui. Ou bien on peut parler autrement du côté du Créateur, car d'en haut, nous ne pouvons pas parler de l'homme avant qu'il soit créé. Alors nous disons ainsi, le Créateur a fait un système de diminution de la lumière, de diminution de sa présence, de sa sensation, par des filtres de tels écrans qui affaiblissent de plus en plus sa sensation envers la créature. Et ces degrés d'affaiblissement s'appellent les mondes. Cinq mondes dans chaque monde, cinq partsoufim dans chaque partsouf, cinq sphirot, au total 125 degrés dans lesquels le Créateur qui se tient comme derrière tous ces degrés, derrière tous ces filtres, derrière ces écrans, est ressenti en eux de plus en plus faiblement en nous. Au départ, quand nous commençons le chemin, nous sommes en bas de tous les degrés. Alors nous ressentons l'obscurité. Donc d'un côté, il faut dire que le Créateur est caché de nous, derrière tous ces rideaux. Mais d'un autre côté, nous pouvons dire que tous ces rideaux, tous ces degrés se trouvent en nous, et ce sont justement les étapes de notre corruption, de haut en bas, Car intentionnellement, il nous a corrompus, il nous a fait sous cette forme. Et dans la mesure où nous corrigeons chaque corruption, de bas en haut, d'une petite corruption viennent des corruptions de plus en plus grandes. En vérité, les grandes corruptions sont toujours...
3: כל הגדול מחברו, יצרו גדול ממנו. כשאנחנו ממטה למעלה מתחילים לתקן את עצמנו, אז כאילו, או שאפשר להגיד, אנחנו מסירים את הפילטרים האלה ולונות מה שהוא שם
1: En vérité, les grandes corruptions sont en haut, plus grand que son ami, son mauvais penchant plus grand que lui. Quand nous commençons à nous corriger de bas en haut, alors on dit, alors comme si, ou bien on peut dire nous retirons ces filtres, ces rideaux qu'il a placés entre nous, selon combien je corrige une qualité en moi, ce rideau s'ouvre pour ainsi dire. Je corrige encore la qualité suivante. Et encore un rideau plus haut s'ouvre. Et ainsi de suite. Mais en vérité, tout est dans un seul sujet, tout est dans l'âme. Car en dehors du Créateur et de l'âme, il n'y a rien. Et dans l'âme se trouvent tous ces degrés. En introduisant dans l'âme le désir de recevoir, le Créateur l'a introduit progressivement, en 125 degrés, l'un après l'autre, de plus en plus cruel, grand, exigeant, et le désir de recevoir, plus il exige, plus il est grand, plus il est bas. Et nous commençons depuis notre station, après tous ces degrés qui sont dans l'âme, dans un point appelé ce monde, alors nous ne ressentons absolument rien du Créateur. La première chose qui s'ouvre à nous, une sorte de relation envers lui, c'est le point dans le cœur, et cela non plus n'est pas ressenti de façon réelle, comme si je le voyais, comme si je le sentais, mais par la préparation dont je m'occupe maintenant, dont nous nous occupons maintenant, si depuis ce point je construis le premier kli, la première correction, si je retire le premier rideau, le plus bas, alors je commence à le ressentir. Donc tout cela se trouve en moi, dans mon âme. Ensuite, je corrige encore quelque chose dans le désir de recevoir, car par cela, je retire encore l'obstacle, le rideau entre nous. Et ainsi, je le ressens de mon âme de plus en plus. Et en vérité, il est tout le temps en moi et dans mon âme. Mais moi-même, en moi, je corrige sa sensation, la sensation envers lui, la sensibilité envers lui, la capacité de le ressentir. Ça veut dire que tout ce dont nous pouvons parler, en fin de compte, se passe dans l'âme, seulement en elle. En dehors d'elle, il n'y a pas de quoi parler. Ce qui se passe en dehors d'elle, peut-être qu'il se passe quelque chose, peut-être pas, je ne peux pas le dire. Car dans nos cinq sens aussi, je capte peut-être quelque chose de l'extérieur, peut-être, car en fait, je capte mes réactions à quelque chose qui serait à l'extérieur. Et à partir de cela, je construis au total l'image de mon monde. Il me semble que je me trouve dans un certain lieu, dans une certaine réalité. C'est la même chose dans l'âme, dans le sixième sens. Ce qui est ressenti dans l'âme, l'homme l'appelle mon monde spirituel. Et c'est tout. Et ce qui se révèle dans l'âme, il l'appelle la force générale. Il appelle le Créateur. Et ce n'est pas peu, comme je le raconte, comme si ce n'était pas encore une chose si importante. Dans cela se révèle la racine de la créature, la racine de toute la création, mais toute la réalité dont nous parlons, les mondes, les âmes, toutes sortes de choses, et ce qui remplit ces âmes et ces mondes, avec des anges, des démons, des esprits qui sont au total des forces, des qualités. Et aussi dans ce monde, ce qui lui apparaît comme cet univers, avec tout son minéral, regarde combien de milliards de tonnes d'étoiles et de distances, toutes ces choses. En fin de compte, nous découvrons que nous sommes impressionnés ainsi. Par l'action du Créateur sur nous, dans nos sens. Dans nos sens, cela existe. Et en dehors de nos sens, je ne peux pas dire si cela existe. Et en vérité, cela n'existe pas. En vérité, cela n'existe pas. Cette image est une image qui nous ment sur la vraie réalité. Ça veut dire que ce que nous recevons à l'intérieur de nous, selon notre nos sensations, selon nos qualités, selon nos sens, nous l'appelons

0: tous les mondes, tout ce dont nous parlons sur toute la réalité, c'est seulement en nous, seulement dans nos sensations. Et la Kabbale est une science qui nous explique ce que nous ressentons. Qui est celui qui remplit mes sensations, mes sens, mes cinq sens, c'est le sens spirituel supplémentaire. Et qu'est-ce que c'est toute cette réalité que nous appelons la vie, cette sensation dans les sens, dont une partie des sens disparaît peut-être, une partie naît, et ainsi de suite. Ça veut dire la science de la perception de la réalité s'appelle la Kabbale. Et la Kabbale appelle la réalité que nous ressentons. Elle divise ce que nous ressentons en deux parties. La réalité imaginaire et la réalité véritable. Qu'est-ce qui est imaginaire et qu'est-ce qui est véritable si moi, je le ressens? Alors la Kabbale dit ainsi, la réalité imaginaire, c'est la réalité que l'on ressent dans les cinq sens animaux de l'homme ordinaire. Et la réalité véritable, c'est ce que l'on ressent dans le sixième sens. Pourquoi ainsi? Mais pour cela aussi, j'ai une science, la physique, la chimie, toutes sortes de moyens que je développe depuis cette sensation de notre réalité dans ce monde. En vérité, puisque la réalité dans ce monde est ressentie dans le désir de recevoir pour recevoir, cette chose est fausse dans sa racine, car je ne ressens pas la vraie réalité, je ne ressens absolument pas celui qui me remplit. Mais je ressens tout seulement selon la mesure d'impression des kelim qui exigent du plaisir. Ça veut dire que l'image est une image déformée. Je vois qu'ici il me manque encore quelques mots. Et quand je développe le sixième sens, puisque je le développe jusqu'à l'état où il devient apte à sa fonction, il devient non lié, non dépendant de moi. Il devient vraiment objectif, sans lien avec mon désir de recevoir. C'est comme si je regardais avec les yeux de quelqu'un d'autre, pour ainsi dire, tu comprends? Je ne suis pas partial, alors je ne ressens pas l'image selon son contenu, selon ce qui est bon ou mauvais pour moi, mais je ressens l'image comme elle est vraiment dans une forme véritable. Donc la réalité s'appelle la réalité véritable. Et cette réalité que je ressens s'appelle le Créateur. Ce sont des choses qu'il faudra peut-être encore clarifier.
1: יש הרגשה שאני לא רץ לכיוון, אני לא מרגיש את הבורא.
0: Je ne sais pas comment poser la question, il y a une sensation que je ne cours pas vers quelque chose, je ne ressens pas le Créateur. Et ma sensation, c'est que je ne cours pas vers le bien, mais plutôt dans le sens où je fuis le mal. Ça veut dire que je ressens le manque de goût dans cette vie, dans ce monde, dans ma forme, d'une manière très douloureuse. On peut dire... Et c'est de cela que j'essaie de fuir, mais je ne ressens pas un si grand plaisir à poursuivre quelque chose. Ça veut dire que je suis davantage dans l'état de fuir le mal que de courir vers le bien, même si dans la tête je comprends qu'arriver là-bas, ce serait merveilleux. Alors, quelle est la question? Comment transformer cela? Ça veut dire comment commencer à courir aussi pour le bien et pas seulement faire le mal? Bonne question. Ça veut dire, c'est un homme qui arrive à l'état où il veut fuir le mal. C'est en fait l'homme qui arrive à la Kabbale.

C'est sous cette forme que le Créateur nous oblige à commencer à le connaître. Puisque nous sommes un désir de recevoir, on ne peut pas nous obliger sous une autre forme, mais seulement en nous faisant du mal. Car nous avançons seulement par nécessité. C'est pourquoi le Baal HaSulam écrit que toute la Kabbale est celui qui est destiné à celui qui demande « Quel est le goût de ma vie ?» Une question simple. Dans l'introduction au Talmud de Sfirot, à la lettre 2, au paragraphe 2, vraiment au tout début, il écrit que toute la sagesse de la Kabbale est pour celui qui demande « Quel est le goût de ma vie ?» et qui cherche vraiment comment vivre, car pour lui c'est difficile, il ne peut tout simplement pas rester en vie sans résoudre cette question. Maintenant, alors bien sûr, tous commencent à fuir le mal et cherchent quelque chose de meilleur. Je dis, mais si nous parlons de, nous ne sommes tout de même pas des bêtes qui fuient simplement le mal, ni des bébés qui veulent quelque chose de bon. Je veux avancer comme un homme. Et qu'est-ce qu'un homme? Le Créateur est Elokut. C'est la force générale de la nature. C'est une chose, c'est une force qui fait tourner toute la réalité. C'est une loi générale. Si je la connais, alors je connais comment tout agit, comment tout tourne. Passé, présent, avenir. Je connais toutes les âmes, je me connais moi-même. Je suis lié à l'éternité par ces temps, ici, dans ce monde, mais en général, à tous les temps, à tout ce qui se passe dans tous les mondes. Alors je vais respirer à cela seulement parce que maintenant je vais mal. Quelque chose me pique, mais je veux avancer comme un homme vers une chose éternelle et grande. En vérité, c'est juste. Celui qui commence à étudier la Kabbale doit changer sa force motrice, de la force qui le pousse par derrière, par les souffrances, à la souffrance qui l'attire par devant. Par les plaisirs, même les plaisirs animaux. Ça veut dire que je pense que ce sera bon pour moi. Ce n'est pas que le mal m'oblige à fuir. Toutes les religions, toutes les méthodes sont construites sur cette méthode, fuir le mal. Et donc, elles disent à l'homme, arrête de vouloir, contente-toi de peu, tu n'as pas besoin de beaucoup, mange moins, bois moins, respire même moins comme le yoga là-bas, toutes sortes de choses. Diminue tes exigences, et ce sera bon pour toi. Contente-toi de peu, d'un petit quelque chose facile à atteindre. Et si tu fais toutes sortes d'exercices pour ne pas vouloir plus que cela, alors tu seras déjà heureux. Assieds-toi sous un arbre, fais de la méditation, c'est fini. La tranquillité. Avec cela, on n'acquiert rien de grand, car on détruit l'équilibre de réception. Alors c'est vrai, derrière moi je ne ressens plus la poussée des douleurs qui me poussent en avant. Mais je ne cours pas non plus en avant du tout. La Kabbale dit, il nous est interdit d'effacer quoi que ce soit. Profite de cette vie comme tu peux, continue à profiter. Et avec cela, continue à étudier la Kabbale et essaye d'arriver à un état où le fait que la spiritualité soit plus grande que ce monde, qu'elle soit éternelle, qu'elle t'ouvre des horizons, que tu ressentes vraiment Ein Sof, au-dessus de toute vie et de toute mort, que tu vois tous les gilgulim, les remplissages, que tu vois comment on gouverne la vie en général, pas seulement cette vie-ci. Aujourd'hui, que cela t'attire en avant. Et non pas pour ne pas ressentir les douleurs, tu ne veuilles plus qu'un morceau de pain et une assiette de soupe. Tu comprends? Ça veut dire que nous devons absolument remplacer les souffrances animales
par des souffrances d'amour, que je ressente que la spiritualité me manque depuis l'amour, depuis le fait que je la veux, depuis le fait que c'est grand, que c'est beau, et non pas depuis le fait que des malheurs me piquent par derrière. Et c'est ce que nous devons faire. Il est difficile pour l'homme lui-même de faire cela. C'est seulement par la société qui lui fournit la confiance en cela, la sensation de cela, l'impression de cela. Si je vois que beaucoup de gens s'impressionnent de cela, alors je ne fais déjà plus attention à comment sortir de mes problèmes. Je vois que des gens aspirent à cela parce que c'est simplement grand. Tous disent que c'est grand. Alors par la jalousie, la haine, toutes sortes de mes qualités humaines, moi aussi je veux cela. Et ainsi, par la société, l'homme remplace les souffrances de bêtes par les souffrances d'hommes. Qu'est-ce qui est particulier dans le sixième sens par lequel je ressens celui qui donne le plaisir ? Qu'est-ce qui est particulier dans le sixième sens par rapport aux cinq sens ? Le sixième sens travaille selon une méthode totalement différente des cinq sens. Dans les cinq sens, le programme qui est dans les cinq sens est le programme du désir de recevoir. Et selon ce programme, je capte la réalité dans mes cinq sens. Et dès le départ, je la traite déjà dans mon désir de recevoir, ça veut dire sans aucun lien avec la réalité. Ce qui sera bon pour moi à partir de cela, je le capte. Et ce qui sera mauvais pour moi, je le capte aussi, mais je le capte sous cette forme, comme si je repoussais le mal et rapprochais le bien. Ça, c'est le programme du désir de recevoir qui travaille avec cinq sens. Ça veut dire qu'il y a cinq sens comme cinq tuyaux par lesquels il arrive comme une impression de l'extérieur. Et cette impression, immédiatement, je la divise entre ce qui est mauvais pour moi et ce qui est bon pour moi. Je ne me soucie pas de la réalité elle-même, je me soucie seulement de la sensation venant d'elle. Donc l'image qui se dessine devant moi n'est pas une vraie image, mais une image seulement par rapport au bien et au mal. Ce qui n'est pas le cas quand je vais dans le sixième sens, quand je le développe, le sixième sens, il travaille selon une autre méthode, la méthode du don, ça veut dire sans aucun lien avec moi, avec ma nature première, mais seulement selon qui je ressens. Ça veut dire dans quelle mesure celui que je ressens est important, dans quelle mesure il est grand, dans quelle mesure je peux, au lieu de me tourner vers moi, me tourner vers lui les plaisirs et les souffrances, toutes les choses. Ça veut dire que je remplace, comme si au lieu de ressentir en moi le bien et le mal, maintenant je le prends lui comme l'objet qui ressent le bien et le mal de moi. Et alors l'image commence à être totalement différente. Ça veut dire que je commence à ressentir non pas ce qui rentre et s'installe sur le désir de recevoir, mais ce qui entre et s'installe sur le désir de donner. Et sur le désir de donner à Elokut, à celui qui m'apporte toute l'impression. Ça veut dire que mon clic commence à être le créateur est mon cli. C'est comme avec une caméra. Sur quoi est-ce que je photographie ce qui est dehors ? Sur mon film ou sur son film ? Il en sort que par cela, je reçois son cli. Je passe à sa sensation, à ce qu'il ressent, à ce dont il est impressionné. Ça veut dire que sous cette forme, je m'unifie avec la force supérieure qui est en dehors de moi, et donc la réalité s'appelle la réalité véritable. Voilà, il n'y a pas tellement de mots pour expliquer cela, mais c'est vraiment un monde inversé.
Ça veut dire que maintenant et aussi après.

0: La forme de la réalité est subjective seulement. En acquérant le sixième sens et en ressentant en lui une autre réalité, je n'annule pas les cinq sens, je n'annule pas. Et je n'annule pas ma sensation dans les cinq sens. En eux, il n'y a aucune correction. Il n'y a rien à corriger en eux. Ils restent comme ils sont, ça veut dire sous la même forme. Je peux profiter de toutes les choses dont je profitais avant. Ces cinq sens ne sont pas du tout donnés à la correction, ni au changement. Ils restent ainsi et c'est tout. Mais ce que je fais, oui, je m'entraîne avec eux pour arriver à un état où je voudrais développer et travailler dans le sixième sens. Comme si en face de ce que je ressens en eux, je reçois le début du sixième sens, le point dans le cœur, et en vérité, tout le temps, de plus en plus, en plus, en plus, je m'unifie avec lui, je sens que c'est lui qui est le moi. Je commence à vivre en lui. Ce que je ressens en lui, c'est déjà pour moi toute ma vie, et non pas dans ces cinq sens animaux de ce monde, mais je ressens mieux la spiritualité. Pour moi, cela est joyeux. Moins bien pour moi, cela est triste, et non pas ce qui arrive dans les cinq sens. Cela commence à devenir de plus important pour moi, et alors je me colle simplement au sixième sens, et je commence à m'identifier à lui, et cela devient ma vie véritable, au point que ces cinq sens ne m'apportent plus ensuite aucune sensation particulière, ni impression particulière. Oui, oui, non, non, je ne sens pas que je vis en eux. Au point que quand l'homme meurt, quand le corps meurt, l'homme ne sent pas qu'il meurt. Il ne pense pas par une sorte de processus dramatique de séparation du corps et toutes sortes de choses. Mais le Rav dit, on change comme on change, de comme on change de chemise, c'est tout. Oui, c'est tout, ce n'est pas plus. Alors la sensation du Créateur, ça ne vient pas avec l'homme, mais comment cela vient-il ? La sensation du Créateur vient dans le sixième sens. Si ce sixième sens devient plus grand que les cinq sens, si l'homme s'identifie à lui, veut être attaché à lui et vivre en lui, alors l'impression en lui par rapport aux cinq sens ouvre sa sens à la sensation du Créateur, elle écoute. La sensation du Créateur n'est pas liée au plaisir que je reçois dans les cinq sens ? La sensation de l'écoute n'est pas liée du tout au plaisir que l'on ressent dans les cinq sens. Tu peux continuer à profiter en eux, dans la mesure où tu ne les éteins pas par le sixième sens, ou bien tu les éteins, peu importe, mais en général, la Kabbale n'interdit rien. La Kabbale dit, développe le sixième sens. Et dans les cinq sens, fais ce que tu veux. En eux, il n'y a pas de correction, en eux, il n'y a rien. Simplement, l'usage du sixième sens construira en toi l'homme, et alors tu sauras comment utiliser ou ne pas utiliser les cinq sens. En cela, la Kabbale est très différente de toute les religions, de toutes les autres méthodes. Et ici, on voit qu'en vérité, cette méthode est absolument la méthode d'acquisition du sixième sens, l'acquisition de quelque chose de totalement nouveau, et qui n'est pas lié à ce monde, toute cette affaire. Et comme cela, la Kabbale ne parle pas de toutes sortes d'actions corporelles, ni d'actions traditionnelles, ni de toutes sortes de choses qui appartiennent à une sorte de... Une correction sur les cinq sens? Pas seulement la correction de ces cinq sens, mais la tradition, les actions, les habitudes, toutes sortes de choses qui appartiennent à la religion et dont s'occupe le peuple simple. Cela n'a aucun lien avec la Kabbale, comme cela n'a pas de lien avec la spiritualité. Cela appartient à l'homme qui se trouve dans ce monde et qui ressent que par cela, il se sent bien, que c'est plus facile pour lui. Cela appartient à la foi populaire et à ce monde imaginaire, pas autre chose, oui. Le sixième sens, est-ce l'enfant de moi et du Créateur ensemble? Est-ce commun? Qu'est-ce qu'une mauvaise sensation dans la spiritualité si une telle chose existe? La sensation du mal, oui. Comme il y a une sensation du mal, il ne peut pas y avoir en spiritualité qu'il n'y ait pas une sensation du mal. Ça veut dire que la mesure de la dissimulation et la mesure de révélation, ils viennent ensemble. D'abord, chaque dissimulation doit être avant la révélation, sinon il n'y aurait pas de révélation. Ça veut dire que tout est construit dans la position de la créature face au créateur. Donc bien sûr que la réalité doit être composée de deux forces, de deux données, lumière, obscurité, kli, lumière, peu importe. Et donc la sensation du mal doit être avant la sensation du bien. Mais cette sensation du mal, chez un homme qui se trouve dans la spiritualité, n'est pas une mauvaise sensation, mais comme, je ne sais pas comment imaginer cela pour quelqu'un qui sait qu'il va bientôt manger, alors combien il profite du fait que maintenant il a faim. Et il sait déjà quel goût il pourra révéler par sa faim et son appétit. Ça veut dire que l'un soutient l'autre dans la spiritualité, on ne peut pas séparer les deux. Ce sont pas nimé achorayim dans le même, du même kli. Et donc, il n'y a aucun dans la spiritualité où l'homme souffre. La sensation de l'obscurité est une sensation constructive, c'est une sensation de création, la création du kli. C'est une joie. Ce n'est pas douleur et désespoir. Au-delà du mersom, il n'y a aucune négation. Il en sort que la réalité que je découvre avec le sixième sens est une réalité qui se crée en fait comme résultat des relations entre moi et le Créateur. La question est-ce que cette même réalité apparaîtra à une autre personne qui crée dans le même état et crée ce même sixième sens, comme si deux personnes voient avec le même sens de la vue, regardent une chaise et voient plus ou moins la même chaise? Oui, ça veut dire celui qui se trouve au même degré dans la spiritualité, bien que ce soit deux âmes, et que de Neshamot, et que se révèle à chacun comme si, dans la même mesure du Créateur, cette mesure se révèle entre les deux. Les deux ressentent la même réalité, bien que chacun avec ses goûts à lui. Comme ici, dans ce monde, nous ne pouvons pas comparer ce que toi tu ressens à ce que moi je ressens du même breuvage. Est-ce la même chose ou un peu différent? Bien sûr qu'il y a une certaine petite différence dans l'impression. C'est ainsi dans la spiritualité. Bien sûr, chacun, selon son espèce, capte les choses d'une façon un peu différente. Mais au total, ça ne veut pas dire que la réalité est différente. Ils ont un langage commun sur ce qu'ils ressentent. C'est pourquoi les kabbalistes écrivent des livres les uns pour les autres et peuvent échanger des avis sur ce qui arrive, à quel degré, dans quels états spirituels. Et ce que chacun ressent comme des goûts particuliers, c'est selon le fait que chacun est tout de même une autre partie de l'ensemble de l'âme générale appelée Adam Harishon. Donc bien sûr, chacun a une impression un petit peu différente. C'est tout. Mais pas plus. Sur cela, nous n'avons même pas de débat, car nous ne pouvons pas comparer ces choses entre nous. Dans quelle mesure tu es impressionné par le chaud, par le sucré, par quelque chose comme ça? Et dans quelle mesure moi? Mais nous sommes d'accord tous les deux que c'est chaud et que c'est sucré. Ça veut dire que cela ne capte pas? Peut-il y avoir un état où, par exemple, deux kabbalistes au même niveau auraient des opinions opposées? Non, il ne peut pas y avoir au même niveau deux opinions opposées, car tous ressentent la même chose, tous sont construits selon les mêmes quatre prix notes. Mais ce que ressent l'un et ce que ressent l'autre, comme dans ce monde, ils ressentent la même chose, mais l'impression intérieure dans chacun est une impression séparée de l'autre. Comme si on nous avait servi, à toi et à moi, le même thé. Voilà, vraiment du même endroit, nous avons appris et nous buvons. Alors nous sommes d'accord que c'est du sucré, car nous avons des sens communs, et que c'est chaud, et que c'est humide, et toutes sortes de discernements. Mais maintenant je te demande, dans quelle mesure sens-tu que c'est sucré? Alors tu commenceras à me décrire toutes les choses. C'est Ein Sof, tu ne pourras pas le faire, ni me l'expliquer, ni me le transmettre, et moi aussi je ne saurai pas moi-même jusqu'à quel point, et surtout je ne saurai pas comment le transmettre. Ça veut dire qu'il y a des choses qui se rapportent à la structure spécifique de ton cli et du mien. C'est tout, mais par rapport à la troisième chose que nous ressentons là, il n'y aura entre nous aucun désaccord. Si le sixième sens est un sens supplémentaire, comment le ressent-on justement à travers l'ami? Comment le ressent-on justement dans la relation avec l'ami? Dans la relation avec l'ami, pourquoi est-ce que j'ai besoin de l'ami? Parce que on peut développer le sixième sens seulement par le fait que je suis attiré par le Créateur. Pas que je sois poussé vers la spiritualité par des souffrances par derrière, comme nous en avons parlé, mais par le fait que je sois attiré vers la spiritualité par la grandeur du Créateur, pour ainsi dire, par l'éternité. Ça veut dire pas par les sens animaux, mais par la reconnaissance de la spiritualité comme supérieure à ce monde. Cette impression, je peux la recevoir seulement de la société. Et donc, tout le sixième sens, qui est l'attraction vers la spiritualité, ce que je construis sur le point dans le cœur, tout ce sens ne peut être construit que par la société. Ça veut dire, dans la mesure où je suis impressionné par la société, dans cette mesure, ça veut dire, je suis impressionné par la société, par le fait qu'elle reconnaît le Créateur, qu'elle parle de lui, que c'est grand, comme dans toute publicité, comme dans toute mode, dans toutes les choses, ce qu'on nous lave le cerveau. Alors, dans la mesure où je reçois une impression d'eux, je peux faire grandir ce sens, le développer jusqu'à ce que je commence à ressentir la spiritualité. Pour être impressionné par la société, sur la grandeur de la spiritualité, je dois les sentir ou, disons, les estimer comme très grands. Tous ces amis, pour être impressionné par eux plus fortement, et moi-même bas par rapport à eux. Et plus ils sont nombreux, plus je suis impressionné. Je dois organiser pour moi un tel cadre artificiel. Où seuls eux agiront sur moi et rien d'autre, alors dans la mesure où je ferai l'effort, et alors dans la mesure où je ferai l'effort que cela me lave le cerveau, et alors que je sois vraiment soumis à leurs opinions, dans cette mesure, je réussirai à développer le point dans le cœur jusqu'à ce qu'il devienne un cli. Encore une fois, le point dans le cœur ne grandit jamais par les souffrances de ce monde. Il grandit par la reconnaissance de la grandeur de la spiritualité. C'est pourquoi il est tellement important d'entendre de tous que c'est une chose immense, que c'est énorme. Il en sort que ce clé du Créateur dont nous parlons n'est pas vraiment à moi, ce ne sera jamais ma propriété, même si cela entre là-bas selon la mesure de mon équivalence, n'est-ce pas ? Le clé spirituel est construit au-dessus du point central dans Ein Sof, où l'égoïsme est vraiment seulement un point. Et ce que l'on construit au-dessus de ce point, un tel clé, oui, que nous dessinons ainsi dans la Kabbale comme un récipient, tout cela vient des 9 premières sphirotes. Ces 9 sphirotes sont les qualités que nous recevons du Créateur. Ça veut dire que notre égoïsme est seulement la base, le seuil sur lequel nous pouvons construire les 9 premières au-dessus de lui. Ça veut dire les qualités du Créateur que nous recevons du Créateur, nous prenons du Créateur, plus exactement ce que, plus exactement que nous copions du Créateur. Dans ces qualités, nous recevons le Créateur. Mais comment pouvons-nous les recevoir, les copier du Créateur? C'est par le fait que nous les plaçons sur l'égoïsme, au-dessus de lui. Ça veut dire qu'il doit y avoir un tzimtzum sur l'égoïsme, un massar, et dans la mesure où l'on peut le piétiner, ainsi l'on peut construire au-dessus de lui les 9 sphirotes. La réception de ces qualités du Créateur. Et il en sort ainsi que l'homme acquiert un cli, le cli qu'il utilise, il acquiert du Créateur tout son cli. Dans la mesure où il veut me donner ce même cli de don, moi, je le copie de lui vers moi. Et je l'utilise, et je l'utilise. Par cela, je deviens semblable à lui, égal à lui, comme lui. C'est pourquoi lui et son nom sont un et tout. Oui. De ce point de vue, c'est pour cela que c'est la même chose quand je reçois cela de l'ami, car cela non plus n'est pas vraiment à moi. Même de l'ami, quand je reçois l'impression, c'est la même chose, oui. C'est pourquoi il est écrit qu'en dehors de l'homme, tout est des prénotes du Créateur. En dehors de l'homme, il n'y a que le Créateur. Donc, la société dont je suis impressionné, pourquoi me gouverne-t-elle et pourquoi... La société dont je suis impressionné, est-ce que je dois forcément en faire partie ou bien puis-je la regarder dans un état à peu près de bas en haut ou être impressionné par elle ou dois-je vraiment faire partie? Non, la société dont tu veux être impressionné, tu n'es pas obligé d'en faire partie. Car faire partie ou ne pas faire partie, chez nous, c'est seulement, ça se mesure seulement selon l'équivalence de forme. Donc je ne peux pas dire partie ou non. Mais l'essentiel, c'est d'être impressionné. L'essentiel, c'est d'être impressionné. Ça veut dire me placer par rapport à la société dans un tel état où je suis impressionné. Car il se peut qu'il soit fermé. Il se peut que je ne capte pas, il se peut que le lien entre nous ne soit pas correct. Il se peut que je vois en eux tellement de choses qui ne me plaisent pas, hormis la spiritualité. Disons de la spiritualité ce qu'ils disent, j'aurais été impressionné, mais je vois qu'ils sont, à quel point ils sont abîmés, combien ils sont laids. Je ne sais pas, toutes sortes de choses qui peuvent cacher mon impression. Et ici, ça dépend sûrement de la manière dont j'organise l'important, c'est ma vision, c'est mon travail. C'est déjà mon travail. Et même en cela, je peux être soutenu par les gens qui m'entourent, car je ne suis pas seul. Ainsi, il y a encore des débutants, il y a encore des gens. Et le problème, c'est que la mesure de mon impression de la société dépend aussi de comment je vois que les autres personnes sont impressionnées d'elle. Même ceux qui se trouvent dans la société et ceux qui se trouvent dans son environnement. Et cela dépend aussi de comment la société s'arrange envers moi. Est-ce qu'il me gratte comme ça? Est-ce qu'il me donne une sorte de stimulation pour que je sois impressionné de... Ils doivent me montrer qu'il y a en eux quelque chose de grand, qu'ils sont tels que... Ouah! Qu'est-ce qui se passe là-bas? Ils doivent me montrer cela, sinon moi je suis petit. Comment vais-je être impressionné de cela? C'est comme avec un enfant. Tu sais, on joue avec lui, mais par ses jeux, il grandit, tu comprends? Alors ainsi, je veux aussi d'eux qu'ils se rapportent à moi. Ça veut dire une société qui attire des gens et aider les gens à avancer. Tu veux dire, une société qui veut attirer des gens, aider les gens à avancer, doit être ouverte en cela qu'elle sait comment un éducateur se rapporte à eux qui veulent se rapprocher d'elle. Elle doit s'en soucier envers des gens qui veulent se rapprocher. Elle se montre comme importante, comme grande, pas comme une société qui travaille seulement dans la modestie où tout est caché, où tu ne vois rien. Il faut montrer un peu aux débutants qu'il y a ici de grandes choses. Il y a ici, comme pour un enfant, quelque chose brille, qui est beau, coloré. Il faut faire cela. C'est pour cela aussi que les kabbalistes ont commencé envers le peuple simple à faire toutes sortes d'apparitions. L'Arabie sort avec une robe, avec le chapeau, avec toutes sortes de choses comme ça. Tu sais, tout cela, il y a comme une base à cela. Cela a commencé depuis... Toutes ces choses ont commencé depuis des choses positives dans leur fondement. Encore un view, c'est tout? Pourquoi est-ce important pour moi que l'ami aussi atteigne le sixième sens? Qu'il continue à me donner de l'impression, une mise en scène, et moi j'atteindrai ce que j'atteindrai. Pourquoi est-ce important qu'il avance davantage? Tu parles de deux amis, pas d'un petit et d'un grand, l'étudiant. Dans la société, Rav, dans la société, c'est très simple. Il en sort pour nous, tu aimerais ton prochain comme toi-même. Nous pensons que c'est une sorte de beau slogan dont nous avons tous assez déjà de l'entendre. Ce n'est pas si c'est important pour moi ou important pour moi ce qu'il atteint, car nous parlons du fait qu'à l'intérieur de l'homme, il y a ce désir de recevoir. Ce désir de recevoir est une partie de Malchut d'Ainsof. Malchut d'Ainsof n'est qu'un point. Et devant elle, 9 Sfirot, ce sont les qualités du Créateur. Et à partir de l'enchaînement, de la brisure des kélim et de tout cela, il est devenu aussi que, en chacun de nous, il y a sa malchut, une partie personnelle de malchut de Ein Sof. Mais si je veux recevoir 9 sfirot, ça veut dire les autres parties de mon âme qui appartiennent aux 9 premières. Je ne peux pas les recevoir simplement de je ne sais où. Elles se trouvent dans toutes les autres âmes. Il en sort ainsi. Et je ne peux pas prendre de toi comme si j'entrais avec ma main dans ton âme et que je saisissais là-bas, que je déchirais ton âme, que j'en sortais ma partie, que je l'ajoutais à moi. Et ainsi, je passerai avec chacun et je ferai cela. On ne peut pas faire de telles choses dans la spiritualité. Mais dans la spiritualité, tu dois t'unifier avec chaque âme. Et tu ne peux pas t'unifier avec chaque âme, car dans l'âme de l'autre, en dehors de ta partie, qui se trouve là, toutes les autres parties, tu ne peux pas être en contact avec elles. Tu ne les ressens pas. C'est comme parce qu'elles appartiennent à une partie de Malchut de Ein Sof différente, autre, pas à toi. Mais par ta partie, tu es relié à toutes, à la deuxième âme, à la troisième, à la quatrième, et ainsi avec toutes. Ça veut dire, si je veux construire mon kli, je dois être inclus de toutes les âmes. Chacun. De cela vient un résultat merveilleux. Chacun arrive au kli du Créateur, au kli de toute la réalité, au kli d'Adam Harishon. Chacun et chacun. Seulement, il se base sur son point le moi, le point de Malchut Ein Sof, mais tout le reste, toutes les âmes, cela devient à lui. Donc cela ne m'aidera pas si moi j'atteins quelque chose et que l'autre n'atteint pas. Car en fin de compte, nous devons tous atteindre ce degré plus élevé, sinon personne n'atteint ce degré. Ça s'appelle le Gmar Tikkun général. Ça veut dire, même Rabbi Shimon, même Bala Sulam, peu importe quel grand, ils ne peuvent pas arriver au degré le plus élevé avant que toutes les âmes n'arrivent à ce degré. Car à eux, eux aussi manquent toutes les corrections que les autres âmes n'ont pas encore faites. Cela manque dans leur cli. Ils arriveront à ces corrections eux-mêmes quand ils sont corrigés de leur côté, toutes ces choses. Mais tout de même, tant que les autres âmes ne se corrigent pas et n'arrivent pas à cela, cela leur manquera aussi. La lumière générale, Naranchai de Naranchai, comme nous le disons, leur manque aussi.
1: Ken?
0: Si telle société est unie, par exemple, une personne de la société ou quelques personnes de la société reçoivent déjà le sixième sens, peuvent-elles faciliter aux autres de cette société de le recevoir aussi? Bien sûr. Ça veut dire faire un rapprochement, une union. Si dans la société, quelques personnes atteignent déjà la spiritualité, se trouvent au-delà du marsom, alors toute la société en profite par l'inclusion de ceux qui ont atteint dans toutes les autres âmes. Car l'inclusion de ceux qui ont atteint dans toutes les âmes agit déjà ainsi. Dans chaque âme, il y a une certaine partie corrigée, déjà spirituelle. Cet homme dans lequel je me trouve, disons, moi je me suis corrigé, lui non. Il ne ressent pas cette partie comme corrigée. Il ne le ressent pas, mais il ressent un soutien depuis cette partie envers les autres parties. Cela l'aide à avancer. Cela l'aide ensuite à se corriger. À corriger ses qualités depuis ma partie corrigée qui se trouve en lui. Mais seulement par ces parties communes, il y a un lien. Mais seulement par ces parties communes, il y a un lien entre l'un et l'autre. Moi, je me trouve en tous, et lui se trouve en tous, et lui se trouve en tous, et ainsi chacun. Il en sort que chacun a sa partie privée, ce qui se trouve en lui, à l'intérieur, à lui, et tout le reste, ce n'est pas à lui. C'est ainsi dans chaque âme. Ça veut dire, si nous parlons d'une âme qui inclut, peu importe comment disons, dix sphérotes. Alors, Malchut est à lui, à l'homme, et les neuf prières sont toutes ces qualités qui se trouvent dans toutes les autres âmes. Et il ne peut pas, je répète, les prendre, les sortir de tous et les introduire comme en lui. Il doit être en elle, dans toutes ses âmes ainsi, et travailler dans ce qui est complet, qui se trouve en tous. Il en sort que l'homme s'étale ainsi sur toute la réalité. Cela donne de très grandes conséquences. C'est pourquoi tu aimeras ton prochain comme toi-même, il en sort que c'est une règle générale, que c'est naturel, que cela sort en fait de la manière dont la réalité est construite. Ce qui est intéressant, c'est que ce point qui est à lui-même, l'homme n'a pas besoin de le corriger, car c'est le lev à Even, le cœur de pierre. Il n'a pas besoin de se reporter à lui, c'est sa malchut propre. Mais il doit corriger justement ces parties qui se trouvent dans chacun et chacun. Ces parties qui se trouvent dans chacun et chacun, dans les neuf premières. Ça veut dire, de quoi est-ce que je grandis après avoir reçu le point dans le cœur, l'aspiration à la spiritualité, je la grandis seulement dans la mesure où je corrige ma partie dans chacun. Ça veut dire pour donner, c'est ça qu'on appelle. On comprend d'ici que la loi du don est une loi nécessaire pour relier l'âme en un seul cli, de chacun à chacun.
1: Ken.
0: Si l'importance, en fait, du fait qu'une personne a atteint la spiritualité, c'est que le point qui est à elle, qui se trouve en chaque autre personne, est corrigé et soutient les autres points, ça veut dire qu'il élève les autres points, alors est-ce important qu'il soit proche de lui ou que ce soit une personne qu'il ne connaît pas du tout? Car alors, cela ne change rien. Alors, quelle est l'affaire de... Enfin, comment est-ce que... C'est tout de même important, la proximité. Est-ce que c'est seulement par l'impression générale, c'est-à-dire par l'élévation de l'importance, ou bien est-ce qu'il y a aussi... Il y a des kabbalistes qui ont fait, il y a des milliers d'années, des centaines d'années, des corrections, et leurs corrections se trouvent en nous et nous aident à avancer. Est-ce que je le ressens? J'ai une partie de Rav Shimon et du Hari et des Ashlagim et de tous les autres kabbalistes qui furent des millions au fil des générations. Oui? Cachés et révélés envers l'humanité ce que nous connaissons. Et tous ont laissé une empreinte en chacun de nous. Est-ce que je le ressens? Je dis, oh, ça, c'est déjà corrigé chez moi. Parce qu'il vivait il y a 800 ans là-bas en Espagne. Oh, c'est lui qui a corrigé cela maintenant, béni soit-il. D'où est-ce que je sais? Je ne sais pas, mais ça s'appelle, ça existe tout de même, bien sûr. Et donc nous avançons, et donc injuste fondement du monde fait avancer toute l'humanité sous cette forme plus que toute autre chose. Il fait avancer tout le monde, Yesod du monde, grâce à lui tout le monde est poussé en avant. Mais c'est une chose, et une deuxième chose, c'est que s'il y a quelqu'un près de toi comme un ami qui se trouve déjà, disons, dans la spiritualité, ou même si, s'il ne s'y trouve pas, son impression et son action sur toi peuvent être beaucoup plus importantes. Par la corporealité, qu'as-tu du fait que ce kabbaliste t'a préparé la préparation? C'est vrai qu'aujourd'hui, par cela, tu es devenu plus sensible, plus prêt au développement spirituel. Mais l'ami qui se trouve près de toi est pour toi un exemple. Il agit sur toi plus que tout. Il peut te pousser beaucoup plus fort. Donc, nous devons nous rapporter les uns aux autres simplement comme à la force sans laquelle il est impossible d'avancer. C'est vraiment comme dans un commando. Ainsi, selon son développement, l'homme ressent ensuite toute l'humanité, c'est son cli. Et chacun lui tient à cœur. C'est comme il est écrit dans l'article de l'Arvout, sur Rabbi Elazar, fils de Rabbi Shimon, qui dit ainsi, tout le monde appartient à cette même loi. Tu aimeras ton prochain comme toi-même. Mais ça dépend du développement de l'homme, combien il ressent, combien il voit. Mais bien sûr que c'est ainsi, car il n'y a pas d'homme qui n'ait pas en lui des étincelles des autres personnes. Et s'il n'arrive pas à la correction, au Gmar Tikkun, aucun d'eux n'arrivera au Gmar Tikkun. C'est très simple. C'est pourquoi la diffusion de la sagesse de la Kabbale, la diffusion est une chose tellement importante. Cela sort de la compréhension de ce système. Tout ce qui en dégoût coule devient compréhensible. Je cherche d'abord des nouveaux qui demandent. Oui. Dans quelle mesure puis-je discerner le degré où je me trouve et même connaître le degré suivant? Dans quelle mesure toute cette affaire est-elle une science exacte? Dans quelle mesure la Kabbale est-elle une chose exacte? Est-ce que je peux mesurer où je me trouve, ce qu'est le degré où je me trouve, et ainsi de suite? Notre science dans ce monde que nous développons dépend de nos sens. Si nous distinguons cette couleur, cette son, et ainsi de suite, alors selon cela, nous construisons des instruments. Selon cela, nous faisons toutes sortes de systèmes, des programmes qui s'adaptent entre nous et ce que nous ressentons comme le monde autour de nous pour pouvoir davantage étudier le monde.
2: אני יכול על ידי המכשירים שלנו להרחיב
0: Par nos instruments, je peux élargir mes sens là où ils me manquent. Par exemple, je ne vois pas dans les rayons X ni dans d'autres ondes encore plus courtes. Alors je construis des instruments pour cela. Mais ensuite, pour capter quelque chose de cela, je dois, depuis ces instruments qui captent ces phénomènes, les transférer dans un langage ou dans une mesure ou dans quelque chose que je comprends, que je vois, que je ressens, que j'entends. Et par cela, je vérifie, je mesure, j'enregistre et je répète toutes ces choses. C'est de cela que nous vient toute notre science. Que nous arrive-t-il dans la spiritualité? Dans la spiritualité, nous nous trouvons dans un état bien, bien meilleur que dans la corporéité. Car dans la spiritualité, j'atteins les racines, pas seulement les phénomènes, j'atteins les racines des phénomènes, les causes. Dans la spiritualité, il est impossible que je ressente quelque chose avant de construire pour cela un kli. Rien que sur cette condition, que si tu as un kli, tu ressens dans ce kli quelque chose, un phénomène, cela seul indique que la Kabbale est la science véritable par rapport à toutes nos choses. Car dans notre monde, je peux ressentir quelque chose. Qu'est-ce que c'est? Je ne sais pas. D'où ça vient? Je ne sais pas. Comment ça marche? Je ne sais pas. Qu'est-ce que je sais? C'est ainsi que je le ressens. Dans la spiritualité, c'est impossible. Dans la spiritualité, si je n'ai pas d'abord construit le kli pour cela, si je ne connais pas exactement les causes et les conséquences et comment exactement je vais ressentir, mesurer, quel masachim j'aurai, quel tzimtzum, et comment dans le roche je construis un zivouk de haka, ça veut dire quelle mesure de réception j'aurai, et tout, c'est seulement après cela que je reçois dans le gouffre du parsouf, dans le kli, une impression, et alors je sais exactement ce qui m'arrive. Donc, il est impossible dans la spiritualité d'atteindre quelque chose dans la sensation avant que dans l'intellect, dans la connaissance, dans la compréhension, tu ne l'aies mesuré, que tu saches à 100% du début jusqu'à la fin ce que c'est. Qui sont le père et la mère de l'État? D'où cela vient? Quelles conséquences peuvent en sortir? Ce que cela est en soi. Donc, la Kabbale, par rapport à toutes les autres sagesses, est tellement exacte dès le départ qu'elle s'ouvre à l'homme qu'on ne peut pas comparer l'une à l'autre. Combien de phénomènes connaissons-nous en médecine, en physique, en chimie, que nous connaissons, mais que nous ne savons pas pourquoi c'est ainsi? Nous ne savons même pas pourquoi la Terre attire. Maintenant, je lâche un verre, il tombe, il se casse. Pourquoi? C'est comme ça. Personne ne sait. Mais c'est comme ça. Dans la spiritualité, il n'y a pas une telle chose. Sans que tu connaisses la loi elle-même, ses causes de l'intérieur, c'est un signe que tu n'as pas construit le kli, alors tu ne le ressens pas. Donc toute atteinte dans la spiritualité est une atteinte totalement véritable. Ça veut dire, elle est vraiment scientifique. C'est pourquoi aussi ces sagesses qui sont dans ce monde, par rapport à la sagesse de la Kabbale, ça s'appelle des sagesses imaginaire, des sagesses de ce monde-ci. Et seulement celle-ci s'appelle la sagesse de la Kabbale. C'est pourquoi on l'appelle la sagesse de vérité. Car en vérité, l'authenticité, les faits ici sont vraiment des faits. Et avec cela, ce que nous ne pouvons pas atteindre dans la sagesse de la Kabbale, à cause de la limitation de nos kelim, cela aussi nous l'atteignons. Ça veut dire la forme abstraite et l'essence, nous ne les atteignons pas, nous atteignons la matière et la forme revêtues dans la matière. La forme abstraite et l'essence, nous ne les atteignons pas. Alors, pour le kabbaliste qui atteint la réalité, il est clair exactement où est la limite de ce qu'il atteint, et au-delà de cette limite, il ne peut y avoir que de l'imagination. Et à cela, il n'y a aucune preuve, aucune base scientifique. Ça veut dire, dans chaque chose, dans chaque détail, c'est clair pour le chercheur kabbaliste. Donc c'est totalement sans aucune comparaison avec la science ordinaire dans ce monde. Je connais la science de ce monde depuis son intérieur. Ça, on ne peut pas comparer. Dans ce monde, nous rassemblons des données. Et à partir de toutes sortes de données, nous nous trouvons dans la nature que nous étudions. Nous essayons de les relier avec, dans une théorie, dans une sorte d'image générale. Il se peut que ce soit ainsi, il se peut que ce soit autrement. Ensuite, cela tombe et nous construisons quelque chose d'autre, oui, à partir d'un ensemble de faits. Dans la Kabbale, il n'y a absolument pas une telle chose. Cette approche, dans son fondement, n'est pas appelé dans la Kabbale une approche scientifique. Tu comprends? Mais dans une approche scientifique, une approche scientifique s'appelle tu étudies de l'intérieur, depuis la cause des choses, et ensuite tu découvres toutes les conséquences. Et ici nous commençons depuis les conséquences, car tout notre monde est le monde des conséquences, et les causes se trouvent dans le monde supérieur. Alors bien sûr, dans nos sagesses, nous ne sommes pas capables d'aller autrement. Bon, nous allons étudier un peu. Partageons nos impressions du cours et ce que nous en prenons pour l'implémenter dans la dizaine.
2: Shamanu shiur nifla.
0: Nous avons entendu un cours merveilleux. C'est seulement avec l'aide de cela que nous pouvons atteindre le Gmar Tikkun. Seulement par l'aide
2: d'Ugma.
0: C'est avec cette mesure que nous pouvons atteindre le Gmar Tikkun, la correction finale. Avec l'exemple du sixième sens, avec le sixième sens, je ressens l'image de comment certainement c'est sous sa véritable forme, je ressens ce que le Créateur ressent.
3: Première
0: correction, ne pas avoir de supplication pour moi-même. Le Créateur a créé les cinq mondes.
3: Il
0: a fait une dissimulation. Afin de l'atteindre, afin d'acquérir ses qualités. Et tout est dans mon âme. La science de la perception de la réalité s'appelle la Kabbale et nous devons changer les souffrances entre nous en souffrances d'amour. Et tout cela est par l'aide de la société. Oui, c'est l'accent principal que la société est le système selon lequel tout est construit. Et par conséquent, dans la mesure où la personne est incorporée tout d'abord dans l'appréciation de la société, ainsi, il peut recevoir des forces pour l'avancement. Parce que l'avancement dans la spiritualité est en dehors de l'importance et non pas à partir des souffrances. Ou plutôt, ce choix doit être par un vrai choix et non pas par le fait de fuir quelque chose. Et c'est la raison pour laquelle dépendant de du degré d'appréciation pour la société où il peut recevoir l'importance, comme il écrit dans la voûte, il ne m'apprécie pas et tout le problème, c'est un manque d'appréciation de la spiritualité. Et donc, la solution que nous avons entendue est en fait dans la société. L'un des cours, notre dia, tout le monde peut entendre cela et ça aurait été incroyable. Pour sortir des résultats, mais qui est très limité. Et pour sortir dans le monde de vérité et voir les raisons. Ensuite, il y a déjà les explications de comment le faire. Pour être sûr que la société a la grandeur du but en permanence. Donc ça, c'est notre carburant qui développe le point dans le corps, qui nous rapproche de l'équivalence de forme, qui nous fait sortir de l'esclavage vers la liberté. La Kabbale est une science pour recevoir la réalité quand nous observons

la vraie image par rapport au Créateur et ce qui est en dehors de moi. Ce qui est en dehors de moi, c'est ce que la Kabbalah appelle le Créateur, ou simplement j'ajouterai plus à la sagesse de la Kabbalah par rapport aux autres, par rapport aux religions qui cherchent à fuir du mal et avoir des demandes, et nous ne voulons pas moins. Et là, peut-être qu'on peut fuir le mal, mais on n'atteint pas le développement du bien, où on a besoin de nouveaux récipients plus grands de réception de plaisir. Oui, nous avons entendu que quiconque commence à étudier la Kabbale doit changer sa force motrice. Et nous passons à la prochaine partie du cours. Et avant cela, une chanson ensemble.

On continue après un cours si riche sur la perception de la réalité. On va simplement continuer ce que le Rav a expliqué. Simplement une petite citation. Il faut faire un tzimtzum sur l'égoïsme, un massar, et autant que possible pousser sur lui, sur l'égoïsme, pas sur le tzimtzum. Pas sur le massar. Là, se mettre aux neuf premières. C'est ce qu'on va étudier. Vous vous rappelez ce qu'on a dit la semaine dernière. On a expliqué les quatre prénoms de lumière directe. Donc, on va continuer avec la lumière, le monde

0: Zoom. Maintenant, il va nous expliquer comment est-ce que est construit un partouf spirituel. Qu'est-ce que c'est qu'un massar? Qu'est-ce que c'est que la lumière réfléchie? Toutes ces choses-là, etc. Oui. Et aussi, pendant ce cours, on va essayer de passer de mon dessin à moi à son dessin à lui. Rentrer dans le monde que nous a présenté le Baal HaSulam et que nous explique notre Rav. Aujourd'hui, on va étudier et écouter notre Rav qui explique toute cette partie des quatre prinotes et comment a été fait le massacre et le travail, tout en essayant de vraiment rentrer dans son dessin, dans son image à lui. Donc, on va commencer avec le clip numéro 13 pour diriger l'intention. Moi, j'aspire à être dans le système. Mais maintenant, je m'y suis, mais en séparation. Savoir, c'est se connecter. Le savoir, c'est le zivug. C'est pour ça que je veux savoir, je veux être connecté. C'est juste ça qui s'appelle le savoir en spiritualité. Quand tu te connectes, tu sais. Si tu ne connectes pas, alors tu ne sais rien du tout. C'est tout. C'est ça ce qui s'appelle le savoir spirituel, pas comme ça, comme le savoir dans l'extériorité, la corporalité. Et c'est pour ça que moi, qu'est-ce que je suis en train de lire? Je suis en train de lire les actions du système, par le fait que j'aspire à être dans le système, aussi être dans le but de donner, aussi être connecté à tout le monde, pour révéler à partir de mes efforts aussi le Créateur dans ces désirs-là. Alors ça, je me l'éveille sur moi, comme ça, avec la lumière qui remet vers le bien. Je m'y connecte. Je suis séparé parce que je ne le fais pas dans un groupe. Pour nous, on le fait, on construit ce système de liens. Et donc, l'étude devient une prière. C'est le principal de l'étude. Que la demande.
1: Maintenant,
0: on va rentrer dans le cours. Chacun écrit ses compréhensions, ses questions. Les questions vont être centrales et tout le temps rester avec ce que le Rav nous dit, avec sa ligne, vraiment. Vous allez voir pendant le cours, personne ne va le laisser. On va pouvoir le mettre ni à droite ni à gauche, voilà. Donc, Malachut. La dernière prina d'Alet, dans laquelle il y a déjà un désir de recevoir qui est à lui, et c'est, elle ressent qu'elle reçoit selon son propre désir indépendant, alors en elle, il y a vraiment la réception du plaisir. Et elle sent qu'elle éprouve du désir. Mais la lumière commence à lui donner de nouveau ses qualités, comme dans Prina, vous voyez, elle se ressemble, elle reçoit la lumière que Prina Aleph a reçue. C'est juste que dans Prina Aleph, le désir venait aussi d'en haut du Créateur, et dans Prina Dalet, le désir vient de l'être créé lui-même, et il veut recevoir de par lui-même. C'est pour ça qu'il ressent que c'est lui qui reçoit, parce que maintenant, quand la lumière lui donne la sensation que c'est celle qui donne, alors il ressort que Malchut sent la différence entre elle et Malchut. Parce que la lumière, c'est le Créateur, et Malchut, ce cli-là, c'est la créature. Et cette différence, elle le ressent. Et comme de cet écart-là vient le ressenti de la honte. Et de ce ressenti de la honte, du fait qu'elle est inverse par rapport à la lumière qui la remplit. Ici, comme résultat du ressenti de la lumière, il y a le désir de donner. Ici, comme résultat du fait qu'elle reçoit du Créateur, elle est différente de lui, elle est inverse à lui, est née une action différente qui s'appelle Tzimtzum. Cette même Malchut, elle dit, je veux rien recevoir, je chasse la lumière et je reste seul. Et cette malchoute-là, qui s'est vidée de la lumière, s'appelle malchoute restreinte, malchoute de Tzimtzum Aleph, ou alors malchoute remplie de lumière, on peut l'appeler le monde d'Ein Sof, et malchoute qui s'est coupé de la lumière, on peut l'appeler le monde du Tzimtzum. Est-ce que c'est compris ce que je dis ou non? Il y a juste les étapes. Alors, je les répète encore une fois. Ce qu'on doit retenir, c'est que du Créateur sort une lumière. Il crée un cli. Qu'est-ce qu'un cli? Un désir d'éprouver du plaisir de lui. La lumière, c'est le plaisir. Le cli, c'est le manque. Le désir d'éprouver du plaisir de la lumière. Le plaisir remplit le cli. Le désir. La lumière remplit le cli. Quand la lumière remplit le cli, c'est qu'il y a ici deux langues parallèles. Ou bien je parle dans le langage humain, plaisir, manque, désir. Ou bien je dis lumière et cli. Nous, on a l'habitude de parler en lumière et cli. Mais pour l'instant, je parle aussi dans le langage parallèle. Alors, le Créateur qui donne le plaisir veut donner du plaisir à la créature, il crée un manque pour ce plaisir-là. Le plaisir s'appelle lumière, le manque s'appelle désir. S'appelle cli. Le cli qui reçoit la lumière et en éprouve du plaisir, il ne reçoit pas seulement du plaisir, il reçoit aussi de la nature de la lumière. Et il devient comme la nature de la lumière, elle donne, et le cli aussi veut donner. Alors, le cli qui était auparavant de Prina Aleph s'est transformé en cli de Prina Bet. Qui veut donner, offrir. À qui? Au Créateur. Pourquoi? C'est comme le Créateur veut lui donner, lui, à l'inverse. Il a reçu la lumière, cette qualité. Il veut donner, mais il n'a rien à donner. Qu'est-ce qu'il décide de faire? Il pense. Comment est-ce que je peux donner, faire une action comme le Créateur? Il y a dans le Créateur un manque que je puisse combler. Oui, il y a un manque. Lequel, si je reçois, il éprouvera du plaisir. Il a un manque, me donner pour que j'éprouve du plaisir. Alors que fait Prina Bet? Elle ouvre une partie d'elle, un certain désir, de retour vers Prina Aleph. Et elle dit, je recevrai comme dans Prina Aleph, mais du fait que je veux donner du contentement au Créateur par ça. Et alors, on a Prina Gimel, le développement suivant, qui comprend deux parties. Une partie qui donne et une partie que, du fait qu'elle veut donner, elle reçoit. Il y a aussi bien Prina Dalet. Que décide Prina Dalet? Prina Dalet est décidée. Je veux recevoir toute la lumière dans cette plénitude. Pourquoi? Parce que je décide que de ces deux parties-là, qui sont absolument égales pour moi, recevoir, c'est ce qui m'est le plus proche. Pourquoi? Parce que c'est comme ça que j'ai été créé, comme ça, dans Prina Aleph au début. Alors elle va et elle reçoit. Cette chose-là, dans un instant, quand on avancera ensemble avec le Massar, elle deviendra peut-être plus compréhensible ensuite. Qu'est-ce qu'on a étudié en plus de ça? Des mots, les noms de ces prénotes-là, de ces distinctions, de ces degrés. Ben Josh, c'est la lumière en elle qui vient du créateur. Prina Aleph, c'est le premier clic créé. Prina Bet, c'est le deuxième clic qui veut donner. Prina Gimel, c'est le troisième clic composé d'un clic de désir de recevoir et d'un désir de donner. Et Prina Dalet, quatrième Prina, c'est Malchut qui veut seulement recevoir et ça s'appelle créature. Ça s'appelle Malchut. Malchut, ça vient du mot domination du désir. Parce que là, vraiment, le désir de recevoir domine. Qu'est-ce que c'est que cette Malchut? C'est elle qui est la créature et c'est elle dont on parle ensuite. Et de toutes les prinotes précédentes de Malchut, jusqu'ici, on n'en parle plus. Ce sont les étapes de la construction de Malchut. Et ce qui arrive ensuite, ça arrive seulement avec Malchut, à mesure qu'on continuera de parler. Malchut, qui est remplie de lumière, entièrement selon son désir, c'est elle qui décide et c'est elle qui veut. Non pas que son désir ait été créé par le Créateur, mais son désir s'est fait comme résultat du développement. Alors, cette Malchut, elle s'appelle un monde. Dans tous les états qui existeront, chaque état de Malchut s'appelle un monde. Quand elle est remplie de lumière, sans aucune limitation, le remplissage sans limitation s'appelle sans fin. C'est pour ça que Malchut s'appelle monde Ensof. Ensof, c'est il n'y a pas de limite. C'est tout ce qui se signifie. C'est-à-dire que si ma tasse de café était remplie à 100%, elle s'appellerait aussi sans fin, Ensof. Sans limite. Tout ce que le clip peut observer en lui, c'est rempli. Alors, Malchut est rempli jusqu'au bout et ça s'appelle le monde Ein Sof. Ensuite, elle ressent qu'elle est de nouveau opposée à la lumière qui se trouve en elle, parce que la lumière qui se trouve en elle, comme Prina Aleph, elle a donné au clip un désir de donner, et elle a donné au clip la sensation qu'il est opposé au clip, à la lumière. Et ici aussi, la lumière donne au Kli la sensation qu'il est opposé à elle. Mais le Kli, il ne peut déjà plus devenir celui qui donne, parce que le désir est son propre désir. Il ne peut pas transformer ce désir. C'est terminé. C'est l'achèvement du Kli. Le désir dans ce bord qui se trouve dans Prina Dalet, c'est achevé. C'est la première fois qu'il est sorti définitivement pour la première fois. La dernière fois, un désir sorti comme indépendant. Et quel est ce désir-là? Ce désir, c'est un désir de recevoir, un désir d'éprouver du plaisir. Alors, qu'est-ce qu'elle ressent comme ça, Malchut? Elle ressent l'opposition de ces qualités-là à la lumière. À quel point est-ce qu'elle lui est opposée? Et alors, par conséquent, on appelle cette sensation la sensation de la honte. Parce que le Créateur est plus grand qu'elle, il lui donne. Et elle dépend entièrement de lui, et elle lui est opposée dans ses qualités. Et cette sensation l'amène à une action très particulière, appelée Timtsum Aleph. Qu'est-ce que ça veut dire? La source de sa sensation désagréable, c'est la lumière qui l'a remplie. Alors elle cherche la lumière d'elle. Et elle dit, je ne veux pas ressentir la lumière. Pourquoi? Parce qu'elle me donne la souffrance. Elle me donne le fait de ressentir que je suis opposé à lui. Et il n'y a pas de choix. Et elle chasse la lumière. Et cette action s'appelle Timtsum Aleph. Et Malchut, qui reste vide, ça s'appelle monde du Timtsum. Pourquoi monde? Parce que chaque état de Malchut s'appelle monde. Le monde, Olam, du mot dissimulation, LM. À la main, oui. Dissimulation. Oui, d'accord? Je répète encore une fois, dans notre cours, dans ces quelques leçons, on n'entrera pas trop dans le pourquoi, mais dans le c'est comme ça. Mais après, une fois qu'on aura étudié, au fil de l'étude, vous verrez à quel point est-ce que ça se résout. Chaque chose est par elle-même. Oui? Oui. Et maintenant, on passe au sujet d'aujourd'hui. Le sujet d'aujourd'hui, c'est Massar.

0: ויחד עם קלטת הזאת, מי שקונה, יש שם בסוף, מוכרים קלטת הזאת. זה שיעור הקודם, שיעור ראשון.
1: Ils vendent à la fin la cassette de notre leçon précédente. Avec elle, il y a aussi les schémas de la dernière fois, que j'ai dessiné la dernière fois. Tous les schémas. Ils sont là, à la fin, maintenant. Là-bas, à la fin. Maintenant, une fois qu'on a appris qu'est sortie pour nous Malchut, que cette Malchut... C'est toute la créature. Qu'en dehors d'elle et du Créateur, il n'y a rien. Il n'y a rien, vraiment. C'est, ça, c'est le Créateur et ça, c'est la créature. Donc, cette créature, ça s'appelle Malchut. Et ça, en fait, c'est un désir de recevoir. Encore une fois, qu'est-ce que c'est qu'un désir de recevoir ? En nous, nous, dans la Kabbale, on ne parle pas beaucoup. On dit juste désir de recevoir. Mais en fait, on doit rajouter. Qu'est-ce qu'un désir de recevoir? Qu'est-ce qu'il veut recevoir? Désir de recevoir veut recevoir du plaisir et du délice. Et un désir de recevoir, l'intention, c'est un désir de jouir, un désir de recevoir plaisir et délice. Maintenant, ça, en fait, tous les sens de la créature, le désir de recevoir. Et ça, chez nous, ça s'appelle Prinan Dalet. Alors, Prinan Dalet, comme on l'a dit, c'est un désir de recevoir et c'est restreinte elle-même et toute la lumière est sortie d'elle. C'est-à-dire que maintenant, elle reste vide. Oui? Et dans un tel état, elle s'appelle Malchut restreinte. Elle s'est restreinte elle-même. Qu'est-ce qu'elle a dit? Elle a dit, si un plaisir vient à moi, je le chasse. Je ne veux pas le ressentir. Pourquoi? Parce que je souffre. Au lieu d'éprouver du plaisir, je souffre du fait d'être rempli par lui. Alors, cette réaction-là, quand le plaisir vient à elle après qu'elle l'a chassé et qu'elle le chasse en retour et dit « Je ne le reçois pas », cette réaction s'appelle le zivouk de Haka, ou Haka pour l'instant, frappe. Et elle se fait par un massacre. Qu'est-ce que ça veut dire? Dans Tzimtzum Aleph, il y avait d'abord ça. Il y avait le Malchut de Ein Sof. Ensuite, il y a eu Malchut de Tzimtzum Aleph, qui a tout chassé. Ensuite, troisième action, Malchut a dit, je ne reçois rien, même si un plaisir vient à moi. C'est-à-dire que on a la décision de Malchut d'avoir un massacre. Malchut, avec un massacre. Qu'est-ce que c'est qu'un massacre? Le massacre, c'est ma force de résistance par laquelle je ne veux pas recevoir la lumière. Une lumière vient à moi, et la lumière qui vient du Créateur, ça s'appelle lumière directe. Et le massar, la repousse en arrière et dit, je veux rien recevoir. Et alors, ce qui retourne depuis le massar comme un retour vers le Créateur, ça s'appelle la lumière réfléchie. Lumière réfléchie, lumière directe. Le massar, c'est la force, je ne sais pas comment dire, mais de résistance, oui. Une fois que Malchut, grâce au massar, elle repousse en retour la lumière directe, la lumière qui vient à elle, elle commence à penser. Qu'est-ce qu'elle a fait? En fait, par ça, elle dit qu'elle ne reçoit pas maintenant pour elle-même comme l'action de Bina, comme l'action de Prinambet qu'on avait, qui aussi, elle a dit, je veux rien recevoir. Mais elle veut donner depuis elle-même. Pense un peu. Et alors, elle dit, mais si maintenant je reçois, après avoir repoussé, comme Prinambet a repoussé après Prina Aleph. Et si maintenant elle reçoit parce que elle repousse, elle reçoit seulement pour le Créateur. Maintenant aussi, Mahrout qui repousse cette action-là, elle ressemble à Chokhmah. Cette action-là, où elle repousse, ça ressemble à Bina. Et maintenant, si elle reçoit, elle recevra exactement comme Prina Gimel. Qu'est-ce que Prina Gimel? C'est qu'elle a vraiment reçu seulement pour donner du plaisir au Créateur. Mais là, dans Prina Gimel, elle recevait pour donner du plaisir au Créateur, parce que tout cela venait du Créateur. C'est lui qui l'a créé comme ça. Il a créé Prina Aleph, Prina Bet, Prina Gimel. Et c'est comme ça qu'elle avait réagi. Mais maintenant, quand le désir de recevoir qui est ici, et le désir de recevoir de la créature lui-même, et qui fait ces choses-là, alors vraiment, s'il le reçoit maintenant en lui, ce sera vraiment un don complet. Et Malchut décide. J'ai repoussé toute la lumière, c'est clair que je ne reçois pas pour éprouver moi-même du plaisir. Je vais maintenant la recevoir pour lui donner, lui éprouver le plaisir du fait que je reçois. Alors je recevrai, uniquement pour ça. Et elle fait un calcul. Et elle reçoit un peu à l'intérieur d'elle-même. L'endroit où elle fait le rejet et le calcul, ça s'appelle Roche. Et l'endroit où elle reçoit la lumière en elle et en jouit, en éprouve du plaisir, oui? Ça s'appelle Tor. Tor, ça veut dire à l'intérieur du clip. Et là, elle reçoit la lumière. Mais elle ne reçoit pas. Elle ne peut pas recevoir toute la lumière et se remplir elle-même. Pourquoi? Parce que là, elle pouvait recevoir dans Malchut de Ein Sof et se remplir elle-même toute la lumière. Pourquoi est-ce qu'ici si elle ne peut pas? Parce que son désir de recevoir, c'est à elle. Et résister à son propre désir, elle n'en est pas capable. Là-bas, dans les quatre prinotes de lumière directe, dans toutes ses prinotes, elle résistait à ses qualités qu'elle avait reçues d'en haut. C'était pas encore vraiment à elle. C'était pas encore comme ça. Ici, elle ressent que c'est son désir à elle. Et c'est pour ça qu'elle peut recevoir que partiellement. Et pour le reste, elle reste vide. Parce que si elle remplit également cette partie-là, alors ce sera entièrement une réception pour elle-même. Elle commencera à éprouver du plaisir elle-même sans penser qu'elle le fait pour le Créateur. Et cette partie, du coup, qui est restée vide, s'appelle Sof. Et toute cette structure-là, ça inclut en elle la lumière qui vient du Créateur direct et réfléchi, et tout ce qui vient du Créateur, ça s'appelle Partsouf. Alors, on rajoute ici. Le Malchut avec Massach, on a ici. Ensuite, Malchut repousse. On va appeler ça lumière réfléchie. Oui. Ensuite, Malchut reçoit. Peu. C'est ça ce qui s'appelle lumière intérieure. Cette partie-là qui reçoit à l'intérieur, ça s'appelle lumière intérieure. C'est clair pour nous intérieur, parce qu'il le reçoit à l'intérieur du désir. Et si maintenant, comme ça, Malchut Il identifie la lumière directe qui arrive à elle et le repousse entièrement, et on reçoit une partie qui s'appelle lumière intérieure dans le tor. Alors la lumière correspondante, sauf qui arrive, c'est la lumière directe qui vient à Malchut doit remplir toute Malchut. Oui, c'est correct? C'est compris? Cette lumière directe qui vient, elle doit remplir toute Malchut. Oui? Toute Malchut. Et si maintenant, si on n'a qu'une partie d'elle, c'est-à-dire que la lumière directe devient en partie une lumière intérieure, et la partie d'elle, elle reste à l'extérieur. Et ça, ça s'appelle lumière environnante. Qu'est-ce que c'est que cette lumière environnante? Si la lumière intérieure vient du Créateur, la lumière directe, donc la lumière intérieure se trouve dans le Partsouf, et la lumière environnante, elle devait se trouver en face du Sof du Partsouf. Et en vérité, petit à petit, on verra ensuite qu'elle remplit Mahout jusqu'au bout, jusqu'à ce que toute la lumière entre jusqu'au bout. Et la lumière de Bina? Un étudiant a dit. Non, ça, c'est pas Bina, c'est pas Bina, la lumière de Bina. Je dis que cette action par laquelle il repousse, elle ressemble à l'action de Bina. Comme on l'avait là-bas dans Prinabet de lumière directe. Alors nous, maintenant, on a étudié plusieurs notions. Encore une fois. Je les répète et ensuite on aura les questions. Donc, du Créateur vient la lumière appelée lumière directe. Malchut se trouve après le Tzimtzum, vide. Elle ne veut pas recevoir la lumière. Le désir de la repousser et de ne pas la recevoir, ça s'appelle Massar, une force de résistance. Ce Massar-là, le désir de repousser, de en fait travailler. Contre son désir naturel, elle repousse la lumière et on le retour de la lumière vers l'émanateur, vers le Créateur. Ça s'appelle lumière réfléchie. Et puisque Malchut a repoussé et qu'il est clair pour elle qu'elle est prête à résister à toutes les tentations et à ne pas recevoir la lumière pour éprouver du plaisir, elle fait maintenant un calcul. Combien est-ce que je peux tout de même recevoir pour que ce soit pour le Créateur? Parce que si maintenant je reçois, ce sera précisément pour lui. Et alors elle décide. Bon, j'essaie de. Je demande d'éteindre le microphone, c'est important. Et donc maintenant, elle décide qu'elle reçoit et combien elle reçoit. Elle fait un calcul qu'elle peut recevoir seulement une partie de la lumière pour que ça ne vienne pas pour éprouver du plaisir, mais pour donner du plaisir. Et alors, elle décide qu'elle reçoit à l'intérieur une partie de la lumière qui vient, et disons qu'elle reçoit en elle 20% de lumière directe, et la partie qu'elle reçoit en elle ça s'appelle la lumière intérieure. La partie de Malchut qui reçoit la lumière en elle, ça s'appelle Tor. La partie qui reste vide, ça s'appelle Sof. Pourquoi Sof? Parce que là-bas, elle fait une fin, une Sof. Et donc, il ne reçoit pas. Pourquoi Tor? Parce que je veux remplir ça avec la lumière. Ce sont des noms très, très, très, très simples, selon l'action. Je peux poser une question? Maintenant, je te dirai quand est-ce que ce serait possible de poser une question. Donc, la lumière directe qui arrive à Malchut, elle se divise en lumière intérieure et une partie qui reste en elle qui s'appelle lumière environnante. Alors, il en ressort pour nous que la lumière directe est égale à la lumière intérieure plus la lumière environnante. Donc, la lumière intérieure entre dans le Tor et la lumière environnante, elle est destinée au Sof du Partsouf, à remplir le Sof du Partsouf. Mais pour l'instant, elle se tient à l'extérieur. Quand est-ce qu'il remplira le Sof du Partsouf? Quand il y aura un massar assez grand pour recevoir toutes les lumières pour donner au Créateur. Pour ça, on l'étudiera encore. Alors, cette structure-là de Malchut, après Tzimtzum Aleph, qui pense combien de lumière il peut recevoir en elle, combien elle reçoit réellement et combien elle ne reçoit pas. Tout ce système ensemble s'appelle Partsouf. Un objet spirituel. Et nous, on est passé ici sur plusieurs choses. Encore une fois, je répète. On a Mahud en Sof qui recevait toute la lumière et a ressenti de la honte et a fait Tzimtzum Aleph. Elle a dit qu'elle ne recevrait pas la lumière qui viendrait à elle après le Tzimtzum, ça s'appelle le Mahud sans Massar. Et une lumière est venue et elle l'a repoussée. La lumière qu'elle a repoussée, ça s'appelle la lumière réfléchie. Et ensuite, elle a décidé qu'elle en recevrait une partie. Ça s'appelle la lumière intérieure. C'est ce qu'on a étudié. Donc maintenant, encore juste quelques noms. Donc le roche, ça s'appelle l'endroit où on fait le calcul. Tor, ça s'appelle l'endroit où on reçoit la lumière. Ça s'appelle l'endroit où on ne peut pas recevoir la lumière. L'endroit où se trouve le massar, cet endroit-là, il s'appelle P. Là où il y a une différence entre la partie qui reçoit la lumière de Malchut et la partie qui ne reçoit pas, c'est pas de tabour. La fin du partsouf, c'est l'achèvement de tous les désirs. Ça s'appelle Siyum. C'est en fait la structure du partsouf.
2: Ken, אנחנו עוברים לשאלות, בבקשה.
1: On passe aux questions, s'il vous plaît. Depuis ce qu'on a vu maintenant, on a reçu une portion de lumière du Rav. On veut maintenant clarifier, demander. C'est possible aussi, évidemment, dans le système d'Arvot, Woman Piti Shesh, ici, s'il vous plaît. C'est où on commence à ressentir que du Créateur vient le plaisir. Comment est-ce qu'on peut relier ça avec quelque chose, avec quelqu'un? Parce que pour l'instant, c'est comme quelque chose de pas compris. Où est-ce qu'on peut ressentir le plaisir? Le Rav, il est rentré dans une explication où en fait, du Créateur vient un plaisir, une lumière. Alors, c'est comme si, quand on l'étudie, on se dit, ok, donc on étudie, donc on prend quelque chose comme en fait. Mais en fait, quoi est-ce que ça se passe vraiment dans la créature, pour ce point-là? Donc, on nous a dit, le Rav, au début du cours qu'on a vu, qu'il y avait le développement des quatre prénoms de lumière directe. Et en fait, ce qui se passe après, ça se passe seulement avec Malchut. Tout ce qui se passe avec Malchut se passe seulement avec Malchut. Donc justement, cette même Malchut, elle passe sur beaucoup, beaucoup d'étapes. Et ça, on l'a vu aussi dans le premier cours où le Rav a parlé de la dissimulation, les 125 degrés de dissimulation, jusqu'à ce qu'il y ait une séparation complète où on ne ressent pas du tout le créateur, oui. Donc, justement, cette Mahout, c'est son expression, c'est le désir de recevoir. Le désir de recevoir du plaisir, du délice, comme le Rav a expliqué, le désir de recevoir. Bon, on utilise le désir de recevoir comme résumé, mais c'est un désir de recevoir du plaisir, du délice, c'est la nature, c'est la matière de la créature. Donc, cette même créature, elle commence à travailler de bas en haut sans quelconque ressenti du créateur. Elle veut recevoir, comme elle a reçu avant Tzimtzum Aleph, le fait qu'on a du plaisir et qu'on le veut, qu'on court pour ça, ça veut dire qu'on veut le recevoir. Comment est-ce qu'on veut le recevoir? On veut le recevoir comme dans Tzimtzum Aleph. Mais il y a une lumière, il y a une loi. Où justement, de haut en bas, il s'est fait une loi qui n'est pas déjà un choix de Tzimtzum Aleph. Donc justement, celui qui a réussi à avoir un massacre et un et lumière réfléchie qui fait un tsimtsum. Et pour commencer à réfléchir, à ressentir tout ce qui se passe ici. Donc en effet, c'est pas notre clé de ressenti, parce que notre clé de ressenti, c'est seulement le plaisir. Mais même le plaisir spirituel, avant l'atteinte, on le ressent comme un plaisir pour nous-mêmes. Même le plaisir de jouir de la spiritualité. Comme on a vu dans le premier cours, c'est même passage de ce que l'homme veut être dans son dessein à lui, à rentrer dans le dessein du Créateur, et là, ressentir le plaisir en dehors de lui. Et donc là, le Rav aussi a dit que chacun de la créature, il y a une partie de lui, et à travers cette partie-là, il peut sortir de lui-même. Et jusqu'à tant qu'il n'y a pas tout le monde qui ont fait ça, tout le monde sera encore en manque. Même les kabbalistes qui sont venus à la fin de la correction, il leur manque encore ce que nous, on doit encore faire. Que nous, on doit arriver à la même atteinte spirituelle. Seulement, à ce moment-là, eux, ils seront aussi complets. Mais où se trouve le plaisir? Ce plaisir, il se trouve dans le même endroit duquel il parle ici. Travailler avec Massar, il y réfléchit. Évidemment qu'on ne le ressent pas parce qu'on ne se trouve pas encore dans ça. Donc, tant qu'on ne se trouve pas dans ça, on ne va pas le ressentir. Oui, on n'a pas les kelim. Oui, dans le cours précédent, le Rav a dit qu'on a besoin de construire des kelim, et dans les kelim, dans ces nouveaux kelim, dans ce sixième sens, il a appelé ça, on peut ressentir la réalité véritable. Pas la réalité imaginaire qu'on ressent dans nos cinq sens à nous. Almaty. Merci beaucoup à ce coup génial, vraiment du matériel comme ça, très révélatoire. Tel que je le comprends, le massar, tel que le Rav l'a expliqué, c'est une force de restriction sur ma route parce qu'il ne veut pas recevoir. C'est une barrière comme ça où il dit « je ne veux pas recevoir ». Et dans ce cours, le Rav explique encore beaucoup, quelques barrières. Le P, Tabour, Sioum. Et maintenant, la question, c'est, disons, Sioum, c'est aussi quelque chose qui sort de Malchut, ou est-ce que c'est quelque chose de un écran différent, un massar différent? Merci. Oui, c'est correct. Même le Sioum, c'est une sorte de massar. Si on commence depuis le début, avec la créature, elle commence dans un état difficile. Parce que d'un côté, elle ne peut pas recevoir. Parce que si elle recevra, elle recevra pour soi-même. Mais sauf qu'à cause du Tinsuma, elle ne peut pas recevoir. D'un côté, je suis obligé de recevoir parce qu'elle a le but de la création. Et elle dit, et essaie de faire du bien à ces créatures. Donc, comment faire? C'est à recevoir avec la massar. C'est en fait une sorte de réception où je peux recevoir au point où je peux ressembler au Créateur avec la lumière réfléchie. Donc justement, première étape du massar, c'est dans le P. Et donc, dans le roche, je ne reçois pas. Bon, je fais un calcul d'à quel point est-ce que je peux recevoir. Tel que je peux recevoir, je reçois. Ça s'appelle Thor. Vous voyez, Scott? Et qu'est-ce que c'est qu'avec le tout le reste des plaisirs où je ne peux pas recevoir, où j'ai pas de massard, où je ne peux pas recevoir dans le but de donner, donc. Et je ne peux pas recevoir pour moi-même. Je ne peux pas recevoir. C'est comme avec le verre. Parce que si le verre est rempli sans fin, alors c'est un sauf. S'il y a déjà une limite, ça s'appelle déjà un sauf. Là où je reçois, et là où je ne reçois pas. C'est ce que j'ai pu recevoir, et là je vois qu'il y a des endroits où je ne peux pas recevoir. Donc il y a une lumière environnante. Et donc, deuxième étape, c'est du massar, c'est le tabour, c'est en dessous du tor, là où j'ai reçu, et la fin de l'action, c'est le sium. Et ça, c'est là où je n'ai pas pu recevoir, et là, si j'ai un clic. Woman Chile 1.
3: Buenas noches, amigos. Gracias. La pregunta es, ¿puede considerarse a Binah como la raíz de la futura luz retornante? Y acá la criatura comienza.
1: ¿Est-ce que c'est possible de considérer a Binah comme la racine? Comme la racine de lumière réfléchie, c'est de là où la lumière commence à être interdépendante. Oui, Laura va donner ici un exemple. Il a expliqué à quel point est-ce que tout vient des quatre prénoms de lumière directe. C'est quoi l'exemple qu'il a donné? C'est qu'en fait, comme un prénom Aleph est construit comme la désir de recevoir, de même, ensuite, Malchut, après le Tzimtzum, elle a encore un désir de recevoir. Il n'y a rien qui a changé. Elle continue de vouloir recevoir. Comme Prina Bet était un surmontement où elle voulait être comme le donneur, par rapport à ça, comme il y a la force du rejet du Massach. C'est comme une image de Prina Bet. Et donc, ensuite, comme Prina Gim, c'est de la décision de recevoir, parce que c'est ça la force de réception. Alors ensuite, une fois que le Massar choisit à quel point est-ce qu'il peut recevoir grâce à la lumière réfléchie de la part du Créateur, qui mesure ça, alors là, il peut recevoir dans le but de donner. Alors c'est quoi la différence entre Aleph, Bet, Gimel et encore le désir de recevoir, Massar, et le fait de recevoir dans le but de donner? La différence, c'est qu'en fait, dans les quatre prénotes, sur les Rech, Aleph, Bet, Gimel et Dalet, tout ça, c'est du côté du Créateur. Et la créature est fait encore un travail avec Tzimtzum, Massach et Chozer, et ça, c'est déjà une action de par elle-même. Mais ce qui est écrit ici, ce que le Rav a dit ici, c'est qu'en fait, il n'y a rien qui ne se trouve pas dans les quatre prénotes de lumière directe. En fait, tout ce qui se trouve dans les quatre prénotes de lumière directe, ça devient comme imprégné sur la matière. Il n'y a vraiment rien d'autre sur cette matière. Latine 1.
4: 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De que está seguro que recibe para otorgar. ¿De dónde saca esa fuerza?
1: J'ai pas entendu le début. D'où est-ce que est née la force qu'il est sûr qu'il peut donner dans le massar? Le massar, c'est la force. Le massar, il n'y a que deux forces. Je ne sais pas qu'une seule force. Il y a une force qui s'appelle kashyut, enfin dureté. Il ne dit pas, mais kashyut, c'est que ça repousse tous les plaisirs. Le plaisir, disons, il y a 100 kilos. Donc il a la force de rejeter ça. Mais à cause de la honte, ce qui est la honte, il ne peut pas savoir, parce que s'il reçoit, il est à l'inverse du Créateur. Alors, justement, grâce au Tzimtzum Aleph, il ne va pas recevoir cette lumière. Donc le Massar rejette cette lumière, il la reçoit pas du tout. Et après, regarde, qu'est-ce qu'il peut en effet recevoir? Parce qu'au final, le Massar, il veut, c'est une méthode pour en effet recevoir la lumière. Donc là, ce qu'il peut recevoir, il le prend dans tort, mais il ne peut pas juste recevoir. Il le reçoit dans lumière réfléchie. C'est-à-dire que lumière réfléchie va être un nouveau cli, où le Rav, souvent il écrit lumière réfléchie plus lumière directe égale lumière intérieure. En fait, ils sont ensemble. Asaf, oui.
5: Piti 23. Baruch, ken.
1: Piti 23. Baruch, oui.
6: Ken, badugma shel akos.
1: Oui. Dans l'exemple du verre, le Rav a dit que la lumière a reçu toute la lumière, ça s'appelle Ensof. Et après tout, vous avez dit que le verre qui a reçu une partie de la lumière, il y a un sauf, il y a une fin, et il peut pas recevoir plus. Pourquoi est-ce qu'il peut pas recevoir plus? Pourquoi est-ce que, simplement, elle n'a pas encore reçu? Bon, le fait, c'est ça. C'est que en sauf, c'est avant le Tzimtzum. Par rapport à ça, quand on parle déjà d'après le Tzimtzum, alors il y a un état où il y a un cli. Oui. Et ce cli-là, il travaille avec une vérification de ce que c'est que le rapport entre lumière directe et lumière réfléchie. La lumière directe, c'est le plaisir qui vient directement du Créateur. Et la lumière réfléchie, C'est la... le mouvement de la créature. Donc là, la créature est vérifiée à quel point est-ce qu'elle peut ressembler au créateur. Donc, le rabbin dit, disons 20%. 20% elle peut recevoir dans le but de donner au créateur. Donc le créateur, il veut donner 100%. Et la lumière réfléchit aussi, c'est 100%. Mais à cause de leur équivalence, il se trouve que la créature peut recevoir que 20%. Donc en fait, il peut recevoir ce qu'il peut recevoir, et il reçoit. Mais en fait, à partir de ces clarifications de quel point est-ce qu'il peut recevoir, et aussi clarifier à quel point est-ce qu'il ne peut pas recevoir. Parce que si il lui est clair qu'il peut recevoir 20% du plaisir, alors là, c'est clair qu'en fait, 80% il ne peut pas recevoir. Et ces 80%-là, il s'appelle lumière environnante. Oui, c'est 80%. Et ça s'appelle lumière environnante. Et les kélim, dans lesquels il ressent cette fin, s'appelle le sauf du partout. Quand ici, un roche, c'est la planification, c'est la pensée, c'est là où la créature commence à se vérifier et se présenter par rapport au créateur et voir à quel point est-ce qu'elle peut recevoir.

0: Là, elle a le tort dans lequel elle peut recevoir dans le but de donner, mais à partir de cette clarification de quel point est-ce qu'elle peut recevoir ou non, c'est aussi clarifié de quel point est-ce qu'elle ne peut pas. Ça s'appelle le sort du partouf. Toute cette clarification-là, c'est grâce au massar et il se réalise grâce au massar. C'est pour ça que ça s'appelle, qu'est-ce que c'est que le tort? En fait, c'est pas un remplissage dans le désir de recevoir qu'il y avait au début, mais c'est un désir qui s'appelle une propagation depuis lui-même. C'est-à-dire que c'est une propagation jusqu'à où? Jusqu'au tabour. Du massar. C'est-à-dire que jusqu'au, là c'est le P, là c'est le tabour. Donc là, et où est-ce qu'on peut pas recevoir? C'est du tabour jusqu'au siyum. Donc voilà, toutes ces clarifications, toutes ces pensées ne se font que dans le roche. Tor et sof, ensemble, ça s'appelle le gouf. Le gouf du partouf. Pourquoi? Parce que dans le Tor et Sof, c'est déjà un résultat. Les pensées, les calculs se font que dans le roche. Alors, je peux clarifier à quel point est-ce qu'on peut recevoir, à quel point est-ce qu'on ne peut pas recevoir dans cette même mesure, oui? Oui, mais la lumière qui...
1: Non, mais...
0: Bon. Tor peut recevoir 20%. Oui. Il n'y a pas une telle chose où le clé peut recevoir de lumière et pas le recevoir. S'il y a une opportunité pour donner, pourquoi pas donner? Ça vaut la peine.
2: Oui, merci.
0: Comme dans notre monde, ce n'est pas possible de ne pas recevoir. Là, s'il y a une opportunité de donner, et de donner au Créateur, grâce au fait que tu reçois, évidemment que tu vas recevoir le maximum que tu peux. Oui. Qui est encore dans le... Kazakhstan, Kyrgyzstan. Oui, j'espère que la question elle est dans le thème du cours pour comprendre la lumière comme la réception du plaisir et pour comprendre la nature de recevoir du plaisir. C'est quoi la nature et la matière de l'écran? Oui, la matière de l'écran, c'est le rejet, la résistance, la dureté, kashiyut. Et le massar, c'est déjà... C'est pas encore un désir, c'est sa force, c'est simplement de ne pas recevoir. Là, il peut mesurer à quel point est-ce qu'il peut recevoir, mesurer à quel point est-ce qu'il peut recevoir. C'est dans le roche. Ça, c'est la matière du massar. Le massar, déjà, il fait tout. Tout notre but, en fait, c'est en fait d'avoir un massar. Si on aspire à un massar, alors c'est comme si on est déjà un clé spirituel. On pourra recevoir le plaisir spirituel qui change du plaisir matériel. Oui, donc jusqu'ici, pour aujourd'hui, le cours d'aujourd'hui, on recommande beaucoup de regarder le cours du Rav encore une fois, parce que vraiment, on a pris les cours, et chacun des cours, on a regardé, on a les séparés en trois, et là, on a regardé le deuxième tiers du deuxième cours. D'accord, à tel point, c'est tellement profond, tellement précis, vraiment, comme dans la première question. C'est pas que nous maintenant on peut dans notre désir comprendre cette chose, mais à partir du fait que on aspire à encore comprendre les concepts spirituels qu'on étudie, là on s'approche encore plus à notre âme et atteindre cette atteinte. Donc merci beaucoup à tous, on finit en chanson.

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1: Chers amis, dans la première partie du cours, nous allons étudier à partir d'un cours du Rav qu'il a donné le 18 janvier 2002 sur un article du Rabash en ce qui concerne l'honneur du Père. Nous lirons tout d'abord l'article ensemble dans les dizaines. Nous avons pour cela 19 minutes. En ce qui concerne l'honneur du Père, Rabash, dans le Saint Zohar, et voici ces mots, Rabbi Shimon ouvrit et dit, un fils honore son père et un serviteur son maître. Un fils honore son père, c'est Yitzhar envers Abraham, et il demande, quand l'a-t-il déjà honoré? C'est au moment où il a lié sur l'autel et il ne s'est pas opposé à lui pour faire la volonté de son père. Et un serviteur, son maître, c'est Eliezer envers Abraham. Lorsqu'Abraham envoya Eliezer à Haran, et il fit là toute la volonté d'Abraham, et il l'honora, comme il est écrit, et le Seigneur a béni mon maître, et il est écrit, et le serviteur d'Abraham dit, moi, afin d'honorer Abraham, car voici, un homme qui apporte de l'argent, de l'or, des pierres précieuses, des chameaux, et lui-même est convenable et beau d'apparence. Il n'a pas dit qu'il était l'ami d'Abraham ou son proche, plutôt il a dit, je suis le serviteur d'Abraham, afin d'élever la louange d'Abraham et de l'honorer à leurs yeux. Fin de citation. Et au point 145, il dit là-bas, et c'est pourquoi il est écrit, un fils honore son père et un serviteur son maître. Et vous, Israël, mes fils, c'est une honte à vos yeux de dire que je suis votre père ou que vous êtes mes serviteurs. Et si je suis un père, où est mon honneur? Et si je suis un maître, où est ma crainte? Fin de citation. Et il faut comprendre les paroles du Saint Zohar en ce qu'il dit. Le Seigneur dit, et vous, Israël, mes fils, c'est une honte à vos yeux de dire que je suis votre père. Il en ressort d'ici que nous devons dire à quelqu'un que le Créateur est notre Père. Et nous ne devons pas dire cela parce que nous avons honte. Alors il faut savoir devant qui devons-nous dire que il est notre Père. Et il faut aussi savoir quelle est la honte du fait de laquelle nous ne pouvons pas dire, comme il est écrit, c'est une honte à vos yeux. Et en général, c'est difficile car nous disons chaque jour notre Père, notre Roi. Et aussi dans la prière d'Amida, nous disons ramène-nous notre Père à ta Torah. Si c'est ainsi, à qui d'autre devons-nous dire que le Créateur est notre Père? Et nous avons honte de le dire. Et sur cela, le Créateur est en colère et il dit et si je suis un Père, où est mon honneur? Et il est impossible d'expliquer cela que nous devons dire que le Seigneur est notre Père au Créateur. Et nous disons toujours notre Père, notre Roi. Et sur cela, le Créateur est en colère. C'est-à-dire, comment n'avez-vous pas honte de dire devant moi que je suis votre Père?

vous dites que vous êtes tous serviteurs du Seigneur, et je ne vois pas que vous ayez de la crainte, c'est-à-dire la crainte du ciel, et que vous devez prendre sur vous. Car esclave signifie qu'il n'a aucune autorité propre, comme on dit nos sages de mémoire bénie. Ce qu'a acquis l'esclave, son maître l'a acquis. Mais il s'annule devant le maître, et tout ce qu'il reçoit du maître, ce n'est que pour qu'il puisse servir le maître, et non pour son propre besoin. Et moi, je vois que vous allez dans le chemin inverse, c'est-à-dire que vous voulez que moi je vous serve, c'est-à-dire que je remplisse votre amour propre. Et ce que vous venez me demander, c'est seulement comment faire grandir votre autorité, c'est-à-dire, vous êtes les maîtres et moi je suis votre esclave. Et vous allez toute la journée avec des reproches contre moi, que je suis votre débiteur, et si vous pouviez recevoir de moi par la force, alors assurément vous recevriez. Et qu'a fait le Créateur pour qu'il ne reçoive pas la force? Il a fait une petite chose. Il a créé un aspect de ténèbres dans le monde, appelé dissimulation et occultation. Que si les créatures ne sont pas prêtes à être des esclaves, à travailler pour lui, ce qui s'appelle recevoir dans le but de donner du contentement à son Créateur, comme on dit nos sages de mémoire bénie, adhère à ses qualités, comme il est connu, tant qu'il se trouve dans les kélims de réception, plus il reçoit, plus il se trouve qu'il est plus mauvais, c'est-à-dire qu'il s'éloigne du Créateur. C'est pourquoi il a fait une grande correction, que dans l'état où les kélims de réception dominent l'homme, il ne voit rien de l'Akdoucha dont il pourrait tirer des délices. Mais il ne voit que ces délices, qu'il est possible de voir, appelées délices de séparation. Comme le dit le Hari de mémoire bénie, il a été donné au clipote un aspect de lumière fine pour tous les délices corporels afin qu'ils aient existence. Et seulement cette lumière de la corporalité, il est possible de voir, car là se trouve le délice. Tandis que, sur la spiritualité, il y a un nuage de ténèbres qui couvre tous les délices spirituels. Et de ce fait, on ne reçoit pas par la force. C'est-à-dire, même si le propriétaire ne veut pas donner, puisqu'on ne voit pas de délices. C'est pourquoi tous ceux dont tout le désir est dans l'amour propre fuient toute chose de vérité où il y a le bien et le délice, du fait que l'obscurité couvrira la terre. Et du fait de cela, l'homme n'est pas capable, aussitôt au début du travail, de travailler l'ishma, mais il est obligé de commencer par l'olishma, car dans l'ishma, qui est le chemin de vérité, le corps est obligé de fuir ce travail, car chaque aspect va vers son aspect. Et puisque l'homme a été créé avec des kélims de réception dans le but de recevoir, donc, quand il voit une pensée, une parole ou un acte dont il ne sortira rien pour ses kélims de réception, aussitôt il les fuit, car cela n'est pas son aspect. Car son aspect, c'est la nature dans laquelle il a été créé, et c'est recevoir dans le but de recevoir et non donner quoi que ce soit. Et afin que l'homme qui commence dans le travail du Créateur ne fuit pas le travail de donner, puisque ce n'est pas son aspect comme susmentionné, c'est pourquoi il est obligé de commencer par l'olishma, c'est-à-dire qu'il accomplit la Torah et les mitzvot, ce que le Créateur nous a ordonné, et en échange de cela, il nous payera un salaire en échange de notre travail, c'est-à-dire du fait que nous pouvions ne travailler que dans des choses corporelles, c'est-à-dire gagner de l'argent et des honneurs, et profiter du repos. Et nous renonçons à l'acquisition

0: d'argent et d'honneur aux autres convoitises, ce que le corps exige que nous fassions et que nous en aurions du délice, et à la place, nous accomplissons la Torah et les mitzvot, ce que le Créateur nous a ordonné. Et nous voyons, au moment où nous exigeons quelque chose du corps, qu'il renonce à ses délices, ce qu'il comprend qu'il peut en profiter, il demande « Qu'est-ce que tu y gagneras ?» C'est-à-dire, de ces nouveaux travaux que tu veux faire, auras-tu de là des délices plus grands? Sinon, pourquoi dois-tu changer de lieu de travail, toi qui es habitué à travailler chez ce patron-ci? C'est-à-dire que tu veux maintenant travailler chez le Créateur et pour le Créateur. A-t-il besoin de ton travail? Te payera-t-il un salaire plus élevé, c'est-à-dire des délices plus grands? À savoir que tu profiteras plus que du travail auquel tu es déjà habitué. Et s'il est certain qu'il faut lui dire que jusqu'à maintenant, il avait un profit, de petits profits, c'est-à-dire un délice illusoire, tandis que maintenant, tu mériteras de grands profits, que ton plaisir sera un plaisir véritable. Car le Créateur veut te donner un salaire spirituel, mais sans travail, ce serait du pain de honte. C'est pourquoi il nous a été donné la Torah et les mitzvot, et nous devons croire que certes, il nous payera en échange de cela, que nous renonçons à nos besoins, à ce dont nous aurions pu profiter, en échange d'un salaire véritable, qui est un salaire spirituel. Et bien que nous ne sachions pas encore ce qu'est la spiritualité, en tout cas, nous croyons que c'est une grande chose, que tous les délices corporels, par rapport à elle, sont considérés comme une lumière ténue, comme il est expliqué dans les paroles du Hari, qui dit que, par la brisure des kélim et la faute de l'arbre de la connaissance, des étincelles sont tombées dans les clipotes afin de leur donner la vie pour qu'elles ne s'annulent pas tant qu'on a besoin d'elles. Tandis que, dans les mondes de Gdusha, là se trouve le principal du bien et du délice. C'est pourquoi il vaut la peine pour nous de travailler dans la Torah et les mitzvot, car par cela, nous mériterons le monde futur en échange de notre travail dans la Torah et les mitzvot. Cependant, après que l'homme est déjà entré dans le travail du Créateur et veut connaître la voie du travail véritable, alors on lui dit « Si je suis des maîtres, où est ma crainte ?» Ce qui signifie, n'est-ce pas la voie de l'esclave qui travaille tout pour le besoin du maître et non pour lui-même ? Et comment travaillez-vous seulement afin de mériter le monde futur que vous voulez une contrepartie pour votre travail ? N'est-ce pas la voie de l'esclave qui travaille sans aucune contrepartie? Et ce que le maître lui donne ses besoins, c'est afin que l'esclave puisse travailler pour lui. Mais l'esclave n'a aucune propriété dont on pourrait dire qu'elle appartient à l'esclave. Mais il n'y a là qu'une seule autorité, et c'est l'autorité du maître. Plutôt, tout notre travail dans la Torah et les mitzvot doit être afin de parvenir à l'équivalence de forme, qui est l'adhésion au Créateur. Et le fait que nous nous occupons de la Torah et des mitzvot, ce n'est pas comme nous le pensions auparavant, que le Créateur veut que nous accomplissions ces mitzvot et qu'ainsi il nous donnera ensuite une récompense. Plutôt, la Torah et les mitzvot qui nous ont été donnés d'accomplir, c'est du fait que nous en avons besoin, c'est-à-dire que par l'accomplissement de la Torah et des mitzvot, nous recevons la lumière de la Torah. Et par cette lumière, nous pouvons parvenir à l'équivalence de forme, car la lumière qui s'y trouve le ramène vers le bien. Il en résulte, quelle est la récompense que nous devons demander pour le travail du corps lorsque nous renonçons aux besoins du corps pour l'accomplissement de la Torah et des mitzvot? Et il est certain que sans récompense, il est impossible de travailler, car il demande aussitôt sur place, « Pourquoi renonces-tu aux délices dont tu pourrais jouir, et qui gagnes-tu ?» Et la réponse est que tout notre profit est que nous méritions de servir le Créateur, béni soit-il, et c'est une chose très importante. du fait que c'est une question de vérité, c'est-à-dire qu'il mérite d'être adhéré au roi des rois des rois. Ce qui n'est pas le cas lorsque tous les délices sont construits sur le fait que tout plaisir qu'il a, c'est dans le fait de prendre du plaisir et du délice, dans le fait de se servir lui-même et recevoir du délice dans des vêtements de réception qui appartiennent aussi aux animaux, et pas seulement à l'homme, qui est la créature la plus choisie, que de jouir des mêmes vêtements dont jouissent les animaux, car cela ne lui convient pas. Plutôt, tous les vêtements dans lesquels l'homme veut recevoir du plaisir doivent être des vêtements de kélim de don, c'est-à-dire sans plaisir, il est impossible de travailler. Plutôt, son plaisir est dans le fait que tous ses plaisirs sont mesurés à combien il peut donner au roi, c'est-à-dire s'il veut savoir combien il reçoit de plaisir de son travail, qu'il ne mesure pas combien il jouit de son travail, c'est-à-dire combien il a de plaisir à servir le roi. Plutôt, qu'il mesure d'après les actes, c'est-à-dire combien il veut que le roi jouisse de son travail. Il s'ensuit que toute sa pensée est dans le fait qu'il sert le roi. Il en résulte que si l'homme veut faire une critique sur lui-même, il progresse dans le travail. Alors, il faut le faire de deux manières. A, qu'il regarde la récompense, c'est-à-dire la récompense qu'il espère recevoir du Créateur, s'il reçoit chaque jour une récompense plus grande, alors la mesure est le kli de réception. B. Combien il jouit dans le fait de servir le Créateur, et toute la récompense est dans le fait qu'il donne au Créateur, et il sert le grand de l'État, par exemple, l'homme a du plaisir, et s'il sert le grand de la génération, il est certain que le plaisir est plus grand. C'est pourquoi il veut que chaque jour, le Créateur soit pour lui plus grand et plus important. C'est là la mesure véritable.
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2: רבא שומר לנו שאנחנו לא מכבדים את האב.
0: Oui, Rabba, je nous dis que nous ne respectons pas le Père. Nous voulons que le Créateur nous serve, et non pas que nous nous le servions.
3: כן, ולכן כל ההיפוך של הקלקול הזה זה בעצם חשיבות הבורא.
0: Oui, c'est pourquoi tout l'aspect de cette corruption est l'aspect du Créateur. Nous allons maintenant continuer le cours du 18 juin 2002. J'écris du Rabash, tome 1, article sur l'honneur du Père. Nous avons lu un article des degrés de l'échelle, tome 1, page 106, sur l'honneur du Père, comme si le Créateur demandait que nous l'honorions. Bien sûr, il n'en a pas besoin. Et il ne peut pas y avoir une telle demande, ni une telle compréhension dans les kélim de don. Celui qui donne le premier kélim qu'il y a sur nous quand on arrive au don, c'est qu'il n'y ait aucune opération, orientation envers soi-même. Alors bien sûr, l'honneur comme la plus grande demande parmi les demandes de l'ego, du désir de recevoir de l'homme, est immédiatement arraché de l'homme s'il entre dans la spiritualité. Ça veut dire, dans l'espace spirituel, la chose appelée honneur, appelée signifie l'honneur, non pas envers soi-même, mais l'inverse. L'honneur envers celui à qui je donne. J'ai besoin de l'honorer, j'ai besoin de l'estimer, j'ai besoin de le connaître et qu'il soit à mes yeux grand. Car alors seulement mes kélim de réception se soumettront et je pourrai lui donner. C'est en fait tout le sujet de la dissimulation. Tant que l'homme n'a pas atteint toutes les corrections, le Créateur est caché pour ne pas déranger l'homme dans sa correction. Ce n'est pas qu'il le fait exprès pour que nous souffrions dans l'obscurité ou selon toutes sortes de calculs, comme cela nous apparaît pour l'instant dans notre ego. Mais la dissimulation, de son côté, sert à nous permettre de préparer les kélim de réception, justement les kélim de réception, pour ensuite pouvoir recevoir en eux sans limite. Sans limite, on peut recevoir seulement si ces kélim de réception sont afin de donner. Donc pour cela, sert à nous permettre de corriger les kélim de réception, d'acquérir l'intention, la lumière réfléchie. Cela n'est possible que si le Créateur n'est pas ressenti en nous dans nos sens. Donc ce temps, la préparation du kli pour recevoir la lumière doit être dans l'obscurité, dans la double dissimulation ou dans la dissimulation simple. Et donc le travail consiste à essayer de travailler sur la grandeur et l'importance du Créateur sans le connaître. Comment est-ce possible ? Depuis l'obscurité, depuis la négation, pas depuis l'affirmation, mais depuis la négation. Si l'homme, depuis la négation, depuis le fait qu'il ne ressent pas l'Elokout, développe envers l'Elokout un désir, et arrive à l'état où cela ne le laisse pas dormir, alors il mérite que le Créateur commence à se révéler à lui, et alors les révélations qu'il ressent, la reconnaissance du Créateur servent aussi à l'homme, continue à lui servir de carburant, comme capacité d'agrandir le kli, pour continuer ensuite à agrandir le kli. Et ce n'est pas que la présence du Créateur éteint le développement, comme dans notre monde. Si dans notre monde, un homme a faim et qu'on lui donne tout, il ne voudra pas travailler, il ne voudra pas se développer. C'est ainsi que par la faim, on dit, la faim et l'amour développent le monde, gouvernent le monde, font bouger le monde. Qu'est-ce que ça veut dire? Le désir de plaisir, d'aspiration à toutes sortes de choses et la faim. Le désir de se remplir. Ça pousse l'homme au développement. Ça mène l'homme au mouvement. Ainsi, si les gens recevaient, et pas seulement les gens, mais toute la nature, un remplissage sur place, il n'y aurait aucun développement, il n'y en aurait pas besoin de faire aucun mouvement. Au contraire, même si on voulait bouger, on ne pourrait pas. Soi-disant, on voudrait. Car il n'y aurait pas pourquoi. Tout mouvement est une chose nécessaire, une pousse est nécessaire pour recevoir un remplissage. Donc, le Créateur doit être caché, le plaisir doit être caché. Les souffrances, ça veut dire le vide, doivent justement être révélées, et dans un tel état, l'homme doit bouger et se développer dans la bonne direction, construire le kli. Quand ce kli, le désir de révélation du Créateur sera dans une forme suffisante, au point qu'il soit impossible de vivre sans cela, alors le Créateur se révèle et commence déjà l'étape de la révélation de Panim, la face. Le passage entre la dissimulation et la révélation s'appelle le passage du marsom, la barrière, l'entrée dans la spiritualité. Et après cela, quand l'homme passe à la sensation du Créateur, ça veut dire à la spiritualité, au monde supérieur, peu importe comment l'appeler. Alors déjà, du fait que le Créateur s'ouvre à lui, du fait qu'il voit les forces, les relations, ce qui se passe vraiment avec lui et autour de lui, à partir de cela, il commence déjà à étudier la réalité de façon pratique, depuis sa nouvelle vie, depuis les données qui se révèlent devant lui. L'essentiel, c'est de passer le chemin de la préparation et d'arriver à la révélation de Panim. Ensuite, il est écrit « L'âme de l'homme l'enseignera ». Ça veut dire que ce que l'homme reçoit comme impression de la révélation du Créateur, cela l'amène déjà plus loin. Cela l'attire et le fait avancer. Y a-t-il des questions, s'il vous plaît? Oui, Harry. Pour donner à l'homme une aspiration et un désir d'arriver au Créateur, même lorsqu'il passe le marsom, est-ce qu'il y a aussi une certaine dissimulation quand l'homme passe le marsom? Je comprends qu'il y a un processus, un mécanisme avant le marsom, quand le Créateur est caché de l'homme, et que l'homme reçoit le désir d'arriver au Créateur. Quand il passe le marsom, est-ce qu'il y a quelque chose? Comment le Créateur est-il caché de l'homme? Le Créateur est caché de l'homme simplement. Dans la mesure où l'homme se trouve dans des kélim non corrigés, ces kélim eux-mêmes cachent le Créateur comme des choses opposées à lui. Ou bien on peut parler autrement du côté du Créateur, car d'en haut, nous ne pouvons pas parler de l'homme avant qu'il soit créé. Alors nous disons ainsi, le Créateur a fait un système de diminution de la lumière, de diminution de sa présence, de sa sensation, par des filtres de tels écrans qui affaiblissent de plus en plus sa sensation envers la créature. Et ces degrés d'affaiblissement s'appellent les mondes. Cinq mondes dans chaque monde, cinq partsoufim dans chaque partsouf, cinq sphirotes, au total 125 degrés dans lesquels le Créateur qui se tient comme derrière tous ces degrés, derrière tous ces filtres, derrière ces écrans, est ressenti en eux de plus en plus faiblement en nous. Au départ, quand nous commençons le chemin, nous sommes en bas de tous les degrés. Alors nous ressentons l'obscurité. Donc d'un côté, il faut dire que le Créateur est caché de nous derrière tous ces rideaux. Mais d'un autre côté, nous pouvons dire que tous ces rideaux, tous ces degrés se trouvent en nous, et ce sont justement les étapes de notre corruption, de haut en bas, Car intentionnellement, il nous a corrompus, il nous a fait sous cette forme. Et dans la mesure où nous corrigeons chaque corruption, de bas en haut, d'une petite corruption viennent des corruptions de plus en plus grandes. En vérité, les grandes corruptions sont toujours...
4: En
0: vérité, les grandes corruptions sont en haut, plus grand que son ami, son mauvais prochain plus grand que lui. Quand nous commençons à nous corriger de bas en haut, alors on dit, alors comme si, ou bien on peut dire nous retirons ces filtres, ces rideaux qu'il a placés entre nous, selon combien je corrige une qualité en moi, ce rideau s'ouvre pour ainsi dire. Je corrige encore la qualité suivante, et encore un rideau plus haut s'ouvre. Et ainsi de suite. Mais en vérité, tout est dans un seul sujet, tout est dans l'âme, car en dehors du Créateur et de l'âme, il n'y a rien. Et dans l'âme se trouvent tous ces degrés. En introduisant dans l'âme le désir de recevoir, le Créateur l'a introduit progressivement, en 125 degrés, l'un après l'autre, de plus en plus cruel, grand, exigeant, et le désir de recevoir, plus il exige, plus il est grand, plus il est bas. Et nous commençons depuis notre station, après tous ces degrés qui sont dans l'âme, dans un point appelé « ce monde », alors nous ne ressentons absolument rien du Créateur. La première chose qui s'ouvre à nous, une sorte de relation envers lui, c'est le point dans le cœur, et cela non plus n'est pas ressenti de façon réelle, comme si je le voyais, comme si je le sentais, mais par la préparation dont je m'occupe maintenant, dont nous nous occupons maintenant, si depuis ce point je construis le premier kli, la première correction, si je retire le premier rideau, le plus bas, alors je commence à le ressentir. Donc tout cela se trouve en moi, dans mon âme. Ensuite, je corrige encore quelque chose dans le désir de recevoir, car par cela, je retire encore l'obstacle, le rideau entre nous. Et ainsi, je le ressens de mon âme de plus en plus. Et en vérité, il est tout le temps en moi et, de mon, et dans mon âme. Mais moi-même, en moi, je corrige sa sensation, la sensation envers lui, la sensibilité envers lui. La capacité de le ressentir. Ça veut dire que tout ce dont nous pouvons parler, en fin de compte, se passe dans l'âme, seulement en elle. En dehors d'elle, il n'y a pas de quoi parler. Ce qui se passe en dehors d'elle, peut-être qu'il se passe quelque chose, peut-être pas, je ne peux pas le dire. Car dans nos cinq sens aussi, je capte peut-être quelque chose de l'extérieur, peut-être. Car en fait, je capte mes réactions à quelque chose qui serait à l'extérieur. Et à partir de cela, je construis au total l'image de mon monde. Il me semble que je me trouve dans un certain lieu, dans une certaine réalité. C'est la même chose dans l'âme, dans le sixième sens. Ce qui est ressenti dans l'âme, l'homme l'appelle mon monde spirituel. Et c'est tout. Et ce qui se révèle dans l'âme, il l'appelle la force générale. Il l'appelle le Créateur. Et ce n'est pas peu, comme je le raconte, comme si ce n'était pas encore une chose si importante. Dans cela se révèle la racine de la créature, la racine de toute la création, mais toute la réalité dont nous parlons, les mondes, les âmes, toutes sortes de choses, et ce qui remplit ces âmes et ces mondes, avec des anges, des démons, des esprits qui sont au total des forces, des qualités. Et aussi dans ce monde, ce qui lui apparaît comme cet univers, avec tout son minéral, regarde combien de milliards de tonnes d'étoiles et de distances, toutes ces choses. En fin de compte, nous découvrons que nous sommes impressionnés ainsi. Par l'action du Créateur sur nous, dans nos sens. Dans nos sens, cela existe. Et en dehors de nos sens, je ne peux pas dire si cela existe. Et en vérité, cela n'existe pas. En vérité, cela n'existe pas. Cette image est une image qui nous ment sur la vraie réalité. Ça veut dire que ce que nous recevons à l'intérieur de nous, selon notre nos sensations, selon nos qualités, selon nos sens, nous l'appelons la réalité objective. Comme si elle existait aussi si nous ne la ressentions pas. Même s'il n'y avait pas d'homme, une telle chose, nous ne pouvons pas la dire, car nous ne pouvons jamais vérifier ce qu'est la vraie réalité s'il n'y a pas d'homme, s'il n'y a personne qui la ressent. Nous pouvons donc toujours parler de celui qui ressent et de ce qu'il ressent, seulement de ces deux choses. Lumière et Kli, créateur et créature. C'est pourquoi tous les mondes, tout ce dont nous parlons sur toute la réalité, c'est seulement en nous, seulement dans nos sensations. Et la Kabbale est une science qui nous explique ce que nous ressentons. Qui est celui qui remplit mes sensations, mes sens, mes cinq sens, c'est le sens spirituel supplémentaire. Et qu'est-ce que c'est toute cette réalité que nous appelons la vie, cette sensation dans les sens, dont une partie des sens disparaît peut-être, une partie naît, et ainsi de suite. Ça veut dire la science de la perception de la réalité s'appelle la Kabbale. Et la Kabbale appelle la réalité que nous ressentons. Elle divise ce que nous ressentons en deux parties. La réalité imaginaire et la réalité véritable. Qu'est-ce qui est imaginaire et qu'est-ce qui est véritable si moi, je le ressens? Alors la Kabbale dit ainsi, la réalité imaginaire, c'est la réalité que l'on ressent dans les cinq sens animaux de l'homme ordinaire. Et la réalité véritable, c'est ce que l'on ressent dans le sixième sens. Pourquoi ainsi? Mais pour cela aussi, j'ai une science, la physique, la chimie, toutes sortes de moyens que je développe depuis cette sensation de notre réalité dans ce monde. En vérité, puisque la réalité dans ce monde est ressentie dans le désir de recevoir pour recevoir, cette chose est fausse dans sa racine, car je ne ressens pas la vraie réalité, je ne ressens absolument pas celui qui me remplit. Mais je ressens tout seulement selon la mesure d'impression des kelim qui exigent du plaisir. Ça veut dire que l'image est une image déformée. Je vois qu'ici il me manque encore quelques mots. Et quand je développe le sixième sens, puisque je le développe jusqu'à l'état où il devient apte à sa fonction, il devient non lié, non dépendant de moi. Il devient vraiment objectif, sans lien avec mon désir de recevoir. C'est comme si je regardais avec les yeux de quelqu'un d'autre, pour ainsi dire, tu comprends? Je ne suis pas partial, alors je ne ressens pas l'image selon son contenu, selon ce qui est bon ou mauvais pour moi, mais je ressens l'image comme elle est vraiment dans une forme véritable. Donc la réalité s'appelle la réalité véritable, et cette réalité que je ressens s'appelle le Créateur. Ce sont des choses qu'il faudra peut-être encore clarifier.
4: Il y a
0: Je ne sais pas comment poser la question. Il y a une sensation que je ne cours pas vers quelque chose. Je ne ressens pas le créateur. Et ma sensation, c'est que je ne cours pas vers le bien, mais plutôt dans le sens où je fuis le mal. Ça veut dire que je ressens le manque de goût dans cette vie, dans ce monde, dans ma forme, d'une manière très douloureuse. On peut dire... Et c'est de cela que j'essaie de fuir, mais je ne ressens pas un si grand plaisir à poursuivre quelque chose. Ça veut dire que je suis davantage dans l'état de fuir le mal que de courir vers le bien, même si dans la tête je comprends qu'arriver là-bas, ce serait merveilleux. Alors, quelle est la question ? Comment transformer cela ? Ça veut dire comment commencer à courir aussi pour le bien et pas seulement faire le mal ? Bonne question. Ça veut dire que c'est un homme qui arrive à l'état où il veut fuir le mal. C'est en fait l'homme qui arrive à la Kabbale. C'est sous cette forme que le Créateur nous oblige à commencer à le connaître. Puisque nous sommes un désir de recevoir, on ne peut pas nous obliger sous une autre forme, mais seulement en nous faisant du mal. Car nous avançons seulement par nécessité. C'est pourquoi le Baal HaSulam écrit que toute la Kabbale est celui qui est destiné à celui qui demande quel est le goût de ma vie. Une question simple. Dans l'introduction au Talmud de Sfirot, à la lettre 2, au paragraphe 2, vraiment au tout début, il écrit que toute la sagesse de la Kabbale est pour celui qui demande quel est le goût de ma vie. Et qui cherche vraiment comment vivre, car pour lui c'est difficile, il ne peut tout simplement pas rester en vie sans résoudre cette question. Maintenant, alors bien sûr, tous commencent à fuir le mal, et cherchent quelque chose de meilleur. Tu dis, mais si nous parlons de, nous ne sommes tout de même pas des bêtes qui fuient simplement le mal, ni des bébés qui veulent quelque chose de bon. Je veux avancer comme un homme. Et qu'est-ce qu'un homme ? Le Créateur et le Kout. C'est la force générale de la nature. C'est une chose, c'est une force qui fait tourner toute la réalité. C'est une loi générale. Si je la connais, alors je connais comment tout agit, comment tout tourne. Passé, présent, avenir. Je connais toutes les âmes, je me connais moi-même. Je suis lié à l'éternité par ces temps, ici, dans ce monde, mais en général, à tous les temps, à tout ce qui se passe dans tous les mondes. Alors, je vais aspirer à cela seulement parce que maintenant, je vais mal. Quelque chose me pique, mais je veux avancer comme un homme vers une chose éternelle et grande. En vérité, c'est juste. Celui qui commence à étudier la Kabbale doit changer sa force motrice de la force qui le pousse par derrière, par les souffrances, à la souffrance qui l'attire par devant. Par les plaisirs, même les plaisirs animaux. Ça veut dire que je pense que ce sera bon pour moi. Ce n'est pas que le mal m'oblige à fuir. Toutes les religions, toutes les méthodes sont construites sur cette méthode, fuir le mal. Et donc elles disent à l'homme, arrête de vouloir. Contente-toi de peu. Tu n'as pas besoin de beaucoup. Mange moins, bois moins, respire même moins comme le yoga là-bas. Toutes sortes de choses. Diminue tes exigences et ce sera bon pour toi. Contente-toi de peu, d'un petit quelque chose facile à atteindre. Et si tu fais toutes sortes d'exercices pour ne pas vouloir plus que cela, alors tu seras déjà heureux. Assieds-toi sous un arbre, fais de la méditation, c'est fini. La tranquillité. Avec cela, on n'acquiert rien de grand, car on détruit l'équilibre de réception. Alors c'est vrai, derrière moi, je ne ressens plus la poussée des douleurs qui me poussent en avant. Mais je ne cours pas non plus en avant du tout. La Kabbale dit, il nous est interdit d'effacer quoi que ce soit. Profite de cette vie comme tu peux, continue à profiter. Et avec cela, continue à étudier la Kabbale et essaye d'arriver à un état où le fait que la spiritualité soit plus grande que ce monde, qu'elle soit éternelle, qu'elle t'ouvre des horizons, que tu ressentes vraiment Ein Sof, au-dessus de toute vie et de toute mort, que tu vois tous les gilgulim, les remplissages, que tu vois comment on gouverne la vie en général, pas seulement cette vie-ci. Aujourd'hui, que cela t'attire en avant. Et non pas pour ne pas ressentir les douleurs, tu ne veuilles plus qu'un morceau de pain et une assiette de soupe. Tu comprends? Ça veut dire que nous devons absolument remplacer les souffrances animales par des souffrances d'amour, que je ressente que la spiritualité me manque depuis l'amour, depuis le fait que je la veux, depuis le fait que c'est grand, que c'est beau, et non pas depuis le fait que des malheurs me piquent par derrière. Et c'est ce que nous devons faire. Il est difficile pour l'homme lui-même de faire cela. C'est seulement par la société qui lui fournit la confiance en cela, la sensation de cela, l'impression de cela. Si je vois que beaucoup de gens s'impressionnent de cela, alors je ne fais déjà plus attention à comment sortir de mes problèmes. Je vois que des gens aspirent à cela parce que c'est simplement grand. Tous disent que c'est grand. Alors par la jalousie, la haine, toutes sortes de mes qualités humaines, moi aussi je veux cela. Et ainsi, par la société, l'homme remplace les souffrances de bêtes par les souffrances d'hommes. Qu'est-ce qui est particulier dans le sixième sens par lequel je ressens celui qui donne le plaisir ? Qu'est-ce qui est particulier dans le sixième sens par rapport aux cinq sens? Le sixième sens travaille selon une méthode totalement différente des cinq sens. Dans les cinq sens, le programme qui est dans les cinq sens est le programme du désir de recevoir. Et selon ce programme, je capte la réalité dans mes cinq sens. Et dès le départ, je la traite déjà dans mon désir de recevoir, ça veut dire sans aucun lien avec la réalité. Ce qui sera bon pour moi, à partir de cela, je le capte. Et ce qui sera mauvais pour moi, je le capte aussi, mais je le capte sous cette forme, comme si je repoussais le mal et rapprochais le bien. Ça, c'est le programme du désir de recevoir qui travaille avec cinq sens. Ça veut dire qu'il y a cinq sens comme cinq tuyaux par lesquels il arrive comme une impression de l'extérieur. Et cette impression, immédiatement, je la divise entre ce qui est mauvais pour moi et ce qui est bon pour moi. Je ne me soucie pas de la réalité elle-même, je me soucie seulement de la sensation venant d'elle. Donc l'image qui se dessine devant moi n'est pas une vraie image, mais une image seulement par rapport au bien et au mal. Ce qui n'est pas le cas quand je vais dans le sixième sens, quand je le développe, le sixième sens, il travaille selon une autre méthode, la méthode du don, ça veut dire sans aucun lien avec moi, avec ma nature première, mais seulement selon qui je ressens. Ça veut dire dans quelle mesure celui que je ressens est important, dans quelle mesure il est grand, dans quelle mesure je peux, au lieu de me tourner vers moi, me tourner vers lui les plaisirs et les souffrances, toutes les choses. Ça veut dire que je remplace, comme si au lieu de ressentir en moi le bien et le mal, maintenant je le prends lui comme l'objet qui ressent le bien et le mal de moi. Et alors l'image commence à être totalement différente. Ça veut dire que je commence à ressentir non pas ce qui rentre et s'installe sur le désir de recevoir, mais ce qui entre et s'installe sur le désir de donner.

0: C'est à nous, les amis, je crois.
1: Nathanaël.
2: Bonsoir, les amis. Test 2. Ceux qui veulent travailler pour le ciel, afin d'avoir du carburant pour le travail, doivent chaque jour s'efforcer d'atteindre le degré de foi en la grandeur du Créateur. Car c'est la grandeur du Créateur qui les oblige à travailler pour lui. Et c'est tout le plaisir qu'ils ont dans leur travail. Rabâche ce que les justes sont reconnus par les méchants dans le travail. Je reprends. Ceux qui veulent travailler pour le ciel, afin d'avoir du carburant pour le travail, doivent chaque jour se forcer d'atteindre le degré de foi en la grandeur du Créateur, car c'est la grandeur du Créateur qui les oblige à travailler pour lui. Et c'est tout le plaisir qu'ils ont dans leur travail. Rabâche ce que les justes sont reconnus par les méchants dans le travail.
3: Lehaïn, cher ami. Atelier silencieux. Renforçons notre foi en la grandeur du Créateur. Je répète. Atelier silencieux. Renforçons notre foi en la grandeur du Créateur.

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1: On a 19 minutes pour lire l'article, si vous... Allez-y. Qu'est-ce que c'est que par la Torah, l'homme mérite la charité et la paix? Dans le Zohar, le Rabbi Abba explique. Pourquoi est-ce que... Rabbi Abba explique pourquoi Abraham a mérité que le Créateur lui dise « Va pour toi plus que tous les anges de la génération ». Il a dit, et voici ses paroles. Rabbi Abba ouvrit et dit « Écoutez-moi, homme fort de cœur, éloigné de la charité. Écoutez-moi, homme fort de cœur, cela signifie combien les cœurs des méchants sont durs, car ils voient les sentiers et les chemins de la Torah et ne les considèrent pas. Et leur cœur est dur, car ils ne reviennent pas en retour vers leur maître. Et c'est pourquoi ils sont appelés hommes forts de cœur, éloignés de la charité, c'est-à-dire qu'ils s'éloignent de la Torah. Et c'est pourquoi ils sont éloignés de la charité. Rabbi Chizkiya a dit, eux, ils s'éloignent du Créateur, et parce qu'ils s'éloignent du Créateur, ils sont appelés hommes forts de cœur. Et la mesure du verset est éloignés de la charité. Pourquoi? Du fait qu'ils ne veulent pas se rapprocher du Créateur, ce sont des hommes forts de cœur. Et du fait de cela, ils sont éloignés de la charité. Et puisqu'ils sont éloignés de la charité, ils sont éloignés de la paix. Qu'ils n'ont pas de paix. Comme il est écrit, il n'y a pas de paix, dit le Créateur, pour les méchants. Quelle est la raison? Du fait qu'ils sont éloignés de la charité. C'est pourquoi ils n'ont pas de paix. Et il faut comprendre ce que dit Rabbi Abba, éloigné de la charité. Cela signifie qu'ils s'éloignent de la Torah. Et c'est pourquoi ils sont éloignés de la charité. D'un côté, il dit que la charité s'appelle Torah. Et ensuite, il dit que grâce au fait qu'ils s'éloignent de la Torah, à cause du fait qu'ils s'éloignent de la Torah, ils sont éloignés de la charité. Si c'est ainsi, il semble que la Torah est une cause pour la charité. Et nous ne voyons aucun lien entre la Torah et la charité. En effet, on voit chez les nations du monde qui n'ont pas la Torah, comme l'ont dit nos sages, il faut connaître ces paroles à Yaakov, et malgré tout, ils donnent la charité. Faut-il, pour donner la charité, croire au Créateur et observer la Torah et les mitzvot, et seulement alors on peut donner la charité? Et il dit, puisqu'ils sont éloignés de la Torah, c'est pourquoi ils sont éloignés de la charité. Et encore du fait qu'il dit, puisqu'ils s'éloignent de la Torah, c'est pourquoi ils sont éloignés de la charité. Il semble que, comme si la Torah est la cause par laquelle on peut accomplir la charité. Cela signifie que l'essentiel de notre importance est d'atteindre la charité. Et comment peut-on atteindre un degré aussi élevé? C'est grâce à la Torah. C'est ainsi, il faut comprendre quelle est la grandeur et l'importance de la charité, car il semble que la Torah est un degré plus bas que la charité. Puisque grâce à la Torah, on peut atteindre la charité. et cela doit être compris. Et il est encore plus difficile de comprendre les paroles de Rabbi Hizkia, qui ajoute aux paroles de Rabbi Abba et dit que sont les hommes forts de cœur, ceux qui ne veulent pas se rapprocher du Créateur. Et du fait qu'ils ne veulent pas se rapprocher du Créateur, c'est pourquoi ils sont éloignés de la charité. Comment peut-on comprendre cela? C'est-à-dire que par le rapprochement au Créateur, ils mériteront un degré plus élevé, qui est la tzedaka, la charité. De même, il faut comprendre ce que dit Rabbi Hizkia. Et puisqu'ils sont éloignés de la charité, et sont éloignés de la paix. Et cela est encore plus difficile de comprendre, car après que nous avons expliqué l'importance de la charité, c'est-à-dire selon l'avis de Rabbi Abba, la charité est plus grande que la Torah. Et selon l'avis de Rabbi Hizkia, la charité est plus grande que le rapprochement avec le Créateur. Et vient maintenant, il dit, s'ils n'ont pas le degré de la charité, ils ne peuvent pas atteindre le degré de la paix. C'est ainsi, il faut donc comprendre quel est le degré de la paix, ce qui signifie qu'après tout le travail, il atteindra le degré de la paix. C'est-à-dire, le premier degré est la Torah, ou le rapprochement avec le Créateur. Le deuxième, la charité. Le troisième, la paix. Et il faut expliquer cela. Nous trouvons que la notion de charité est appelée croyance. Comme il est écrit à propos d'Abraham, et il crut en le Créateur, et il lui compta cela comme charité. Et pour cette raison, puisque la croyance est appelée charité, nous pouvons déjà savoir que l'importance de la charité n'est pas selon le sens simple du mot, mais la charité fait allusion à la croyance. Et qu'est-ce que la croyance, qui est considérée comme le degré de la charité? Voici que nous voyons que celui qui donne la charité à un pauvre, il n'attend pas que le pauvre lui rend et lui paie une quelconque contrepartie pour la charité qu'il lui a donnée. Et en particulier, la charité donnée en secret. Évidemment, il ne pense pas recevoir quelconque contrepartie. C'est ainsi, la charité est appelée faire une chose sans quelconque contrepartie. Et puisque la croyance que nous devons accepter sur nous-mêmes doit être sans quelconque contrepartie, c'est-à-dire, il faut croire en la grandeur du Créateur, ce qui est appelé dans le langage du Zohar parce qu'il est grand et souverain, et il ne doit avoir aucune pensée qu'il accepte sur lui le joug du royaume des cieux, et que grâce à cela, il recevra de lui quelconque récompense. Mais tout doit être en vue de donner. Et pour cette raison, la croyance est appelée du nom de charité. C'est-à-dire, pour nous expliquer quelle forme doit avoir notre croyance, ce que nous acceptons sur nous-mêmes. Mais nous devons prêter attention à comment parvenir à cette croyance qui est dans le bédeur donné. En effet, notre nature est seulement de recevoir et non donner. C'est ainsi, que peut faire l'homme pour atteindre l'état du don? Alors, il nous dit que c'est précisément grâce à la Torah. Comme ont dit nos sages, J'ai créé le mauvais penchant. J'ai créé pour lui la Torah comme épice. Et comme il est dit dans la préface à l'étude des 10 Sfirot, et voici ces mots. Cependant, nous trouvons et voyons dans les paroles les sages du Talmud qu'ils ont facilité pour nous la voie de la Torah plus que les sages de la Mishnah. Car ils ont dit qu'un homme s'occupe toujours dans la Torah les Mitzvot, même l'olishma. Et à partir du l'olishma, il viendra à l'ishma. Et cela, parce que la lumière qui s'y trouve le ramène vers le bien. Voici qu'ils nous ont apporté une nouvelle notion à la place des mortifications, mentionnée de la Mishnah Avot citée plus haut, à savoir la lumière dans la Torah, qui possède assez de force pour le ramener vers le bien et l'amener à pratiquer la Torah et les mitzvot pour son nom, l'Ishma. Par cela, nous comprendrons les paroles de Rabbi Abba qui a dit « Ceux qui sont éloignés de la charité, c'est-à-dire qui s'éloignent de la Torah. » Et c'est pourquoi ils sont éloignés de la charité. Et nous avons demandé, la Torah est-elle la cause d'atteindre la charité? Et sans Torah, ne peut-on pas donner la charité? Mais la question est comme située. La charité désigne l'aspect de la croyance. Et il est impossible d'atteindre le degré de croyance véritable avant d'avoir l'équivalence de forme avec le Créateur. Ce qui signifie que toutes ces actions sont uniquement dans le but de donner satisfaction au Créateur. Et comme il est dit dans l'introduction au livre du Zohar, dans la préface au livre du Zohar, et voici ces mots. Car c'est une loi qu'il est impossible à la créature de recevoir du mal de la part du Créateur de façon manifeste. Car ce serait, que Dieu nous en garde, une atteinte à son honneur que la créature le perçoive comme celui qui fait le mal. C'est pourquoi, lorsque l'homme ressent du mal, dans cette mesure-là, l'hérésie repose sur lui concernant sa providence. Que Dieu nous en garde,